0: Camille Perrer, t'as eu vent de nous deux. 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
3: Alors attention, Karine. Tu es comme moi, tu as la phobie des araignées.
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3: Tu n'aimes pas les araignées, tu as peur.
5: Oui,
3: mais alors je vois que avant tu les tuais et maintenant tu essayes de les mettre dehors. Mais comment tu fais pour les mettre dehors?
5: Alors, c'est toute une technique, hein. C'est un verre, une feuille de papier. Je mets le verre, je glisse la feuille de papier sous le verre.
3: Oui, mais...
5: Et j'essaye de les mettre dehors pour pas les tuer.
3: Mais oui, mais du coup, t'es obligée de t'approcher d'elles?
5: Bah ouais, mais je vieillis, donc je deviens un peu plus sage.
3: Ah, j'ai 60 ans, j'ai toujours pas la feuille et le verre. Hein. Moi, je quitte la pièce. Hein, si l'araignée est dans ma chambre, bien, je dors.
6: Tant que ma femme prend la patte. Mais vraiment, je te jure, il y a une araignée, elle la voit, elle va pas essayer de la chercher, elle va la choper, elle prend la patte et elle la remet.
3: D'accord, ta femme est folle.
6: Ah, oui.
3: Alors, donc toi.
5: C'est pas possible encore.
3: Ouais, mais enfin, tu t'approches d'elle. Moi, je pourrais jamais. Hein. Ça, c'est pas possible. Alors, il paraît que tu fais aussi, tu regardes beaucoup de tutos et que tu essayes de faire de la couture.
5: Ouais, en fait, quand je ne sais pas faire quelque chose, je regarde les tutos. Alors, la couture, c'est un exemple, mais oui, pour me lancer, pour avoir des modèles, pour avoir des idées, j'aime bien.
3: Bah, c'est bien, j'adore. Quelle fille curieuse de tout, j'adore. Tu m'expliqueras comment tu fais pour approcher les araignées, on se reparlera après l'émission. Alors, là, c'est le moment où tu peux marquer 3 points d'un coup, c'est la question à choix multiples. Je te pose la question, je te fais des propositions. Et à mon top chrono, tu as 10 secondes pour me donner ton choix. Je te mets une petite chanson de Jojo.
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3: Oh yeah, oh, hey, hey. Voilà, ça, c'était la chanson de Le Cornu, il y a encore 3 secondes. Alors... On va parler de Johnny Hallyday.
6: Je te fais pas rire, hein, parce que...
3: Alors, Karine, combien d'albums studio Johnny Hallyday a-t-il publié dans sa carrière? Combien il y a eu d'albums de Johnny Hallyday? 25, 38, 51. Autant de Perfecto dans son armoire et de Harley dans son garage. Allez, combien d'albums Johnny? 25, 38, 51. Top chrono, 10 secondes. Vite.
6: Allez,
3: réponds-moi, chérie.
6: Karine?
5: Bah, 38?
3: Non, c'est 51. Entre 1960 et 2018, de Hello Johnny à Mon pays, c'est l'amour, sorti quelques mois après sa disparition, c'est presque 60 ans de chansons françaises et 51 albums. Voilà. C'est quoi ton morceau préféré de Johnny, toi, Karine?
5: J'aurais pas dû changer d'avis, finalement.
6: Je la connais
5: vous
6: pas, celle-là.
5: Vous l'avez entendu, le premier 51, en fait, c'est ça, hein?
3: Ouais, 25, 38, 51.
5: Plein de morceaux.
3: Eh ben voilà. Bon, bah, pas. Maître Coupez, voilà. T'as entendu 51, toi? Non, Maître Coupez n'a pas entendu. Allez, c'est à Mickaël.
6: Oui, Mickaël, avec ici Armorique. Mickaël qui habite à Brec, dans le Morbihan, qui est notre boucher, qui aime faire du chiparmentier, du poulet tandoori aussi. Il sait cuisiner la blanquette et le bourguignon. Pareil que t'es un peu un spécialiste de l'hypnose. Parce que. T'as été voir Mesmer en spectacle. Et toi, Mika, mon petit cri-cri-cri, t'es très réactif. Et il a joué de toi.
8: C'est ça.
3: Qu'est-ce que t'as fait?
6: C'est-à-dire, t'as été son cobaye?
8: Ouais, il était son cobaye pendant la moitié du spectacle.
6: Ah ouais?
3: Qu'est-ce qu'il t'a fait faire? Le dauphin
6: Raconte.
8: Non, il m'a mis en couple avec un autre homme que je voyais comme une femme et qui accouchait d'un enfant.
6: D'accord.
8: Entre autres.
6: Alors, il t'a demandé de te transformer en Australopithèque également.
8: Oui.
6: Et il t'a demandé de revivre ta naissance. Donc, tu t'es retrouvé à faire le bébé quoi, quand t'arrives au monde.
8: Tout à fait, oui.
6: Est-ce que, très honnêtement, t'en as gardé un bon souvenir ou pas?
8: Oui.
6: Ah bon, ça va.
8: C'est du spectacle. Hein,
6: oui, c'est du spectacle.
3: Ouais. Non, c'est du spectacle.
6: Je n'ai pas convaincu. Voici la question. Qu'est-ce qu'un polotarien? Voici 4 propositions même. Un végétarien qui mange quand même du poulet. Un végétarien qui ne mange rien, qui a des poils. un végétarien qui ne se nourrit qu'avec des épluchures de fruits et légumes, ou un fan de Volkswagen qui prend tous ses repas dans sa polo. Top chrono, 5 secondes.
9: 10.
6: Un polotarien.
8: Qui mange que des pots de légumes.
6: Qui se nourrit avec des épluchures de fruits et légumes.
8: Ouais,
6: c'est ça que tu m'as dit.
8: Des pots, ouais, c'est ça, ouais.
6: Eh bien non, malheureusement, un polotarien est un végétarien qui mange quand même du poulet. Voilà, qui évite la viande rouge, le porc, le poisson, les fruits de mer, mais qui inclut donc la volaille, donc la dinde et le poulet. Tu connais bien puisque t'es charcutier. Je suis désolé, pas de point là.

0: Guillaume, attention, il a un petit rituel. Et Guillaume, le café du matin avant la douche.
1: Pour bien commencer ma petite journée et me réveiller, moi j'ai pris un café.
0: Eh oui, parce que sinon, si tu prends pas ce café, qu'est-ce qui se passe, Guillaume ?
2: Je suis de mauvaise humeur.
3: Et chaque fois.
0: Oui. Et pourquoi ? Parce qu'il paraît que tu es un petit peu râleur.
2: Un petit peu.
0: C'est-à-dire, tu râles sur quoi, par exemple ?
2: Par moment, je râle tout seul. Hein. Je râle sur tout, en fait.
0: Ah oui ?
2: C'est pas mal, d'en râler, non ?
0: Je sais pas, moi, je partage l'antenne avec quelqu'un qui ronchonne et qui râle tout le temps. Les auditeurs, comment
3: vous survivez ?
0: Bon, écoutez, j'ai beaucoup de mal. Hein. Elle dit rien, ta femme, que tu râles ?
2: Ah bah si, elle râle aussi.
0: D'ailleurs, on parle de ta femme. Tu es avec elle depuis 14 ans et tu l'as rencontrée dans un camping.
2: Oui, c'est ça, tout à fait.
3: Ah, carrément, camping ouais. Comme ça, David et Jonathan camping.
0: Bah oui, parce que c'était pendant les vacances. Ah. Parce que toi, t'étais animateur de soirée, c'est ça ?
2: C'est ça, tout à fait.
0: Et c'était ton job d'été et elle faisait quoi ?
2: Alors elle était salariée du camping en fait. Elle faisait l'accueil, la réception, elle guidait les clients, enfin voilà quoi.
0: Alors, c'était en 2011, ça fait 14 ans que vous êtes ensemble, c'est bien, c'est un vrai amour là, on est quand même, hein ouais.
2: Ah oui, c'est plus l'amour de vacances.
0: Non, c'est un vrai love. Alors, il y a un petit truc qui me fait rire, c'est que quand même, il paraît que tu ressembles à Danny Boone.
2: Oui.
0: C'est vrai ?
2: On me le dit souvent, oui.
0: C'est-à-dire dans la rue, il y a les gens qui t'arrêtent, c'est ça ?
2: Oui, c'est ça. Ou quand je me sers d'un truc, ils me disent « Mais vous avez un air de ressemblance ». Je leur dis « Oui, je sais, merci, mais j'ai pas le même compte en banque ».
0: Ça, c'est sûr.
2: Voilà.
0: Eh bien, tu ressembles à Danny Boone. Je veux une photo de toi immédiatement sur le téléphone du professeur Coupez.
3: Ah oui, d'ailleurs, on a eu les petits chats de Cécile.
0: Ah ouais, on a eu tes petits chats. Je te jure, je suis à deux doigts de prendre le plus clair là, trois. Là. Alors, on va jouer à la question qui peut te rapporter 3 points. C'est la question à choix multiples. Je te pose la question. Je te fais des propositions à mon top chrono. Tu auras 10 secondes pour me donner ton choix. Tiens, je te mets une petite chanson d'Alain Chamfort.
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0: Et oui, on va parler de whisky. Alors, Guillaume, quelle céréale est à la base du whisky ? Le blé, l'orge, le seigle, les cornflakes. Voilà. Quelle céréale est à la base du whisky ? Blé, orge, seigle. Top chrono 10 secondes. Et tu me dis quoi ?
2: L'orge.
0: Est-ce l'orge ?
3: Je sais pas. Moi, je connais pas la réponse. Hein.
0: Oui, c'est l'orge. Bravo. Bien sûr que c'est l'orge, absolument. C'est de l'orge maltée, pour être plus précis. C'est le maltage, c'est-à-dire la fermentation, la distillation, qui vont donner les arômes différents et uniques au whisky. Eh ben, bravo. 3 points de plus, tu as 5.
3: Cécile, on parle du côté chonchon là, de Guillaume. T'as bien des petits défauts, toi, quand même, Cécile ?
5: Bon, non, pas du tout, hein, voyons.
3: Et on en parle de ton côté un peu maniaque qui ressurgit de temps en temps ?
5: Oui, bon, c'est vrai que j'aime bien replacer les choses qui sont pas droites.
3: Oui.
5: Voilà, on va dire ça comme ça.
3: Donc, par exemple, quand tu vas chez le médecin, t'as une espèce de petite phobie. Chez le médecin, il faut que
5: les tableaux soient droits dans la salle d'attente, les encadrements. Donc, peux replacer.
3: Tu te lèves dans la salle d'attente pour les remettre, les tableaux. T'es sérieuse, là ?
5: Oui, les magazines, faut que ça soit droit.
0: Eh ben, tu sais que moi, je fais ça.
3: Car. Ah ouais.
5: Ah, et ça m'étonne pas parce que tu es une super décoratrice.
0: Oh, merci ma chérie, mais je peux pas supporter un tableau de travers ou les trucs. Ça m'angoisse.
3: Mais alors, elle, par exemple, elle supporte pas quand elle va chercher, elle va chez le buraliste. Genre, il a un pendentif de Trabiol. Elle ne le supporte pas.
0: Eh ben moi aussi, je le remets.
3: Tu lui remets ou t'oses peut-être pas ou...
5: Je suis revenue pour lui dire ton pendentif, il est à l'envers.
3: Ah oui,
5: voilà,
3: quand même.
5: Faut le remettre.
3: D'accord. Bon, il y a aussi une petite particularité. T'es la fille d'un collectionneur unique de pins.
6: Hey mec, t'as vu mon pins ? Tu collectionnes ?
3: Et d'ailleurs, le titre, ça s'appelle les copins, copains. Jeu de mots. Alors attends, tiens-toi bien. Combien il a de pièces, ton papa ?
5: Il avoisine les 35 000 pins.
3: 35 000 pins.
0: Ouais.
3: Tu les mets où ?
5: Et comme vous avez dit, je suis l'enfant unique.
3: Ah ouais, non, 35 000 pins, c'est quand même énorme, quoi.
0: Ah ouais, c'est énorme.
3: Bravo.

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1: Alors, Noureddine habite à Tretz, dans le 13, hein, dans les Bouches-du-Rhône. Il jouait avec ici, Provence. Et Noureddine, il travaille dans le bâtiment, évidemment, donc forcément, c'est mon chouchou. Et tu es fan de l'OM. Tu jouais au foot, mais t'as arrêté, mais t'es toujours complètement fan.
2: Ah ouais, je suis à fond.
3: Génial, ça.
1: C'est-à-dire que tu vas voir tous les matchs, quoi.
2: Les voir, ouais, ça m'arrive, mais sinon, ouais, c'est à la télé.
1: Ah ouais, tu rates pas un match.
2: Je rate pas un match, exactement.
3: Et t'as vu le Classico contre Paris ou pas?
2: Eh oui.
1: Bah évidemment. Oui.
2: Ça a changé la donne.
3: Ah bah ça va, détends-toi.
1: À jamais, les premiers.
2: Après, détendu.
1: Mais oui, détendu.
3: On a perdu quand même à Paris.
1: Alors, il paraît que t'as les maillots, les survêtes, les caleçons de l'OM.
2: Ouais, j'ai eu la chance de travailler pour un joueur, deux joueurs de l'OM.
1: Et bah du coup.
2: Et du coup, j'ai eu la chance d'avoir des maillots.
1: Ouais, mais alors je savais pas qu'il y avait des caleçons de l'OM, mais bon, écoute, voilà.
2: Ouais, un caleçon, ouais. Ça, par contre, c'est
3: un haut sur la fesse gauche, le M sur la fesse droite. Caleçon, quoi.
2: Là, tout autour.
1: Non, ouais. Voilà, la bonne soirée à tous. Là, j'ai cru que t'allais faire des blagues sur des. Enfin, bref. Alors.
3: Sur le string de l'OM.
1: Oui, bien sûr.
3: Ça existe.
1: Il paraît que tu adores cuisiner, que tu sais faire plein de trucs.
2: J'adore.
1: C'est quoi tes plats à signature?
2: Écoute, le classique provençal, hein, tu sais, la daube, j'adore ça.
1: Ouais.
2: Là, midi, j'ai ramené au boulot avec moi du popiette de volaille avec sauce forestière, tu vois.
3: Et des champignons.
2: Des tagliatelles.
1: Oh là là, mais c'est pas possible ça.
3: Est-ce qu'on peut arrêter d'en parler tous les jours là? C'est horrible.
2: Et j'ai la chance d'avoir un micro-ondes chez les clients, donc ça va, tu vois.
1: Alors mon petit nounou, mon petit cordonnier, deuxième question à un point, j'aimerais bien que tu marques s'il te plaît. Je t'emmène en Thaïlande. Écoute bien cette question. Une fois par an, en Thaïlande, une ville organise un buffet à volonté pour les singes. Une fois par an en Thaïlande, une ville organise un buffet à volonté pour les singes. Est-ce que c'est vrai? Est-ce que c'est faux? Top chrono, 5 secondes.
2: Ouais, je dirais vrai, par hasard.
1: T'as bien raison, ça s'appelle le Monkey Buffet Festival. Ça a lieu à Lopburi en Thaïlande. On rend hommage aux singes du temple et on leur sert un banquet géant de fruits et de légumes. Et voilà, donc bravo, un point.
3: Ouais. Vous savez quoi, on va continuer à parler de bonne bouffe parce que vous nous avez vraiment donné faim. Et notre Martine, avec ici Normandie, adore cuisiner une spécialité normande très connue, le couscous, bien sûr. Connu, couscous normand. Je plaisante,
1: voilà,
3: bien
1: j'adore
3: sûr.
1: J'adore le couscous normand, moi.
3: Alors, t'es une pro du couscous, c'est vrai?
4: Oui, j'adore ça. Et puis, paraît-il qu'il est très bon.
3: Alors, je sais pas, tu mets quoi dedans? Qu'est-ce qui fait qu'il se distingue des autres?
1: Non, déjà, est-ce que tu prépares la semoule la veille comme tout bon cuisinier de couscous?
4: Non, pas vraiment.
3: Bon, en tous les cas, c'est le plat que tu adores faire et tu le fais notamment pour tes enfants. Oui. Mais on avait un Noureddine qui n'est pas spécialiste de dessert. Toi, en revanche, les tartes, ça, c'est, tu sais faire, toi.
4: Oui, les tartes au citron, tartes au chocolat.
3: Ok, gâteau au chocolat, bah voilà, on les met tous les deux, puis on a un bon petit repas.
1: Ah bah on a le buffet spécial au taquet, hein, j'ai envie de dire.
3: Et puis on pourra se faire cette petite partie de pétanque, je l'ai évoqué tout à l'heure, mais j'ai pas eu l'occasion de dire, en fait t'es une championne de pétanque toi.
4: Championne non, mais je me débrouille pas mal.
3: Alors attends, excuse-moi,

0: Participer à divers championnats, t'es arrivée deux fois vice-championne en mixte en Seine-Maritime, pour moi t'es une championne quoi, pardon hein.
1: Bon, bah écoutez, si vous le dites.
0: Bah oui, non mais c'est énorme. Mais
2: c'est vrai qu'en fait, tu sais, il a jamais réussi à marquer un point. Donc, il sait pas, il comprend toujours pas le cochonnet, tout ça.
0: Moi, je t'ai lancé le cochonnet. Après, je m'arrête là. C'était voilà, je ne sais plus.
2: Allez,
0: collectionneuse de pins et des timbres. Martine, on y va avec les pins et les timbres. Est-ce qu'on a une question sur ça? Pas du tout. On va s'intéresser aux Français. Le tout premier texte écrit en français était un sketch. Selon toi, vrai ou faux, 5 secondes.
2: Top chrono.
1: Vrai.
0: Non, non, non. Le tout premier texte écrit en français remonte à 842. Il s'agissait du serment de Strasbourg.
2: Un accord politique entre les petits-fils de Charlemagne.
0: Bref, le français est né dans un contrat, Valérie, mais pas dans un...
2: sketch.
0: Exactement. Désolé, pas de quoi, Martine.
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1: Alors, Linda à 2 points, René à 3 points, Linda vit à Gennevilliers, Linda range les maisons de ses amis. Je vais de ce pas demander ton téléphone personnel à Maître Coupez. Voilà, alors il paraît que tu aimes aussi les activités à sensation, tu fais du parapente.
2: Je m'en fais pas tous les jours, hein. Mais oui, bah. Je me suis offert ça, ouais.
1: C'est-à-dire qu'à Gennevilliers, c'est compliqué le parapente tous les jours, mais bon.
2: Non, je me suis offert ça parce que ça vient du fait qu'à 15 ans, on m'a proposé et ma mère a mis son veto. Et du coup, bah, je me suis offert ça et j'avais 44 ans et j'étais en vacances en Savoie, dans la Maurienne. Et voilà, il y a quelqu'un qui proposait ça et je me suis dit, allez, on y va. Et il paraît que j'étais hyper à l'aise. Il prenait des photos avec sa petite caméra perche. Et en fait, moi, je commentais tout. Enfin, vraiment, il m'a dit, mais franchement, c'est hyper rare. Donc, je suis bien dans les airs, je vous confirme.
1: Ah bah, c'est super. Moi, je vous raconterai un jour mon expérience en parapente, où j'ai failli mourir. Voilà. Alors, ça va bien avec ton super
3: c'est
1: pouvoir.
3: C'est quel jour, à quelle heure? Parce que
1: je
3: ça
1: dirai,
3: m'intéresse.
1: Je te dirai, je te raconterai.
3: Je veux bien, ouais.
1: Ton super pouvoir, bah, ça serait de voler.
4: Oui.
1: Eh oui.
4: I can touch the sky.
1: Bah oui, t'aimerais voler, mais donc du coup être un oiseau, avoir des ailes et tout ça, c'est ça?
2: Ouais, exactement. Après, les ailes que je pourrais ranger quand même, hein, faut pas que ça soit tout le temps visible, mais oui,
1: c'est pas pratique pour les fringues.
3: C'est moins glamour.
1: C'est moins.
3: Personne n'a révélé, mais elle est très bonne la blague de Valérie, hein, avec les ailes comme ça. Moi j'aime beaucoup.
1: Oui, voilà. Allez. Bon, alors là, c'est la question qui peut te rapporter 3 points. C'est la question à choix multiples. Je te pose la question, je te fais des propositions. À mon top chrono, tu as 10 secondes pour me donner ta proposition. Alors, écoute bien. Quel est l'instrument de musique le plus ancien jamais découvert? Alors, je te propose un tam-tam en peau de zébu. Un xylophone en terre séchée, une flûte en os de vautour ou l'accordéon d'Yvette Horner sculpté par Cro-Magnon. Top chrono, 10 secondes.
2: Je pense que c'est une flûte.
1: La flûte?
2: Ouais.
1: Eh ben, on va écouter immédiatement la réponse.
2: Ah, cool.
1: Eh oui.
3: Oh là là. Oh là non.
1: Ah oui, c'est la flûte en os de vautour, hein. Ça a été découvert en Allemagne, elle a 40 000 ans et ça montre que les premiers homo sapiens d'Europe pratiquaient déjà la musique, voilà.
3: Eh bien, dites donc.
1: 3 points de plus, ça fait 5.
3: Oui, c'est très bien, ça veut dire René qu'elle est en train de prendre la tête, c'est normal, elle vient de jouer. On va continuer hein, d'ici 13 heures.
5: Ouais.
3: T'as envie d'aller à Reims? Tu aimes Clara Luciani? Tout te plaît cette semaine, ça va?
5: Bon, Clara Luciani, oui, on peut aller voir. Je préfère encore Pomme ou Suzanne que Luciani, mais bon.
3: C'est vrai que t'es très nouvelle génération. C'est vrai que tu écoutes Suzanne, justement. Ça fait partie des artistes que tu adores. Tu aimes Pomme, tu aimes Santa. On a un extrait de Suzanne avant 13h. On veut lui préparer ça pour lui faire plaisir à notre René. Vous savez quoi, Valérie? Et ça va vous faire plaisir.
1: Ah.
3: René.
1: Ça c'est Suzanne. Suzanne, voilà.
3: C'est pour toi, René. Hein. Elle est sympa, Céline.
5: Oui, oui, merci, gentil, merci.
3: Je sais que tu suis l'épisode très souvent sur Au Taquet, sur ici, de nos aventures, de la grande saga. Oui, après les romans policiers de
1: Nadine Mousselet.
3: Nadine Mousselet. Après ceux de Linda Riley.
1: Lucinda.
3: Valérie, que va-t-il se passer? Est-ce que le frère de la sœur de l'oncle sera présent au château?
1: Et je ne sais pas, peut-être que Saint-Priest est attaqué par des Manon.
3: Est-ce que René sera là avec son chien Undo? Est-ce que Undo Tres, bien sûr? Je dis ça parce que tu écris des romans policiers, René.
5: Oui, depuis 4 ans.
3: C'est génial, ça. T'en as sorti combien,
5: oui,
3: les romans?
5: J'en ai sorti 4.
3: 5? Ah oui, oui, le cinquième est en cours, hein, c'est ça?
5: Oui, le cinquième est en cours et je vais venir un peu sur mon village.
3: C'est quoi l'histoire en 2 secondes du dernier, là, le pitch, là, en 30 secondes?
5: En 30 secondes, c'est l'histoire de personnes qui sont assassinées. Enfin, c'est des cambriolages où il y a des personnes qui sont assassinées. Et voilà. On se demande si c'est des cambriolages qui tournent mal ou mal si c'est une vengeance très ancienne.
3: La vengeance sera-t-elle au rendez-vous?
1: Eh ben, disons, c'est bien d'écrire comme ça. Bravo, René.
3: Tu connais déjà le titre? Tu sais comment il va s'appeler, ce livre?
5: Non, j'hésite. J'écris en impro. J'ai pas de plan, j'ai rien. Donc j'écris au jour le jour.
3: Écoute, on suivra ça avec plaisir.
5: Je découvre moi-même l'histoire au fur et à mesure. Donc voilà.
1: Ah génial, bah c'est super ça.
3: Super. En tous les cas, après Nadine Mousselet, René de Dromardèche, on a hâte de découvrir les aventures.
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1: Alors, Linda, il paraît que tu as une phobie qui est venue en vieillissant, c'est quoi ?
2: En fait, la phobie, c'est d'être enfermée dans les ascenseurs. C'est mieux parce que la même année, il y a genre 10 ans, j'ai été enfermée dans un ascenseur à mon bureau, dans un ascenseur chez moi, chez une amie. Et pendant 2-3 ans, j'avais vraiment du mal. Et même s'il fallait monter 6 étages, je les faisais. Alors, je me soigne, hein, mais je prends sur moi. Mais c'est vrai que je suis très vigilante quand je suis dans un ascenseur.
3: Et tu te soignes comment ? C'est important pour les gens qui ont peur comme toi. Tu fais quoi ?
2: Je prends sur moi et je me dis, t'es pas en danger, ça va quoi, ça, tu vas survivre. Mmh. Et puis j'ai pas été coincée depuis ces tristes événements là où j'ai eu un cumul d'incarcération. Et en plus je sais comment, même si on n'a pas le droit de le faire, je sais comment se désincarcérer. Donc quand on est entre deux étages.
1: Ah ouais.
3: Oui, alors on en parlera sur une prochaine émission.
1: On en parlera sur une prochaine émission. Se désincarcérer d'un ascenseur. Vous écoutez ici, vous écoutez la désincarcération. Ouais, non mais moi je suis comme toi, j'ai peur des ascenseurs et je me soigne en montant dans les ascenseurs de Radio France. Et comment te dire ? Voilà, alors pour t'encourager à gagner, je sais que tu aimes bien Lucky Love, tu aimes bien Goldman, tu aimes bien Elton John et tu aimes aussi ça.
3: On devrait mettre ça comme musique dans les ascenseurs. Ça détendrait tout le monde.
2: Sing Alive.
1: Oui. Mais oui, Sing Alive aussi. Ouais.
3: Je suis coincé.

0: Ah, c'est sûr que ça, ça me désangoisse.
1: Tout de suite, on n'a plus peur.
0: Bah ouais, t'as raison. Alors, Linda, c'est le bingo. Aujourd'hui, on est sur des célébrités. À mon top chrono, je vais te demander de me citer un maximum de Michel, célèbre. Un maximum de Michel. Ce que tu veux. Michel.
1: Les deux, mon capitaine.
0: Les deux, mon capitaine. Michel, célèbre. C'est parti.
2: Michel Audiard, Michel Blanc, Michel Jonas, Michel Sardou, Michel Polnareff, Michel Thor, Michel
0: Laroche. Il y en a six, c'est magnifique.
1: Bravo, moi.
0: Six.
1: Et on salue Michel Otis, bien sûr.
0: Oui, il y a Michel Serrault, il y a Michel Legrand, Michel Barnier, Michel Boujna, Michel Galabru. Mais c'est très bien.
1: Et Michel Otis, tu as eu des ascenseurs.
0: Oui, bien sûr. Le frère.
1: De Joe Malongo.
0: De Joe Malongo,
1: évidemment. Ouais, voilà. Patrick, qu'est-ce que c'est que ça? Envoyez-moi la musique de la chèvre avant de jouer. Pourquoi je dis Patrick? René. C'est pas pourquoi. René, la chèvre.
3: Oui.
1: Mais alors, c'est pas vraiment de la chèvre, mais t'as un bouc. Tu avais un bouc et une ânesse.
3: Oui, il était avec sa copine ânesse depuis
1: oui.
3: 12 ans.
1: Oui, et ils avaient l'habitude de s'échapper rapidement.
3: Oui, l'ânesse ne pouvait plus vivre seul et comme on voyage beaucoup, on l'a donné à des gens qui la gardent dans un parc.
1: L'anecdote, c'était qu'un jour, tu étais en train de boire un café ou je ne sais pas ce qui s'est passé, les deux bêtes se sont échappées de l'endroit où elles étaient avec toi et elles se sont posées sur une place handicapée devant un café et on t'a appelé pour dire je peux pas me garer, quoi, enlevez votre bouc.
3: Je me rappelle, c'était à 6h30 du matin, on a
1: Un
3: coup de téléphone.
1: Oui, ça fait bizarre.
3: Du barman qui est un peu plus bas de chez nous, il a dit bon. Avoir un bouc blanc et une ânesse, je suppose que c'est les tiennes. Je fais oui. Elle me dit si tu veux, là ils sont stationnés sur la place handicapée. Si tu veux les récupérer, t'attends.
1: Entre la désincarcération là de l'ascenseur et le stationnement des boucles là aujourd'hui,
0: c'est magnifique.
1: On est royal au bar. Bon allez, on y va, on joue pour 10 secondes. Juste après avoir écouté Santa que tu adores évidemment. Et comme t'es hyper dans la solidarité, que tu vas faire rire des personnes âgées dans les EHPAD, que t'es bénévole au Resto du Cœur, rappelons que Santa sera la marraine du Téléthon les 5 et 6 décembre prochains. Ton bingo, le voici, 10 secondes pour me citer un maximum de prénoms, enfin non, pas de prénoms, mais de célébrités portant le prénom que je vais te donner. Score à battre, 6 points, c'est celui de Linda. C'est pas anodin si j'ai parlé de Patrick, parce que c'est Patrick, top chrono, Patrick.
3: Patrick Bruel, Patrick Juvet, Patrick Hernandez, Patricia Cast, Patricia.
0: Patrick.
3: Paul Newman.
1: Non, alors pour le coup, c'était vraiment les Patrick, donc Patricia Cast.
0: Et Paul Newman, non.
1: Et Paul, c'est Paul, c'est pas Patrick. Par contre, j'en ai trois. Il y en avait d'autres, hein. Patrick Chirac, personnage, Patrick Swayze, Patrick Roy.
0: Patrick Devers, Patrick Dupont, Patrick Topalov.
1: Patrick Chabatier.
0: Ouais, en as trois.
1: Ça suffira pas, je suis désolé, René.
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2: Salut à toutes, salut à tous et bienvenue sur votre radio ici dans Décibel. Ils s'appellent Gwen, Laurent, Jean-Maurice, Patricia, Julie et Ève. Et ce soir, ils vont choisir les chansons qui passent dans Décibel. C'est comme ça depuis la rentrée. Les auditrices et les auditeurs ont leur émission dédiée. C'est le dimanche soir que ça se passe. Et si vous voulez rejoindre la bande, vous n'hésitez pas. Il suffit d'envoyer un email dans lequel vous mettrez la chanson que vous avez envie de partager et votre numéro de téléphone pour qu'on puisse vous rappeler. Notre adresse mail, c'est décibel avec un S à la fin, @radiofrance.com. Bienvenue. Et c'est Gwen qui ouvre le bal ce soir. Salut Gwen.
3: Salut Émilie.
2: Comment vas-tu?
3: Bah écoute, ça va. Le dimanche avec toi, ça va forcément.
2: Merci, ça me fait tellement plaisir. Et tu sais que j'avais envie, ça fait un moment que je pense à te le dire, et puis voilà, on est en direct et on n'a pas le temps, et nanana. Mais merci pour ta fidélité, Gwen. Et c'est pas que toi, Gwen, il y a plein d'auditrices et d'auditeurs qui suivent Décibel depuis le début. Hein. C'est la 4e saison sur la radio ici. Il y en a même carrément des vieux de la vieille qui me suivent des radios où j'étais avant, mais là, j'ai pas le droit d'en parler, vous voyez ce que je veux dire. Mais c'est fou quand même, parce que voilà, c'est dans des moments comme ça qu'on se rend compte à quel point vous et nous, on tisse un lien, même si on se voit jamais en vrai. On a rencard quoi, tous les soirs à 20h et c'est pas
3: exactement
2: rien.
3: Exactement. C'est comme une bande de potes qui se donnent rendez-vous.
2: Mais oui, c'est ça. Moi, je trouve ça génial. Sans les groupes WhatsApp avec des cagnottes pour les anniversaires. On fait pas ça.
3: Ouais, voilà.
2: On fait pas ces trucs-là. On fait pas ça. Comment ça va, Gwen? Quelles sont les nouvelles de ta structure, ta plateforme qui s'appelle Inclusique, avec des K partout, et qui est là pour mettre en lumière les nouveaux talents, hein. C'est ça que t'aimes bien faire, toi.
3: Ouais. C'est mon petit hobby et voilà, j'écoute plein de choses et puis ce qui me tape dans l'oreille et dans le cœur, j'essaye de le partager et puis pour que les oreilles curieuses découvrent plein d'univers musicaux différents.
2: C'est trop bien. Moi, je le suis, le compte de Gwen sur Instagram, et c'est vraiment chouette. Il y a plein de nouveautés. Donc, je vous invite à faire la même chose si vous avez envie, un, de découvrir des bonnes choses, et deux, de donner de la force à un fan de musique qui partage ses coups de cœur. Inclusique. Et donc, quand vous entendez un que, vous mettez un K et vous tomberez dessus assez facilement. Alors là, c'est pas un nouveau talent, Gwen.
3: Non.
2: Quoique, si on remonte le temps, c'est le nouveau talent de 2006, puisqu'il avait gagné une nouvelle star cette année-là, c'est Christophe. Exactement. Willem. Alors
3: ouais, la tortue.
2: Oui. C'est vrai, j'avais oublié que c'était son surnom, la tortue.
3: Et oui. Parce qu'il c'est un souvenir qui remonte comme ça.
2: Et oui, il se tenait un peu les épaules en l'air et la tête en avant, ça faisait un peu tortue, oui.
3: Ouais, mais quel talent. Avec l'année d'après, il a sorti son album Inventaire. Et je l'ai usé, que ce soit à la maison ou au magasin de disques où je travaillais, ça tournait en boucle. Et il y avait un titre dessus qui m'a marqué et puis qui revient régulièrement dans des soirées karaoké. C'est Double Jeu et qui est devenu un incontournable, enfin je pense.
2: Ah oui, alors la preuve, c'est que Théodora, qui est quand même l'artiste de l'année, qui a tout gagné, que ce soit aux Victoires de la Musique ou aux Flammes, qui sont les Victoires de la Musique des Jeunes, c'est vraiment l'artiste incontournable, la plus jouée en radio, etc.
3: C'est
2: une boss lady. Quand elle a fait son premier Zénith de Paris, son invité, c'était Christophe Willem, et ils ont chanté Double Jeu ensemble. Et cette fille, elle est née après la sortie de la chanson.
3: C'est quand même.
2: Non, mais c'est... Ou à peine, où elle avait 2 ans, j'en sais rien, mais voilà, Théodora, elle a 22 ans, donc comme la chanson, en fait. Oui, c'est ça, enfin, je trouve ça complètement fou, moi.
3: Et... C'est fou, mais en même temps, ça prouve que la musique, elle est intemporelle et intergénérationnelle.
2: Donc, ouais, c'est
3: ça
2: vrai.
3: Qui est bien. Ça relie, et c'est la force de la musique, c'est que ça relie les humains.
2: Oh, c'est beau ce que tu dis. Alors, relions-nous tous ensemble ?
3: C'est ça, et dansons et chantons.
2: Et c'est pas cochon, on est dimanche. Non mais oh, je vous vois là, vous reliez entre vous, genre. On va se relier par la musique. Avec cette chanson qui a obtenu la victoire de la musique de la chanson originale de l'année en 2008. Donc là, oui, Théodora, elle était née quand même, elle n'a pas 12 ans non plus. C'est Double Jeu, c'est Christophe Willem et c'est signé Zazie pour les paroles. Super bonne idée, mon cher Gwen, merci.
3: Non mais avec grand plaisir.
2: Toujours bien de t'avoir à l'antenne. Bonne soirée, à bientôt.
3: À très vite, des bisous.

0: instant que les moins de 20 ans ne peuvent pas connaître, mais si, ils connaissent aussi Double Jeu de Christophe Willem, Les Jeunes, une chanson qui a traversé les époques. C'est ce qu'on disait avec Gwen, qui a choisi de la partager avec vous ce soir. Et bonne nouvelle, Christophe Willem est de retour. Nouveau single, puis nouvel album et nouvelle tournée. On va beaucoup entendre parler de lui. Et évidemment, il sera notre invité. Vous savez que c'est un ami de la maison.
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0: Laurent est avec nous pour choisir la deuxième chanson de la soirée. Celle-ci parle anglais, mais avec des mots simples. On comprend que c'est une chanson anti-militariste et anti-guerre. Bonsoir Laurent.
2: Bonsoir Émilie.
0: Comment ça va ?
2: Ça va bien, merci. Quand je t'entends, ça va bien.
0: Ça, c'est gentil. Merci Laurent. Ouais. Quand j'ai vu arriver l'email avec la chanson que tu as choisie, je me suis dit, waouh, il est fort. Il nous emmène en 1970. Comment s'appelle le client du jour, Laurent ?
2: C'est Edwin Starr. Je ne sais pas si ça parlera à beaucoup de monde.
0: Alors, pas forcément. Je pense que sa chanson, elle a été pas mal... Ouais, c'est ça. Elle a été pas mal utilisée dans des films. Quand vous l'entendrez tout à l'heure, ça va tout de suite vous dire quelque chose. Mais c'est vrai que lui, bah, c'est un chanteur Motown, mais qui n'avait pas forcément l'aura ou le succès international d'autres chanteurs Motown, on va dire.
2: Ouais, c'est ça. Puis en même temps, j'ai découvert assez récemment que c'était en fait un chanteur Motown par rachat, qui était sur un autre label de Détroit, qui s'appelait Rictic, et qui faisait un petit peu, qui commençait à tailler un petit peu des croupières à la Motown, et Billy Gandy les a rachetés carrément.
0: Mais il a raison.
2: Il a racheté les chanteurs, les contrats des chanteurs, et puis le catalogue.
0: Quand t'as un concurrent, tu le rachètes, c'est plus ton concurrent. Ouais, non, mais ok, quand on a des sous, c'est pas mal.
2: Voilà, c'est pas que maintenant que ça se fait. Il y a déjà 50 ans, c'était déjà une technique.
0: Bah, tu m'étonnes.
2: Voilà. Alors effectivement, en plus, on va parler d'Edwin Starr, mais effectivement, la chanson, je pense qu'on la connaît un petit peu plus par la version de Springsteen. Moi, c'est comme ça que je l'ai découverte.
0: Ah, c'est drôle. Parce que oui, alors, c'est une chanson culte, War, donc qui veut dire guerre, qui a été enregistrée par plein de gens. Mais alors, moi, la première fois que je l'ai entendue, c'est la version d'Edwin Starr, et c'était dans un film, je sais plus lequel. Mais donc, moi, c'est pas la version de Springsteen, tu vois.
2: Ouais, parce que moi, je l'ai découvert en 86, en fait. Tu sais... après Born in the USA, c'est un hyper tour, une tournée, et il avait sorti son premier album live. Il n'avait jamais sorti d'album live avant.
0: Ouais.
2: Et c'était un super événement, c'était un 5-33 tours, et ça reprenait ses titres de 75 à 85, c'était un gros coffret. Et le premier single qui avait été sorti de ça, c'était War, justement.
0: D'accord.
2: Et c'était explosif, parce que bon, t'avais le clip sur scène, donc il passait un peu assez facilement. C'était vraiment explosif et c'est comme ça que j'ai découvert la chanson. Et là, j'ai entendu que c'était une chanson d'Edwin Starr. Mais évidemment, en 86, c'était compliqué de retrouver des disques un peu anciens. Bon, moi, j'étais à Grenoble étudiant, mais il y avait quand même des disquaires à l'époque, mais il n'y avait pas Internet, donc c'était un peu compliqué.
0: Mais c'est intéressant ce que tu dis, Laurent, parce que effectivement, aujourd'hui, quand on cherche un disque, ou même des infos, qui a écrit, qui a produit, dans quel studio, on va sur Internet, on trouve toutes ces infos. Mais en 86, fallait être drôlement futé pour aller trouver les auteurs, les compositeurs, les studios, les références. Effectivement, les disquaires pouvaient nous aider. Mais si le disquaire savait pas, bah, qu'est-ce qu'on faisait? Tu vois, c'est vrai qu'aujourd'hui, c'est plus facile, je trouve, d'être fan de musique. T'as accès à plus d'infos, en tout cas.
2: Ouais, ouais, moi j'avais une hyper bibliothèque avec plein de trucs de références.
0: Oui, des bouquins, mais
2: après, trouver les disques, c'était des fois plus compliqué. et en fait, ce qui est marrant, c'est que c'est une chanson, on va tous dire que c'est une chanson des Twin Stars, mais en fait, c'est une chanson des Temptations.
0: Non.
2: Si.
0: Ah, je savais pas.
2: C'était sorti sur un album des Temptations en 70.
0: Ouais.
2: Et la chanson a fait un petit peu me parler, et il y avait volonté de le sortir en 45 tours. En même temps, c'était un petit peu un sujet peut-être un petit peu contentieux. C'était contre la guerre du Vietnam, la chanson à l'époque. Hein. Et du coup, ils se sont dit, bon, finalement, on va la sortir, mais pas avec les Temptations.
0: Incroyable.
2: Norman Whitfield, donc le producteur des Temptations et pas mal de trucs, c'est Motown, qui avait aussi coécrit la chanson. Ben, du coup, il a réenregistré la chanson avec Edwin Starr.
0: Ok. Et
2: c'est vachement bien, parce qu'en fait, j'ai réécouté tout à l'heure la version des Temptations. Ben, les Temptations sont un groupe énorme, génial, etc. Mais ils n'ont pas la fougue et la colère d'Edwin Starr dans son interprétation. Et ça marche beaucoup mieux quand c'est Edwin Starr qui chante ça que les Temptations, quoi.
0: Alors, on est très content d'écouter, grâce à toi ce soir, la version d'Edwin Starr. War, what is it good for? Absolutely nothing. La guerre, c'est bon pour quoi? Absolument rien. C'est ce que dit cette chanson choisie pour vous par Laurent. Merci infiniment, Laurent. Et bah, je te dis à bientôt, parce que tu reviens régulièrement, toi.
2: Voilà, oui, tant que tu m'invites.
0: Génial. Merci beaucoup, Laurent. Bonne
2: Merci
0: soirée. Salut, les amis. Régalez-vous avec Edwin Starr, War. Et vous allez me dire, ah, mais oui, on connaissait. Oui, vous connaissez. Yeah.

0: Star War. Et grâce à Laurent, on sait maintenant qu'on a des devoirs à faire. On doit aussi écouter la version originale, celle des Temptations, et la reprise de Bruce Springsteen.
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0: Vos chansons préférées de l'année 2002. Oh, c'était il y a 24 ans. On était jeunes, on était fous. Et certaines personnes dans ce studio n'étaient même pas encore nées. En tout cas, en 2002, c'était le premier succès de Jennifer.
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0: D'ailleurs de la même promo Star Academy que Jennifer, Olivia Ruiz sortait aussi en 2002 son premier single. On découvrait Kyo avec Le Chemin et Magic System, après quelques années de galère, avait enfin leur premier tube. Magic System en tournée pour les 30 ans du groupe. Ils sont venus annoncer ça dans Décibel. Si vous n'avez pas écouté l'émission, allez faire un petit tour sur votre appli ici ou votre appli Radio France pour réécouter. C'était un grand moment, Magic System dans Décibel. 2002, c'est aussi l'année où on a découvert la voix de velours de Norah Jones, la fille de Ravi Shankar, star de sitar. C'était aussi une bonne année pour 50 Cent, Avril Lavigne, Maroon 5, tous ces gens. Voilà, c'est 2002 qui leur a porté bonheur, tout comme Carla Bruni qui se lançait en musique avec Quelqu'un m'a dit, et avec le succès que l'on connaît. Enfin, 2002, c'est l'année où Indochine revient sur le devant de la scène grâce à une chanson écrite par Mickey 3D. Elle s'appelle J'ai demandé à la lune et c'est un des plus grands tubes de cette année-là. On était en 2002.

0: Oulala, les fans d'Indochine vont m'engueuler. J'ai dit que ça avait été écrite par Michael Furnon de Mickey 3D, cette chanson. Non, elle a été co-écrite avec Nicolas Sirkis. Évidemment, c'était Indochine.
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0: Mais quelle joie de passer ce dimanche soir avec vous et en musique jusqu'à 21h, c'est Décibel avec les chansons préférées des auditrices et des auditeurs. Si vous voulez nous rejoindre et vous aussi la semaine prochaine ou la semaine suivante choisir une chanson, il suffit de nous envoyer un email. Notre adresse c'est Décibel avec un S à la fin @radiofrance.com et c'est à cette adresse que nous a écrit Jean-Boris. Bonsoir Jean-Boris.
4: Bonsoir.
0: Comment vas-tu?
4: Très bien, très très bien.
0: Bon, alors je vais me répéter car il me semble que la dernière fois que tu es passé à l'antenne, je t'ai exactement dit cette phrase, mais tant pis, c'est toujours vrai. Tu m'as encore fait découvrir une chanteuse que je ne connaissais pas. Jean-Maurice, il faut le savoir les amis, est un découvreur de talents, mais uniquement des filles.
4: Ah non, non, ça c'est faux.
0: Mais bah t'écoutes, non, t'écoutes que des chanteuses.
4: Ah oui, ça, c'est un peu vrai, mais il y a également Bruno Mars. Que je sais pas.
0: Ah oui, mais je le connaissais déjà, Bruno Mars, quand même.
4: Ah, voilà.
0: Mais en fait, t'as un truc, je sais pas, mais peut-être que t'as une oreille qui est faite pour ça, tu captes les bonnes ondes des voix féminines, et alors tu as ce bon réflexe de venir les partager avec nous. Et alors parfois, c'est des tout jeunes artistes, alors parfois, comme ce soir, Raël, en fait, c'est une artiste, j'ai bossé un peu après, une fois que tu me l'as proposé, que j'ai trouvé ça cool, depuis 2017, en fait, elle sort des albums, etc. C'est une Américaine, c'est ça?
4: Oui, oui, oui. Je crois que c'est, enfin, le titre, donc, de Oulalala, que je vais...
0: Oulalala! Oui, la chanson s'appelle comme ça.
4: 2021. Cet après-midi.
0: Bon, alors comment ça marche? Comment toi tu l'as découverte et pas moi? Raconte-moi.
4: Oui, avec le flow de. Enfin, je t'ai déjà parlé du flow de Deezer, voyons, Amy.
0: Ah, c'est vrai, c'est ton algorithme. Il est très très bien dressé, ton algorithme, je dois dire, Jean-Marc.
4: Bah oui, oui, c'est facile. Hein, c'est pas... Et puis, alors, c'est une chanteuse qui me rappelle un peu Sia.
0: Ouais.
4: Qui me rappelle un peu Sia au début, hein, c'est-à-dire Clap Your Hands.
0: Oui, oh, c'était bien Clap Your Hands de Sia, c'était
4: oui,
0: super.
4: Voilà.
0: C'était bien avant Chandelier, mais qu'est-ce que c'est bien.
4: Oui,
0: ah ouais.
4: Oui, voilà, c'est très rythmé, comme j'aime, quoi. Très frais, et puis c'est la tendance actuelle, quoi, des chanteuses feel good. Là.
0: Formidable, et puis effectivement, les paroles, c'est pas bien compliqué. Ouh là là là là. Merci.
4: Je fais quoi, forcément.
0: Merci Jean-Maurice, je pense que ça va effectivement envoyer plein de bonnes ondes à toutes celles et tous ceux qui nous écoutent et c'est à ça que ça sert aussi parfois la musique. Je te souhaite une bonne soirée et merci beaucoup d'être venu nous voir. À la prochaine Jean-Mo.
4: De même et à bientôt sur Décibel.

0: Anna. Elle s'appelle Raël et elle vient de Nashville, Tennessee, aux États-Unis.
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0: Olivia Ruiz vient de sortir aux éditions Lattès un nouveau roman. Car oui, si vous connaissez sa carrière musicale depuis le début des années 2000, n'oubliez pas qu'elle est aussi une autrice à succès. La commode au tiroir de couleurs en 2020, Écoute la pluie tomber en 2022 et Baos qui vient de sortir donc chez Lattès. Dans ce livre, toujours un petit peu autobiographique, hein, c'est la patte d'Olivia Ruiz. Elle raconte l'histoire de Lola, une femme de 45 ans, tiens, comme elle, qui décide de parcourir le monde pendant un an avec son petit garçon Ennio. Tiens, c'est marrant, elle a un petit garçon, Olivia Ruiz. Allez, on l'écoute chanter ses souvenirs d'enfance, Je traîne des pieds, et on vous encourage à la lire. Donc, Pamos est disponible.

0: Olivia Ruiz et Je traîne des pieds. Lisez Olivia Ruiz en plus de l'écouter.
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0: Il y a une chanson qui s'appelle Night Call, sortie en 2010, rendue très très très célèbre en 2011 par le film Drive. C'est une chanson de Kavinsky qui a été reprise à la cérémonie de clôture des JO de Paris avec Angèle et le groupe Phoenix, souvenez-vous.

0: Eh bien, ce soir, Patricia est avec nous pour vous faire découvrir une nouvelle version. Enfin, une nouvelle. Elle n'est pas nouvelle, mais une autre version, voilà, de Night Call. Et peut-être nouvelle pour celles et ceux qui ne l'avaient jamais entendue. Bonsoir, Patricia.
1: Bonsoir, Émilie.
0: Comment ça va?
1: Écoutez, très bien. C'est toujours un plaisir.
0: Ah, merci beaucoup. Merci d'être avec nous, chère Patricia, pour nous parler donc de cette chanson Night Call, dans une version peut surprendre, on va dire, pour celles et ceux qui ne la connaissent pas encore. Comment on pourrait décrire cette version qu'on va écouter?
1: Alors, cette version de Night Call, c'est un album de London Grammar, ouais, sorti en 2013. Et le premier titre qui était connu, c'était Wasting My Young Years.
0: Oui, c'est vrai, c'était un immense tube, ça. Ouais, très beau.
1: Très, très beau. Et puis le timbre de la voix de la chanteuse est vraiment magnifique.
0: C'est vrai. Après, c'est très dur de le chanter sous la douche, parce qu'elle chante tellement aiguë, tellement bien. J'ai jamais réussi, moi.
1: Ouais, si on veut éviter qu'ils pleuvent dehors. Mais c'est vrai que ce titre-là, Night Call, est vraiment très, très beau. Et le clip aussi, la vidéo, le clip est très, très joli, très beau.
0: Alors, London Grammar, donc, c'est un groupe anglais. Kavinsky, qui a initié Night Call, lui, est français. Et la voix originale, la voix féminine originale de Night Call, c'est Love Fox, une chanteuse brésilienne. Donc, c'est bien, voilà, c'est la classe internationale. Cette version-là, elle est, on peut dire, plus douce que celle de Kavinsky.
1: Je ne connaissais pas, je ne savais pas que c'était une reprise, en fait, vous m'apprenez quelque chose, Émilie.
0: Ah, mais je suis contente. Ah, c'est-à-dire que vous, en fait, pour vous, Patricia, Night Call, c'est une chanson de London Grammar.
1: Exactement, je pensais que c'était de l'album You Wait de London Grammar. En fait, vous m'apprenez que c'est une reprise, je ne savais pas.
0: Et c'est du Made in France, en plus, vous vous rendez compte?
1: Ok, d'accord. Bah, écoutez, je vais me coucher moins bête ce soir.
0: Et nous, beaucoup plus heureux et détendus, car pour le coup, la version que vous avez choisie, Patricia, de London Grammar, elle est absolument magique, magnifique et parfaite pour une soirée comme la nôtre. Alors, je vous remercie beaucoup et on l'écoute ensemble.
1: Très bien, merci à vous. Merci pour votre émission.
0: Merci.
1: C'est formidable aussi.
0: À

0: Alors maintenant, le plus dur, ça va être de choisir quelle est votre version de Night Call préférée, celle de l'album de Kavinsky et du film Drive, celle de London Grammar que vous venez d'entendre, ou encore celle de la cérémonie clôture des JO Paris 2024. En tout cas, quelle grande chanson. Merci, merci à Patricia de nous l'avoir passée ce soir.
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0: Dans un mood beaucoup plus énergique, c'est Pink, la prochaine chanson de Décibel ce soir. Pink choisie par Julie, qui va nous dire, tiens d'ailleurs, pourquoi. Bonsoir Julie.
2: Bonsoir Émilie, bonsoir à tout le monde.
0: Comment ça va Julie?
2: Très bien, j'ai la fin de semaine, c'est cool.
0: On adore les fins de semaine, c'est sûr. Julie, la chanteuse Pink, c'est quand même un cas à part dans l'industrie du disque. Voilà une fille qui n'a pas peur d'appeler un chat, et encore moins une chatte, et pour autant, personne n'est choqué. On est tous très contents qu'elle ait une grande gueule, Pink. Et c'est vrai que dans un monde de plus en plus aseptisé, c'est chouette d'avoir des artistes comme ça, non?
2: Ah oui, ouais, moi c'est un coup de cœur, j'ai craqué dès son premier single qui arrivait en Europe avec Just Like a Pill.
0: Ah oui.
2: Et depuis, ah ouais, non mais c'est... au niveau graphique, ça faisait penser un peu à du Madonna, mais en même temps c'était pas le même, tout à fait le même style de musique. Ouais. Donc et puis je la suis depuis ce temps-là.
0: Ah là là. Et puis moi, ce que j'aime, c'est qu'elle a, oui, on va dire, la fantaisie d'une artiste pop. Oui, alors Madonna, ou même, allons-y carrément, même une Britney à la grande époque. Elle s'éclate sur les fringues, le maquillage et tout. Et à côté de ça, c'est quand même une rockeuse, quoi.
2: Ouais. Alors ça, c'est très agréable parce qu'elle y va. Elle y va sur la voix, elle y va sur les arrangements. Ça bouge, ça pulse. C'est vraiment, c'est pour ça que je l'adore, je crois. Oh,
0: moi, je l'ai vue en concert une fois. Elle a chanté. Tenez-vous bien, parce que ça c'est un truc, normalement, personne ne le chante. Bohemian Rhapsody de Queen, elle a réussi. En fait, elle peut tout chanter, cette fille, elle a une voix de déesse. Julie, la chanson qu'on écoute, c'est Try. Pourquoi celle-là?
2: Alors, pour plein de raisons. C'est le moment où, parce qu'on a parlé de l'artiste, mais c'est aussi une athlète incroyable.
0: C'est vrai.
2: Et une athlète incroyable au niveau... performance scénique, elle danse, elle fait des acrobaties. Enfin, moi, j'ai vu une rediffusion d'un de ses spectacles. Enfin, je peux appeler ça spectacle, hein, parce que c'est incroyable.
0: C'est plus qu'un concert.
2: Partout, tout le temps. Ouais. Voilà. Et là, c'est le premier clip où elle va vraiment très loin dans la mise en scène dansée.
0: Ouais.
2: Donc ça, c'est le premier. Le deuxième, eh ben, tout simplement parce que moi, quand je suis en colère ou j'ai besoin de me défouler ou je suis découragée, c'est la chanson pour se remettre d'aplomb et y retourner. Je me suis dit, je vais la partager, parce que le dimanche soir, peut-être que certains ont besoin soit de se défouler, soit d'avoir le courage d'aller le lundi.
0: C'est vrai.
2: Donc je me suis dit que c'était super de partager celle-là.
0: Elle s'appelle Try et elle va vous faire effectivement beaucoup de bien. Et puis si après vous avez envie d'aller voir le clip, n'hésitez pas, c'est testé et approuvé donc par Julie. Merci pour cette excellente idée, Julie.

0: Mais c'est vrai que ça fait du bien dimanche soir. Merci à notre auditrice Julie d'avoir choisi Pink. La chanson, c'est Try.
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0: Cette semaine, j'ai repensé à Françoise Hardy. Ça va faire 2 ans qu'elle nous a quittés, au mois de juin. Et je me disais, c'est dingue, parce que une des premières chansons auxquelles on pense en pensant à Françoise, c'est celle qu'elle aimait le moins.
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0: Elle confiait même à ses proches. Vous allez voir, quand je serai morte, il y aura un sujet au JT et il y aura un extrait de ce clip, de cette chanson que je ne peux plus supporter. Voilà. Après, Françoise Hardy, elle a connu le succès avec des chansons qu'elle aimait un petit peu moins et avec des chansons dont elle était restée très fière.
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Un truc qu'elle faisait aussi, Françoise Hardy, très très bien, c'est donner son avis sur les chansons qu'on lui proposait. Les auteurs-compositeurs, parfois, se cassaient les dents sur elle. Mais elle savait aussi faire de très très beaux compliments. C'est ce que nous avait confié Marc Lavoine. Elle aimait tellement sa chanson « Cher ami » qu'elle avait même accepté de la réenregistrer en duo avec lui.

0: perdu.
1: Marc Lavoine nous avait d'ailleurs confié en interview que c'était un des grands, grands moments de sa carrière. Alors j'ai pensé à Françoise Hardy et je me suis dit que j'aimerais bien réécouter une chanson des années 60, mais avec un petit cadeau en plus. Après tout, si vous êtes avec nous le dimanche soir, c'est que vous avez envie de bonnes choses. Alors le temps de l'amour, oui, mais chanté en italien, la délicatesse, la grâce et la précision de Françoise Hardy.

0: Françoise Hardy qui chantait en italien Le temps de l'amour. Elle a aussi chanté pendant sa carrière en anglais ou encore en allemand. Amusez-vous à trouver ça sur les plateformes de streaming. Vous allez vous régaler.
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0: C'est déjà l'heure de la dernière chanson de la soirée et c'est Ève qui porte la terrible responsabilité de la choisir. Salut Ève.
2: Coucou Émilie.
0: Comment ça va?
2: Épuisée et en pleine forme.
0: Ah, j'aime bien ce mélange. Ça veut dire que parfois les nerfs lâchent un peu. À tout moment, elle part en fou rire, on ne sait pas. Ève, t'as décidé de passer du Eminem à la radio. Je t'en félicite.
2: D'autant que cette chanson me donne un fou rire chaque fois que je l'entends.
0: Ah
2: oui, hein, c'est étonnant.
0: Mais oui, explique-nous. Alors c'est Stan, hein, la chanson avec Dido. Et ça date de l'an 2000. Mais pourquoi ça te fait rire depuis l'an 2000?
2: Eh bien, grâce à toi, et grâce il y a presque 7 ans, tout pile, le 7 mai 2019, j'ai fait un blind test.
0: Ouais.
2: Dont le thème était les chansons dont le titre est un prénom.
0: Ok. Jusque-là,
2: j'ai
0: tout va bien.
2: J'ai joué contre Fabrice, qui était un habitué de l'émission à l'époque, de Faboun sur Twitter. Je lui ai fait un énorme bisou. Et en fait, il s'est fait avoir parce que lui, il a donné en réponse Stan, qui est un prénom, certes, mais enfin voilà, c'était pas le prénom des artistes.
0: Mais oui, il s'est trompé. Au lieu de donner l'interprète, il a donné le titre de la chanson.
2: Et oui.
0: Et toi, tu t'es jeté dessus et tu lui as pris son point?
2: Ben oui, et en plus, comme moi, j'ai donné les noms des deux interprètes, tu as décidé de me donner deux points.
0: Deux points.
2: Tu comprends pourquoi maintenant cette chanson me fait rire.
0: J'adore, mais c'est très bien, ça s'appelle un braquage et tu es une parfaite braqueuse, Ève. C'est génial, j'adore l'idée.
2: Sinon, à part ça, j'aime beaucoup, beaucoup la chanson. Moi, j'avais d'abord entendu celle de Dido, Thank You, qui a ensuite été samplée pour le refrain. Ouais. Et voilà, vraiment, c'est super. Alors, pas du tout, hein, l'histoire est terrible, mais...
0: Oui. C'est l'histoire d'un fan absolument fou qui écrit à sa star préférée. C'est pour ça que vous entendez... pendant toute la chanson, c'est en fait le bruit du stylo sur le papier et des lettres donc, que ce fan écrit. Et puis finalement, à la fin, la star lui répond, mais trop tard, le fan a déjà commis l'irréparable. Elle est vraiment terrible, cette chanson, mais effectivement, c'est d'une intensité, d'une beauté avec la voix de Dido, assez inégalée, je dois dire.
2: Ouais. Et du coup, le prénom Stan est quand même rentré non seulement dans le vocabulaire courant des gens pour désigner le fan qui devient à moitié fou, mais c'est même rentré dans le dictionnaire officiellement.
0: Alors,
2: dans le dictionnaire anglophone, mais quand même.
0: Alors, on s'incline devant Stan qui a tout réussi.
2: Ah ben, obligé.
0: Et bon, on va se l'écouter maintenant, grâce à toi, Ève, pour terminer cette session de Décibel. Et je t'embrasse et je te remercie. Et si tu veux te faire un petit fou rire, n'hésite pas.
2: Ah oh ben, tu penses bien.
0: Merci, Ève, à bientôt.
2: Gros bisous.
0: Salut.

0: Histoire terrible, histoire vraie, paraît-il, de fans qui vont un petit peu trop loin. Eminem et Dido, la chanson s'appelle Stan et elle date de l'an 2000. Allez, Décibel, c'est terminé pour ce soir. Merci d'avoir été là, les amis, et merci aux auditrices et aux auditeurs, toujours plus nombreux à participer. L'équipe de l'émission, c'était ce soir Iris Guitoni, Elorie Roussillon, Yanis Kalem et Franck Moilier. Merci, les amis. À demain 20h.
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5: Bonjour, bon dimanche, sous vos applaudissements, c'est Willy vient déjeuner chez vous, numéro 1052.
6: Ça filoche,
5: mes amis, bonjour la tribu.
6: Bonjour.
5: Alors, qui est là aujourd'hui? Ben, Nicolas Malabeuf, notre enfant de la télé, bonjour mon bon Nicolas.
7: Bonjour Willy, bonjour tout le monde.
5: Et Fabien et mon autre geek, bonjour mon Fabien.
7: Bonjour Willy, bonjour à tous.
5: Et bienvenue à tous, voilà, merci d'avoir choisi votre talk show utile sur votre radio utile. Aujourd'hui, nous sommes dans les locaux de Ici La Rochelle, à La Rochelle. Donc, merci pour votre accueil, 55 minutes pour apprendre, comprendre et s'amuser de l'actu avec nos invités, nos chroniques, notre musique, nos cadeaux. Alors notez bien nos dossiers du jour parce que c'est dès qu'on part au plus près de vous, on aime bien parler de l'actualité nationale avec des acteurs locaux. Alors aujourd'hui, dans un instant, comment faire face au surtourisme? Le département de la Charente-Maritime où nous sommes aujourd'hui, bah, n'y échappe pas, il y a du monde partout, il y a eu plein de monde hier, avant-hier il faisait très très beau. C'est dans le cas, c'est aussi le cas dans plein de régions de France. Eh bien, on va voir dans un instant comment faire pour à la fois parler business et puis aussi faire en sorte que la population locale vive bien avec le touriste. On en parle dans une minute. Et à 12h30, comment vont nos jeunes entrepreneurs? On dit toujours que monter son affaire en France est compliqué. Il y a de la paperasse à n'en plus finir et puis on paye de tout le côté. Mais heureusement, nos jeunes aiment se lancer malgré tout. Eh bien, on parle de tout ça dans 20 minutes. Et bien sûr, vous le savez, on fait cette émission ensemble, vous faites partie de cette tribu, mes amis. Réagissez sur tout ce que vous entendez. D'abord sur le groupe Facebook.
6: Alors là, sur Facebook, alors, oui, c'est complètement gratuit. Et pour nous trouver, vous tapez Youpi la vie avec Willy Rovelli, vous tombez sur nous. Et le sondage de ce dimanche, quel est l'ingrédient obligatoire pour un vrai apéro?
5: Ça c'est sérieux. Parce qu'on va parler apéro après. Oui.
6: Alors le podium pour l'instant, on retrouve le saucisson en première place. Deuxième place pour les chips. Troisième place pour les cacahuètes.
5: La cacahuète est bien placée. Il n'y a pas d'olives?
6: Les olives, tout le monde s'en fout. Team olive.
5: Avec le noyau.
6: Avec le noyau. Ah bon?
5: Verte. Et avec le noyau.
6: Ah bon, pourquoi?
5: Oui, j'aime bien moi.
6: Ah oui.
5: Jeff, tu l'enlèves comme ça.
6: Donc continue à réagir sur le groupe Facebook, c'est complètement gratuit. C'est Youpi la vie avec Willy Rovelli.
5: Merci beaucoup. Et n'oubliez pas, mes amis, dans 10 minutes, quelqu'un parmi vous repartira, c'est un événement, repartira avec 10 000 euros.
6: C'est incroyable.
5: Ouais, ça c'est bien. On a un beau cadeau à vous offrir. 10 000 euros grâce, 10 000 euros de vacances grâce à nos amis de Bellambra. Vous avez été très nombreux à jouer tout au long de cette semaine au disque rayé. Est-ce que vous avez bien noté les mots ou les groupes de mots? Eh bien, la réponse dans 10 minutes, le tirage au sort en direct.
6: Oh là là là là là.
5: Donc soyez bien avec nous. C'est vers 12h15. On a tout dit.
6: On a tout dit.
5: Allez, jingle, allez-y.
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5: Et on va ouvrir notre premier dossier. Bonjour Stéphane Villain. Bienvenue ici mon cher Stéphane. Vous êtes le président de l'agence départementale Charente Tourisme. C'est combien de touristes chaque année dans votre joli département?
8: Écoutez, en fait, il faut considérer qu'aujourd'hui, c'est à peu près 44 millions de nuitées, tout hébergement confondu, quand vous prenez à la fois les hôtels, les campings, les maisons d'hôtes, les locations.
5: Bon, ça
8: on
5: fait
8: est
5: du monde.
8: Des départements les plus touristiques de France, avec nos amis du Var et de l'Hérault. Donc c'est vrai qu'aujourd'hui, le tourisme pour nous, c'est important.
5: Important, et puis il y a pas mal d'emplois aussi à la clé, je suppose.
8: C'est 20 000 emplois, à peu près, donc 17 500 en fait, emplois directs, et puis le reste en emploi induit. Non, mais c'est vrai qu'aujourd'hui, le tourisme fait partie vraiment de notre ADN, si je puis dire. C'est un beau département avec une côte de 470 km de côte, avec le Fort Boyard qui est au large de l'île d'Aix.
5: Et ils viennent d'où là tous ces touristes? Ils viennent plutôt de France?
8: Allez, 85% de notre clientèle est française, effectivement, et puis après le reste, 15% de l'étranger, sachant que c'est souvent les gens de Paris.
5: Il y a des salles Paris-Gaulle qui rigolent.
8: Paris, Orléans, Tours, Niort, Poitiers, c'est la 10.
5: Mais les Paris-Gaulle sont ici. Bon, je pense que pour cet été, là, ça s'annonce plutôt bien. Là, il y a déjà eu des beaux week-ends, là, déjà.
8: Mais oui, en fait, bon, faut savoir qu'on sort quand même d'une période un peu difficile. Les vacances d'hiver, les vacances de printemps ont pas été exceptionnelles. Là, depuis, en fait, ces vacances de Pâques, on peut dire que ça y est, il y a enfin du monde. Et que ça va être, je pense, annonciateur d'une belle saison. S'il y a un peu de beau temps, c'est sûr qu'il y aura du monde.
5: Il y aura du monde. En plus, je vous l'avais dit, il y a pas mal de Français qui viennent. On va dire, 80%, vous disiez. Là, comme il y a des problèmes de carburant, peut-être qu'il y aura encore plus de monde. Qui vont venir chez vous. Comment on fait pour concilier à la fois les touristes qui viennent et puis que la population locale se dise pas...
8: Déjà, répondre à votre question, c'est vrai que le kérosène, le gasoil font qu'effectivement on attend beaucoup de monde cet été. Après, vous savez, en fait, on parle de pic de fréquentation. Nous, on parle pas de surtourisme. Parce qu'on a 3-4 jours.
5: Vous n'avez pas ce mot-là.
8: 14 juillet, 15 août, où il y a beaucoup de monde, mais le reste du temps, on a de la place, on peut vivre sans aucun problème, même quand on est résident, accueillir en fait les touristes dans les meilleures conditions. D'ailleurs, il y a beaucoup de sondages qui sont faits ici en Charente-Maritime. Il faut savoir que finalement, les Charentais-Maritimes sont fiers, sont des ambassadeurs.
5: Oui, c'est ce que vous disiez. Vous aimeriez que les habitants soient acteurs et ambassadeurs.
8: C'est ça, mais en fait, ils accueillent les gens avec le sourire parce qu'ils savent que c'est important. Et vraiment, aujourd'hui, c'est plutôt bienvenue chez nous. Et donc, c'est plutôt une bonne chose. C'est-à-dire qu'on voit bien qu'il n'y a pas d'animosité vis-à-vis des touristes, bien au contraire.
5: Mais comment on peut faire pour accueillir sans saturer? Alors, c'est quoi c'est l'équation?
8: On fait en sorte que les ailes de saison, en fait, mai, juin, septembre, octobre soit très attractif. Il y a beaucoup d'animation. Et puis après, on fait en sorte
5: C'est ça. Donc pour étaler au maximum.
8: Et puis après, on fait aussi en sorte que, il y ait aussi notre campagne qui se mette en mouvement. Et vous savez qu'on parle beaucoup de la façade atlantique, le tourisme bleu, mais le tourisme vert fonctionne de mieux en mieux.
5: La campagne.
8: Alors là, il y a plein de choses. Vous savez, en fait, finalement, la Charente-Maritime, je le dis souvent, a un patrimoine culturel, architectural, historique, préhistorique, gastronomique. Viticole, de balade, des caisses, pédestres, cyclables.
5: Il y a tout, Stéphane, on a compris. Mais donc, vous qui êtes donc, président de l'agence départementale, donc de ce bel endroit donc de Charente Tourisme, agence départementale Charente Tourisme, c'est quelque chose que vous pensez tout le temps, de se dire les gens doivent venir et en même temps faut penser à l'écologie, il faut penser aux populations.
8: Vous avez raison, aujourd'hui si on est en dehors du tourisme durable, c'est qu'on passe à côté de quelque chose. Notre faune, notre flore, même à la limite l'eau, les déchets, l'électricité, tout ça doit être pris en compte. Et on voit bien qu'aujourd'hui la filière touristique se met en mouvement. Aujourd'hui on est très vigilant justement à toutes ces dépenses qui pourraient être faites par les uns et les autres, donc on informe et on leur demande de respecter les lieux, parce que c'est un lieu, je l'ai dit, magique, vous l'avez bien compris. Et donc, respectez, venez chez nous. Mais ça se fait bien maintenant. Ouais. D'ailleurs, vous savez, quand vous allez à l'hôtel, aujourd'hui, vous avez beaucoup d'informations sur la consommation de l'eau, sur attention aux serviettes, etc. Mmh. Les campings, en fait, maintenant mettent en place un nombre incalculable de dispositifs pour faire en sorte qu'effectivement, on soit vigilant sur la dépense de la flotte. Donc, on est plutôt très vigilant et on donne vraiment beaucoup d'informations à nos touristes.
5: Donc je suppose que c'est comme ça partout en France, avec tous vos collègues, partout.
8: J'ai la chance de présider au niveau national le tourisme. Et avec nos amis, aujourd'hui, c'est une constante. D'ailleurs, venez, prenez du plaisir, voilà. Profitez, mais respectez.
0: Voilà, profitez, mais respectez. C'est le message de Stéphane Villain. Merci infiniment, président de l'Agence départementale Charente-Tourisme et maire de Châtelaillon, pas l'âge.
8: Oui.
0: C'est là où on va, je vous le dis, la petite info, comme on parlait de Fort Boyard hier, c'est là où vont dormir les candidats.
8: D'accord.
0: Quand on est candidat, on vient nous chercher à la gare de La Rochelle.
8: D'accord.
0: Et on nous emmène dans un hôtel à Châtelaillon plage.
8: Oh,
0: et puis le soir après on dîne entre nous, on se découvre, on se dit t'es là.
8: Et le lendemain matin,
0: reste à Châtelaillon. Hein, monsieur le maire. Merci beaucoup Stéphane d'être passé nous voir.
8: Bientôt,
0: merci infiniment. Allez, dans un instant, mes amis,
6: c'est le tirage.
0: Ah, le tirage que vous attendez tous. Quelqu'un parmi vous va partir avec 10 000 euros de vacances Bellambra. C'est un magnifique cadeau qu'on va vous offrir. Dans un instant, on va appeler. Il y a un tirage au sort qui a été fait.
8: Une personne en France va remporter 10 000 euros.
0: 10 000 euros. Et je vais être intraitable tout à l'heure. Il me faudra vraiment que vous nous donniez les 5 mots du disque rayé. Mais je vous en parle dans un instant. D'abord, on va écouter Michael Jackson. Il est là.
6: Enfin, votre chanteur.
0: Là, il est pas. Oui, c'est mon chanteur mort préféré. Tout à fait. Voici Black or White. Stéphane Villain, vous avez un chanteur mort préféré?
8: Charles Aznavour.
0: Charles Aznavour.
6: Il est mort. Oui.

0: Jackson, l'incroyable Michael Jackson. T'as vu le film Michael au cinéma là? Je l'ai vu deux fois. 2 millions de spectateurs là en quelques jours. Hein. C'est extraordinaire. Allez le voir ce film. Il y a tous les tubes. Et voilà.
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0: Alors là, comme promis, mes amis, on ne rigole plus maintenant. Non. C'est le grand moment du tirage Bel en bras. Vous avez été des milliers à jouer tout au long de la semaine sur ici.fr.
3: Et ça sonne déjà.
0: 10 000 euros à gagner. Je vais être intraitable, mes amis. Hein.
3: Oui, parce que vraiment... toute la semaine, il y a eu...
0: Ah, attends, on va voir. Julie ?
4: Oui, bonjour.
0: Ça va, ma Julie ?
4: Ça va, et vous ?
0: Tu sais qui t'appelle, ma Julie ?
4: Willy.
0: Ah oui, c'est déjà c'est bien.
3: Déjà, ça
0: c'est bien. Tu as gagné 1 euro de vacances, déjà. Parce que c'est bien, déjà, c'est déjà ça. 1 euro de vacances. Bon, ma chère Julie, tu sais pourquoi on t'appelle ?
4: Oui.
0: Bon, alors vas-y, pourquoi on t'appelle ?
4: Vas-y, dis-nous pourquoi. Pour gagner 10 euros de vacances.
0: Eh, peut-être. Alors, je te rappelle que cette semaine, on va réexpliquer un petit peu le truc. Cette semaine, tout au long de la journée, il y a des chansons qui sont passées sur ta radio préférée. D'ailleurs, tu es où ?
4: En Normandie.
0: En Normandie, donc sur ici Normandie, toute la semaine, voilà, et on sont passées des chansons. Puis il y avait des disques rayés, comme à l'époque, quand il y avait des vinyles, tu sais. Donc il y avait des mots, oui, t'as pas connu, des mots ou des groupes de mots rayés, il fallait les noter, d'accord? Donc là, je vais te demander, ma Julie, de nous redonner les mots rayés ou groupes de mots dans l'ordre. D'accord, je suis intraitable. Ouais. Hein, je suis comme Pierre Martinet, le traiteur intraitable. Je suis intraitable, ma Julie. D'accord. Donc vas-y. Okay. Quelle est ta réponse? Alors.
4: Hélène. Mmh. Pour que tu m'aimes encore. Mmh. Je te promets. Mmh. Tout simplement. Un autre monde.
0: Julie, on va quand même vérifier, d'accord? On va quand même vérifier si c'est bien ça. Tiens, écoutons. Écoutons la réponse. Oui, Hélène, Tina Terre, Céline Dion, Johnny, Bibi et Téléphone. Eh ben voilà, bravo Julie. Bravo Julie. Quel âge tu as, Julie?
4: 21 ans.
0: Tu sais avec qui tu vas partir en vacances?
4: Ma famille, sûrement.
0: Ta famille, tu veux pas partir, je sais pas, avec nous?
3: ça nous arrange.
0: Parce que Nicolas, Fabien et moi, on peut faire partie de ta famille, tu sais.
3: J'ai pas l'impression qu'elle soit d'accord.
0: Non, t'as pas très raison. Tu sais déjà où tu vas partir, ma Julie? T'as déjà une idée?
4: Peut-être la Côte d'Azur.
0: Peut-être la Côte d'Azur. Bah, tu verras.
3: Avec 10 000 euros.
0: T'as 10 000 euros de vacances.
3: Bravo.
0: Tu verras, Bel en bras va te chouchouter. Ouais, il va s'occuper de tout. Tu verras, tu vas être très, très bien reçu. Et merci à Ici Normandie.
5: Bien sûr.
0: Voilà, qui nous a permis aussi. Comment, ma Julie? Qu'est-ce qu'elle voulait dire, Julie? Tu veux nous dire un petit. Oui, vas-y.
4: Merci à eux, ça fait plaisir. Et merci à ma maman qui m'a aidé à trouver tous les mots en écoutant tous les jours aussi avec moi.
0: Et ben bravo, voilà, merci ma Julie, d'équipe. Bravo, bravo, on est très contents, profite bien de tes vacances et merci infiniment à Bel en bras pour ce magnifique cadeau. On t'embrasse très fort ma Julie, prends bien soin de toi et vive ici Normandie bien évidemment.
3: Et merci bien sûr tous les auditeurs qui ont participé tout au long de la semaine.
0: Voilà, j'espère que vous n'avez pas trop les boules.
3: Nous, en tout cas, oui, on a perdu.
0: Voilà, moi, en tout cas, on est très contents pour Julie. Merci beaucoup, on t'embrasse très très fort. Allez, dans un instant, mes amis, place à la personne pas banale du dimanche, parce qu'on aime vous présenter ici des invités pas banaux. Mais d'abord, on va écouter Amir. Tiens, tout de suite, Amir, avec Alain Parfait. Il est là, regardez Amir, écoutez, hop.

0: famille, rien, la parfaite. Jingle, s'il vous plaît. Voilà.
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0: Allez, comme promis, place à nos deux invités, Pabano du dimanche. Bonjour Maya Dujardin.
3: Bonjour Willy.
0: Et bonjour Marine Valencien.
4: Bonjour Willy.
0: Bonjour, rapprochez-vous bien du micro ma chère Marine, n'ayez pas peur de moi, bienvenue ici.
3: Merci.
0: Toutes les deux, vous avez écrit ensemble le livre L'apéro de la femme enceinte aux éditions Jouvence. Alors tout est dans le titre quand même, mais voilà, ça parle de quoi alors ce livre? Qui veut parler?
4: En fait, ce sont des recettes, il y a 40 recettes et 11 boissons qui sont sans alcool. Ça parle de quoi? On est parti d'un constat, c'est-à-dire que la femme enceinte pendant l'apéro, elle a quelques doutes, elle se pose des questions, elle peut être un peu frustrée.
0: Ouais.
4: Et alors que l'apéro c'est quand même un moment qui
0: convivial,
4: léger, on se prend pas la tête.
0: Ouais.
4: Et donc on a réfléchi, Marine a imaginé des recettes qui sont adaptées à la femme enceinte et qui répondent à ses besoins nutritionnels.
0: Voilà. Parce que Marine est diététicienne, c'est bien ça. Parce que donc moi je savais que les boissons alcoolisées, fallait faire gaffe quand on était enceinte, voilà.
5: Faut pas en prendre.
0: Mais je savais pas aussi, faut faire gaffe aussi à ce qu'on mange.
5: Aux aliments, oui.
4: Il y a quelques effectivement aliments interdits.
0: Ouais. Comme quoi, c'est quoi par exemple? Parce que je vous le demande si un jour je tombe enceinte.
5: Oui. Ça peut arriver.
0: Ça je l'ai noté.
4: Alors l'alimentation de la femme enceinte, en plus, elle convient aussi à l'alimentation de l'enfant jusqu'à 5 ans. Donc je sais pas, voilà, ça peut aussi correspondre si vous avez des enfants jusqu'à l'âge de 5 ans. Il y a des interdits, notamment par exemple sur certains fromages.
0: Le fromage.
4: Au lait cru. Ouais. Donc là aussi, toutes les charcuteries qui sont non cuites, tout ce qui va être, par exemple aussi tous les poissons crus, les viandes cru. Tout ce qui va être effectivement donc non cuit.
0: Et vous parliez du fromage, mais il y a plein de recettes avec du fromage justement dans votre livre.
4: Exactement. Voilà. C'était comme dit Maya, c'est pour montrer vraiment qu'en fait, en tant que femme enceinte, malgré le fait qu'il y ait pas mal d'interdits, on peut se faire plaisir, on peut manger finalement des super recettes hyper gourmandes, notamment avec pas mal de fromage, et montrer aussi des idées vraiment très concrètes, parce que voilà, on se dit ok, il y a certains fromages, mais comment les mettre en recette et comment faire plaisir aussi à ses invités. Alors que nous-mêmes on est enceinte, et ça c'était l'idée un peu du livre.
3: Et Willy, vous disiez que vous n'étiez pas sur le point de tomber enceinte, mais
0: pas encore.
3: Mais c'est un livre justement qui s'adresse à tous les fans de l'apéro. C'est ça qui est bien en fait.
0: Là, vous allez les deux là, c'est bon.
3: Il n'y a pas besoin d'avoir un certificat médical de sa gynéco. En fait, on peut acheter le livre et puis avoir plein d'idées de recettes.
0: Alors donnez-nous des idées, tiens, allez, Maya ou Marine, qu'est-ce que
4: vous parliez.

0: Mickey Davina débarque.
1: Les sucettes de poireaux, j'adore ça, moi, les sucettes de poireaux. Donc c'est des poireaux.
2: Les photos donnent envie, en tout cas.
3: Non, non, mais en tout cas, c'est très bien illustré.
4: Les photos sont de Lise Segetti, qui est une photographe rochelaise, et grâce à elle, en effet, les recettes donnent vraiment envie.
1: Exactement. Marine, tiens, vous qui êtes diététicienne, c'est quoi la méthode Nutri-Family que vous avez mis en place?
5: L'idée, c'est de partir vraiment, justement, de la femme enceinte et du début de la vie jusqu'à donc passer par le bébé, les enfants et enfants ados, puis après l'adulte. Je fais aussi des consultations donc adultes et j'exerce donc sur La Rochelle et Rochefort dans des cabinets dans une maison de santé pluridisciplinaire et dans un cabinet de pédiatrie spécialisé de La Rochelle. Et l'idée, c'est vraiment de pouvoir mettre en pratique et d'avoir un aspect concret des recommandations nutritionnelles et de les adapter aux différents âges de la vie.
1: C'est ça. Et Maya, vous êtes journaliste de base, c'est ça, Maya. Pourquoi est-ce que vous avez voulu faire ce livre avec Marine? Parce que je crois que vous êtes rencontrées où d'ailleurs toutes les deux?
4: On s'est rencontrées. Nos parents sont amis. Ils nous ont mis en relation au cours d'un apéro. Exactement. Et en fait, on a voulu travailler ensemble parce que déjà, je trouve que Marine a un super métier que j'avais envie de valoriser. Ouais. Et puis ensuite, on a réfléchi ensemble à ce qu'on pouvait, quel sujet n'avait pas été traité. En fait, il y a beaucoup de livres sur l'alimentation de la femme enceinte, sur ce moment précis qui est l'apéro, il n'y en avait pas encore. Donc on a travaillé ensemble.
1: Voilà, parce que souvent, grossesse rime avec privation, c'est ce que vous dites dans le livre.
5: Exactement. Hein,
1: voilà.
5: Faut pas oublier que l'apéro, c'est un moment aussi, plus d'un tiers des Français prennent l'apéro une fois par semaine. Donc ça concerne, comme disait Maya, tout le monde. Et c'était l'occasion d'avoir à la fois des conseils adaptés d'un point de vue nutritionnel, mais qui correspondent à la femme enceinte, mais aussi au plus grand nombre.
4: Et comme l'apéro, c'est quand même un moment qui est joyeux, festif, on a aussi voulu faire un livre qui est avec des respirations colorées, des dessins, il est assez joyeux, la mise en page est sympa,
1: exactement,
4: et
1: c'est
4: aussi important pour ce moment-là.
1: Exactement. Vous vouliez rajouter quelque chose, Marine? Je vous vois lever un sourcil. Elle a levé un sourcil, Marine.
5: Non. C'était aussi en fait, le livre, il est disposé. Donc vous avez vraiment comme vous l'avez dit, je suis diététicienne. Je vois régulièrement des femmes enceintes en consultation, et souvent aussi leur question, c'est est-ce que vous auriez pas des idées de recettes, des idées de menus, des choses vraiment concrètes qu'on peut s'appliquer tous les jours.
1: Concret, c'est simple.
5: C'est ça. Voilà. Et l'idée, c'est pas de leur dire il faudrait manger plus d'oméga 3 par exemple, parce que oui, on est d'accord, mais les oméga 3, on les a déjà dans quoi et comment on met des recettes par rapport à ça, et par rapport aux oméga 3. Donc là, l'idée, c'est de rentrer effectivement par le biais de la nutrition. Donc il faut la consommation d'oméga 3, c'est super important pour la femme enceinte et le futur bébé, et surtout comment on peut mettre en place dans une recette avec les bienfaits. Donc là, à chaque recette, vous avez les bienfaits et aussi des petites astuces un peu du chef pour là aussi faire des petits twists peu sympas en termes de saisonnalité.
1: Très belle idée. L'apéro de la femme enceinte. Merci infiniment d'être venu, les filles. Maya Dujardin et Marine Valencien. Donc c'est aux éditions Jouvence. Merci beaucoup.

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2: Partons gaiement vers la deuxième demi-heure de votre talk show du dimanche. Alors ici, c'est comme la messe du dimanche.
3: Mais non, pas pareil.
4: Sinon, c'est la même chose.
2: Nous sommes toujours en direct des locaux de ici, La Rochelle.
3: Oh, on est à La Rochelle.
2: Et votre tribu est là, notre enfant de la télé, Nicolas Malabeuf, qui est rentré tard.
3: Oh,
2: t'es rentré à quelle heure, mon chéri?
3: Non, 1h du matin.
2: Oh, quoi?
3: Mais oui, ça va. Donc, ça va.
2: Et je ne les reconnais plus, les deux, là. Attendez. Donc, Nico, 1h. Hier, il a perdu sa carte bleue avant-hier soir. Il l'a retrouvée hier soir dans le bar où il l'avait perdue.
3: Non mais
2: t'imagines.
3: Les Rochelais sont généreux.
2: Ouais.
3: Merci. Ils sont honnêtes, surtout.
2: Les Rochelais sont honnêtes.
5: Parce que moi, le Covid-19, je peux dire, je paye l'apéro à tout le monde.
2: Je peux dire,
5: je vais flamber la carte.
2: Bon, connaissant ce qui gagne, il n'y a pas grand-chose à dépenser non plus, mais enfin,
5: servez-vous.
2: Et Fabien et moi, notre geek. Alors, mon Fabinou, hier soir, tu t'es couché à quelle heure?
6: Je sais pas, 22h30.
2: À 11h, tu étais au lit. Qu'est-ce qui se passe?
3: On ne le reconnaît plus.
2: Je ne vous reconnais plus, c'est moi qui couché plus tard que vous.
5: Oh. C'est le monde à l'envers.
3: Ça, c'est rare.
2: C'est le monde à l'envers.
6: Je vieillis.
2: Fabien qui a voulu venir sans sa chérie. Écoutez-moi bien, mes chéris. Mais je vous jure que c'est vrai. Il y a la chérie de Fabinou qui s'appelle Fleur. Quand elle a su qu'on venait là cette semaine, ce week-end, elle lui a dit la semaine dernière « Ah ben moi, je viendrai bien aussi à La Rochelle. » Et Fabien lui a sorti cette excuse extraordinaire. « Non, ma chérie, avec le prix du gasoil, vaut mieux que tu restes à la maison. »
5: On va être à retour.
3: Il voulait être pédard.
2: Vive le détroit d'Ormuz.
5: Oui, merci.
2: Pour se débarrasser de votre
5: main. Qui reste fermé le plus longtemps possible.
2: C'est pas le meilleur du monde, c'est pas la meilleure excuse. Je vous aime. Bon.
5: En tout cas, vous avez la parole sur le groupe Facebook Youpi la vie avec Willy Rovelli. Alors, le sondage apéro, ça fonctionne vraiment énormément. On a eu plus de 100 demandes pour venir dans le groupe Facebook. Donc, alors, le sondage, quel est l'aliment obligatoire pour un vrai apéro? Donc, le podium, pour l'instant, il ne bouge pas. En première position, saucisson, ensuite les chips et les cacahuètes.
4: Cacahuètes.
5: Et Jérôme, lui, il a un petit penchant pour les apéricubes.
3: Ah oui.
5: Et Nicolas, lui, je suis très belin pour l'apéricube.
4: Ah oui, les belins, c'est bien les belins. Ils sont bien les belins.
5: Donc, continuez à réagir, c'est complètement gratuit. Le groupe Facebook, c'est Youpi la vie avec Willy Rovelli.
2: Voilà, dans un instant, la suite de nos invités. Mais d'abord, si vous n'avez pas suivi l'actu, pas de panique, l'actu vous suit. Il est temps pour nous de mettre les points sur les i.
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2: On commence avec ces deux séismes. Cette semaine, Elisabeth Borne a quitté la direction du parti politique Renaissance et Boris Vallaud, celui du parti socialiste. Putain. Je sais pas comment on va se remettre, ça, Lilo. Télévision, c'est le comédien Monsieur Poulpe qui se cachait dans le costume de la patate dans Mask Singer. Et c'est toujours une patate qui se cache dans Gérard Larcher. Le gouvernement a décidé de renommer les EHPAD Maison France Autonomie, en attendant de rebaptiser l'URSSAF Maison France Raquette. Patrick Sébastien, tenté par voter pour le maire de Cannes, David Lisnard, aux prochaines présidentielles. Ah, on a hâte d'entendre la nouvelle chanson de Patrick Sébastien. Lisnard, si t'avais connu mon dard. Depuis le 1er mai en Charente-Maritime, un téléphone tenu en main au volant vaudra une suspension du permis de conduire. Alors la Charente-Maritime, c'est le département de Fort Boyard. Alors après, sort. Maintenant, il y aura donc raccroche. À Singapour, un jeune Français risque la prison pour avoir léché une paille avant de la remettre dans un distributeur de boissons. En même temps, ça évitera toujours à cette paille de terminer dans le cul d'une tortue. En Essonne, un bus tombe dans la Seine. Les passagers vont bien. Ils ont failli chanter du Dalida. Moi, je veux mourir dans la Seine. En Essonne, toujours, un homme armé d'un fusil à pompe braque un magasin Action. Alors déjà, bon, braquer un magasin, c'est pas malin, mais braquer un magasin connu pour ses prix bas, c'est franchement con, hein, parce que par définition, il n'y a pas grand-chose dans les caisses. Il est con, lui. Il s'est peut-être cru dans un film d'action. Après, normalement, un fusil à pompe, on l'utilise plutôt pour braquer des magasins de chaussures. Un virus principalement transmis par des rongeurs provoque plusieurs morts sur un bateau de croisière. La croisière s'amuse, le virus encore plus apparemment. Enfin, la question du jour. Tiens, c'est la foire de Paris en ce moment. Est-ce que c'est Patrick Sébastien qui animera le concours L'Épine?
4: Ouh!
2: Eh ben, vous avez 2 heures. Heureusement, dans 235 jours, c'est fini 2026.
3: Bravo.
4: Oui, voilà. Alors, voilà.
3: Je vous soupçonne d'être dans l'un des costumes de Mask Singer.
4: Encore
5: mais tous
4: année,
5: les ans,
4: tu me dis ça.
3: Oui, dans le poney.
5: Oh là là.
2: Ouh là,
5: il va y avoir des sanctions.
2: Ouh, il va y avoir des sanctions. Là, tu m'as énervé.
5: Ah là, oui.
3: Pas de
5: police. Pas bien.
2: Alors là, je suis pas bien. Là, tu m'as énervé. Je suis pas bien. Mais heureusement, si vous n'êtes pas bien, mes amis, j'ai la solution. Si comme moi, vous n'êtes pas bien là, quand je vais vous dire à vous, vous allez me faire.
7: papa là. Et ça irait beaucoup mieux. Tiens, écoute ça. Écoute ça, t'es pas bien.
5: À cause du poney.
7: Là, t'es pas bien. C'est le poney. Là, il m'a pris le moral à zéro. Je suis pas bien.
0: Actu local.
7: Attention. À vous.
5: Et là ça va mieux.
7: Ah, ça va mieux là. T'as vu qu'on allait pas bien, mais là ça va beaucoup mieux. Je ne sais pas qui chante.
5: C'est Jonathan.

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2: Allez, ouvrons notre nouveau dossier. Bonjour Philippe Pétorin.
3: Bonjour Willy.
2: Bienvenue ici mon Philippe. Vous êtes le président de la Chambre de Commerce et d'Industrie de La Rochelle.
3: Alors, et Charente-Maritime.
2: Exactement, Charente-Maritime. Il ne faut pas m'engueuler.
3: Oui, vous pouvez le reprendre, il n'y a pas de souci.
2: Alors, les créations d'entreprises, je crois qu'elles sont en hausse. Là, on va parler de création d'entreprises parce que c'est un sujet qui m'intéresse. Pourquoi, à votre avis, là, ça marche bien les créations d'entreprises ici?
3: Alors, Charente-Maritime en particulier, parce que c'est dynamique.
2: Dynamique.
3: Parce que ici, l'économie fonctionne avec le tourisme, fonctionne avec le nautisme, et fonctionne également avec l'aéronautique. Donc, je pense que c'est une des raisons.
2: Bon, mais quel est le moral des troupes alors? Parce que c'est pas simple de créer sa boîte en France. Hein. Je sais que vous en savez quelque chose, parce que vous avez été opticien, je crois, hein, c'est ça?
3: Je le suis toujours. Oui, absolument.
2: Oui, tout à fait. 2000, entre autres.
3: Exactement.
1: Ouais,
3: exactement.
2: Le meilleur tube de Johnny Hallyday.
3: Feu Johnny.
2: Alors, c'est quoi le moral? On arrive quand même à monter sa boîte là, parce que on entend tout le temps, voilà, il faut payer toutes parts, c'est dur, il y a de la paperasse.
3: Oui, c'est sûr. Alors, effectivement, de monter sa boîte, c'est pas forcément évident en France, si ce n'est que la micro-entreprise a quand même permis de monter des boîtes rapidement et facilement. Et ce qu'il faut savoir aujourd'hui, c'est que la moitié des boîtes qui se montent en France, ce sont des micro-entreprises. Donc, ça veut dire que c'est très très dynamique parce que il y a besoin de peu de moyens en fait pour le faire. Ça peut être aussi des jeunes qui font ça. Il n'y a pas besoin d'avoir un capital, acheter du matériel, etc. Souvent, ce sont des services. Et là, c'est quelque chose d'assez simple. Je dirais qu'avec 50 euros et un service à la chambre, vous montez votre boîte.
2: Ah ouais. Mais pourquoi on monte sa boîte? Pourquoi on veut monter sa boîte?
3: Alors il y a un vrai engouement pour monter sa boîte. Il faut savoir que un Français sur trois veut monter sa boîte et un jeune sur deux veut monter sa boîte.
2: Ah quand même. Hein,
3: et on est revenu. Absolument. On est revenu à un niveau d'avant Covid.
2: Okay.
3: Donc ça veut dire que c'est quand même extrêmement dynamique. Je pense que les personnes veulent maîtriser peut-être leur avenir, créer. Et puis il y a une notion de liberté. De créer sa boîte, c'est-à-dire qu'on est maître des prochains mois, des prochaines années, sachant que, comme je vous l'ai dit, avec les micro-entreprises, ce qui est très intéressant, c'est que vous pouvez avoir un double projet. C'est-à-dire, vous gardez votre job, c'est-à-dire, vous sécurisez un petit peu votre quotidien, et vous commencez à monter votre boîte à côté, qui peut-être petit à petit monte, et vous pouvez basculer à un moment donné. Et ça, je pense que c'est vraiment une chance pour tous les âges, d'ailleurs.
2: Ouais.
3: On voit pas.
2: Oui, bien sûr, je suis toujours jeune, mais voilà, ça peut être des jeunes créateurs, dans le sens jeune.
3: nouveau.
2: Voilà, dans le sens nouveau,
3: exactement.
2: Mais il y a quand même, pardon, hein, je reviens là-dessus, mais il y a quand même sur ce truc de se dire, voilà, c'est compliqué, voilà, il y a des papiers à remplir partout, t'as même pas démarré que tu dois déjà payer un milliard de trucs à droite à gauche. Il faudrait quand même plus de simplification, non?
3: Alors, oui, ça, de toute façon.
2: De toute façon,
3: à chaque fois qu'on passe de simplification, généralement, ça l'est pas. Non, en fait, les premiers freins qu'on peut avoir, c'est déjà de savoir si la personne est légitime, bizarrement.
2: Ah.
3: En fait, souvent, les personnes se disent, parce qu'on a que fait l'image des grands capitaines d'industrie, etc., mais monter sa boîte, c'est quelque chose qui peut être simple à partir du moment où vous trouvez une bonne idée et que vous préférez le faire à votre compte plutôt de le faire pour une autre personne.
2: Ouais.
3: Donc ça, cette légitimité, petit à petit, elle vient avec le temps, généralement. Après, les autres freins, en fait, ce qui inquiète, c'est l'instabilité financière que ça peut produire.
2: Parce que c'est pas combien on va gagner.
3: Donc, est-ce que je vais pouvoir vivre moins d'activité? Est-ce que je vais pouvoir payer mon loyer? Ouais. Sécuriser mon avenir. Et puis il y a aussi le doute sur le manque de confiance qui arrive, mais ça à tout âge. Hein. Je veux dire, on se lève pas un matin en disant ça y est, c'est bon, ce matin, je monte ma boîte, je suis prêt.
2: Ouais.
3: Non, faut aller dedans, faut se mettre les mains dans le cambouis pour se dire bah oui, je suis capable de le faire comme les autres.
2: La solitude aussi, c'est quelque chose qui revient.
3: Alors la solitude, mais là pour le coup, vraiment, les chambres de commerce, elles servent à ça.
2: C'est ce que j'allais vous demander.
3: Complètement, elles servent à ça. Nous, on accompagne ceux qui créent, ceux qui reprennent et ceux qui développent leur boîte. Et donc les chambres de commerce, il y en a quand même 122 sur le territoire, donc ça veut dire qu'il y en a dans chaque département. Et toutes les 13 secondes, il y a un chef d'entreprise qui est reçu dans une chambre de commerce. Donc c'est pour vous dire, ça se calcule. Il y a beaucoup de collaborateurs et c'est vraiment quelque chose d'extrêmement utile. Et je pense qu'il y a une des raisons pour lesquelles, alors, chambre de commerce puis chambre des métiers, qui sont les deux chambres consulaires qui sont au service des entreprises.
2: Voilà. Vous le dites vous-même, hein, j'aime les entrepreneurs parce qu'ils ont une folie.
3: Absolument.
2: Il faut être un peu fou en France pour monter sa boîte.
3: Oui.
2: Mais c'est quoi? C'est une jolie folie ou un peu d'inconscience, un peu de...
3: vous savez, dans la ville, je crois qu'il y a quelquefois des étapes où il faut un minimum d'inconscience. Et là, effectivement, il faut un peu d'inconscience. Mais c'est une aventure tellement intéressante que je pense réellement qu'on peut avoir plus de frustration frustration à pas le faire,
2: ouais,
3: plutôt qu'à pas le tenter un jour et quitte à ce que ça réussisse pas. Voilà. Mais au moins, vous aurez réussi votre expérience personnelle sur le fait de partir et d'avoir.
4: Faut pas avoir de
3: regrets. Non, faut pas avoir de regrets parce que dans libre entreprise, il y a quand même liberté. Et ça, c'est quand même extrêmement intéressant.
2: Donc, c'est un peu le message que vous donnez aux jeunes, justement, c'est allez-y, tentez le truc.
3: Absolument.
2: Si vous le sentez, quoi.
3: Tout à fait.
2: Voilà.
3: Je suis complètement d'accord. Et d'ailleurs, j'ai des exemples de jeunes parce qu'on a tendance à. Enfin, on fait des prix sur les jeunes entreprises. Ouais. Et je pense à quelqu'un, Bloop, là, sur l'île de Léron, qui a fait des chaussettes avec Fort Boyard, d'ailleurs, dessus, avec un petit reporter. Alors, pas encore,
2: mais si c'est en taille réelle, moi, tu peux faire des soquettes.
3: Mais ça peut se faire. Et aujourd'hui, ils vendent des chaussettes aux États-Unis. Après, vous avez un ancien audiovisuel qui a monté sa boîte et qui a une fromagerie. Enfin, il y a d'innombrables exemples aujourd'hui qui font que l'entrepreneuriat a vraiment de l'avenir.
2: Eh ben super, merci infiniment mon cher Philippe. Voilà, je voulais vous avoir parce que je connais plein de potes et puis on a souvent voilà des auditeurs qui nous disent j'ai monté ma boîte, j'ai monté ma petite structure, c'est galère, c'est pas toujours simple mais j'y crois, je me bats. Voilà, toi t'as une micro-entreprise. Tu ne fais rien.
4: Alors, le chiffre d'affaires est génial.
2: Chiffre d'affaires, à Wallis, quoi, les 0 euros à peu près.
4: Ouais, il y a des mois à zéro.
2: Il y a des mois à zéro.
3: En devenir.
4: Non, mais bon. Je sens le
2: bravo.
4: Filon.
2: Vive les jeunes entrepreneurs comme Fabien Imo. Merci infiniment, Philippe Pétorin, président de la Chambre de commerce et d'industrie de
3: Charente-Maritime.
2: Allez, jingle.
3: Merci à vous.
2: Bravo, on peut applaudir.
0: Oui, il vient déjeuner chez vous.
2: Merci beaucoup, mon Philippe. Au revoir, Philippe. Nicolas Malabeuf, notre enfant de la télé, je crois que là, ce coup-ci, tu as un invité. Parce qu'hier, j'ai dit qu'il y a un invité, il n'en avait pas. Mais là, il y a un invité.
5: Et là, c'est le mien. Eh bien, Willy, en ce dimanche, je voulais vous faire plaisir. Ah, on va rendre hommage à votre profession préférée. Oui. Après les joueurs de curling, ce sont les boulangers. Et donc, aujourd'hui, on a le plaisir d'accueillir Amaury Lafonta. Bonjour Amaury.
6: Bonjour à tous, messieurs. Comment allez-vous?
2: Ça va très bien, Amaury. Il est souriant, poli.
5: Il a toutes les qualités. Ouais. Et alors, vous avez votre propre boulangerie en plein cœur de La Rochelle. Et alors, pourquoi on vous reçoit? Puisque il y a moins de deux mois, en mars dernier, vous avez participé à une émission. Je vous ai vu devant mon téléviseur. C'est sur M6. C'est quelle émission?
6: Alors c'est la meilleure boulangerie de France, donc la saison 2026.
5: Voilà, et c'est la 13e saison, ça cartonne sur M6 tous les jours. Alors déjà, comment on vous a contacté pour participer?
6: Alors très simplement, ils nous ont appelé au magasin.
2: C'est eux qui vous ont appelé.
6: Ouais, c'est ça. Donc une de nos vendeuses a répondu au téléphone, m'a appelé.
2: C'est quoi ces conneries?
6: C'est ça. et donc du coup, je me suis présenté au magasin, j'ai eu au téléphone, ils nous ont posé la question si on était intéressé du coup de participer.
5: Donc vous avez accepté. Alors comment s'est passé le tournage? Vous avez dû faire quoi?
6: Alors ils se sont déplacés directement à la boulangerie, donc c'était au moment de la neige en janvier, donc c'était assez sport pour eux, et parce qu'ils sont en flux tendu en fait au niveau des diffusions, et donc ils sont arrivés dans la boulangerie, on avait des produits à préparer, ils ont goûté certains produits qui étaient déjà à la gamme, et on a préparé des produits spéciaux pour qu'ils puissent déguster.
5: Et alors, justement, il y avait plusieurs catégories dans l'émission, c'est ça?
6: Oui, c'est ça. Donc ça reste quand même axé boulangerie. Boulangerie pâtissière, et comment dire, un peu snacking. Ouais. Et donc du coup, on avait proposé un pain. Donc particulier fait par Timothée, mon chef boulanger. Et donc de notre côté en pâtisserie, on avait présenté une tartelette exotique. Donc voilà, très sympathique.
5: Ça fait envie. Et alors je vois vos notes là, je suis un peu jaloux, j'aurais aimé voir ces notes à l'école. Vous avez eu combien à chaque catégorie?
6: Alors ça fait un petit peu loin, je me rappelle.
5: Alors moi j'ai vos notes. La première impression 9,5 sur 10, le produit fétiche 9,5 sur 10, le pain signature 9,5 sur 10.
2: C'est un peu nul hein.
5: Et le défi du jury 9,7.
2: Tu peux avoir 10 feignant.
6: C'est vrai, on n'a pas été assez bon.
5: Et donc ça veut dire que vous avez gagné l'émission? Comment ça s'est passé?
6: Alors du coup ça se fait en plusieurs étapes. Donc en fait on a passé la première étape là en gros à la fin de cette semaine qui a été diffusée. On a été élu entre guillemets meilleure boulangerie pour cette saison
5: de la région. Et donc il y a une finale avec toutes les régions.
6: C'est ça, exactement. Donc nous on est monté à Paris maintenant il y a un mois et demi, donc pour filmer les finales.
2: Ouais.
6: Et donc vous verrez, voilà, c'est diffusé la semaine du 25. Donc du coup on
2: du
6: a
2: 25 hâte. Mai
6: oui, du 25
2: très
6: mai. C'est très bientôt,
2: finale, bientôt.
6: Très
2: bientôt.
5: On peut pas avoir le petit secret.
6: Malheureusement je peux pas, mais vous allez voir, c'est très sympa. C'était une expérience incroyable qu'on a vécue avec Timothée, mon binôme. Ouais. Et donc hâte de vous montrer ça.
5: Et est-ce que depuis la diffusion, il y a eu un avant et un après? Est-ce que des gens sont venus exprès dans
2: votre boulangerie? Voilà, est-ce que ça a boosté le chiffre d'affaires, la clientèle?
6: Oui, vraiment.
2: C'est vrai, il y a vraiment un truc instantané, genre.
6: Il y a un essor de dingue autour de cette émission.
2: On a des
6: personnes qui sont venues vraiment
5: de loin, de
6: Paris, de tout le Poitou-Charente. Donc vraiment impressionnant.
5: Vous avez vu souvent, on dit que la télé se meurt, mais là, c'est la preuve que la télé a encore de la puissance.
6: Ah, mais c'est là, nous, on a été vraiment impressionnés parce qu'on les personnes de l'émission nous avaient dit faites attention, préparez-vous, c'est impressionnant. Et nous, on s'est dit un peu la fleur au fusil. Oh, c'est comme tout le monde, on nous dit que ça va cartonner. Et là, les deux premiers jours, on s'est fait éclater, on n'avait plus rien dans les. c'était impressionnant. C'était impressionnant.
5: Et on n'a pas n'importe qui autour de la table puisque c'est un champion du monde, Amaury. Champion du monde
6: de pâtisserie 2023.
2: Ouais. Wow.
5: Bon, donc il a tous les talents.
2: Ouais. C'est quoi votre best-seller chez vous là que vous aimez
6: On a c'est le gâteau signature. Alors gâteau signature. J'en avais plus au magasin, donc je vous ai amené quelques.
2: C'est beau. Ouais.
6: Donc vous m'en direz des nouvelles.
2: Merci beaucoup. Merci. Je te donnerai aussi des nouvelles des kilos.
6: Ça marche.
2: Alors je me casse la tête au sport tous les jours.
5: Ça se voit.
2: Et c'est massacré en deux secondes. Merci. Bravo.
5: Bravo.
2: On parlait de jeune entrepreneur. Quel âge tu as, Amaury?
6: J'ai 30 ans maintenant.
2: 30 ans. Oui, t'es vieux. Bravo. Franchement, bravo. Et bravo. Donc la finale, c'est la semaine du.
5: Dans deux semaines.
6: La semaine du 25, c'est ça.
2: Merci beaucoup. Vive les boulangers. J'adore ce métier-là. Les boulangers, les agriculteurs, les conducteurs de train, je ne sais pas, mais j'aime aussi. J'aime tout le monde. Merci beaucoup. Fabien, on parle de quoi avec toi dans
7: l'actu web? Je vais vous présenter une application qui va vous aider à sauver des vies.
2: Merci beaucoup. Est-ce qu'on écoute un petit peu de Marguerite?
5: Pourquoi pas?
2: Ouais, on va écouter un petit peu Marguerite. Les filles, les meufs, c'est sa chanson à elle. C'est les filles, virgule, les meufs. Les gonzes,
5: les gonzesses, les nanas.
2: Merci d'être avec nous. À tout de suite, mes amis, sur votre radio ici.
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1: De retour ici, c'est Willy vient déjeuner chez vous. On passe à table tous ensemble le samedi et le dimanche en direct entre midi et 13h pour quelques minutes encore dans les locaux de ici La Rochelle.
2: À La Rochelle.
1: Mais vite, ce sont les 5 dernières minutes.
2: Oh, pas déjà.
1: Si, déjà. C'est 5 minutes avant la fin, c'est les 5 minutes avant la fin. Place à Fabien et moi. Oui. Alors, mon Fabien.
3: Eh bien, nous sommes à La Rochelle, vous l'avez dit. Mes invités web sont des pompiers originaires de Bordeaux. Ils ont fait plus de 2 heures de route pour être avec nous.
1: C'est le minimum quand même.
3: Je vous présente David Da Silva et Nicolas Ramis. Merci d'être avec nous, messieurs.
4: Merci de nous accueillir.
5: Bonjour,
4: merci.
3: Alors, vous avez créé une application. Elle s'appelle Edma. A-I-D-M-A. Ah, donc, okay. C'est quoi Edma, Nicolas?
4: Edma, c'est une application qui permet à toute personne formée ou non formée de pouvoir assister une victime d'une urgence vitale.
3: D'accord. Edma, en gros, voilà, c'est une application qui aide n'importe quelle personne à effectuer les gestes de premier secours, en gros.
4: Exactement. Exactement, c'est ça, oui.
3: Alors, comment ça fonctionne concrètement?
1: Très concrètement,
6: il y a deux systèmes possibles. Soit vous êtes responsable d'une entreprise, vous achetez des licences pour que les employés téléchargent l'application directement sur leur téléphone. Et ils l'ont tant que le contrat dur avec la société, où vous avez ce système-là.
1: Alors, qui c'est est quoi, une... ce système-là?
6: Alors, c'est une signalétique. Oui, c'est vrai.
1: C'est une signalétique. La radio, les gens ne voient pas.
6: C'est vrai. C'est une signalétique NFC qui peut se coller dans tous les lieux stratégiques d'un établissement, d'une collectivité.
1: C'est une petite pancarte, quoi. Voilà.
6: Exactement, une petite pancarte qui permet en fait de déverrouiller l'application avec son téléphone. Il suffit de passer devant comme un paiement sans contact.
1: Tout simplement.
6: Et vous ouvrez l'application pendant une heure et demie et ça permet à n'importe quelle personne d'effectuer donc les gestes d'urgence et surtout sans connaissance préalable.
3: Donc, on a l'application, donc cette pancarte. Il y a une croix rouge, une grosse croix
6: rouge.
3: On passe son téléphone dessus, bim, ça déverrouille complètement l'application.
6: Tout à fait.
3: Et par exemple, là, il y a une personne dans mon entreprise qui fait un arrêt cardiaque.
6: Et ben,
3: on scanne. Et donc là, qu'est-ce qui se passe?
6: Et ben, quand vous ouvrez l'application, en fait, ça va vous poser quelques petites questions, puisqu'on a besoin de cerner la situation pour exactement vous amener sur la bonne vidéo. Vous allez avoir une vidéo au bout de 3-4 questions
3: une sorte de tuto, mais extrêmement rapide.
6: Et c'est une application
5: avec le son qui va pouvoir vous guider et faire que vous puissiez reproduire les gestes de premier secours.
1: Voilà. Même si vous n'y connaissez rien.
6: En fait, c'est une application d'action de secours. On vous explique pas. C'est pas une application de formation. On vous explique pas pendant 10 minutes comment faire. On vous montre comment effectuer comment le geste. Le geste est salvateur. Et donc, vous tombez directement en moins d'une minute, une minute trente. Vous avez le geste qui est effectué.
3: Et ça permet d'attendre les secours en toute sécurité.
6: Exactement.
3: Et d'essayer de faire le minimum. Voilà. En tout cas, le minimum.
5: L'idée était là. En fait, c'était trop souvent, on s'aperçoit que les gens, sur une situation d'urgence, ils ont peur.
6: C'est exactement ça.
5: Et du coup, le temps de délai d'intervention des sapeurs-pompiers qui à peu près 13 minutes en France, eh ben il se passe rien. Donc l'idée, c'est vraiment de remettre le témoin au centre de l'action de secours et sauver des vies grâce à ça.
1: Mais là, par exemple, votre petite pancarte avec ce QR code qui peut s'ouvrir, on peut imaginer trouver cette pancarte dans la rue.
6: Alors c'est l'idée. L'idée c'est pour nous, c'est de le démocratiser au maximum pour que ce soit dans toutes les collectivités, dans les établissements en soins publics, au sein des sociétés aussi qui ont peut-être des grands entrepôts.
1: Ouais, peut-être sur des vitrines de magasins.
6: Partout. L'intérêt pour nous, c'est vraiment que le système soit connu le plus possible.
3: Oui, ça vient tout juste de sortir.
6: Alors, ça vient tout juste de sortir. C'est commercialisé depuis novembre 2025, donc c'est vraiment tout neuf. Et notre intérêt à nous, c'est de passer chez vous notamment pour se faire connaître et essayer de que tout le monde puisse l'avoir.
7: Et pour l'instant, on la trouve dans quels établissements?
6: Alors pour l'instant, vous avez une dizaine d'hôtels qui sont partenaires à Bordeaux. Vous avez des campings, notamment la fédération des campings de Charente-Maritime qui a initié le projet. Donc ils ont offert une plaque par camping. Déjà, ils sont dans 250 campings.
1: Très bien.
6: Et
5: la commune de Mirambeau aussi investit dans cette application de secours. Et là, on est en négociation justement avec la fédération nationale de l'hôtellerie de plein air pour pouvoir la distribuer dans les campings,
6: que
5: les gens puissent intervenir s'il se passe quelque chose dans leurs établissements.
1: Quelle belle idée.
3: Et bien voilà, donc si vous êtes intéressé, je vous invite vraiment à découvrir, c'est tout nouveau, ça vient de sortir, ça peut sauver des vies.
1: Donc ça va
3: sauver des vies.
1: Edma,
6: c'est l'acronyme de Aide Mobile Application.
1: Ah, je croyais que c'était l'acronyme du film. Edma.
6: Ça aurait pu, mais non.
3: Voilà, Edma, AIDMA. Merci beaucoup, messieurs.
1: Merci. Vous êtes pompiers tous les deux, c'est ça?
6: Oui, on est pompiers professionnels tous les deux.
1: Est-ce qu'on vous voit tout nu dans des calendriers ou pas?
6: Non, c'est pas prévu. Il y a des collègues qui feraient ça peut-être mieux que nous, mais non.
1: Eh bien, pensez-y. Eh bien, merci beaucoup, en tout cas, c'est une superbe idée.
6: Merci à vous,
1: Fabinho. Bah voilà, mes amis, c'est fini.
3: La barre
1: Bichette, on a été très heureux de passer ces deux jours tout près de vous, là, grâce à nos amis de ici, La Rochelle.
3: Toujours
1: bien reçu. Hier, on était à Foura, il y avait un monde incroyable. Et donc, et aujourd'hui, on était dans les locaux de ici La Rochelle. Merci infiniment pour votre accueil ici à La Rochelle. Moi, je vais rester ici le week-end prochain, mes amis.
0: Ah, d'accord.
1: Vous, vous dégagez.
0: Oui, hop, hop, hop, hop, hop.
1: Vous retournez à la maison de la radio. Moi, je reste dans le coin parce qu'on continue évidemment les tournages de votre émission culte de l'été, Fort Boyard, bien évidemment.
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0: Bonjour à toutes et tous et bienvenue dans votre magazine Ma France, par ici les économies. Vous connaissez notre objectif, hein, chaque semaine, vous redonner du pouvoir d'achat. Et aujourd'hui, on va bricoler ensemble, même si vous êtes comme moi, un bricoleur du dimanche et encore, hein, franchement, que vous vouliez installer une étagère dans une chambre ou construire un abri de jardin, on va tout vous dire avec notre invité. Bonjour Cyril Julien.
1: Bonjour.
0: Vous êtes expert du bricolage au sens large, hein, auteur d'un ouvrage, Rénover sa maison du sol au plafond.
1: Exactement.
0: C'est paru chez Solar. French Rénovation sur les réseaux sociaux, autour d'un million d'abonnés quand même. Je vous propose pour commencer, Cyril, de répondre à une première question d'une auditrice.
2: Bonjour, Inès, 34 ans, professeure de poterie. J'habite dans les Hauts-de-Seine. J'ai le projet de réaménager mon appartement. Et j'ai notamment l'idée de refaire entièrement ma décoration intérieure et aussi d'abattre quelques cloisons pour ouvrir certaines de mes pièces. Le problème, c'est que je souhaite faire ça en autonomie, mais que je n'y connais pas grand-chose en bricolage. Donc, je ne sais pas comment me lancer et pire, j'ai peur de faire n'importe quoi. Quels conseils pouvez-vous me donner pour savoir par où commencer pour apprendre à bricoler par moi-même ? Merci.
0: Merci à vous Inès, Cyril, Julien, on commence fort là direct.
1: Oui.
0: En gros, elle est pas bricoleuse, mais ça. Elle a de grosses ambitions.
1: Qu'est-ce que vous pouvez casser des cloisons directement.
0: C'est ça.
1: Alors qu'est-ce qu'on peut dire? Déjà, faut différencier. Il y a bricolage et bricolage. Il y a les petites choses, donc refaire de la peinture, refaire, je sais pas moi, du papier peint ou voilà. Tout ce qui est un petit peu décoration, puis il y a des choses qui sont un petit peu plus lourdes, un peu plus grosses, qui ont plus de risques forcément. Mmh, mmh. Quand on parle d'abattre des cloisons, par exemple, il faut s'assurer de certaines choses. Déjà que le mur ne soit pas porteur,
0: ouais.
1: Parce que sinon ça peut s'effondrer,
0: donc
1: ça c'est pas terrible. Et puis après, il peut y avoir des réseaux dans les murs. Il peut y avoir de la plomberie, donc de l'eau,
0: ah oui.
1: Il peut y avoir de l'électricité aussi.
0: Des passages techniques.
1: Des
0: quoi.
1: Passages techniques.
0: Ouais,
1: donc
0: ouais.
1: Il faut s'assurer qu'il y ait absolument rien dans les murs. Enfin voilà, avoir des, comment dire, faire des petites vérifications de base avant de pouvoir abattre.
0: Alors, on va discuter justement des petits travaux, des plus gros, de comment faire des économies en faisant nous-mêmes, c'est l'objet de cette émission. Mais juste pour finir la réponse pour Inès, en gros, ce que je comprends en creux, c'est tout ce qui est déco, pas de problème, allez-y, on peut se débrouiller soi-même et puis apprendre en marchant. Oui. Par contre, tout ce qui est un peu plus dans le dur, peut-être qu'il faut se faire aider, non?
1: Au moins avoir un conseil technique, c'est-à-dire okay. D'avoir un ami qui connaît vraiment ou une amie qui connaît vraiment bien le domaine et qui peut vous dire, ok, là, c'est bon, vous pouvez casser, démolir, commencer par-ci, voilà, c'est bien d'être accompagné. Et puis après, en effet, on a des tutos, on a pas mal de choses en ligne, on peut apprendre.
0: Bah on va y revenir. Alors, bricoler, faire soi-même, c'est le thème de cette émission, à la clé des économies, de la satisfaction aussi. Cyril Julien, j'aimerais qu'on parle petit et grand projet, en commençant par cette question. Est-ce que c'est vraiment à portée de tout le monde de bricoler, ou alors il faut des prédispositions?
1: Moi, je crois pas vraiment à la prédisposition.
0: Ouais.
1: Je pense qu'il y a des gens qui vont apprendre plus facilement que d'autres, peut-être plus vite que d'autres, peut-être. Pareil pour l'apprentissage d'un instrument ou de quelque chose comme ça, mais moi je pense que tout le monde peut s'y mettre et commencer à son niveau. Il faut juste être réaliste sur ce qu'on se sent capable de faire ou pas. Voilà.
0: Ça a le mérite d'être clair. Hein. Pour quelqu'un qui débute, quels sont les trois outils indispensables à avoir chez soi sans exploser son budget? J'imagine qu'il y a quand même la petite caisse à outils de base à avoir.
1: Oui, c'est ça. Il y a les instruments à main, on va dire, des outils à main de base. Mais après, sinon, moi, je dirais la visseuse, hein, la classique, la perceuse à béton. C'est toujours pratique pour fixer même une étagère ou une petite chose comme ça. Et après, un instrument qui facilite la vie tout le temps, c'est tout bête, il y en a des pas très chers aujourd'hui, c'est des niveaux laser. C'est un laser qui se met de niveau tout seul. Et ça facilite vraiment la tâche. Ouais.
0: Mais est-ce que ça vaut vraiment le coup d'acheter ces outils ou alors est-ce qu'il faut passer par la location? J'imagine qu'il faut aussi se caler selon ses usages. Enfin, on n'achète pas comme ça. Ça y est, j'ai des grands projets, je veux faire et on s'emballe parce que là, ça peut être des dépenses un peu inutiles.
1: Mais oui, c'est ça. Ouais. En fait, je pense qu'on peut acheter une petite base des outils dont on va servir vraiment très régulièrement parce que voilà, on va perdre énormément de temps à les louer et puis au final, ça va revenir cher. Et puis par contre, dès qu'on va avoir un travail à faire, quelque chose de ponctuel mais assez lourd, on va aller louer. En général, quand on loue dans une boutique de location, on a des outils professionnels.
0: Ah oui.
1: Je sais pas, par exemple, si on veut poncer son parquet, on va utiliser une machine professionnelle parce que elle est adaptée, parce qu'on va, elle est vraiment, elle est faite pour ça, donc c'est vraiment très bien. Ou démolir un mur, c'est bien d'avoir un marteau piqueur.
0: Le vrai bon.
1: Parce qu'on va gagner du temps et puis on va moins s'embêter. Donc c'est plus utile.
0: Parce que parfois on va acheter un équipement pas trop cher, et finalement le résultat est pas au rendez-vous, on a presque gaspillé notre argent parce que j'imagine qu'il y a des marteaux piqueurs, il y en a plein.
1: Alors je sais pas si. Pardon. Ouais, je sais pas si c'est une question de résultat forcément, mais c'est une question de temps et d'épuisement. C'est-à-dire qu'un outil pro, il est fait pour abattre du travail de manière professionnelle, il va pas griller, il est fait pour pouvoir travailler toute une journée en non-stop, alors qu'un outil amateur, bah, c'est ça en fait, il va être peut-être résistant pour une heure ou deux. Et c'est ça qui différencie en fait les outils. Donc on va arriver peut-être à la même chose, mais moins vite. Et surtout, on risque de brûler les appareils les moins chers.
0: Je parlais location, il y a aussi le prêt, la location entre particuliers, le prêt entre particuliers. Il existe une communauté des bricoleurs, justement, qui s'entraident et qui parfois, je sais pas, on peut retrouver sur des groupes, sur les réseaux sociaux ou autres, pour se prêter du matos, par exemple, parce que ça, c'est une source d'économie aussi qui est géniale.
1: Alors, j'en ai entendu parler, honnêtement, je suis pas expert dans le domaine. C'est vrai que moi, de mon côté, je suis mon matériel, donc voilà, mais je sais que ça existe.
0: Ouais, c'est ça. Il y a pas mal de plateformes. Je pense à Allo Voisin et d'autres, effectivement, même sur Le Bon Coin, parfois, il y a même des choses à donner. Enfin, faut quand même chercher, on peut faire des économies. Alors, une autre question, si on veut s'équiper malin, Cyril Julien, vous conseillez plutôt quoi ? Les grandes enseignes, les sites en ligne, l'occasion ? Où est-ce qu'on va acheter ces outils ?
1: Eh ben, je pense que c'est un petit mélange de tout ça. Il n'y a pas de solution miracle. On peut faire de très bonnes affaires sur de l'achat, en seconde main.
0: Ouais.
1: Et puis, il peut y avoir aussi des promotions dans les grandes enseignes. Il peut y avoir
0: On va chercher un peu partout.
1: Qui commandent très loin aussi, qui mettent du temps à recevoir leurs outils.
0: Enfin, ah oui.
1: Il y a plein de façons de faire en fait.
0: C'est-à-dire qu'ils achètent à l'étranger pour payer moins cher.
1: Il y a des sites, on peut acheter à l'autre bout du monde. Je vais pas citer les marques, il y a un peu de tout.
0: Vous pratiquez quoi comme type d'achat ? J'imagine que vous cherchez la qualité, vous avez quand même pas mal ambitieux.
1: Je suis plutôt professionnel. Je construis une maison. Ouais. Après, je touche à tous les corps de métier, on va dire. Je veux du matériel professionnel aujourd'hui. C'est même un plaisir de travailler avec des bons outils. Donc, en général, je reste avec une marque. Et puis, il y a cette histoire de batterie aussi, vous savez.
0: Oui.
1: Tout est aujourd'hui tout est sur batterie. Et donc, on veut avoir les mêmes batteries pour gagner du temps. On veut pas aller chercher la batterie d'une marque, charger la batterie de l'autre marque. Enfin, voilà, il y a une histoire comme ça.
0: Ce que vous me disiez, Cyril Julien aussi, ce que je comprends, c'est que ça peut valoir le coup d'acheter du matériel d'occasion pour bricoler quand on est un bricoleur, disons, occasionnel. Est-ce qu'il y a des points sur lesquels il faut faire attention? Vous parliez tout à l'heure un peu du kit de départ, donc je sais pas, vous parliez de la visseuse, vous parliez du truc laser. Moi, je suis un bricoleur du dimanche.
1: Non, il n'y a pas de souci, du niveau laser,
0: etc. Il faut faire attention à certaines choses, notamment en termes de sécurité, en termes de qualité. Quel serait votre regard, vous, si vous deviez acheter d'occasion?
1: Je dirais que il y a des marques, on va dire, si on va acheter, je dirais, de l'occasion, moi j'irais sur des marques plutôt professionnelles.
0: Ok.
1: Parce que on est sur des marques qui sont, comme je vous le disais, les outils sont fabriqués pour être résistants. Donc on va avoir plus de chances d'avoir des choses qui durent dans le temps.
0: Ah oui, c'est intéressant. Ouais.
1: Si on est déjà sur des marques un petit peu plus amateurs, elles vont peut-être être beaucoup plus fatiguées facilement. En tout cas, peut-être moins réparables aussi, parce qu'en général, les grandes enseignes pro ont une réparabilité importante. On peut aller... Il y a des SAV, il y a tout ça, quoi. Donc on pourrait faire réparer plus facilement du matériel professionnel.
0: Ça, on retient. C'est quoi les marques professionnelles ? Donnez-nous quelques exemples.
1: Eh bien, on a du DeWalt, on a du Bosch professionnel, on a du Hilti, on a... Voilà, et après, ces enseignes-là, on va dire que... Je ne vais pas dire que ça se vaut. Vous avez des spécificités. Hilti, ça va être spécialisé dans le béton, les marteaux-piqueurs, le gros. Et puis après, vous avez des marques Milwaukee aussi, pour en citer une autre. Festool pour le bois. Voilà, donc on est... ça permet, en fait, d'accéder à des outils qui sont quasiment inaccessibles pour le particulier.
0: Des prix plus accessibles et hyper solides, quoi. Enfin, je veux dire,
1: c'est ça. Puis c'est un plaisir. En fait, les marques pro, elles vont chercher à vous faciliter la vie. Donc, vous trouvez la petite astuce dans l'outil qui change un peu pour qu'en fait, telle coupe soit plus aisée. Ou voilà, c'est ça qu'on va rechercher.
0: On retient cette info. Cyril Julien est notre invité, expert bricolage, auteur de Rénover sa maison du sol au plafond. Aujourd'hui, on essaie de vous donner des clés pour bricoler, faire vous-même et à la fin, faire des économies. Cyril, est-ce qu'il y a une erreur classique des débutants qui finit par coûter plus cher que prévu quand on veut s'y mettre ?
1: Je dirais que quand on veut commencer, en fait, il faut se dire que souvent, le résultat d'un bricolage va dépendre surtout des choses qui sont invisibles. Et vu que c'est invisible à la fin, on va dire, eh bien, on va pas forcément imaginer qu'il faut passer par cette étape-là. Donc je parle par exemple pour de la peinture, si vous préparez pas votre support, ou si vous posez du carrelage, et pareil, vous faites pas de primaire d'accrochage, vous... Alors je vous parle peut-être...
0: Non, mais préparer le support, c'est préparer le mur, en fait.
1: Préparer
0: c'est
1: le mur, donc par exemple, pour peindre, il faut garantir une adhérence. Donc si vous peignez sur un mur qui est sale, qui est gras, ou qui n'a pas été égrené, comme on dit, c'est-à-dire rayé, alors j'en parle dans mon livre, c'est toutes les étapes, astuces de professionnels pour que ça tienne, eh bien on va avoir des peintures qui peuvent cloquer. Donc en fait, c'est de l'argent complètement mis à la poubelle. Parce
0: donc
1: que...
0: suivre bien les étapes et pas y aller à l'intuition, mais quand même se renseigner.
1: Voilà, c'est ça. Donc, aujourd'hui, en plus, on a des sources qui sont
0: justement, lesquelles
1: énormes.
0: Bon, il y a votre livre, on l'a compris, c'est sorti
1: qui
0: chez
1: Solar. Qui est très, très bien, vraiment.
0: Rénover sa maison du sol au plafond, ça c'est ok. Ouais. Mais sinon, on peut aussi trouver sur YouTube, les réseaux sociaux.
1: Oui, alors sur YouTube, c'est vraiment... Ouais. C'est énorme la source là-dessus, les partages. Il y a énormément de créateurs de contenu qui font des vidéos, des tutos, des... Donc voilà, après...
0: Vous en recommandez un ou deux que vous aimez bien?
1: Après, il y a des créateurs de contenu qui sont spécialisés par domaine. Alors,
0: faut pas hésiter à aller dans les spécialités.
1: Ah oui, je pense, parce que forcément, un créateur de contenu qui a 20 ans de métier dans la plomberie, ça va être technique, mais vous allez avoir les meilleurs conseils parce que vous allez avoir l'expérience. Donc pareil dans la peinture, si vous avez un peintre, il va vous donner les petites astuces, les petites choses. Donc oui, en fait, il y en a tellement.
0: Bah oui.
1: Et ils sont, franchement, pour moi, ils sont tous très bons.
0: Mais parfois, on a l'impression qu'on peut tout faire soi-même quand on les suit, elle et il. C'est-à-dire,
1: c'est ça.
0: Et effectivement, alors, il y a des passages parfois un peu invisibles, comme vous dites, ou qu'on peut zapper. Mais à quel moment vous conseillez, quand on veut faire soi-même et faire des économies, de s'arrêter, de dire là, il y a une limite?
1: Je pense que la limite, c'est une question de sécurité. C'est-à-dire que dans les travaux, par exemple, je sais pas, un exemple tout bête, mais ce qui touche au gaz... On va dire qu'on n'y touche pas. En plus, il y a des normes, il y a des sécurités, il y a de l'assurance. Alors, l'électricité complexe aussi, des tableaux électriques, des câblages complexes, tout ça, on va pas y toucher. En fait, il faut se dire que si on n'est pas capable vraiment de réparer d'éventuels dégâts, il faut éviter.
0: Et à ce moment-là, on appelle un artisan, tout simplement, un professionnel.
1: Oui, on appelle un professionnel. On fait attention aussi parce que c'est aussi compliqué de faire travailler des professionnels. On fait des devis comparatifs. Hein, bref, j'en parle aussi dans le livre. C'est important de.
0: Voilà. On se précipite pas, en fait.
1: On se précipite pas. Ouais.
0: La technologie ouvre des opportunités, avec par exemple l'impression 3D. J'aimerais qu'on en parle avec Marceau Renaud. Bonjour, Marceau.
3: Bonjour.
0: Vous êtes fondateur de 3DM Impression. Vous pouvez imprimer en 3D toutes sortes d'objets pour le compte de particuliers, c'est-à-dire
3: particuliers, aussi professionnels, que ce soit des artisans, des choses comme ça. Je peux imprimer toutes sortes de pièces en 3D.
0: Et quand vous dites toutes sortes de pièces, par exemple?
3: Alors, par exemple, ça peut être très bien des petites pièces qui sont déjà... Enfin, des petites pièces en plastique qui sont cassées d'objets du quotidien. Ou alors tout simplement des petits gabarits qui peuvent aider pour les artisans pour fabriquer telle pièce ou pour pouvoir, on va dire, faire une cale pour rehausser en fonction des chantiers, des choses comme ça. Donc ça peut vraiment être de tout. Pour du particulier, ça peut être aussi très bien de la figurine, de la personnalisation, des choses comme ça. Mais essentiellement, moi, on va dire, la plupart de mes demandes, ça va être des pièces en plastique qui sont cassées pour divers objets, que ça soit pour la piscine pour l'été, des tondeuses, des choses comme ça. Et ces pièces-là en plastique, soit elles ne se trouvent pas à l'unité sur le commerce, donc sur Internet, plus comme ça, ou auprès du vendeur directement. Et donc, dans ce cas-là, moi, je viens les redessiner et les refaire directement pour pouvoir réparer la tondeuse, ou l'objet en question, si jamais...
0: Et le faire... Et le faire durer, en fait, c'est ça qui est super. Donc là encore, des économies à la clé, puis c'est aussi durable au passage. Mais qu'est-ce qu'on doit vous envoyer? La pièce défectueuse, c'est pas nous qui faisons le dessin, on est d'accord, parce que moi je sais pas dessiner.
3: Moi c'est mon travail principal, parce qu'en fait 3DM Impression, c'est ma micro-entreprise, donc c'est une activité secondaire que je fais.
0: Ouais.
3: Et mon travail principal, déjà, c'est de concevoir des machines. Donc moi je fais de la conception, ce qu'on appelle la conception assistée par ordinateur, donc de la CAO. Et en fait, ça va être mon but de reconcevoir entièrement la pièce. Donc si vous aujourd'hui vous avez une pièce qui est cassée, quelque chose comme ça, eh ben vous venez vers moi, que ça soit avec une pièce neuve si par exemple vous avez une symétrie, des choses comme ça, ou alors sinon la pièce directement cassée, si elle est pas trop cassée, moi je vais juste me recoller de façon à pouvoir prendre mes dimensions et je vais pouvoir la redessiner en 3D et après derrière pouvoir la réimprimer en trois dimensions. Avec des filaments qui peuvent être de différentes technologies.
0: Eh ben, j'ai l'impression que Cyril Julien valide. Hein, c'est
1: oui,
0: pas mal.
1: Je suis fan de l'impression 3D.
0: Voilà.
1: On imprime même des maisons aujourd'hui. Hein.
0: Incroyable.
1: C'est dingue.
0: Merci beaucoup, en tout cas, Marceau Redeau, d'être venu nous voir. Vous êtes fondateur de 3DM Impression. Et donc, le site, c'est 3DM-impression.fr.
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0: En version magazine, le thème aujourd'hui, comment bricoler, faire des économies pour des petits ou des grands projets. Je suis avec Cyril Julien, expert du bricolage, auteur de Rénover sa maison du sol au plafond. C'est paru chez Solar. French Rénovation sur les réseaux sociaux, 1 million d'abonnés, rien que ça. Et Karima Lepsir, cofondatrice de Cycle Zéro, vient de nous rejoindre. Bonjour Karima.
5: Bonjour.
0: Qu'est-ce que c'est Cycle Zéro ?
5: Alors Cycle Zéro, c'est une solution qui permet de récupérer des matériaux de construction destinés à être jetés à la base pour les remettre sur le marché. Aujourd'hui, on jette énormément et c'est encore des matériaux utilisables. Donc nous, on organise leur réemploi.
0: Matériaux de construction, c'est-à-dire qu'est-ce qu'on peut trouver là sur votre plateforme en tant que particulier, par exemple ?
5: Alors, on peut trouver des portes, des fenêtres, du bois, de l'isolation, un peu de tout ce qui est encore en bon état et réutilisable.
0: Et quand vous dites encore en bon état et réutilisable, derrière, est-ce qu'il y a le mot gratuité ou ça coûte de l'argent si on veut bénéficier de ça ?
5: Alors non, c'est totalement gratuit pour les particuliers. Nous, on estime en fait que ces matériaux qui étaient à la base destinés à la benne, donc à la déchetterie, n'ont pas leur place en déchetterie puisqu'ils sont en bon état. On les a vérifiés en amont et ça a été vérifié par des professionnels sur le chantier. Donc on préfère les redonner à la population pour éviter les problématiques liées au pouvoir d'achat qu'on constate actuellement.
0: Donc là, c'est vraiment fin du monde et fin du mois en une seule application, Cycle Zéro. Le site, c'est cyclezero.fr. Cyril Julien, vous connaissiez ?
1: J'en ai entendu parler il n'y a pas très longtemps.
6: Je trouve ça formidable.
0: Ouais, c'est génial. Génial.
5: Ouais. Ouais, bah en fait, le réemploi, vraiment, ça permet de réduire l'impact carbone. Parce qu'on ne fait pas du recyclage, ce qui est un peu à la mode. On fait du réemploi.
0: On réutilise quoi, ouais.
5: On réutilise. Mmh. Et ça permet aussi de faire baisser les coûts, clairement. On fait des chantiers, on fait économiser énormément d'argent aux entreprises du BTP, mais également aux particuliers, puisque finalement, nos récupérateurs économisent en moyenne entre 1500 et 2000 euros par reprise.
0: Parce que ce qu'il faut comprendre, c'est que côté chantier, pour les professionnels, ça fait des bennes en moins, en fait, tout simplement.
1: Et ça coûte très cher.
5: Exactement.
0: Et ça coûte très cher. Ah bon, et pour les particuliers ou les professionnels de l'autre côté, c'est de la fourniture gratuite, quoi. Enfin, c'est vraiment du bon sens. Et vous êtes mis au milieu, Karima, avec cyclezero.fr. Moi, je vous dis bravo, c'est super.
5: Merci beaucoup.
0: Merci beaucoup, en tout cas, d'être intervenu. Et je redis encore une fois le site. Donc, c'est cyclezero.fr. Cyril Julien, expert du bricolage, auteur de Rénover sa maison du sol au plafond chez Solar. C'est sorti. 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Un petit quiz. Le vrai faux, hein, pour finir avec les idées claires sur ce thème du bricolage. Vrai ou faux, les outils d'entrée de gamme sont toujours une mauvaise idée?
1: Faux.
0: Ça mérite d'être direct.
1: Ouais, c'est ça. Ça dépend pourquoi, mais faux.
0: Louer un outil est souvent plus rentable que l'acheter pour un usage ponctuel.
1: Vrai.
0: On peut faire la plupart du temps des travaux soi-même avec des tutos en ligne.
1: Vrai. Ça dépend en quoi ? Toujours pareil.
0: Pas tout, hein. Faut pas savoir tout. Fixer ses limites, vous l'avez dit. Hein.
1: C'est ça. Ouais, faut savoir sentir ce qu'on est capable de faire et puis pas tout ce qui est l'étanchéité, des choses qui peuvent coûter très cher, on évite.
0: Étanchéité, travaux électriques aussi.
1: Travaux électriques, des fondations structurelles, tout ça, on évite. Ouais.
0: Faire appel à un artisan coûte toujours plus cher que de faire soi-même.
1: Moi, je dirais faux. Je dirais faux parce que c'est un gros sujet, mais parfois le pas cher coûte cher. Donc c'est toujours pareil, prendre un mauvais artisan, entre guillemets, ça peut coûter aussi très cher. Mais voilà, on peut mal faire soi-même et ça coûte finalement beaucoup plus cher puisque derrière on va rappeler un artisan. Donc c'est compliqué.
0: Cyril Julien, expert du bricolage, auteur de Rénover sa maison du sol au plafond, c'est paru chez Solar French Rénovation sur les réseaux sociaux. Merci beaucoup.
1: Avec plaisir, merci.
0: Pour vos éclairages. J'espère que vous y voyez plus clair, vous qui nous avez écoutés sur votre radio locale ici. 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La semaine prochaine, on va remplir, notre déclaration d'impôt ensemble. Je dis mais ça va bien se passer parce que on aura un expert comptable avec nous et on va voir comment bien profiter et bénéficier surtout dans le bon sens de nos droits.

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1: Bonjour à tous et bienvenue dans votre émission Cinéma. Ça tourne aujourd'hui avec l'équipe d'un film magnifique sur l'amour, sur la famille. C'est quoi l'amour? C'est le titre. Comédie géniale actuellement au cinéma avec entre autres Laure Calamy qui est notre invitée. Bonjour Laure.
2: Bonjour.
1: Ça va bien?
2: Ça va bien, très
1: comme
2: bien.
1: Toujours, vous avez toujours le sourire, c'est merveilleux. À vos côtés, le réalisateur Fabien Gorgeard ainsi que notre métier de l'ombre du jour, Émilie Wable, assistante de maquillage. Pourquoi elle rit?
2: Bonjour. C'est la tête qu'elle fait parce qu'elle elle c'est normal, c'est, ça fait flipper.
1: Là, non, mais je de bonne main, tout va bien se passer. Bonjour à tous les deux, Émilie, Fabien.
3: Merci.
1: Et bravo pour ce film magnifique, une comédie subtile sur l'amour sous toutes ses formes, où Laure Calamy vous incarnez Marguerite. Est-ce que vous pouvez nous pitcher l'histoire vraiment en deux phrases et on lance la bande-annonce?
2: En deux phrases?
1: Ouais.
2: Ok, Marguerite et son ex Fred, incarné par Vincent McCain, qui doit lui, on a divorcé comme plein de gens dans la vie, c'est mal barré, hein, c'est déjà plus de phrases. Et en fait, il vient me voir pour divorcer à l'église. Et là, d'un coup, il faut faire un procès en nullité de mariage.
1: Enfin, ouais.
2: Je l'ai même pas bien dit. Et donc là, évidemment, c'est beaucoup plus complexe qu'il n'y paraît. Mmh. Il va falloir qu'ils prouvent qu'à l'époque de leur mariage, il n'y avait pas d'amour entre eux.
1: Et ça,
2: donc
1: c'est
2: là, évidemment, ébranlement, trouble, chamboulement, chamboulement,
1: c'est
2: onde
1: le drame
2: de choc sur tout le monde.
1: Voilà. Et là, bande-annonce.
4: Toi et moi, on s'est mariés à l'église et je ne peux pas m'y remarier, tout simplement parce qu'on ne peut pas se marier deux fois à l'église.
2: Tu vas te marier?
4: Ah oui.
2: Bon, et du coup, il y a aussi Chloé, la compagne de Fred. Je dois signer quoi?
4: C'est un peu plus compliqué qu'une signature, mais enfin, c'est pas la mer à boire. Hein.
5: Est-ce avec lui que vous avez perdu votre virginité?
2: Il a pas arrêté de sous-entendre que j'étais une énorme pute, parce que toi, t'as dit que j'avais couché avec tout le monde, à tout va.
4: Non, non, attends.
2: Qu'est-ce que tu fous avec une ultra-cato, toi?
4: Je l'habille, toi.
6: C'est au Vatican que le dossier sera traité. Plutôt sympa comme châtiment. Un petit voyage à Rome.
1: Extrait du film C'est quoi l'amour? Comédie géniale, au cinéma, Laure Calamy. En réfléchissant à ce tournage, quelle est la première image qui vous revient en repensant au décor?
2: Oh waouh! Bah moi, c'est horrible, c'est cette anecdote.
1: Allez-y, on est direct sur l'anecdote.
2: Non, mais à Rome, quand on était à Rome, à un moment donné, donc il y a cette scène que j'adore où on est petit clin d'œil, un Nanni Moretti, où on est donc Vincent et moi, on est sur un scooter et pendant le tournage.
1: Oh là.
2: Qui était de nuit. À un moment donné, on passe, et c'est sur les hauteurs de Rome, on passe près d'une immense, une grande fontaine, plus grande que celle que la fontaine de Trévise. Et en passant devant, je me mets à faire Marcello, comme ça, pour un souvenir de ce film que j'adore. Et puis avec Vincent, on se dit, putain, mais ce serait trop génial qu'on aille dans la fontaine, nanana. Donc là, on commence à prendre la tête à Fabien en lui disant, s'il te plaît, ce serait génial, on essaie une prise et tout. Il fait, bon, d'accord, à la fin, on essaiera parce que comme on n'avait rien évidemment pour nous sécher après, c'était une prise one shot quoi.
1: Ah
2: donc
1: oui.
2: Ok, donc à la fin à 4h du mat, donc on fait ok on y va, donc on se met à faire un truc avec Vincent, bon qui n'était pas d'ailleurs inoubliable, hein, on s'est fait plaisir, mais voilà. Et le lendemain, je sais plus qui arrive, qui est, mais putain qu'est-ce que vous avez foutu, il y a des caméras de surveillance, apparemment vous avez été dans une fontaine, on n'avait pas l'autorisation, il y a une amende de 10 000 euros et tout ça,
1: mais
2: donc
1: non.
2: Là tout le monde en panique, quoi. Et bon, et en fait bon, heureusement, non, il n'y a pas eu d'amende. Je pense que c'était un peu pour nous faire flipper. Non, non. Mais voilà. Et donc,
7: si, il y a eu une amende, mais ils ont fait sauter l'amende. Ils ont réussi à faire sauter l'amende.
2: Ils ont fait sauter l'amende.
1: Ah oui, bah sinon, non, c'était 10 000 euros.
7: La prod italienne, ouais, pour faire sauter cette amende.
1: Oh, oh là là, oui. Et ouais, vous ne l'avez même pas gardé au partage.
7: Non, on n'avait pas le droit de l'utiliser.
2: On n'avait pas le droit de l'utiliser. Ah, d'accord. Pas d'autorisation.
1: Ça, c'était une belle idée, Laure.
2: Culpa, culpa.
7: Mais c'était beau. C'était drôle.
2: Mais j'ai adoré le faire en même temps.
1: Mais c'est génial. Mais oui, parce qu'il y a vraiment aussi ce souvenir des films italiens quand on regarde C'est quoi l'amour. Vous avez tourné une grande partie du film à Rome et c'était plus compliqué que vous ne l'imaginiez, Fabien Gorgeard, parce que les équipes de tournage italiennes n'ont pas le même fonctionnement qu'en France.
7: Ah bah oui, on a mis pas mal de temps à s'accorder, à se comprendre, à savoir comment qui fonctionnait comment, enfin voilà, leur poste, ils peuvent mettre trois personnes pour un truc que nous on fait à une personne par exemple, ce qui rend les coûts en plus de production plus chers, donc les discussions elles étaient sans fin entre les producteurs français et les producteurs italiens pour trouver le juste équilibre là-dedans, et puis leur rapport aux autorisations justement, c'est pas le même. Pour tourner dans une rue, nous il faut juste une autorisation là-bas. En plus, il faut payer. Enfin, voilà, il y avait toujours des choses où moi j'étais toujours un peu sur un rapport à la frustration.
1: Ah oui, d'accord.
7: Et comme je voulais que les personnages eux soient même frustrés de Rome dans le film, voilà, je me suis fait un peu avoir à mon propre jeu, quoi.
1: Propre voilà. Jeu. Et tout ça en italien. Vous parlez italien, Laure Calami?
2: Du tout.
1: Certo che no. Alors, parmi les autres éléments marquants de ce tournage, il y a les scènes de mariage. Il y en a deux dans le film, dont une qui se déroule au début des années 2000. Et la particularité, c'est que vous avez organisé ces séquences comme si vous filmiez un vrai mariage. C'est ça,
7: absolument. Dans les deux n'ont pas été filmés de la même manière, puisque dans qui est le flashback, on va dire, qu'elle regarde sur l'écran de l'ordinateur, là, c'était vraiment extrêmement amusant à faire. Parce que je tenais une des deux caméras, il y avait deux caméras de l'époque, en plus on a pris des petites caméras vidéo.
1: Ouais, vous avez tourné avec du matériel des années 2000.
7: On a vraiment tourné avec ce matériel-là, et moi je jouais le rôle du frère dans le mariage, qui filme tout le monde, qui interroge tout le monde, etc. Donc j'étais vraiment actif, j'étais dans mon film, enfin, ça m'a amusé beaucoup. Après ma voix on l'a changée, on a mis celle du comédien qui joue vraiment le frère. Mais j'ai adoré faire ça, et puis c'est vrai que dans les deux mariages, l'idée pour moi, c'est, je suis un enfant quand on fait un film aussi. Enfin, on a envie de croire à ce qu'on est en train de faire. Donc, il fallait que je croie à des mariages. Donc, on a mis des personnes dans les deux mariages qui sont des personnes qui ont traversé ma vie depuis toujours. Il y a mes parents. C'est mon père qui amène Laure. C'est mon père qui amène Laure à l'église.
1: Et sur le tournage, il y avait aussi Emily Wable. Emily Wable, c'est qui? C'est notre métier de l'ombre du jour. Vous êtes assistante maquillage. Juste un mot, Laure Calami. Vous vous êtes fréquentée avec Emily sur le tournage?
2: Oui, on s'est un peu croisés, bien sûr.
3: Bien sûr, on était en loge ensemble. C'était donc Alice qui s'occupait, Alice Robert,
1: Alice Robert, la chef maquilleuse,
3: qui s'occupe de Laure. Une assistante d'une chef, c'est quelqu'un qui va épauler la chef Alors, chaque chef a sa manière de travailler et de voir l'assistana aussi. Et donc, sur le plateau, on s'occupe des raccords, on s'occupe des comédiens on s'occupe tous les jours, tout simplement.
1: Voilà, mais ça commence à quelle heure le matin? Vous commencez très tôt en loge?
3: Oui, on est parmi les premiers à arriver en loge avec les comédiens, la régie également, etc. Et tous ces autres petits métiers de l'ombre aussi, qui sont tout aussi importants. Et donc, on s'occupe effectivement de la préparation des comédiens pour que quand le PAT
2: Prêt à tourner. Voilà. Et après, tout au long de la journée, toi et Alice, vous venez nous raccorder ce qu'on appelle. C'est-à-dire, par exemple, pour les gens qui ont de la rejachée, comme moi.
1: Vous devenez rejachée facilement des joues, c'est ça?
2: Et puis si, par exemple, à Rome, il pouvait y avoir des moments, je sais pas, il fait chaud, d'un coup, on brille trop, ou que d'un coup, il faut raccorder quand même régulièrement, quoi, pour avoir une unité de
3: temps. Il y a un vrai lien aussi qui se crée avec, comme toi avec Alice ou quoi que ce soit. Il y a un vrai lien qui se crée avec la maquilleuse qui s'occupe du comédien de la
1: comédienne. C'est très intime, vous êtes en contact avec la peau.
3: On touche la peau, donc c'est quelque chose qui est très intime. Donc on rentre dans une intimité avec le comédien ou la comédienne et il y a un lien de confiance tout au long du tournage.
1: Vous aimez, vous, ces moments au HMC, ce qu'on appelle le HMC,
2: à visage, maquillage, coiffure? Parce que d'abord, c'est un peu le sas pour
1: entrer dans le personnage.
2: Pour entrer dans l'histoire, je dirais, plus que bien sûr que ça dessine quelque chose du personnage, bien entendu. Et ça d'ailleurs, c'est quelque chose, je le redis, je comprends pas pourquoi au César, il n'y a pas, on est plusieurs à le dire, pourquoi il n'y a pas un truc pour maquillage et coiffure? Parce que c'est quand même la chose qu'on voit, qui est primordiale et qui
1: fait toute la différence.
2: Qui nous soutient,
1: aussi.
2: Que ce soit, il y a des choses où c'est plus spectaculaire. Là, on est dans quelque chose de personnage dans leur quotidien. Par exemple,
1: sur ce film, c'est assez léger, le maquillage que vous portez, Laure Calami, ou pas?
2: Mais
1: on s'en rend pas compte.
2: En fait, on s'en rend pas compte parce que même un truc dit naturel, en fait, c'est subtil à faire. Et puis c'est en fonction de la lumière, quelle lumière il y a. Est-ce qu'on est en extérieur? Est-ce qu'on est en nuit? Est-ce que etc. Et puis parfois, selon ce que traverse le personnage, si on vient de courir, machin, je sais pas quoi, on rajoute au contraire un peu d'humidité.
3: Mais bien sûr.
2: Enfin, vous voyez, il y a des tas de choses en fait à faire respirer, pour faire vivre. Et tout ça compte. Ou par exemple, si il y a une scène où on a chialé, et puis si on tourne 4 jours après cette scène, la maquilleuse, elle va faire, je sais pas, un très subtil rosé qui va faire, c'est après avoir pleuré. Enfin, vous voyez, c'est des choses comme ça qui sont des petits riens, mais très importants et très subtils à faire et qui participent du jeu, quoi.
1: Donner une catégorie maquillage au César, voilà.
2: Maquillage et coiffure.
1: Maquillage et coiffure, c'est le message de Laure Calami.
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1: Avec nous vous dans sa tourne, Laure Calamy à l'affiche du film C'est quoi l'amour de Fabien Gorgeard. Notre invité également en compagnie de l'assistante de maquillage Émilie Wable. Et c'est parti donc pour la séquence de vos souvenirs sensoriels de tournage. Laure Calamy, en repensant au lieu de ce tournage, quelle odeur vous reviendrez?
2: Attends, tu veux pas répondre, Fabien? Si c'est... attends,
1: je vous laisse réfléchir. Fabien, vous, vous avez une odeur particulière qui vous revient?
7: Bah oui, c'est l'odeur de l'encens dans les églises. Voilà, parce que j'en ai en plus visité pas mal, même pour les repérages.
1: Et oui.
7: Et il y en a quand même quelques-unes dans le film. Et c'est vrai que c'est une odeur que j'aime assez, en fait.
1: Vous en avez tourné, c'est vrai, pas mal de ces scènes dans l'église. Comment ça se passe d'ailleurs? Est-ce que le corps ecclésiastique donne facilement des autorisations de tournage?
7: Là, à Rouen, on a été très bien accueillis, en fait, par le corps ecclésiastique, comme vous dites. Et ils étaient assez content. Je pense que, en fait, ce que le film raconte, que c'est pas du tout un film à charge, en plus, ils étaient assez contents que quelqu'un s'intéresse à la question. Donc, on a vraiment eu les portes des églises assez bien ouvertes.
1: Laure, vous avez l'odeur qui est revenue ou pas?
2: Bon, en fait, je sais pas quoi répondre d'autre que l'odeur de la pizza de romaine.
1: Ouais, mais génial, mais ça me super.
2: Bah écoutez,
7: moi j'ai failli dire ça.
2: Ah bah voilà.
1: Vous en avez mangé beaucoup sur ce tournage?
2: J'en ai mangé.
7: En fait, on mange que ça là-bas, j'ai l'impression.
3: Des bonnes pâtes aussi.
1: Elles sont bonnes du coup.
2: Bah oui. Ah oui, il y en a des délicieuses. Il y a aussi de la bouffe de merde. Hein. Je veux dire, comme partout. Non, mais je veux dire, c'est voilà. Faut pas non plus, pardon.
7: Mais non, mais faire de l'angélisme sur la bouffe italienne.
2: Il y a des steaks frites dégueulasses en France. Et il y a des trucs. Enfin voilà, il y a la même grand écart. On va passer à une autre chose.
1: Complètement. Nous allons passer à autre chose. Fabien Gorgeard, quels sons retenez-vous de ce tournage?
7: Bah ouais, il y en a un parce qu'il y a eu plein de jolis signes comme ça pour moi sur ce film, voilà, pour la manière dont le film s'est fait, plein de jolis, voilà, des synchronicités. Il y en a une belle, c'est justement, je vais reparler d'une église, mais quand j'ai visité l'église Jeanne d'Arc à Rouen, celle où on voit le mariage justement flashback, quand je suis rentré dans c'est la ville où je suis né. Je n'étais jamais allé à Rouen autre que le jour de ma naissance parce que mes parents sont partis un mois après, ils se sont mariés là-bas, mais voilà, donc cette ville a toujours été inscrite dans ma carte d'identité. Je rentre dans cette église Jeanne d'Arc où mes parents se sont mariés et là, il y a un orchestre d'enfants qui joue la musique d'E.T., vraiment de John Williams.
2: Ouais. C'est dingue.
7: Vraiment, j'ai les larmes aux yeux parce que c'est le film qui m'a donné envie de faire du cinéma, qui a été un choc pour moi, dans la ville où je suis né. Il y avait plein de. Voilà.
2: Incroyable.
7: De synchronicité assez dingue. Et en plus, ils jouaient bien, c'était un orchestre, ils avaient un sacré niveau, quoi. Donc j'ai les poils qui sont montés jusqu'au ciel.
1: Tu m'as Émilie Wable, quel accessoire de ce tournage retenez-vous?
3: Pour le maquillage, les choses basiques, c'est les pinceaux, le mascara coloré, mais aussi, moi je pense que. Parce que c'était en été aussi, enfin, il faisait beau, beaucoup. Donc les petits ventilateurs et les ventilos aussi, c'est des choses, petits accessoires.
1: Ah oui, vous utilisez en régie.
3: Ouais, mais même, on en donne aux comédiens, aux comédiennes aussi, parce que c'est, voilà, quand il fait chaud, on a des petites suées aussi pour le maquillage. Donc, on donne éventail ou petits ventilateurs électriques pour rafraîchir un petit peu, parce que des fois, ça monte en émotion, ça monte aussi en chaleur quand il fait beau et très chaud.
1: Laure Calamy, alors c'est quoi l'amour?
2: Ah,
1: c'est la question à 1000 euros.
2: Moi, j'aime bien répondre un trampoline.
1: Un trampoline?
2: Bah ouais, ça vous fait sauter quand même très très haut. Enfin, d'un coup, ça vous fait prendre de la hauteur quand c'est heureux. Et puis, quand on retire le trampoline, ça vous écrase la gueule. Vous écrasez comme une merde.
7: C'est un trampoline qu'on retire.
2: Possiblement très destructeur.
1: Possiblement.
2: Ça dépend. Non, il y en a qui arrivent à avoir le trampoline qui rebondit à vitam aeternam, qui a des bons ressorts.
1: Fabien Gorgeard, avec quoi avez-vous envie que le public reparte après avoir vu votre film?
7: J'espère avec le sourire surtout. Bah, c'est un truc qui a été beaucoup dit, j'ai fait 75 avant-premières. Les gens me disent que ça fait du bien. Et je suis assez content quand on me dit ça. Voilà.
1: Et c'est assez vrai, c'est un film qui fait du bien. Oui.
2: Ah ouais, quelque chose. Mais non, mais c'est vrai, finalement, je trouve que les films qui, d'un coup, je trouve que ça fait circuler les possibilités d'amour en nous. Enfin, il y a un truc où on a envie d'aimer en sortant. Non, mais ça paraît bête à dire, mais on a envie d'embrasser les gens.
1: C'est vrai, et vous le faites.
2: C'est un peu de la MDMA, ce film. Pardon.
1: Et bien voilà, ces paroles n'engagent que vous, Laure Calamy.
2: C'est horrible ce que je viens de dire.
1: C'est quoi l'amour?
7: Non, non, très bien.
1: Film lauréat du Grand Prix au Festival de l'Alpe d'Huez, une délicieuse comédie qui explore la complexité des couples séparés, des familles recomposées avec une infinie délicatesse. C'est donc au cinéma avec Vincent McCain, Mélanie Thierry, Céleste Brunkel, Yes Salem, Grégoire Le Prince Ringuet, Jean-Marc Barr et vous, Laure Calamy. Merci Laure d'avoir été avec nous.
2: Mais merci à vous. Hein. Et vous allez voir, tous les comédiens sont et comédiennes sont exceptionnels.
1: Très bien dirigés par Fabien Gorgeard. Merci infiniment d'avoir été avec nous et bravo pour ce troisième film que vous réalisez encore une fois avec talent. Merci Émilie Wable de nous avoir présenté votre métier d'assistante maquillage.
2: Merci beaucoup.
1: Ça tourne, c'est tous les dimanches sur votre radio ici et toutes les émissions sont à retrouver en replay sur ici.fr.

0: officiellement dévoilée en 1992 sur l'album Sans Regret, une très belle chanson, brillamment reprise d'ailleurs en 2019 par le collectif Christine and the Queens à l'occasion d'une émission hommage à Véronique Sanson sur France 3, Rien que de l'eau, version originale. Et toujours là, s'il vous plaît, en 2026 sur votre radio ici.
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0: Merci de nous confier votre week-end de l'Ascension. Ici dès 6h, c'est parti avec votre équipe de ce dimanche 17 mai. Fabien à la rédaction en chef, à la technique, nous avons Fred, Dylan au standard et Valentine Letesse pour l'actualité. Bonjour Valentine.
3: Bonjour François-Xavier, bonjour à tous.
0: L'info du jour, c'est la visite d'État du pape.
3: Léon XIV est attendu en France à la fin du mois de septembre et les fidèles s'y préparent déjà.
0: Reportage dans une demi-heure.
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0: Bienvenue à vous en ce dimanche matin. Ici, il est 6h, joli réveil. Les infos, Valentine, à la une, bien sûr, la victoire de la Bulgarie à l'Eurovision.
3: Une première pour le pays, pour son retour dans la compétition après plusieurs années d'absence. La chanteuse Dara a séduit le public avec son hymne à l'émancipation, Bagaranga.

0: Ça bouge, hein.
1: Ah, c'est dansant.
0: Plus de deux heures de spectacle à Vienne pour une décevante 11e place de la France au concours. Au vote du public, Fabien Groyer, la jeune Monroe n'a reçu que 14 points.
2: Oui, pas du tout vexé, les yeux qui pétillent. Monroe est descendue voir la presse pour nous dire quelques mots dans son habit de scène immaculé de blanc. Elle est fière du chemin parcouru avec ses danseurs.
3: Je pense qu'on a donné tout, on a donné notre cœur sur cette scène. Alors je suis très contente de ce qu'on a partagé. C'était une aventure de fou. On s'est beaucoup amusé, on a travaillé très très dur et on a passé un moment de folie vraiment avec ce public sur cette scène incroyable.
2: La jeune prodige de 17 ans n'a rien à se reprocher. Elle a tout donné sur la scène de Vienne. Monroe qui se souviendra longtemps de cette connexion avec le public.
3: Les gens qui chantaient avec moi, regarde, ça c'est le moment le plus précieux pour moi. C'est le moment où on s'est unis, on a partagé quelque chose.
2: Sa prestation n'a pas convaincu les téléspectateurs qui lui ont donné seulement 14 petits points. La chanteuse a tout de même eu une pensée pour tous ceux qui l'ont soutenue.
3: Ça m'a énormément touchée, j'ai trop hâte de continuer à vous voir, à passer du temps avec vous, à chanter avec vous. Et je vous dis à très très vite.

0: 70e édition de l'Eurovision, le télécrochet le plus suivi au monde sera donc organisé l'année prochaine en Bulgarie.
1: Un fiasco en France et dans le monde, dans les magasins de montres Swatch.
0: Des violences et des boutiques fermées en catastrophe pour la sortie d'une montre, la Royal Pop, issue d'un partenariat avec l'horloger de luxe Audemars Piguet. Des policiers municipaux ont dû intervenir par exemple à Lille, explique l'un des adjoints au maire, malgré une ambiance bon enfant au départ.
2: Tout se passait bien, il y a une file d'attente qui s'est constituée naturellement. Il y a des personnes qui ont pris l'initiative de faire une liste pour que l'ordre soit respecté. Jusqu'à 9h où en fait les personnes du magasin ont dit qu'il n'y avait pas de liste et que c'était premier arrivé, premier servi. À partir de ce moment-là, ça a été un peu le déclenchement, on va dire, de la désorganisation. C'est-à-dire qu'il y a eu un attroupement tout autour du magasin, sur la rue. Il y a des commerçants qui n'ont pas pu ouvrir. Il y a des riverains aussi qui ne pouvaient pas sortir de chez eux. Donc là, c'était compliqué en fait à ce moment-là.
3: Plus des agressions ?
2: Il y a eu effectivement 4 jeunes qui ont dit qu'ils s'étaient fait agresser dans la file d'attente. Ils ont reçu des coups de poing de la part d'autres personnes qui, eux, voulaient dégager de la place pour eux, en fait, dans la file d'attente. Heureusement qu'on a été là, parce que les 5 agents de sécurité, ils étaient complètement débordés, en fait. Grâce à la police municipale, tout s'est très bien passé, finalement.
0: Dans ce magasin, comme dans d'autres ailleurs dans le monde, en Thaïlande ou aux États-Unis, par exemple, la vente a finalement été annulée. Pour que les crimes contre les enfants ne soient jamais prescrits, le ministre de la Justice se dit favorable dans la tribune dimanche à un changement dans la loi, alors qu'en France, un enfant est victime de viol ou d'agression sexuelle toutes les 3 minutes. Gérald Darmanin en visite lundi en Algérie, quand le ministre algérien de l'Intérieur est attendu ces prochains jours à Paris. La preuve encore une fois d'un réchauffement des relations après plusieurs mois de tension entre les deux pays et de l'espoir pour la famille de Christophe Glaize, le journaliste français emprisonné en Algérie depuis 1 an pour apologie du terrorisme à cause de l'un de ses reportages en Kabylie.
1: Il est 6h04 sur votre radio ici. Et Valentine, une grande soirée à suspense pour conclure cette saison de foot.
0: 34e et dernière journée de Ligue 1. Le champion, le Paris Saint-Germain, est déjà sacré. La deuxième place est pour Lens. Tous les regards sont donc braqués sur la 3e marche du podium, également synonyme de qualification directe en Ligue des Champions la saison prochaine, puisque 3 équipes se tiennent en 2 points seulement, Nicolas Perronnet, Lille, Lyon et Rennes.
4: Détroit postulant, c'est Lille clairement qui a l'avantage. Une victoire à domicile face à Auxerre et le billet pour la Ligue des Champions serait dans la poche. Le défenseur Romain Perrault et ses coéquipiers sont les seuls à avoir leur destin en main.
5: Il n'y aura pas à chercher à savoir les résultats des uns et des autres. À nous de gagner ce match. Et puis voilà, on n'aura pas besoin d'ouvrir Flash Score ou Match en direct pour regarder les différents résultats.
4: Les téléphones vont plutôt chauffer à Lyon où l'OL peut encore décrocher cette 3e place. Si Lille ne gagne pas, les hommes de Paolo Fonseca devront alors faire mieux face à Lens.
6: C'est vrai que nous sommes dépendants des autres équipes et nous sommes positifs.
4: Car Lyon peut aussi perdre son visa pour les barrages. Sa 4e place menacée par Rennes en déplacement à Marseille. Des Rennais rappellent leur capitaine Valentin Rongier qui peuvent encore d'ailleurs se qualifier pour toutes les Coupes d'Europe.
7: Je ne vais pas vous mentir, jouer les barrages de Ligue Conférence ou jouer la Champions League, ça n'a rien à voir. C'est un super match à jouer pour nous, mais il ne faut surtout pas qu'on surjoue. Je pense que ça ne sert à rien d'en faire des caisses. La pression, elle est sur eux.
4: Sur les Marseillais, donc obligés de l'emporter pour espérer le lot de consolation, la Ligue Europa.
0: Coup d'envoi de ces 9 matchs à 21h.
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0: La météo, François-Xavier, en attendant le retour du printemps à partir de mercredi. Le temps est encore perturbé ce dimanche.
1: Et oui, puisque nous avons de nouvelles précipitations arrivées par l'ouest dans le courant de la nuit. Elles nous occasionnent ce matin ce temps maussade, caractérisé par un front actif de la Normandie jusqu'à la Nouvelle-Aquitaine. Un front plutôt dynamique d'ailleurs, qui va dans le courant de l'après-midi s'étendre sur toute une bande dépressionnaire des Hauts-de-France jusqu'au relief pyrénéen, déclenchant de nouveau de possibles coups de tonnerre et ce sur l'ensemble de cette zone. Seul le quart sud-est en réalité devrait de nouveau être préservé en ce dimanche avec un temps sec et bien ensoleillé. Côté température, ça commence à remonter un petit peu. En attendant, vous l'avez dit Valentine, le retour du soleil annoncé par Météo France pour le milieu de semaine prochaine. Avec ce matin 10 degrés à Aurillac, nous avons 12 pour Brest, Langres et Béthune, 13 degrés pour Annecy, 14 à Libourne et Besançon. Du côté d'Aix-en-Provence, 17 degrés, 19 à Calvi dans la journée. Des maximales comprises entre 16 et 21 degrés. Température la plus forte, relevée notamment à l'Odève, où vous nous écoutez sur votre radio locale, ici, Héro.
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1: Il fait partie du club très fermé des artistes interprètes au succès musical unique. Et oui, l'on connaît principalement pour le très dansant Maniac qui arrive dans une seconde. Et pourtant, il a collaboré avec les Jackson 5, Diana Ross ou encore Barbara Streisand. Il a signé la BO du film Independence Day parmi tant d'autres. Et oui, l'américain Michael Sambello est donc tout sauf mono Maniac. Et c'est lui qui vous réveille ce matin sur votre radio ici.

0: Michael Sambello pour votre réveil du dimanche. Maniac, à l'instant, titre phare du film Flashdance en 1983. Et c'était bien sûr sur votre radio ici.
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0: Valentine, pour s'améliorer dans la pratique du running, comme on l'appelle, ce qui paraît évident et cohérent, c'est de courir de plus en plus.
3: Et pourtant, faire de la course à pied, c'est surtout une répétition des mêmes mouvements. Mmh. Et donc, le risque de fragiliser le corps s'il n'est pas assez solide.
0: Il est donc question de renforcement musculaire pour vous aider à courir comme une gazelle. Nordina Tab vous aide à 6h15 en tout cas, avec ses 2 minutes pour être en forme. Et puis, focus en ce dimanche sur l'île de Hong Kong, ancienne enclave de liberté au port de la Chine, vous le savez, et qui a incarné autrefois un modèle d'état de droit et de pluralisme, sauf que depuis 2020 et l'imposition d'une loi sur la sécurité nationale, ces fameuses libertés se sont profondément érodées. Passionnant documentaire intitulé « Hong Kong ne répond plus » à découvrir ce soir sur France 5 à 21h05 et un tournage à haut risque pour le réalisateur Antoine Védéillé. On le retrouve dans vos coulisses télé à 6h20. Pour votre musique dominicale, Paul McCartney se prépare. On l'écoute avec l'inoubliable Live and Let Die sur votre radio. Ici, c'est prévu juste avant vos infos de 6h30. Tout de suite, il est 6h12. On vous raconte une étude de vos territoires et on dit merci à nos camarades d'ici Belfort, Montbéliard, de nous l'avoir partagé. Actu qui pose cette question ce matin, Valentine. À qui appartient ce bélier? Oui, ce charmant mouton cornu qui a décidé d'élire domicile depuis le début de cette semaine dans le jardin d'une habitante de la commune de Vesmont, située à quelques kilomètres de Montbéliard.
3: C'est une question pas si bête.
0: Magnifique.
3: C'est un bélier du coin alors ou pas?
0: Eh bien écoutez, en fait pour tout vous dire, la bête ne fait pas très couleur locale, puisque si je me fie à ce qu'ont rapporté en fait les autorités, il est, je cite ce bélier, assez poilu, il a les pattes noires et le tour des yeux noirs, on dirait qu'il a du mascara.
3: Ah mais moi je sais ce que c'est,
0: ah
3: c'est un indochinois.
0: Un indochinois.
3: Des yeux noirs, chanson du groupe Indochine.
0: Ah, magnifique. Oh là là, mais quel talent. C'est ça. Ça doit être lui, vous avez raison, on l'a
3: reconnu. C'était moi encore ce matin.
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0: Après Santa et le titre Tout se casse, c'est Gaëtan Roussel, ex Louisata, comme vous le savez, qui nous livre le deuxième hymne des Enfoirés en version 2026. Chanson totalement inédite du 36e album du collectif. L'île au trésor, vous la découvrez ce matin sur votre radio ici à 6h14.

0: Vous écoutez ici et c'est un plaisir, sachez-le, de vous retrouver ce matin. Très beau réveil avec L'île au trésor, signé Les Enfoirés 2026. Et il est 6h17 avec celui qui nous permet de rester en grande forme chaque jour grâce à des routines à mettre en place facilement. Bonjour coach Nordin Attab.
1: Bonjour.
0: On pense en règle générale que pour progresser en course à pied, il suffit potentiellement de courir. Sauf que Nordin, ce matin, vous nous expliquez surtout que le renforcement est essentiel.
1: Courir, c'est répéter le même mouvement des centaines, voire des milliers de fois. Et si le corps n'est pas suffisamment solide, il compense. Et au final, on perd de l'efficacité et parfois, on a même des douleurs. Par contre, à l'inverse, le renforcement musculaire permet de mieux courir et plus longtemps. Pas besoin d'en faire beaucoup, il faut juste cibler les bons groupes musculaires. On débute par un premier exercice, un mouvement de fente avant, comme si vous vouliez effectuer une demande en mariage. Vous l'avez ? Vous êtes debout avec les bras le long du corps, les pieds sont légèrement écartés. Et à partir de là, vous effectuez un mouvement de fente avant en amenant le pied droit vers l'avant. Bien entendu, la jambe gauche est fléchie, mais le genou ne touche pas le sol. Et ensuite, vous poussez sur la jambe droite pour revenir en position de départ. Et vous effectuez le mouvement inverse de la jambe gauche. J'amène le pied gauche vers l'avant, je fléchis la jambe, le genou droit ne touche pas le sol, et ensuite je pousse sur la jambe gauche pour revenir en position de départ. Et vous pouvez effectuer 3 séries de 10 répétitions. Et grâce à ça, vous allez solliciter notamment l'arrière de la cuisse, les ischio-jambiers, le quadriceps et les fessiers.
0: Alors en fait, Nordin, c'est juste une question de jambes.
1: Alors, de jambes, mais aussi du haut du corps. Car même le gainage joue un rôle clé. Car un corps stable, c'est surtout une foulée plus efficace. Alors, on effectue un mouvement de planche avant. Et pour ça, on se place en appui sur les coudes, les genoux et les orteils. Ça y est, vous y êtes. Et à partir de là, vous levez un petit peu les genoux pour avoir le corps parallèle au sol. Et vous pouvez maintenir cet exercice 20 secondes, 30 secondes et effectuer 4 répétitions. Et grâce à ça, vous allez renforcer toute la chaîne antérieure, c'est-à-dire l'avant du corps, et notamment les bras qui vont vous permettre de pouvoir augmenter la vitesse de course. Au final, courir c'est bien, mais se renforcer c'est complémentaire, car on travaille les jambes mais aussi le gainage, parce qu'un corps plus solide c'est une course plus fluide. Allez, à vous de jouer.
0: Merci beaucoup Nordin Attab, et si vous qui nous écoutez ce matin vous souhaitez continuer à gagner en efficacité lorsque vous pratiquez la course à pied, rendez-vous sur notre site ici.fr avec d'autres bonnes pratiques, signez Nordin, et puis plus globalement vous abonnez à nos podcasts Forme et Bien-être disponibles sur l'appli Radio France. Il est 6h19, voici Étienne Dao avec Tomber pour la France sur votre radio. Ici, bon week-end.

0: Pour un réveil parfait, vous écoutez ici, excellente idée, votre week-end de l'Ascension qui se poursuit avec Étienne Dao, tombé pour la France.
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0: À 6h23, retrouvons celui qui arpente les couloirs de vos chaînes de télé favorites à l'affût des moindres indiscrétions. Bonjour Patrice Gascoin.
2: Bonjour François-Xavier, bonjour à tous.
0: Pour les coulisses télé de ce dimanche, Patrice, vous avez retenu cette passionnante enquête. Elle est proposée sur France 5 dans Le Monde en Face, direction Hong Kong ce soir.

0: Ce territoire fondé sur un état de droit, le respect de la liberté d'expression, le pluralisme politique, comment il est passé sous la coupe de la Chine? Un endroit où les opposants politiques sont emprisonnés ou en exil, les médias réduits au silence, l'histoire réécrite. Pire, aujourd'hui, la répression ne connaît plus de frontières. Les autorités chinoises traquent les dissidents jusqu'à l'étranger. J'ai demandé à Antoine Verdeillet de nous raconter comment s'est passé le tournage là-bas. Et vous allez voir que l'on se croirait dans un film d'espionnage.
1: Oui, c'est exactement ça. Un petit peu comme dans un film d'espionnage. En fait, les personnes qui nous suivent le font de façon assez ostentatoire. Elles ne cherchent pas du tout à se cacher, bien au contraire. Et c'est d'ailleurs une façon non seulement de nous intimider, mais aussi, en tout cas c'est ce qu'espèrent ces agents civils, c'est une façon de nous dissuader de rencontrer des sources et de conduire des interviews, parce que bien évidemment, les personnes que l'on rencontre alors qu'on est suivi, eh bien on les met en danger. Et nous, ce qui s'est passé, c'est que quand on s'est rendu compte, quand mon collègue caméraman s'est rendu compte qu'il était suivi, évidemment, on a annulé toutes les interviews qui étaient prévues et ça nous a obligés à renvoyer une équipe plus tard dans un second temps. Ça, c'est pour la surveillance humaine, mais il y a aussi une surveillance technologique. Il y a des caméras partout à Hong Kong et donc on devine que même lorsque la filature ne se fait pas par des agents, par des personnes, il y a une surveillance qui est faite grâce au réseau de caméras de surveillance qu'il y a dans Hong Kong.
0: Antoine Verdeillet qui vous révèle les coulisses de son enquête à voir ce soir sur France 5. Hong Kong ne répond plus, mais moi si, puisque je reviens demain pour de nouvelles coulisses télé.
2: Allô, allô, Patrice Gascoin, il y a demain, effectivement, 6h25 sur votre radio ici, dans moins de 5 minutes. C'est le retour de l'info, avec vous Valentine Letès, l'actu française et internationale, résumée en 90 secondes. Et puis juste après, à l'info du jour, Valentine, c'est une visite d'État inédite en France depuis 18 ans.
3: Celle du pape Léon XIV, une étape de son voyage est déjà validée, un arrêt à Paris, où les fidèles s'organisent déjà.
2: Témoignage dans moins de 7 minutes, maintenant au préalable, Catherine Viguier pour votre horoscope complet et sans attendre. C'est Paul McCartney qui vous fait vibrer ce matin avec son livre And Let Die. Très beau week-end à l'écoute de votre radio ici.

0: C'est notre promesse sur votre radio. Ici, vos chansons préférées toute la journée. C'est comme ça dès votre réveil. À l'image de Paul McCartney que vous écoutiez à l'instant pour le très très bon Live and Let Die. 6h28, bonjour Catherine Viguier.
1: Bonjour François-Xavier.
0: Avec vous l'horoscope de notre dimanche 17 mai 2026. Des choses à dire Catherine, je crois ce matin, à certains signes en particulier.
1: Oui, c'est une journée intéressante pour les Gémeaux, un peu déstabilisante tout de même. Bélier, si vous avez un projet d'acquisition, n'hésitez surtout pas, ce sera un achat durable.

0: Taureau, c'est une belle journée, pleine de promesses. Osez ce que vous voulez. Chers Gémeaux, Vénus est là, elle vous accompagne et vous rend la vie plus facile. Cancer, vous êtes solidaire des vôtres et ils vous le rendent bien, aujourd'hui par exemple. Lion, vous pourriez changer d'orientation à votre travail ou dans la vie privée. Vierge, un coup de chance possible, vous pourriez vous obtenir satisfaction si vous postulez. Balance, il sera bon de vous envoler, de partir ailleurs, de vous changer les idées. Scorpion, on vous fait une proposition, ou vous faites une proposition, en tout cas, ça bouge. Sagittaire, ce qui vous plaît, c'est de partager un bon moment, un bon repas dans la joie. Capricorne, vous vous alliez à des personnes fiables et ça vous rassure. Verseau, une prise de conscience profonde vous concerne. Soyez rassuré, vous vous en sortirez très bien. Poisson, la vie est belle, vous le pensez aujourd'hui, il règne comme un air de vacances. Et pour nous tous, notre voisin, notre voisine, on lui sourit.
1: Entends-tu Catherine, même si c'est pas très radiophonique cette affaire. Merci Catherine Viguier, en tout cas horoscope, signe par signe, à retrouver comme chaque jour sur l'application Ici. Bienvenue à vous, dimanche 17 mai 2026, vous écoutez Ici. Il est 6h30, toute l'actualité en France et dans le monde, place aux 90 secondes. C'est avec vous Valentine Letess.
2: Une 11e place décevante pour la France à l'Eurovision. La Bulgarie a remporté le plus grand concours de chansons au monde hier soir avec son hymne à l'émancipation Bangaranga. C'est la première victoire du pays dans ce télécrochet. Plus de prescriptions pour tous les crimes sur mineurs. Le ministre de la Justice, Gérald Darmanin, plaide pour un changement de la loi ce matin dans la tribune dimanche, alors qu'en France, un enfant est victime de viol ou d'agression sexuelle toutes les 3 minutes. Des bagarres, une foule intenable, des magasins empêchés d'ouvrir, la vente d'une montre Swatch, une collection en partenariat avec l'horloger de luxe Audemars Piguet a tourné au fiasco hier, à Lille par exemple, mais aussi à Milan, en Italie ou encore aux États-Unis. Une autre fuite de données dans un groupe de tourisme. Après Pierre et Vacances, son concurrent Bellambra reconnaît un accès frauduleux dans ses bases de données. Mais selon le spécialiste des clubs de vacances, aucune donnée bancaire d'identité ou de mot de passe n'ont été volées. Circulation très chargée ce dimanche, c'est rouge dans toute la France dans le sens des retours, orange dans tout le Grand Ouest et dans le Nord pour les départs en cette fin de week-end prolongée. Bison Futé prévoit un trafic très compliqué jusqu'à tard ce soir. Enquête d'un exploit, le 15 de France féminin de rugby joue pour réaliser un grand chelem en tournoi destination et les Françaises affrontent leur bête noire, les Anglaises, qu'elles n'ont pas battues depuis 8 ans. Le coup d'envoi du match à Bordeaux, c'est à 17h45.
1: 6h32, Valentine, l'info du jour, c'est la prochaine visite du pape en France.
2: Du 25 au 28 septembre, on ne connaît pas encore le programme de Léon XIV, si ce n'est qu'il se rendra à Paris. Un honneur pour notre pays, estime Emmanuel Macron, et pour les catholiques rencontrés dans la capitale aussi, Mathieu Bonnour.
3: Dans cette église imposante aux grandes parois blanches, Anne-Mathilde se relève du banc de prière, émerveillée par cette annonce.
4: Mes yeux vont pétiller quand je vais le voir. Même de loin, je sais que c'est difficile d'être proche de lui. Je vais quand même le saluer. S'il faut faire un petit selfie, je le ferai avec le pape.
3: C'est un symbole pour cette croyante qui compte bien essayer d'apercevoir le souverain pontife.
4: On ne peut pas dire que c'est la venue de Jésus-Christ, mais lorsqu'on voit quand même le pape qui a été béatifié et tout, franchement, pour moi, c'est une joie, pour moi, c'est une paix de cœur.
3: Au milieu des bancs en bois, Alain voit dans cette visite une mission, celle de rassembler le plus de monde possible.
5: Ouais, le temps qui court, ça doit revigorer dans la foi.
3: Il se demande maintenant quels endroits est-ce que le pape va visiter pendant son déplacement en France.
5: Il est guidé par l'Esprit Saint, je présume qu'il ira là où il pense être le mieux. Comme on dit, c'est la grâce de Dieu.
3: Albert aimerait le voir dans sa paroisse. Croyant depuis le plus jeune âge, il n'a jamais aperçu un pape de toute sa vie.
6: Ça rassemble tous les chrétiens, ça permet aussi à d'autres qui ne sont pas encore croyants, qui comprennent que la foi en Dieu, c'est une très bonne chose, quoi.
3: Il a déjà noté la date de cette visite dans le calendrier de son téléphone pour être disponible et voir Léon XIV de ses propres yeux.
2: Une visite très attendue, puisqu'hormis trois courts séjours de son prédécesseur, à Strasbourg il y a plus de 10 ans, puis à Marseille en Corse ces deux dernières années, eh bien le pape François n'a jamais accepté de visite d'État, contrairement donc à Léon XIV. C'est une première depuis 18 ans.
1: Merci beaucoup Valentine, et le retour de l'info est prévu quant à lui à 7h sur votre votre radio ici. Il est 6h34. Merci beaucoup de nous avoir choisi ce matin. Un petit mot de la météo de votre dimanche 17 mai 2026. En attendant le retour du printemps à partir de mercredi, c'est en tout cas ce qu'on nous précise du côté de Météo France. On va voir ce qui se passe. Ça reste perturbé aujourd'hui puisque nous avons de nouvelles précipitations arrivées par l'ouest dans le courant de la nuit. Elles nous occasionnent ce matin ce temps maussade caractérisé par un front actif de la Normandie jusqu'à la Nouvelle-Aquitaine. Un front plutôt dynamique d'ailleurs qui va dans le courant de l'après-midi s'étendre sur toute une bande dépressionnaire des Hauts-de-France jusqu'au relief pyrénéen, déclenchant de nouveau de possibles coups de tonnerre et ce sur l'ensemble de cette zone. Seul le quart sud-est en réalité devrait de nouveau être préservé en ce dimanche avec un temps sec et bien ensoleillé. Du côté de vos valeurs, ça commence à remonter un petit peu déjà en ce dimanche avec ce matin 10 degrés pour Brive-la-Gaillarde, 12 à Quiberon, Épinal et Chantilly, 13 pour Montélimar, 14 degrés à Libourne et Besançon, 17 pour Toulon, 19 à Bonifacio et dans la journée des maximales comprises entre 16 et 21 degrés, température la plus forte relevée à Alès où vous nous écoutez sur votre radio locale, ici Gare Lozère.
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1: Très beau dimanche avec nous et profitez bien de cette trêve, peut-être dernière partie d'un week-end prolongé à l'occasion de l'Ascension et pour faire en sorte que vous soyez bien, mais alors vraiment bien, Rose Laurence est venue vous fredonner son célèbre Africa. À votre guise, vous pouvez chanter avec elle et avec qui ? Ben avec votre radio ici, évidemment.

0: avec Dominique agrémenté de Rose Laurence, inoubliable Africa à l'instant sur votre radio ici. Très beau début de journée avec nous.
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0: Ici, c'est assurément la radio qui reste toujours auprès de vous, tout comme notre cadeau du week-end. 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Ça aussi, c'est pour vous avant 7h avec de la money, money, money à profusion grâce à Abba.
3: Vainqueur de l'Eurovision.
0: Absolument, Valentine, c'est vrai, vous avez raison. On embrasse Monroe d'ailleurs. On espère qu'elle n'est pas trop déçue, évidemment, en ce lendemain de 70e Eurovision. En tout cas, Abba, qu'on va retrouver avec Money trois fois. De quoi devenir très riche, évidemment, ou du moins savourer la musique de votre dimanche matin sur votre radio ici. 6h39, la moitié des jeunes parlent de sujets intimes avec une intelligence artificielle dans vie numérique et vie privée. Ce matin, Valentine Letess, cette nouvelle enquête sur l'impact de l'IA sur la santé mentale des jeunes.
3: Et sur le milliers d'Européens de 11 à 25 ans interrogés, un tiers considère même l'IA comme un psy dans certaines situations.
0: Ah ouais.
3: Compréhensible pour la CNIL, la Commission nationale de l'informatique et des libertés, à l'origine de cette enquête, dans un contexte de fragilité psychologique chez les jeunes. Ils sont plus d'un sur quatre en France à présenter les symptômes d'un trouble anxieux et face à des outils qui ne vous jugent pas. Au contraire, les IA conversationnelles, c'est leur nom, ne sont pas là pour vous contredire ou vous vexer, mais pour vous renforcer dans vos croyances, explique la CNIL. Et nous, nous sommes humains face à une machine bien faite qu'on a l'habitude d'utiliser. Les barrières tombent et il devient facile de s'y attacher, de s'y confier. La preuve encore avec les résultats de ce sondage, plus de la moitié des jeunes pensent qu'une IA peut garder leur conversation secrète.
0: Et c'est vrai ça, Valentine? Est-ce que ce qu'on dit à une intelligence artificielle, ça reste entre elle et nous?
3: C'est tout le problème. Selon cette enquête, un tiers des jeunes disent savoir ce que deviennent les données partagées avec une IA alors qu'on ne le sait pas.
0: Bah oui.
3: Cette technologie est en pleine révolution. Chaque intelligence artificielle est unique. Leurs conditions générales d'utilisation aussi. L'une des plus connues, par exemple, ChatGPT, a commencé à utiliser les données de ses conversations à des fins publicitaires aux États-Unis. Ce n'était pourtant pas le cas à son lancement. La chose à ne pas oublier, c'est qu'une IA, ce n'est pas un psy, mais une machine numérique conçue comme toutes les autres pour gagner de l'argent. Et pour ça, elle doit vous garder connecté le plus longtemps possible. Elle n'a donc pas d'intérêt à encourager un jeune à se tourner vers un psychologue et à mettre fin à la conversation.
0: Les intelligences artificielles de plus en plus utilisées aussi à l'école. Alors, comment s'en servir en sécurité? On vous explique tout sur ici.fr, page vie numérique, vie privée, votre chronique qui sera de retour samedi prochain à 6h38 sur votre radio ici avec Valentine Letess.
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0: 6h42, on vous espère en pleine forme de bon matin à l'écoute de votre radio ici avec tout de suite le meilleur de Voyage dans le temps. Il est pressé d'arriver visiblement, Stéphane Bern, qui a pas l'air très fatigué de son Eurovision d'hier soir. Il nous a rejoint pour un véritable bond dans l'histoire et ce matin, mon cher Stéphane, au premier temps du champagne.
10: Des bouteilles qui explosent toutes seules, des bouchons qui sautent en pleine nuit et des vignerons terrifiés. Au XVIIe siècle, on croit d'abord à une malédiction. Nous sommes à Reims, vers 1650. Les caves sentent la cire et le soufre. Et pourtant, on parle bien de champagne et non de Beaujolais nouveau. Là, un vigneron descend voir ses bouteilles. Il en trouve trois pulvérisées, la mousse encore fraîche sur les pierres. Flûte, flûte et reflûte. Ce n'est pas un fait isolé. Le phénomène est nouveau et surtout inquiétant. Les bouteilles éclatent parfois en série, partout en Champagne. Les vignerons commencent à parler d'un vin du diable. Ils poussent peut-être le bouchon un peu loin.
11: Un peu trop loin, Maurice.
10: Mais à cette époque, le champagne était un vin tranquille, sans bulles. Or, il fait froid. C'est le petit âge glaciaire. Résultat, la fermentation s'interrompt en cuve, puis redémarre en bouteille au printemps. Le gaz s'accumule, la pression monte et boum! Les vignerons ne comprennent pas la chimie, alors ils paniquent. Mais de l'autre côté de la Manche, les Anglais raffolent de ce vin qui pétille tout seul.
12: Sous-Blutus.
10: Alors les Champenois changent de stratégie. Technique d'assemblage affinée, bouteilles renforcées avec verre plus épais, bouchons de liège attachés au col des bouteilles, comme quoi le diable se cache souvent dans les détails. Et l'exorcisme fonctionne. Le vin du diable devient lentement le vin des rois. Si plus personne n'associe le champagne à Lucifer, je dois avouer que le champagne, pour moi, ça restera toujours un petit péché, mais un péché mignon. Et il n'y a rien de diabolique à céder à cette tentation. Enfin, avec modération, bien sûr.
0: Oui, toujours. Merci pour ce rappel, Stéphane Bern. Voyage dans le temps. Pour les inédits, ça se passe demain, lundi et tout au long de la semaine prochaine. Rendez-vous juste avant les infos de 8h sur votre radio ici. Il est 7h moins le quart. À ma montre, ma chère Valentine, et c'est à la une de Rustica cette semaine.
3: Tailler les arbustes printaniers défleuris pour les nettoyer, les éclaircir, voire même les rajeunir. Quels sont les bons gestes à adopter?
0: Venu justement avec son tailleur ce matin, on accueille Alain de la vie, directeur des rédactions de Rustica, juste avant, et ça va vous faire plaisir Valentine, elle sourit déjà, elle est béate, voilà, comme vous j'imagine qui nous écoutez ce matin, Indochine avec le chant des cygnes sur votre radio ici, bon réveil.

0: 6h48, Indochine est l'une des réjouissances à retrouver sur leur album Babel, Babel, le chant des cygnes sur votre radio ici. Beau dimanche avec nous.
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0: Tailler les arbustes printaniers défleuris, c'est la mission qui vous incombe et la méthodologie ce matin évidemment en compagnie d'Alain Delavie. Bonjour Alain.
3: Bonjour François-Xavier.
0: Et oui, parce que ce dossier est à la une de Rustica cette semaine. Alors Alain, est-ce qu'on peut utiliser son taille-haie pour pratiquer une coupe qui viserait justement à relancer les floraisons printanières?
3: Écoutez, pour les sujets qui sont cultivés en isolé ou deux ou trois ensemble, c'est pas conseillé parce que le taille-haie c'est plutôt pour donner une forme très rectiligne. Si vous les cultivez en boule, effectivement, le taille-haie, c'est parfait. Mais pour ces arbustes de printemps qui finissent leur floraison, on va jouer du sécateur, éventuellement de la cisaille, mais plutôt d'un bon sécateur. Oubliez le taille-haie. Et je vous rappelle aussi qu'à cette période de l'année, quand on veut tailler avec un taille-haie, on vérifie d'abord qu'il n'y a pas de nid dans l'arbre que l'on va tailler, parce que ce serait déranger les oiseaux, et ça n'est pas terrible.
0: On ne dérange pas les oiseaux, sous aucun prétexte, vous avez bien raison. Alain, pour tailler, si on devait retenir trois étapes, qu'est-ce que vous nous conseilleriez?
3: Alors c'est très simple, on va commencer par supprimer les tiges les plus anciennes. C'est souvent les plus grosses, celles qui ont un bois le plus dur. Donc vous allez les supprimer en fonction de ce que vous voulez laisser, bien sûr, dans l'arbuste.
0: Okay.
3: Mais on va commencer par ces tiges les plus anciennes. Ensuite, on va conserver les nouveaux rameaux très vigoureux, les plus jeunes, parce que c'est là-dessus que les fleurs vont se former pendant l'été et que vous aurez des fleurs l'année prochaine. Et enfin, les branches ont tendance à se croiser, à aller vers l'intérieur de l'arbuste. Donc, on va supprimer ces croisements. On va garder une branche sur deux dans un croisement. Et surtout, on va éliminer les branches qui poussent vers l'intérieur. L'idée, c'est que le soleil pénètre le plus profondément dans l'arbuste. Et comme ça, ça favorise la bonne croissance de l'arbuste.
0: C'est bien noté. Alain, justement, vous évoquez les arbustes. Est-ce que tous les arbustes, pour fleurir, doivent être taillés ou pas forcément?
3: Eh bien, non.
0: Okay.
3: Alors, effectivement, il y en a qui supportent une taille sévère, comme le forsythia, cet arbuste qui fleurit jaune au printemps.
0: Ouais.
3: Le lilas aussi, si vous faites des bouquets, bien déjà c'est une taille. Et si vous coupez les fleurs fanées, c'est suffisant. Mais vous avez des arbustes comme le cognassier du Japon. Eh bien, il se passe très bien de taille parce qu'en fait, il fleurit aussi bien sur les nouvelles pousses qui se forment maintenant et qui fleuriront l'année prochaine que sur les plus anciennes.
0: D'accord.
3: Et il y a d'autres arbustes qui sont courants comme le lauropétalum, qui est un arbuste qui devient à la mode. Eh bien, lui, oubliez-le, il fleurit quand même. Il est sympa, il nous évite du travail.
0: Et la nature est formidable, on ne le rappellera jamais assez. Merci beaucoup Alain Delavie. Tailler les arbustes printaniers défleuris, c'est à la une de Rustica cette semaine. Merci Alain Delavie.
3: Bonne journée.
0: Bon, également, cher Alain, je rappelle que vous êtes le directeur des rédactions de Rustica, le magazine qui vous aide à mieux jardiner et que vous retrouvez chez votre marchand de journaux habituel dès ce week-end. Un week-end qu'on vous souhaite excellent au son du Money, Money, Money, interprété bien sûr par vos Suédois préférés. Voici ABBA sur votre radio ici, 6h52.

0: partie de la grande famille de vos artistes préférés sur votre radio ici à Bas ce matin avec Moni, Moni, Moni.
1: Oui, les anciens gagnants de l'Eurovision avec leur titre Waterloo. C'était en 1974 alors que la française Monroe a récupéré une 11e place hier soir.
0: Ouais, mais elle a brillé par son talent et franchement, on lui fait un gros bisou. Aujourd'hui, on espère évidemment qu'elle n'est pas trop déçue. Ce matin, Valentine, je vous propose qu'on prenne la direction de la Vendée pour aller faire un petit tour au Sable d'Olonne et nous y retrouvons sur place Martine. Bonjour Martine.
1: Bonjour Martine.
2: Bonjour François-Xavier, bonjour Valentine.
0: On espère que vous êtes en pleine forme. Martine, vous avez visiblement un petit message à nous faire passer en ce dimanche. Quel est-il ?
2: Voilà, j'aurais voulu vous parler d'un événement qui a eu lieu depuis mercredi au Sable d'Olonne. C'est la Vendéva, une course de pirogue internationale.
0: Ah !
2: Et il met une ambiance formidable au Sable d'Olonne.
1: Des pirogues particulières, Martine ?
2: Des grandes pirogues avec six rameurs.
1: Uh-huh. Des pirogues polynésiennes.
2: Polynésiennes de Tahiti.
1: Ah oui,
0: de Tahiti. Ah ouais, c'est la classe. Vous avez eu du beau temps pour cette course, globalement, cette semaine, Martine ?
2: Pas trop mal, mais assez frais.
0: Assez frais.
2: Donc, pour les danseurs et les défilés, tout ça, vu leur costume, c'était un petit peu juste pour eux.
0: Ouais, bah on imagine. En même temps, ce qu'il faut qu'on précise, Martine, vous allez nous confirmer ou pas, hein, bien sûr, il y a eu 3 jours d'épreuves sportives, c'est ça ?
2: Oui, des courses de 30, 40, 56 kilomètres. Qui est formidable, c'est le départ, parce qu'avant le départ, il y a la prière, il y a le haka. C'est toujours émouvant d'assister à ça.
0: Vous voulez nous faire un petit haka, là, en direct ou pas ?
2: Je suis bien incapable.
0: Ne vous sous-estimez pas, ma chère Martine.
1: Bon, ça continue aujourd'hui, Martine ?
0: Ouais.
2: C'est le dernier jour, c'est la fermeture. Donc aujourd'hui, il y a beaucoup d'animation, il y a des défilés, des spectacles de danse.
1: Polynésien.
2: Polynésien, oui, voilà.
0: Magnifique, le Vendée.
2: Des défilés en ville au marché de la Chaume.
0: Très sympa. Bah, écoutez, affaire, en tout cas, si vous ne l'avez pas encore testé, le Vendée-Va-A, on le rappelle. Merci beaucoup, Martine, d'avoir été avec nous. Avec Valentine, on vous envoie votre poste de radio directement au Sable d'Olonne à la maison et vous fait un gros bisou.
2: Écoutez, c'est formidable. Je vous remercie beaucoup.
0: Merci au à vous. À très vite, Martine. Il est 6h57, il est parmi nous pour le meilleur de sa revue de presse décalée et surtout pour nous mettre les points sur les i. Willy Rovelli, bonjour.
3: Bonjour, bonjour. Et on commence avec l'affaire Patrick Bruel. Après 14 témoignages d'agression, c'est maintenant 15 nouvelles personnes qui se plaignent des agissements du chanteur. On appelle ça un double album. Demandons aux femmes qui n'ont pas été agressées par Bruel de se faire connaître, on gagnera du temps. Bruel face à ses victimes, si bah alors, on n'attend pas Matrick. Qui a le droit qu'il chantait ? Bah, toutes celles qui ne veulent plus la fermer. Bravo à elles. Hier, c'était la journée mondiale de la famille. Un bel hommage pour fêter les 15 ans de l'affaire Xavier Dupont de Ligonnès. C'était la journée mondiale de la famille, mais également la journée mondiale des blaireaux. Ce qui revient parfois à la même chose. En une de Paris Match, Marilyn Monroe qui aurait fêté ses 100 ans. Comme la chanson de Monroe à l'Eurovision, on dirait qu'elle a 100 ans. À Lyon, le premier restaurant gastronomique pour chiens ouvert ses portes. Ah oui, à Paris, les chiens avaient déjà leur salle de cinéma, le Grand Rex. Le réalisateur Luc Besson, visé par une plainte pour agression sexuelle, d'après la plaignante, il a le gland bleu. Festival de Cannes, pour l'instant, c'est toujours aussi chiant. Sur le tapis rouge du festival, l'actrice Demi Moore est apparue tellement maigre qu'elle est devenue Thiers Moore. Cette semaine, sur France 2 avait lieu la soirée des Molières. C'était tellement long que même la statuette a voulu se barrer. Un premier cas contact à l'antivirus transféré à l'IHU de Marseille. Oh là là, non, pas là-bas, le pauvre, il y a le professeur Raoul qui va venir pour lui enfiler une seringue de chloroquine dans le derche. À Nice, 2 personnes sont mortes et 6 ont été blessées à la suite d'une fusillade liée au trafic de cocaïne dans le quartier sensible des Moulins. Finir pour de la farine au moulin, fallait y penser. Enfin, la question du jour.
0: Ah.
3: Est-ce qu'à Nice, les tirs de Kalash font pan-pan-pan, bagna ?
0: Ouh !
3: Eh ben, vous avez 2 heures. Allez, passez un bon dimanche et à tout à l'heure midi.
0: À tout à l'heure, Willy Rovelli, aux côtés de Fabien et Nicolas, bien sûr, pour déjeuner chez vous. Valentine, je vous ai senti fort intéressée par l'histoire du restaurant gastronomique pour chiens à Paris.
1: Absolument, j'irai, moi, manger des croquettes.
0: Avec Marvin, qu'on embrasse bien fort, évidemment. Valentine, on se retrouve à 7h30.
1: Pour l'info en 90 secondes.
0: Et tout de suite, place à l'équipe d'ici matin. Ça se passe bien sûr dans votre région.
4: Mais oui, absolument. Et bonjour les leftos. Aujourd'hui, dimanche 17 mai, bonne fête au Pascal, Pascaleux, Pascaline. Tonnerre de Saint-Pascal, sans grêle, ce n'est pas un mal. Et puis, une info importante à savoir, puisque c'est pour la première fois de de son histoire que la Bulgarie a remporté l'Eurovision. La chanteuse Dara s'est imposée avec son titre Bangaranga. Ça, c'est le tube de l'été, je vous le dis.
1: Se déhancher, François, oui, ça, magnifique.
4: Ah bah oui, c'est bon, je suis prêt pour faire l'Eurovision l'année prochaine, moi. La France termine à la 11e place. Déception pour Monroe avec son titre Regarde. Bah, on l'écoutera, à défaut de la regarder. Sinon, côté anniversaire, Happy Birthday Léon Marchand, qui nage toujours aussi vite. Tony Parker, qui saute toujours aussi haut. Max Boubli, toujours aussi drôle. Et Francis Kunz, toujours aussi grolande. Allez, bon réveil à tous.
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4: Et merci d'être avec nous en ce dimanche matin, déjà 7h. Les infos, Élise Ulata. Bonjour Élise.
6: Bonjour.
4: Il va falloir passer par les barrages.
6: Mais les basketteurs de la SIG ont échoué hier face à Chalon-sur-Saône, 91 à 90 après les prolongations. Cette défaite les fait tomber à la 8e place de Betclic Elite. Ils vont donc devoir jouer les play-ins pour tenter de se qualifier pour les play-offs, les séries éliminatoires. Si la saison avait bien commencé, les Strasbourgeois terminent mal avec 5 défaites lors des 6 dernières rencontres. Jean-Baptiste Maille, le capitaine, est forcément déçu.
7: C'est mentir que l'autre objectif, c'était pas forcément de passer par les play-in. Au vu de la saison qu'on a réalisée, on avait à cœur de pouvoir finir dans le top 6. Maintenant, on en est là aujourd'hui. Donc, on peut pas se lamenter, on peut pas regarder en arrière. Ou du moins, si on regarde en arrière, il faut analyser ce qu'on a fait de bien et ce qu'on a fait de moins bien pour pouvoir justement chercher ce spot et retrouver les play-offs. On va faire en sorte que sur le match de mercredi, justement, que la pièce rebascule du bon côté. On a eu beaucoup de matchs un peu âpres cette saison où justement, ça se jouait à très peu de points et on avait réussi à s'en sortir. Là, c'est vrai que sur ce dernier match, c'est un peu l'inverse qui se passe. Donc, à nous réajuster, à nous pas aussi se mettre en difficulté pour être dans cette situation-là, avec un match là supplémentaire. Il va falloir aller gagner contre Bourg là-bas.
6: Jean-Baptiste Maille l'évoque, les basketteurs strasbourgeois devront gagner mercredi à Bourg-en-Bresse pour accéder aux play-offs. En cas de défaite, ils bénéficieront encore d'une dernière chance samedi prochain au Racing. Une marche contre l'islamophobie est organisée cet après-midi à 15h à Strasbourg. C'est la deuxième édition de cet événement en hommage à Aboubacar Cissé. Ce jeune homme de 22 ans avait été tué dans une mosquée l'an dernier à Grande-Combe, dans le Gard. Mohamed Abarghis, le président de l'Assemblée des musulmans du Bas-Rhin, explique que les actes islamophobes se sont multipliés depuis ce drame.
8: La marche silencieuse est une manière tout simplement de rassembler les gens autour d'une même cause. Alors aujourd'hui, c'est l'islamophobie. Comme on peut très bien effectivement se rassembler autour d'autres causes comme les actes antichrétiens, les actes antisémites ou d'autres actes qui sont à l'encontre de nos valeurs. C'est pour ça qu'il nous semblait, nous, important de réunir et les représentants religieux et les pouvoirs publics, parce que la seule manière de mettre fin à ce type d'acte, quel qu'il soit, hein, quand encore je le disais, pas forcément que islamophobe, c'est la voie, j'allais dire, du dialogue, de l'ouverture, de simplement s'ouvrir à l'autre et de se présenter, d'expliquer les choses. Combattre le mal par le mal, c'est pas du tout notre objectif, au contraire.
6: L'Assemblée des musulmans du Bas-Rhin a invité les représentants des autres cultes à rejoindre la marche cet après-midi. Elle reliera la place de l'université à la place de la République. Et aujourd'hui, c'est la journée de lutte internationale contre les LGBT-phobies. Il y a 36 ans, le 17 mai 1990, l'homosexualité était retirée de la liste des maladies mentales de l'Organisation mondiale de la santé. Pour la célébrer, la ville de Schiltigheim organise une cérémonie à 18h à l'hôtel de ville.
4: Deux personnes sont mortes hier dans le crash d'un avion de tourisme.
6: L'engin s'est écrasé à Limburgerhof, en Allemagne, entre Landau et Mannheim. Selon la SVR, l'avion a explosé en plein vol. Il a endommagé des maisons lors de sa chute. Et c'est l'année du pastoralisme. Les Nations Unies ont décidé de mettre cette pratique ancestrale à l'honneur en 2026. Chez nous, dans le massif vosgien, le pastoralisme est très ancré. Près de 1800 éleveurs continuent chaque année de conduire leurs troupeaux jusqu'aux prairies au rythme des saisons. Et parmi eux, plus d'une quarantaine de fermes aubergistes aurinois. Serge Sifflen est le président de l'association qui les représente.
9: 1000 ans de transhumance sur le massif. Ce qui représente encore ce pastoralisme ancestral, ce sont bien sûr les fermiers aubergistes. En ouvrant les paysages, bien sûr, en permettant la biodiversité, en faisant des produits de qualité qu'on remet dans l'assiette du client directement. On coche toutes les cases de cette fonctionnalité et je crois que c'est important. Les fermiers aubergistes avec d'autres acteurs du massif sont les garants de ce pastoralisme historique.
10: Il faut l'expliquer au grand public.
9: Bien sûr. Et peut-être encore plus qu'avant. Puisqu'avant, il y avait surtout des initiés qui venaient en montagne et qui connaissaient les us et les coutumes et qui connaissaient le travail aussi de ces paysans de nos vallées et de nos chaumes. Et nous sommes un peu entre guillemets, un peu les gardiens du temple, et on est prêt aussi à jouer ce rôle. Ceux qui le façonnent, ces paysages, ce sont les paysans. La base est là.
6: Cette année, du pastoralisme sera l'occasion d'organiser de nombreux événements comme les fêtes de la transhumance, les balades gourmandes dans les prairies ou des rencontres avec les éleveurs. On vous a mis tout le programme sur notre site internet ici.fr Alsace. Et c'est une première victoire pour la Bulgarie, vous le disiez François. La chanteuse Dara a remporté l'Eurovision hier soir avec son titre Bangaranga. Une chanson parfaite pour TikTok, ouais, qui bouge beaucoup. Et la française Monroe, elle, a terminé seulement 11e. Et pas de chanson, mais quand même un peu d'esprit européen aujourd'hui au Parlement. Il ouvre ses portes au public de 10h de 10h à 18h à Strasbourg. Vous pourrez vous asseoir dans l'hémicycle où siègent les eurodéputés ou découvrir le travail des traducteurs, par exemple. C'est gratuit et sans réservation.
4: 53e et dernier match pour le Racing cette saison.
6: Les footballeurs strasbourgeois affrontent Monaco en cette dernière journée de Ligue 1. Après ça, ce sera les vacances. Enfin, pas pour tout le monde, Luc Dreosto. Il devrait être entre 5 et 7 joueurs du Racing à participer au Mondial cet été.
10: Trois joueurs du Racing sont assurés de vivre ce rêve américain. Les Belges Mike Penders et Diego Moreira et le défenseur ivoirien Guela Doué.
11: Ils se mettent de courir, regardaient ça avec moi et il était très content pour moi pour cette sélection. Et je suis très fier de représenter mon pays pour cette Coupe du Monde. Déjà, il y a eu la CAN, c'était une grosse compétition. Et là, la Coupe du Monde, c'était un objectif aussi. Donc c'est excellent, c'est excellent. Papa, il est content. Là, les deux fistons, et ça sera beau en tout cas.
10: Le Paraguayen Julio Enciso sera aussi du voyage et sans doute l'Argentin Valentin Barco. Les Marocains Samir El Mourabé et Jessimi Yassine doivent encore patienter quelques jours pour être fixés sur leur sort. Martial Godot figure lui sur la liste des réservistes de la Côte d'Ivoire. Entre 5 et 7 joueurs du Racing disputeront donc ce mondial américain. On aurait pu espérer en voir un peu plus, mais Joaquin Panicelli et Emmanuel Emega se sont blessés. Le Suédois Sébastien Nanasi n'a pas été retenu. Et le Danemark de Lucas Högberg et la Pologne de Maxi Ojedele ont manqué la qualification pour cette Coupe du Monde en barrage.
6: Et en attendant, il faudra quand même essayer de gagner ce soir à la Méno pour la beauté du geste, hein, quel que soit le résultat. Le Racing sera 8e du championnat. On vous donne rendez-vous à 20h30 sur Ici Alsace pour cette dernière journée. Coup d'envoi à 21h.
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6: Le soleil brille déjà ce matin. Est-ce que ça va durer, François ?
4: Oui, mais des nuages quand même dans d'autres coins d'Alsace qui sont nombreux ce matin. Le ciel qui se couvre par moments. Mais les éclaircies, elles sont d'abord timides et puis qui reprennent peu à peu le dessus cet après-midi. Il faudra attendre la fin d'après-midi pour un plus large soleil. Alors, côté température, c'est pas encore ça, mais ça va venir. J'ai vu les températures qui sont prévues le week-end prochain. Je lui dis, on va avoir trop chaud. On va se plaindre parce qu'on va dire, c'est trop chaud. Enfin, pour l'instant, cet après-midi, on attend 14 à 17 degrés seulement en plaine et 7 degrés sur les crêtes vosgiennes. D'ailleurs, vous parliez des portes ouvertes au Parlement européen. Je tiens à dire aussi, il y a un événement. C'est le concert du groupe Léo Parleur qui sera le retour d'un groupe mythique alsacien qui sera de retour au Parlement européen à 14h pour un concert. Donc les haut-parleurs, si vous avez envie de vous faire du bien en plus pour vos oreilles, eh ben, n'hésitez pas à vous y rendre et à saluer les haut-parleurs. En plus, ils portent bien leur nom. Ils font de la belle musique. Côté circulation, ce matin, il n'y a rien qui se passe. Tout va bien, c'est vert, c'est dimanche matin, hein, tranquille. Vous respectez les limitations de vitesse, les distances de sécurité, oui, dites donc.
6: Mais si vous rentrez de vacances, attention, toute la France est en rouge, selon Bison Futé, dans le sens des retours.
4: C'est vrai qu'en fin de journée, ça risque de bouchonner sur les grands axes. Aux alentours des grandes agglomérations comme Strasbourg, Colmar ou encore Mulhouse, méfiance donc. Mais sinon pour l'instant, c'est vert. Et puis on n'oublie pas que l'UTMB continue aujourd'hui, hein, le Trail Alsace by UTMB continue. Donc voilà, si vous êtes témoin de soucis de perturbation, 03 88 25 02 02, c'est le numéro de la ligne infotrafic. 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
4: Ici Alsace, c'est votre dimanche qui commence bien. Ah bah oui, sous les meilleurs auspices. Hein ? Non, c'est pas ceux de Strasbourg. On va pas aller visiter une cave là, parce que on va faire un petit soleil sympathique quand même aujourd'hui. Non, je parlais de Véronique Jeannot et Laurent Voulzy et leur désir. Oui, je sais, deux fois le mot, donc normalement deux fois plus de charme. Ça devrait le faire. 7h09.

0: Ici Alsace, Véronique Jeannet, Laurent Voulzy, un titre qui ne tourne pas autour du pot, hein. Ça danse autour en fait.
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0: Et pour la suite en musique, c'est Taylor qui va briller. Taylor Swift et son Open Lights. Et en français, ça donne Opalite. Je ne sais pas pourquoi, mais bon. Jérôme Prodhomme, il nous expliquera pourquoi même nos téléphones ont une histoire et parfois plus de mémoire que nous. David Piron nous reparlera d'un poisson rapide, nerveux et visiblement plus sportif que nous un dimanche matin. Mais tout de suite, c'est votre jeu avec cadeau à gagner.
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0: Il faut vous inscrire 03 88 25 15 15 à Bretzel ou pas Bretzel. Le jeu consiste à tout simplement nous dire si c'est alsacien ou pas alsacien, nous disant Bretzel ou pas Bretzel. On fait trois propositions, vous avez deux bonnes réponses et vous repartez avec un cadeau. Et là tout de suite, ce sont deux entrées pour le spectacle de Bernard Werber, Voyage intérieur expérimental. Ça se passera le 19 mai au PMC de Strasbourg. C'est énorme, c'est extraordinaire. Un mélange de rêve éveillé, de méditation guidée, d'humour et de musique relaxante. Ça va vous faire du bien, ça. L'écrivain Bernard Werber vous invite à pratiquer du tourisme spirituel, un moment rare, hein, où le théâtre se transforme en un lieu magique et interactif, où l'on ressort transformé. Alors on vous attend pour emporter ces invitations en nous appelant 03 88 25 15 15. Je vous le conseille fortement, hein, si vous avez lu Les Fourmis. Et Thanatonaute, moi je suis un fan de Bernard Werber. Franchement, si j'avais eu l'occasion, j'irais.
3: Les fourmis, on m'en a beaucoup parlé dans ma bibliothèque, il faut encore que je m'y mette.
0: Ah mais allez-y.
3: Et vous venez de me convaincre que c'est
0: non,
3: le prochain livre.
0: C'est incroyable, c'est incroyable. Bernard Werber, il est étonnant. Vous voulez voir ce spectacle? C'est au PMC de Strasbourg le 19 mai, 03 88 25 15 15. Pour vous inscrire, on vous attend, allez. Allez, allez, bonne chance à tous et bon réveil.
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0: Vous pouvez continuer de nous appeler 03 88 25 15 15 pour jouer à Bretzel ou pas Bretzel et remporter ce très très beau cadeau mis en jeu ce matin avec Bernard Werber à la clé du côté donc du PMC de Strasbourg. Pour l'instant, ce sont des expressions et des mots que l'on utilise souvent, mais d'où viennent-ils? Jérôme Prodhomme a la réponse. Et aujourd'hui, Jérôme, pas pour une chronique sans fil, mais avec du sens, qui est déjà mieux qu'une enceinte capricieuse quand même. Hein.
5: Pourquoi on dit Bluetooth?
6: Touf?
5: Bah quoi, d'abord?
6: Bah, on dit pas Bluetooth.
5: Hein,
6: on dit Bluetooth, quoi.
5: Ah.
6: Enfin, même on dirait Bluetooth, là-dedans.
5: Ah.
6: Là-dedans, touche, là-dedans bleu, quoi.
5: Ah oui, Bluetooth, ça veut dire dent bleue. Alors pourquoi on dit, ça? Parce qu'un homme a lu l'histoire d'Harald à la dent bleue. Harald
6: Bluetooth.
5: En anglais. Il est connu pour trois choses, ce personnage historique.
6: Bah déjà, j'imagine qu'il avait la dent bleue.
5: Eh ben exact. Oh ben exact.
6: Bah tu m'étonnes que ça devait faire bizarre. Eh, hey, hey, d'y voir Harald. Ouais, bah t'as un truc bleu sur la dent, là. Bah non, c'est juste un dent, en fait, quoi.
5: Ensuite, Harald est connu pour s'être converti au christianisme après qu'un certain Popon lui a prouvé la supériorité du dieu chrétien sur les dieux nordiques en prenant à plein main un tison rougi au feu. Et surtout, Harald a unifié les différents royaumes vikings du Danemark pour n'en faire plus qu'un. Et ça a marqué Jim Kardash, l'unification des vikings. Puisque c'est exactement ce qu'il voulait faire, lui, avec les téléphones, avec la technique du Bluetooth mise à disposition de tous les fabricants. Pour le nom, il s'est inspiré de Harald à la dent bleue, pour le logo de l'application aussi, puisqu'il est constitué de la version en écriture runique de Harald la dent bleue. Voilà pourquoi on dit Bluetooth, on dit comme ça?
6: Ouais.
5: Ouais, bon, alors qu'on ne sait plus vraiment pourquoi.
6: Bluetooth, je vous ai dit, enfin.
5: Voilà. Encore que vous, maintenant, vous savez.
0: Ah, merci que vous êtes là, Jérôme. Vous m'avez encore éclairé ma journée. Vous revenez le week-end prochain, je compte sur vous en tout cas. Et sinon, pour d'autres expressions, on a rendez-vous sur l'application ICI ou le site ICI.fr Alsace.
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0: Allez, bon réveil avec nous ICI et bonne fête au Pascal aujourd'hui. Un prénom qui sent à la fois les maths, la sagesse et le tonton, capable de réparer une étagère avec trois vis et beaucoup de confiance. Bah oui, hein, et qu'est-ce qu'on me dit dans l'oreille? On me dit qu'il n'y a personne pour jouer avec nous à Bretzel ou pas Bretzel. Mais que se passe-t-il? Enfin, vous n'êtes pas réveillé? Vous avez trop forcé hier, hein? 03 88 25 15 15. Vous avez fait le train Alsace by UTMB, vous êtes crevé, c'est ça? Allez, un petit effort pour aller méditer mardi soir au PMC de Strasbourg. 03 88 25 15 15. Et en attendant, Taylor Swift, elle est là. Ouais, superbe. C'est ici Alsace à 7h19.

Ici Alsace, Taylor Swift et un point météo tout de suite avec le Facebook d'ici Alsace, mais également WhatsApp au 03 88 25 15 15. On a 5 degrés à Mulhouse et Stéphane. Merci pour l'info. 5 degrés aussi à Neuf-Brisach, Chirémont. Yves Ayungol nous annonce quoi? 4,4 petits degrés. Ah oui, c'est comme ça. Astrid Arnheim, 8 degrés, fait un peu plus chaud. Et alors, on part à Washington et non à New York, puisque Yves, notre auditeur américain, qui nous écoute depuis donc l'autre monde, à 1h du mat, il fait 23 degrés à Washington DC ce matin. Il est dans la capitale américaine et ils annoncent même 36 degrés, 32 degrés cet après-midi là-bas. Bon courage Yves. Doris à Vissembourg, 8 degrés.

0: sur l'aspe un poisson spectaculaire à attraper. Justement, comment est-ce qu'on peut repérer un coin où l'aspe serait éventuellement présent ?
1: La première chose, c'est plutôt les pêcheurs en rivière. C'est là où c'est le plus facile, où ils sont le plus faciles à retrouver. Si possible, dans les zones avec beaucoup de courant. Ils apprécient vraiment le courant. Les ablettes, en fait, qui sont leurs proies préférées, vivent également dans le courant. Donc, ils apprécient réellement ça. Attention tout de même aux réserves de pêche. Hein. Sous les barrages, on a en général des réserves. Donc, on fait attention à ça pour pêcher en aval des réserves, et puis tout ce qui est pile de pont, tout ce qui est zone où il y a un tributaire qui va arriver, qui va créer une accélération de courant, tout ça, ça c'est intéressant, alors que ça soit sur le Rhin, l'Ille, et puis la Modère ou d'autres cours d'eau. On peut les retrouver aussi en canal, et puis dans les eaux calmes, en canal, ou alors sur les gravières qui sont en communication avec le Rhin, par exemple. Alors là, ils sont un peu moins faciles à repérer. Ce qui est toujours intéressant, c'est de repérer les chasses, puisqu'ils vont chasser, et comme on l'a dit hier, ça passe pas inaperçu. Donc repérer ces chasses, voir où sont les poissons actifs. Si on sort le matin, si on sort le soir, on va tomber sur des chasses d'aspe. Donc ça, c'est intéressant. Puis après, vous pourrez aller le pêcher. Alors, la pêche la plus sympa et la plus spectaculaire, c'est la pêche aux leurres de surface. Alors plutôt avec des leurres de surface, du coloris d'un petit poissonnet, le blanc fonctionne très bien aussi. Et puis, s'il daigne pas monter en surface, ça arrive aussi. On va pêcher avec un petit poisson nageur qui pêche légèrement sur la surface, une cuillère ou même un leurre soupe ramené très très vite. Et puis, là, il y a l'attaque, cette attaque qui est très très particulière, violente. Il se passe rien et d'un seul coup, c'est l'explosion. Et puis cette aspe, alors là, on en attrape, la plupart font dans 50, 60 centimètres, on va dire que c'est la taille moyenne. Ils sont plutôt efflanqués. Par contre, dès qu'ils deviennent plus gros, ils prennent en masse réellement. Et là, ça devient, au niveau combat, ça devient vraiment du sport.
0: Eh ben, écoutez, on attend les photos sur le Facebook d'ici Alsace de vos prises d'aspe si vous osez vouloir affronter ce poisson. Et vous, mon cher David Piron, on vous verra dès la semaine prochaine. On vous retrouvera, bien sûr.
1: À la semaine prochaine.
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0: Et on joue avec Joël ce matin à Erlisheim. Bonjour Joël.
3: Bonjour.
0: Comment ça va?
3: Écoutez, ça va très bien. J'ai entendu comme quoi il n'y avait personne.
0: Bah oui.
3: Alors je me suis précipité sur le téléphone et je vous ai appelé.
0: Oh, bah alors ça c'est gentil Joël. Hein. Heureusement que vous êtes là parce que sinon j'aurais été obligé de jouer avec Élise.
4: Et là, vous auriez vu que je ne connais rien et que je suis incapable de répondre. Là, j'aurais perdu. Oh, ça aurait été terrible.
0: Bon, vous connaissez Bernard Werber quand même, Joël?
3: Non, pas vraiment.
0: Comme à Élise, je vous conseille fortement ses ouvrages parce que c'est inspirant, c'est carrément délirant. Quoi. Jusqu'où un auteur peut aller, et puis surtout sur scène aussi, ça mérite, vous allez bien passer un bon moment. Si vous remportez, bien sûr, le bretzel ou pas bretzel, Joël. Hein.
3: Oui, tout à fait.
0: Voilà.
3: Oui.
0: Trois propositions, attention, deux bonnes réponses. Vous me dites si c'est alsacien ou pas alsacien, bretzel ou pas bretzel. Est-ce que vous êtes prête, Joël?
3: D'accord, oui, prête.
0: Allez, hop.
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0: Le temple Saint-Étienne, bretzel ou pas
3: bretzel?
0: Ah si. Ah bah si. Ah bah si.
3: Oh, ça commence mal.
0: Ah bah oui, c'est à Mulhouse. Attention, okay. L'abbaye Saint-Léger.
4: Pas bretzel.
3: Pas bretzel.
0: Eh oui, absolument, c'est à Soissons. La maison Le Vert.
3: Le vert
0: ou le vert, oui.
3: Non, le vert ou le vert.
0: Le vert.
3: Le vert, je dirais pas bretzel.
4: Bretzel, c'est bretzel.
0: J'ai pas bien entendu, excusez-moi.
3: C'est bretzel.
0: Ah bah voilà, bah oui. Mais je suis un peu dur d'oreille moi en ce moment, c'est dimanche matin en même temps. Hein, Bravo Joël.
3: Merci beaucoup.
0: Et pas d'aide du tout hein, sur le coup, hein, je tiens à le dire.
3: Hein, ouais.
4: C'est l'avantage d'être sourd d'oreille, vous n'entendez pas quand je chuchote les réponses.
0: Vous avez fait ça?
4: Non, bah non.
3: Non, d'accord. Pas du tout, je n'ai rien entendu.
0: Allez, deux entrées pour venir au PMC de Strasbourg, ce sera le 19 mai, mardi prochain. Bernard Werber, voyage intérieur expérimental, vous allez passer un très très bon moment, je vous le garantis, je vous le promets. Et puis vous êtes au courant, vous nous dites après hein, ce que vous en avez pensé, bien sûr, en allant sur le
3: Ok, ça marche.
0: Belle journée, bon dimanche, vous faites
3: en
0: quoi aujourd'hui?
3: En tout cas, merci.
0: Vous faites quoi aujourd'hui?
3: Bon dimanche à vous tous.
0: Vous faites quoi aujourd'hui, Joël, vous, aujourd'hui?
3: Bah écoutez, là je vais partir faire un petit tour au marché aux puces à Kilstedt.
0: D'accord.
3: Et à midi, je suis invité chez des amis, à Grèce-Filaire.
0: Eh ben, écoutez, bon dimanche, excellent.
3: Vous êtes chargé.
0: Salut.

0: les amis, de notre part en
1: ça
0: tout cas.
1: Ça marche.
0: À bientôt, au revoir.
1: Au plaisir, merci, au revoir.
0: Au revoir. Prochain rendez-vous avec Bretzel ou pas Bretzel, hein, c'est dans moins d'une heure maintenant. Et j'espère que vous serez aussi nombreux que ce matin pour jouer avec nous, bien sûr, avec Ici Alsace. Et la suite, c'est quoi? Ben, c'est ça.
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0: Et bon dimanche à tous. Oui, nous sommes le 17 mai, il est déjà 7h30. Toute l'actualité en français dans le monde, le 90 secondes avec Valentine Tess.
3: Bangaranga, c'est la chanson sacrée dans ce 70e concours de l'Eurovision hier soir. Première victoire de la Bulgarie dans le télécrochet le plus suivi au monde, quand la France, avec Monroe et son titre opéra pop, termine à la 11e place du classement. Plus de prescriptions pour tous les crimes commis sur des enfants. C'est la proposition de Gérald Darmanin, le ministre de la Justice, décidé à faire de la protection de l'enfance sa priorité ces prochains mois, quand toutes les 3 minutes en France, un enfant est victime de viol ou d'agression sexuelle. Qui s'attaque aux professionnels du tourisme? Après Pierre et Vacances, la société Bel Ambra reconnaît une fuite dans sa base de données, des informations sur des réservations, mais selon l'entreprise, les données bancaires, mots de passe et documents d'identité n'ont pas été volés. Au volant, vous êtes nombreux à rentrer de ce week-end prolongé, en particulier précise Bison Futé dans le quart sud-est, au nord et sur les côtes atlantiques et normandes. Toute la France est en rouge dans le sens des retours, très difficile de rouler donc jusqu'à tard ce soir. Un match pour remporter le tournoi des Six Nations et signer un grand chelem. Voilà l'enjeu de la rencontre entre le 15 de France féminin de rugby cet après-midi face aux Anglaises. C'est la toute dernière journée de Ligue 1 de foot et 3 clubs se disputent la 3e place, synonyme de qualification directe en Ligue des Champions, Lille, Lyon et Rennes. Le coup d'envoi de ces 9 derniers matchs de la saison, c'est tout à 21h ce soir. 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
4: Et dans l'info d'ici en Alsace, les basketteurs de la SIG qui n'ont pas réussi à se qualifier directement pour les playoffs, ils ont perdu contre Chalon-sur-Saône hier après les prolongations 91-90. Les Strasbourgeois finissent donc 8e de la phase régulière de Betclic Elite. Et pourtant, la saison était bien partie, Luc Dréhosto.
5: Oui, Élise, les basketteurs strasbourgeois ont longtemps figuré dans le top 4 du championnat avant de s'effondrer sur la fin. Ils ont terminé sur une série de 5 défaites en 6 matchs, ce qui les a repoussés à la 8e place de cette Betclic Elite. Hier soir encore, la SIG a perdu de peu, 91-90 après prolongation face à Chalon-sur-Saône. En début de saison, elle gagnait tous ses matchs serrés, alors que dans le sprint final, elle les a perdus pour la plus grande frustration de son entraîneur, Yanis Gailitis. Les gars travaillent dur, pour moi ils travaillent dur, mais quand les équipes sont niveau proche, ça arrive, c'est du 50-50. Qui a marqué à la fin? Lancez franc, c'est un match de lancer franc. À Bourg, ce sera difficile, mais pas impossible. On a deux chances, on ne se dit pas que c'est une équipe qu'on ne peut pas battre, on a gagné deux fois contre Bourg, même s'ils ont remporté l'Eurocoupe. Mais quand on entre sur le terrain, ce n'est pas une question de titre. Et si on perd, on aura une seconde chance. Pour poursuivre sa saison et disputer les playoffs pour la première fois depuis 3 ans, la SIG devra donc gagner mercredi à Bourg-en-Bresse. En cas de défaite, elle bénéficierait d'une dernière chance samedi prochain au Rhénus contre le vainqueur du match entre Chalon-sur-Saône et Nancy.
4: Chalon-sur-Saône et Nancy respectivement 9e et 10e de Betclic Elite.
0: Élise, dans le journal de 8h, on parlera de cette marche contre l'islamophobie cet après-midi à Strasbourg.
4: Un cortège en hommage à Aboubacar Cissé, un an après son meurtre dans une mosquée à la Grand-Combe dans le Gard. Les actes islamophobes sont toujours plus nombreux. L'Assemblée des musulmans du Bas-Rhin appelle tous les cultes à les rejoindre. Et le Racing joue son dernier match de la saison. Ce soir, les footballeurs strasbourgeois affrontent Monaco. Mais il n'y a plus d'enjeu sportif. Ils sont assurés d'être 8e du championnat, quel que soit le résultat. La météo ?
0: Oui, alors ce matin, il y a des nuages qui font la loi, le ciel qui joue à cache-cache, mais enfin le soleil qui joue à cache-cache avec les nuages, mais ne vous inquiétez pas, puisque les éclaircies qui sont d'abord discrètes, prennent peu à peu leur revanche cet après-midi. En tout cas, sur Strasbourg, ce matin, c'est plutôt sympa. Au niveau de la lumière, en tout cas. En fin de journée, le soleil décidera enfin de briller de tous ses feux, nous dit-on. Donc, c'est pour toute l'Alsace, bien sûr. Côté température, on attend des valeurs comprises entre 14 et 17 degrés en pleine. C'est sympa pour une balade, sans avoir trop chaud. Et 7 degrés sur les crêtes, là, c'est bien pour un bon chocolat chaud en admirant le paysage aussi.
4: Parfait pour le trail.
0: Aussi, bien sûr, qui continue de courir. Après quoi, on se le demande, hein, moi je vous le dis, hein, c'est quand même étrange cette histoire. Le Trail Alsace by UTMB, c'est avec Ici Alsace, bien sûr, on vous a fait vivre cela hier et ça continue aujourd'hui. Du coup, côté circulation, on sera vigilant du côté d'Aubernay et de Bar, bien sûr, et sinon sur les autres secteurs routiers, autoroutiers alsaciens, pour l'instant tout va bien, mais comme vous l'a dit Valentine aussi, attention, puisque Bison Fité a annoncé dans le sens des retours que c'était classé rouge. Donc en fin de journée, ça risque d'être compliqué. Et je disais en antenne comme ça, bah c'est pas grave, on a qu'à rentrer demain. Ah, on prolonge le week-end, après tout.
4: Au mardi même, tant qu'à faire.
0: Ah, parce que lundi, la semaine prochaine, c'est pas le week-end de Pentecôte. Ah, bah voilà quoi. Hein,
4: c'est vrai qu'on pourrait faire un pont, mais tout le mois de mai.
0: Voilà.
4: Mais non. Encore mieux.
0: Un pompon, on l'appellerait. Voilà. Donc, si vous êtes témoin de perturbations, de soucis, vous n'hésitez pas, vous nous appelez sur la ligne Infotrafic Ici Alsace au 03 88 25 02 02. On va beaucoup mieux là ce matin.
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0: Un dimanche sympathique qui s'annonce. Bonne fête Pascal, le genre de prénom rassurant. Quand il arrive, on se dit que quelqu'un dans la pièce sait forcément comment régler le thermostat, remplir une déclaration d'impôt ou choisir le bon vin pour le repas. Merci Pascal d'être là, merci d'exister. Sans sable dans les chaussures, ce qui reste quand même un progrès majeur. C'est Jean-Louis Hébert qui vous donne le truc maintenant, ici. Mais comment fait-il ce garçon? Eh ben, il va pas sur la plage tout simplement, il la chante. 7h36, bon réveil, belle journée, bon dimanche.

0: Ici Alsace avec Jean-Louis Aubert et les plages. On a encore un peu de sel musical sur les épaules. Au fait, vous venez de vous réveiller peut-être, vous n'êtes pas au courant. Vous savez qui a gagné l'Eurovision hier soir? Ah, vous allez en manger ce matin. Vous allez en manger comme un croissant au petit déjeuner. C'est joli, hein?
1: Si vous m'apportiez des croissants, oui, j'en mangerai, François.
0: Quand je parlais du titre. En plus, dans Bangaranga, il y a Banga. Dans Banga, il y a de l'eau, juste qu'il faut. Dans Banga, il y a des fruits, oui, mais pas trop. Non, c'est l'inverse, en fait. Il y a des fruits et de l'eau, voilà, c'est ça. C'était une pub de signer Richard Gottener. Voilà, moi ça m'a rappelé ça. Bon. Voilà, c'était juste pour info, pour que vous sachiez tout simplement qui a gagné l'Eurovision, c'est la Bulgarie. La France a fini 11e. Sia, elle a besoin d'amour. Hein. Bon alors, c'est qui est volontaire là? Il y a des volontaires dans la salle? Hein? Bah, levez le doigt, on vous voit pas. Benjamin Cuc, lui, va décrypter les PV à la volée. Rapide, discret, rarement accompagné d'un mot gentil. Pierre Nus viendra, lui, avec ses 3+, pour briller sans réviser toute la nuit. Fred Ballard va s'attaquer au retour de long week-end. Ah bah tiens, on en parlait, justement, parce que Bison Fité a tout classé rouge, là où tout le monde revient normalement reposé, sauf les nerfs et l'embrayage. Mais d'abord, Céline Schnell nous emmène dans le pays de Seltz et Lauterbourg. Une balade au nord, là où l'Alsace tutoie presque l'Allemagne, à 7h41.
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3: Ce matin, cap sur le nord de l'Alsace, du côté de Seltz et Lauterbourg. Un coin un peu discret, hors des sentiers battus, mais qui cache une histoire assez dingue. Parce qu'ici, ça remonte très très loin. À l'époque des Celtes, puis des Romains, Seltz était une ville hyper importante. Et plus tard, une femme a marqué le coin, l'impératrice Adélaïde. Une figure vraiment puissante au Moyen-Âge, descendante des rois de Bourgogne, elle a été reine d'Italie, puis reine de Germanie, et surtout impératrice du Saint-Empire. Et le plus fou, c'est qu'elle a choisi de finir sa vie ici, à Seltz. Elle y a même fondé un monastère où elle s'est retirée à la fin de sa vie. Alors forcément, ça donne une autre dimension à ce coin d'Alsace. Et si t'as envie de plonger là-dedans, je te conseille le musée Krumacker. C'est un petit musée, mais franchement très intéressant. On plonge direct dans l'époque des rois et des chevaliers avec toute l'histoire de la ville. Et surtout, une pièce assez folle, une vraie épée en bronze qui remonte à plusieurs milliers d'années. Le genre d'objet qui te fait dire « Ok, là, on est dans du sérieux ». Mais dans la région, il n'y a pas que l'histoire officielle, il y a aussi tout un univers un peu plus mystérieux. Direction Mauterne, avec la maison de la Warthe, l'ancienne maison du veilleur de nuit. Et là, on change complètement d'ambiance. On plonge dans les légendes du Rhin. Tu sais, ce sont ces histoires qu'on racontait autrefois le soir au coin du feu, avec des sorcières, des créatures étranges et des récits fantastiques. Une autre façon de découvrir l'histoire du Rhin, plus imaginaire et plus sensorielle. Ça a inspiré de nombreux poètes, caricaturistes ou compositeurs, et moi je trouve ça fascinant. Et il y a même un espace dédié au carnaval de Mauterne, faut savoir que c'est quand même un des plus réputés dans le coin, hein, un truc complètement déjanté, incontournable en début d'année. Et moi j'adore ce contraste ici, t'as d'un côté une histoire hyper ancrée, très ancienne, et de l'autre, tout un imaginaire qui continue de faire vivre le Rhin autrement. Et au final, c'est ça qui rend ce coin si intéressant. Alors, on part en Alsace du Nord, les knackes?
0: Allez, c'est... bon, d'accord, un bon programme pour aujourd'hui. Merci, des idées et conseils de sortie pour le week-end en Alsace par une passionnée de la région, Céline Schnell, à retrouver dès maintenant sur l'application ici pour d'autres idées. Si elle va réclamer de l'amour direct, efficace et beaucoup plus mélodieux qu'un formulaire administratif, ici Alsace, ce sera à suivre après la pub.
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0: Oh là, bah dites donc, qu'est-ce qui lui arrive? Elle s'est grippée, la petite Sia. C'était Gimme Love. Tiens, on fait un point météo avec vous. Bien sûr, avant d'aller rouler malin avec Benjamin Cuc. Et on va sur le Facebook pour cela. D'ici Alsace, couleur de votre ciel, température. Cathy à Soultz nous annonce 6 degrés. Soultz dans le Haut-Rhin. On a qui encore? On a 6 degrés ce matin à Bourgheim chez Hubert. Hofwiller, même température chez Philippe. Nathalie à Vendenheim, 7 degrés. Ah, il fait un peu plus chaud à Vendenheim. Tous à Vendenheim. Ah, on n'ira pas à Insisheim parce qu'il y a 5 degrés avec un ciel mitigé chez Jean-Marie. 4 degrés à Michelin-sur-Saint, ciel nuageux chez Christiane. Ah bah ouais, on l'avait dit qu'il y avait les nuages qui allaient être présents, mais rassurez-vous, ça va se dégager. René à Eislingen, 6 degrés 6, un ciel bleu. Ah, 5 degrés à Orbourg-Vire chez Marie-Hélène. Et puis 6 degrés à Ingersheim chez Sylvie. Qu'est-ce qu'on a encore? Gérard à Truchtersheim, 7 degrés sur son thermomètre. Et puis Mamie Bernadette à Foudé, ce matin, c'est 1,9 degrés seulement. On continue de faire cette météo ensemble. Vous pouvez aussi passer par le WhatsApp en passant par le 03 88 25 15 15. Allez hop, en voiture Simone.
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0: Bah oui, parce que c'est roulé malin avec Benjamin Cuc, notre journaliste spécialiste de l'automobile. Et chaque semaine, eh ben, il nous aide à rouler malin. Et aujourd'hui, on parle d'une situation qui surprend beaucoup d'automobilistes. C'est recevoir une amende dans sa boîte aux lettres, alors qu'on n'a jamais été arrêté par la police. Ah, ce sont les fameux PV à la volée.
3: Un PV à la volée, c'est une infraction constatée par un policier ou un gendarme sans interception du conducteur. Ça peut être sur la voie publique ou par vidéosurveillance. L'agent relève la plaque d'immatriculation et le procès-verbal est ensuite envoyé au titulaire de la carte grise, généralement quelques jours plus tard. Cela peut sembler injuste, mais c'est parfaitement légal. L'article L121-3 du Code de la route prévoit en effet que le titulaire du certificat d'immatriculation est redevable de l'amende, même si le conducteur n'a pas été arrêté, sauf s'il démontre qu'il n'était pas l'auteur véritable de l'infraction. Donc oui, on peut être verbalisé sans même s'en rendre compte sur le moment.
0: Ouais, mais Benjamin, pour quelle infraction ces PV à la volée existent-ils alors?
3: On pense souvent que le PV à la volée se limite au stationnement, mais la liste est beaucoup plus large. On peut recevoir un PV à la volée pour stationnement gênant ou interdit, téléphone au volant, non-port de la ceinture de sécurité, franchissement d'un feu rouge, circulation sur une voie de bus, non-respect d'un stop, distance de sécurité insuffisante, dépassement dangereux. La liste n'est pas exhaustive. Depuis plusieurs années, de nombreuses infractions visibles peuvent être relevées sans interception. C'est un peu la loterie où 100% des perdants ont tenté leur chance.
0: Ah, d'accord. Et comment nos auditeurs peuvent-ils contester ces amendes qui semblent souvent injustes, hein, Benjamin?
3: La première règle, ne pas payer si vous contestez, car payer revient à reconnaître l'infraction. Vous avez en principe 45 jours pour contester sur le site officiel de l'ANTAI, Agence Nationale de Traitement Automatisé des Infractions, ou par courrier auprès de l'officier du ministère public. La stratégie dépend de l'infraction. Si vous pouvez prouver que vous n'étiez pas au volant, billet de train, facture, attestation, déplacement professionnel, il faut impérativement joindre ces justificatifs. Et pour certaines infractions sans interception, le titulaire de la carte grise peut rester redevable de l'amende, mais sans retrait de points, puisque les points ne peuvent être retirés qu'au conducteur identifié. Attention toutefois, pour une voiture de société, le représentant légal doit désigner impérativement le conducteur dans les 45 jours. Sinon, il risque lui-même une amende supplémentaire de 675 euros pour non-désignation de conducteur. Bonne route.
0: Merci Benjamin Cuc, rendez-vous tous les week-ends avec lui à cette heure-ci pour les conseils et rouler malin, mais aussi sur l'application ICI ou le site ICI.fr Alsace.
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0: Avant les 3 plus de Pierre Nuss, Johnny Hallyday, Carmel promettent d'oublier un nom. Avec une chanson pareille, c'est raté, parce que nous, on s'en souvient très bien de cette chanson, et même de leur nom. Bah oui, Johnny Hallyday et Carmel. Qu'est-ce que je vous disais, ici Alsace, 7h51. Bon réveil, bon dimanche, on est là.

0: c'est qui ça déjà? Ah voilà, j'ai zappé. J'oublierai ton nom, Johnny Carmel ici Alsace. Oh mais dites donc, lui je ne l'ai pas oublié, il s'appelle Pierre Nuss, bonjour Pierre.
1: Que te mourir François, salut Pinandre.
0: Oui, trois plus, des infos utiles, rapides et plus digestes qu'un contrat d'assurance à noter. Et on commence avec une montée historique.
2: Avis aux passionnés de belles mécaniques et de patrimoine, ce dimanche 17 mai, direction Bourbaclehaut pour la 10e montée historique. Imaginez le vrombissement des moteurs d'autrefois résonnant sur la célèbre route Joffre depuis Everpourt-Port. Ce tracé mythique aménagé par l'armée française pendant la Grande Guerre pour relier les vallées de la Dolère et de la Thur devient le théâtre d'un spectacle automobile hors du temps. Sur une route sécurisée et fermée, vous admirerez des véhicules de compétition de 30 ans et plus. Ici, pas de chronomètre, mais le pur plaisir des yeux et la convivialité d'une démonstration en côte qui s'annonce mémorable. De 7h à 19h, c'est toute l'histoire de l'automobile qui défilera sous vos yeux. Attention toutefois, qui dit fait dit organisation, la D14B4, la route Joffre, sera inaccessible entre 7h et 19h. Une déviation sera mise en place par Bourbaclebar, Ramersmat ou encore Vieux-Tanne. Prenez vos dispositions pour ne rien manquer de cet événement exceptionnel qui vous fera revivre la légende de la route Joffre et des vieux véhicules.
0: Allez, avec les beaux jours, Pierre, on passe plus de temps au jardin.
2: Hein. Et si ce n'est pas le cas, j'ai le bon plan idéal pour faire éclore vos envies de verdure. Ce dimanche 17 mai, le parc de Kaltenhus, près de Haguenau, se transforme en véritable Éden pour la 7e édition de la Bourse aux plantes et de l'univers du jardin. De 10h à 18h, l'association d'entraide De Ci De Là vous invite à une déambulation bucolique et solidaire. Au programme, bien plus que de simples fleurs. Entre les étals de miel savoureux, les créations artisanales et les bonsaïs fascinants, vous pourriez même tomber sur des fossiles millénaires. Et pour ceux qui préfèrent le métal à la chlorophylle, ne manquez pas l'exposition de Vespa et de tracteurs anciens. Un vrai voyage dans le temps. Des ateliers pour apprendre, restauration sur place et l'entrée est gratuite. Que demander de plus ?
0: Et puis depuis 2017, l'Alsace Fan Day se déroule le 24 juin, Pierre.
2: La journée mondiale des amoureux de l'Alsace. L'Union internationale des Alsaciens vous lance un concours aussi créatif qu'original, le Bretzel dans tous ses états. Une invitation à réinventer ce symbole emblématique et à célébrer l'Alsace dans toute sa créativité. Artistique, culinaire, décoratif, sculptural ou même conceptuel, toutes les approches vous sont permises. Et dans n'importe quel matériau, recyclé, naturel, moderne ou insolite, pour donner vie à votre création originale et surprenante. Date limite pour l'envoi de vos créations, le 31 mai, il y a des lots 100% alsaciens à gagner. Tout le règlement et les infos sur le site alsacefanday.com et rendez-vous à Colmar le 24 juin pour découvrir les 10 créations finalistes présélectionnées.
0: Merci beaucoup Pierre Nuss, et avant les infos de 8h et après la pub, un peu d'humour en tube.
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0: Et l'humour en tube, c'est tout de suite avec Fred Ballard. Et tiens, si on parlait des longs retours de longs week-ends avec Fred.
6: Quand tu reçois un PV, si tu le payes tout de suite, tu payes moins. La sécurité routière ferait des promos. C'est-à-dire que t'es un danger public, mais si tu payes tout de suite, t'es moins dangereux. Ça va.
7: Oui, c'est une logique assez particulière, il faut l'avouer, mais bon, on a quand même des énarques hein, derrière tout ça, qui savent comment nous motiver pour faire rentrer des sous dans les caisses et faire payer ceux qui ont des caisses.
6: Tu vois, l'état d'après, ça va être qu'on paye à l'avance et on a le droit à 12 infractions. J'ai hésité à le dire parce que au moment où je vais le dire, putain, c'est une bonne idée, on va le faire ce truc. C'est genre, j'hésite à le dire, c'est pour ça.
7: Ah oui, bah non. Si les comiques commencent à refiler des idées au trésor public, on n'a pas fini de se faire taxer. Se poiler à 130 km/h avec Naïm, c'est ok. Mais avant le péage, on lève le pied, on baisse sa vitre et on laisse faire ses ligues.
8: Quand t'as pris ton ticket, il se passe un phénomène bizarre. T'as à peine récupéré le ticket, on est 36 voix qui se jettent dans 3. Et là, tout le monde se prend pour un pilote de Formule 1 au départ d'un Grand Prix. T'as à peine fermé ta fenêtre. Tu démarres comme un enragé. Dans la bagnole derrière, tout le monde est collé au siège comme ça.
7: Ah oui, c'est vrai que ça fait partie des petits plaisirs autoroutiers, hein, on va pas se le cacher. C'est le seul moment où on peut passer de 0 à 100 sans se faire aligner. Donc laissez-nous les péages, ça coûte un bras, mais qu'est-ce qu'on se marre.
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0: Et merci d'être avec nous en ce dimanche 17 mai, les 8h. Les infos Élie Julata, ils appellent tous les cultes à marcher avec eux.
9: L'Assemblée des musulmans du Bas-Rhin organise une marche contre l'islamophobie cet après-midi à Strasbourg. Une marche en hommage à Aboubakar Cissé, ce jeune homme qui avait été tué dans une mosquée l'an dernier à la Grand Combe, dans le Gard. Mohamed Abarghis, le président de l'Assemblée des musulmans du Bas-Rhin, estime qu'il est nécessaire de continuer à se mobiliser face à la montée du racisme.
10: Il nous semblait très important en fait, de la renouveler, cette marche, dans la mesure où, malheureusement, les actes islamophobes continuent d'être de plus en plus nombreux. On a cette impression-là que la population en général n'est pas suffisamment sensibilisée par rapport à ces actes islamophobes. Et donc, on aimerait en parler, tout simplement, que les gens le sachent. Ça peut être des agressions verbales, ça peut être des agressions physiques, ça peut être un assassinat, comme celui d'Aboubakar Cissé. Tout type d'agression, quelle qu'elle soit, envers soit des personnes physiques, soit des structures, comme les mosquées, les cimetières musulmans, comme on a en Alsace, mais ce sont surtout des carrés musulmans que l'on a en dehors de l'Alsace. Ça prend des formes tout à fait diverses et variées.
9: La marche commence à 15h, place de l'Université. Le cortège cheminera jusqu'à la place de la République. Un petit avion de tourisme a explosé en plein vol hier en Allemagne. Les deux personnes à bord sont mortes. L'accident a eu lieu hier matin à Limburgerhof, entre Landau et Mannheim. Selon nos confrères de la SVR, l'avion a même percuté des maisons en se crachant. Dans le Bas-Rhin, un hangar agricole a pris feu hier soir rue des Tuiles à Gundershofen. Les pompiers ont dû évacuer les animaux qui se trouvaient dans le bâtiment.
0: L'art de la transhumance est à l'honneur cette année.
9: L'Organisation des Nations Unies a décidé que 2026 serait l'année du pastoralisme. Dans les Vosges, presque 2000 éleveurs conduisent à chaque année leurs troupeaux dans les prairies. Vous entendrez les fermes aubergistes fiers d'entretenir les traditions et les paysages alsaciens. Ce sera dans l'info d'ici à 8h30.
0: Un dernier match pour du beurre.
9: Oui, il n'y a plus vraiment d'enjeu sportif pour les footballeurs du Racing en cette dernière journée de Ligue 1 face à Monaco. Les Strasbourgeois sont assurés de finir 8e du classement, mais l'entraîneur Gary O'Neill veut finir la saison sur une bonne note.
11: Essayons de gagner pour que tout le monde soit heureux et que les joueurs puissent profiter de l'incroyable soutien des supporters. Même après nos défaites contre Toulouse et Rennes, nous avions beaucoup remanié l'équipe. Les chants et les clameurs après la rencontre étaient extraordinaires. Je n'avais jamais rien vu de tel. Ils méritent de passer du temps avec les joueurs. Ils resteront sur le terrain pour passer un bon moment avec ses supporters. Je ferai de même, car je suis très reconnaissant de l'opportunité qu'on m'a offert ici. Mais je veux absolument gagner, donc je ne vais pas bouleverser l'équipe. Nous allons essayer d'être performant. Même si Monaco va terminer devant nous en championnat, je veux prouver une fois de plus que nous pouvons rivaliser avec eux, comme nous l'avons fait en coupe. Je déteste perdre. Si je perds, je serai triste pendant 4 jours, ce qui ne sera pas bon pour ma femme et mes enfants. Il nous faut donc gagner pour que je puisse partir en vacances avec le sourire et revenir prêt à recommencer l'année prochaine.
9: Nos adversaires, eux, en revanche, jouent gros. Les Monégasques, 7e, doivent gagner pour espérer devancer Marseille et décrocher une qualification européenne. La rencontre entre le Racing et Monaco en intégralité et en direct sur votre radio ici à partir de 20h30. La SIG, elle, n'a pas réussi à se qualifier directement pour les barrages. Défaite hier face à Chalon-sur-Saône après les prolongations 91 à 90. Les basketteurs strasbourgeois sont 8e de Betclic Elite. Ils doivent donc passer par les play-in. La SIG affronte Bourg-en-Bresse mercredi. Et l'handballeuse de Strasbourg, Arenheim, Truchtersheim sont officiellement maintenues en première division. Malgré leur défaite 34 à 24 à Plan-de-Cuq hier, elles sont mathématiquement certaines de disputer une troisième saison dans l'élite du handball féminin français. Héloïse Boisson fait son entrée aux internationaux de tennis à Strasbourg aujourd'hui. La Française, qui avait bluffé le public l'année dernière à Roland-Garros, affrontera au premier tour la 33e mondiale, la Chinoise Xingyu Yang, en milieu d'après-midi.
0: La Bulgarie a remporté l'Eurovision 2026.
9: Oui, une première pour ce pays des Balkans. La Bulgarie qui faisait son retour dans le concours après plusieurs années d'absence, faute de moyens financiers. C'est Bangaranga de Dara qui s'est imposé, un hymne à l'émancipation et à la révolte sur un rythme parfait pour TikTok. Et Munro, la jeune chanteuse française, elle a terminé 11e avec 144 points du jury et seulement 14 du public, mais elle gardait le sourire après le chauffe-la-vie encouraillé.
12: Bravo, bravo, bravo, bravo.
13: Ça va ?
12: Ça va et toi ?
13: Ça va très bien.
14: Oui, pas du tout vexé, les yeux qui pétillent. Monroe est descendue voir la presse pour nous dire quelques mots dans son habit de scène immaculé de blanc. Elle est fière du chemin parcouru avec ses danseurs.
13: Je pense qu'on a, donné tout, on a donné notre cœur sur cette scène. Alors je suis très contente de ce qu'on a partagé. C'était une aventure de fou. On s'est beaucoup amusé, on a travaillé très très dur et on a passé un moment de folie vraiment avec ce public sur cette scène incroyable.
14: La jeune prodige de 17 ans n'a rien à se reprocher. Elle a tout donné sur la scène de Vienne. Monroe qui se souviendra longtemps de cette connexion avec le public.
13: Les gens qui chantaient avec moi, regarde, ça c'est le moment le plus précieux pour moi. C'est le moment où on s'est unis, on a partagé quelque chose.
14: Sa prestation n'a pas convaincu les téléspectateurs qui lui ont donné seulement 14 petits points. La chanteuse a tout de même eu une pensée pour tous ceux qui l'ont soutenue.
13: Ça m'a énormément touchée, j'ai trop hâte de continuer à vous voir, à passer du temps avec vous, à chanter avec vous. Et je vous dis à très très vite.
9: L'année prochaine, l'Eurovision sera donc organisée à Sofia, la capitale de la Bulgarie. Le Parlement européen ouvre ses portes aujourd'hui à Strasbourg, puisqu'on parle d'Europe. Le public peut s'y rendre gratuitement et sans réservation de 10h à 18h. De nombreux ateliers sont organisés pour découvrir le travail des eurodéputés ou celui des traducteurs dans leurs aquariums.
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9: Vous traduisez très bien le bulgare,
0: François. Le bulgare, très beau. Bravo, Élise. Ah, mon Dieu. Mais vous voulez pas prendre ma place, là ? Comme ça, je peux aller me dormir, moi.
9: Oh, c'est gentil. Je pense que pour un compliment, mais non, vous restez.
0: D'accord. Alors, il y a des nuages ce matin en Alsace, comme si le soleil avait du mal à se lever. Hein. En tout cas, pas de panique, les éclaircies timides au début gagnent du terrain cet après-midi. En fin de journée, on devrait avoir un soleil qui sortira enfin son plus beau sourire. Côté thermomètre, 14 à 17 degrés attendus en pleine cet après-midi et 7 degrés sur les crêtes. Hein. Bon, voilà, rassurez-vous, ça va grimper au fur et à mesure que la semaine va se dérouler. Côté circulation, ce matin, tout va bien. Il n'y a pas de souci à vous signaler. Attention, bison futé à classé rouge dans le sens des retours, hein, donc ça risque de bloquer en fin de journée. Surtout qu'en plus, à Strasbourg, il y a le match de football à la Méno. Et puis, il y a encore le trail Alsace by UTMB du côté d'Aubernay et Bar aujourd'hui.
9: Restez chez vous, quoi.
0: Non, mais non.
9: Mais non.
0: Allez en forêt noire.
9: Non, prenez le vélo.
0: Prenez-le.
9: Il y a
0: oui.
9: Peut-être moins de bouchons.
0: Voilà, par exemple, voilà. Écoutez, puis si vous êtes témoin de soucis, de perturbations sur la route, vous n'hésitez pas, vous arrêtez sur une zone sécurisée, vous nous appelez sur la ligne info trafic ici, Alsace, c'est le 00, retrouvez à 88 25 02 02.
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0: Allez, bon réveil et bienvenue à vous aujourd'hui, en fait les Pascal. Bonne fête à eux, les seuls capables d'avoir l'air sérieux, même en racontant une blague de barbecue. Ouais, oui, ce qu'elle était drôle, celle-là, mon Pascualito. Bon réveil à tous avec nous, les Bee Gees. Tragedy. Oh ben, une tragédie comme ça, franchement, moi j'en reprends presque une petite au dessert. Mais, ah ben non, mais là c'est le petit déjeuner. Bon croissant, bon pain au chocolat, bonne viennoiserie et bonne tragédie avec les Bee Gees à 8h08 ici Alsace.

0: Ah bah oui, les Bee Gees.
1: Ah, Didi.
0: Ah, je le fais mal, hein, ici Alsace. Bon, les bons réveils, hein.
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0: Et pour la suite, on aura Marine qui va débarquer chez vous. Oui, oui.
4: Ici, je...
0: les chorégraphies en même temps, nous, en écoutant Marine, c'est bien. Elle arrive dans moins d'un quart d'heure, mais la régie garde quand même les reçus, hein. D'accord, Gigi? On sait jamais. Nicolas Riffel nous emmène à Bartenheim, au Colombier, une adresse qui donne faim avant même d'avoir trouvé une place. Valentine Lattès, elle vient nous rappeler qu'une vie numérique bien protégée, c'est important, car même un clic innocent peut avoir une vie sociale. Mais d'abord, on va jouer ensemble, c'est cadeau, c'est cadeau!
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0: Pour aller à la foire de Nathan. 2012 jusqu'au 25 mai, oui, bah oui, au Parc Expo, de bah, plusieurs jours pour goûter à la Dolce Vita, à la foire de Mulhouse qui se met à l'heure italienne, au détour des allées, retrouver les nouveautés des exposants, la deuxième édition du spectacle, le festival des cocktails, de nombreuses animations, le tout dans une ambiance chaleureuse, festive, qui évoque l'Italie et toutes ses traditions. On vous offre bah, tout un tas d'invitations, tout simplement, pour aller à la foire de Mulhouse, mais il faut jouer à Bretzel ou pas Bretzel, c'est facile. 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Allez, enfin, quand il était réveillé, bien sûr. Hein, vous êtes réveillé? Bah appelez-nous, allez-y. On vous attend là, maintenant. 03 88 25 15 15.
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0: La moitié des jeunes parlent de sujets intimes avec une intelligence artificielle, figurez-vous. Et dans Vie numérique, vie privée ce matin, Valentine Lattès, cette nouvelle enquête sur l'impact de l'IA sur la santé mentale des jeunes.
5: Pour les enfants, comme pour les professeurs, si la CNIL, la Commission nationale de l'informatique et des libertés, approuve son utilisation pour des tâches fastidieuses, comme organiser un emploi du temps ou développer de nouveaux exercices, l'IA n'est pas toujours fiable. Autrement dit, les enseignants ne doivent pas l'utiliser pour la correction de copies ou pour détecter de la triche, du plagiat, tout simplement parce que les intelligences artificielles sur le marché ne sont pas conçues pour ça. ChatGPT, Gemini ou encore Claude, en fonction de la rédaction de votre question, vous l'influencez. Et l'IA peut vous donner la réponse que vous attendez pour vous faire plaisir, voire en imaginer, et vous citer une décision de justice totalement inventée. Il faut donc toujours vérifier ses réponses, et si vous êtes professeur, mieux vaut utiliser les intelligences artificielles spécialement développées pour l'éducation nationale.
0: Et c'est vrai, Valentine, ce qu'on dit à une intelligence artificielle, ça reste entre elle et nous, hein ?
5: Pour travailler à la maison, réviser, pas de problème, en tenant compte là encore du risque d'erreur. Mais une intelligence artificielle est un outil, pas un ami. Et ça, il faut bien l'expliquer aux plus jeunes. Toutes les questions ne sont pas bonnes à poser à une IA, véritable aspirateur à données personnelles. Comme pour les applications gratuites, c'est comme ça que leurs créateurs se rémunèrent. Chaque question posée, même par un enfant, est analysée pour comprendre la personnalité de l'utilisateur, dresser son profil et le vendre à des publicitaires. C'est aussi le risque pour un prof dévoiler des données personnelles sur ses élèves lorsqu'il demande à une IA de corriger l'une de ses copies, notamment. La CNIL conseille donc aux enseignants de toujours avertir leur hiérarchie lorsqu'ils utilisent l'intelligence artificielle, mais aussi d'en parler aux délégués à la protection des données de l'établissement.
0: Et les intelligences artificielles de plus en plus utilisées aussi à l'école. Comment s'en servir en sécurité? On vous explique tout hein, sur ici.fr Alsace, page vie numérique, vie privée.
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0: Marine est là, oui, ça fait très Tino Rossi, hein, mais là c'est une escroquerie. Hein. Bien produite et livrée avec refrain inclus. Allez Marine, on est là. Nous, tes gars, à 8h17.

0: Ah, elle fait la mouette dans Nemo. À moi. Marine avec Escro, c'est ici Alsace que vous écoutez, on fait un point météo avec le WhatsApp au 03 88. Oui, vous n'aviez pas vu Nemo.
1: Comment vous faites la mouette?
0: Non, mais c'est les mouettes dans Nemo, elles font à moi. Quand elles veulent attraper Nemo, justement les poissons, tout ça, pardon.
1: Bon, oui, non, la météo, pardon.
0: Oui, excusez-moi, je vous en prie. Pas de mal, je vous en prie. À Colroy-la-Roche, on est chez Pascal et il y a une belle photo. C'est magnifique, c'est superbe. 3,9 degrés sur le. Oh, quel beau jardin vous avez là, mon cher Pascal. Très joli. 3,9 degrés. Donc, on a Ferdinand à Célestat qui nous annonce 7 degrés et Patrice à Partenay. Nous irons dans quelques instants avec Nicolas Riffel. Un ciel bleu et 11,3 degrés sur le thermomètre. Retour sur le Facebook d'ici Alsace avec Béatrice à Boffsheim, 8,5 degrés. Avec du soleil, 6 degrés 6 à Bergheim, chez Pascal, Eddy, sois bon, comme d'habitude, à Ingwiller. 6 degrés 5, ça souffle légèrement une petite brise. Et un court passage pluvieux, ouais, ce fut rapide donc. 8 degrés ce matin à Wittisheim, chez Christiane, à Jebsheim, c'est 7 degrés chez Loïs Alex. Et 5 degrés au Val, chez Aude, on continue de faire cette météo ensemble. Et là maintenant, une belle météo comme ça nous donne envie de partir en balade. Ça tombe bien, on a la personne pour cela.
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0: Notre agitateur gastronomique, Nicolas Riffel, qui nous emmène à la découverte de lieux uniques en Alsace. Et aujourd'hui, on est au restaurant Le Colombier à Bartenheim, la même où les papilles prennent leur envol. Bonjour Nicolas.
4: Salut Bissam. Aujourd'hui, je t'embarque à quelques kilomètres de la frontière suisse, au Colombier, à Bartenheim. Je t'emmène découvrir une vraie maison. Une de celles qui ont vécu et qui ont surtout une belle âme. Ici, tu débarques pas dans un concept à la mode. On entre dans une histoire, une maison familiale tenue depuis les années 50 par la famille Chiaggi. Autant te dire que des assiettes, ben, ils en ont envoyé là-bas. Des générations de clients, des souvenirs, des repas de famille, des grandes occasions et toujours ce même fil rouge, bien recevoir et bien nourrir. C'est Christophe qui est aux commandes aujourd'hui. C'est le genre de patron comme on les aime chez nous en Alsace. Présent déjà, ça c'est important, chaleureux, qui connaît ses clients, qui t'accueille avec le sourire et qui te met direct à l'aise. Et surtout un patron qui prend soin de ses équipes. La salle, elle est élégante, chaleureuse et lumineuse. Tu t'y sens bien. Mais alors l'été, wow, la terrasse, tu te poses, tu souffles, tu prends ton temps. Franchement, c'est le genre d'endroit où je peux rester des heures à siroter de bons vins blancs alsaciens sans voir le temps passer. Dans l'assiette, bah là-bas, c'est du sérieux. C'est une cuisine bistronomique française, j'ai envie de te dire. T'as la tradition et la modernité, des produits toujours de saison, du goût et de la maîtrise. Le genre d'adresse où tu sais pourquoi tu viens. Il y a un chef que je connais plus que très bien. Le chef avec qui j'ai fait mes toutes premières promotions gastronomiques à l'international, c'est Guillaume Gulli. Et lui, il arrive avec un sacré bagage. Des expériences à l'international, bien sûr, des grosses maisons bien étoilées. Le mec a vu du lourd et a même été sous-chef exécutif de l'incroyable hôtel immense. Hein. Je crois que c'est plus de 5000 personnes là-dedans, du Venetian à Macao. C'est énorme. Et aujourd'hui, il est là, à Bartenheim, de retour en Alsace et au Colombier pour notre plus grand bonheur. Il amène avec lui sa précision, une modernité et une envie d'envoyer encore plus fort. Dans l'assiette, tu retrouveras des ravioles de homard sur un lit de choucroute caramélisée, émulsion à la truffe, suprême de volaille, variation de petits pois et carottes, crème brûlée au yuzu et sa crème de sésame. C'est du bistronomique, comme je l'ai dit, et comme on aime. C'est une maison familiale qui tient la route depuis des décennies et qui n'est pas prête de s'arrêter. Ça, je vous l'assure. Allez, Bisbol et Tekerschmutz.
0: Merci Nicolas et à tout de suite pour d'autres belles adresses. C'est à suivre sur ici.fr Alsace.
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0: Bonjour Gilles.
5: Bonjour François.

0: Gilles.
1: Vous apprendrez l'italien, Gilles, vous avez jusqu'au 25 pour en profiter. Vous faites quoi aujourd'hui?
2: Ben en fait, je suis là de garde, entre parenthèses, j'ai mon petit-fils là, donc voilà, je suis déjà occupé là.
1: Ah bah ouais.
2: Il a 6 ans et voilà, donc on va peut-être faire un peu de vélo là, vu que ça se dégage.
1: Eh ben profitez bien et passez un bon dimanche avec lui en tout cas.
2: Ouais.
1: Bon dimanche, super, à bientôt. Merci. Au revoir, Gilles.
2: Ouais, je vous dis ciao.
1: Ciao. Comment on dit? Ça veut dire bye en anglais, bien sûr. Allez, ciao, ciao. Cookie Lingler, c'est le régional de l'étape, c'est ici, Alsace.

0: saluer Christian Dingler, Cookie Dingler, avec toute la bande. Merci à lui, Femme Libérée.
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0: Et merci de votre fidélité en ce dimanche matin. Il est 8h30, l'actualité en France et dans le monde, le 90 secondes avec Valentine Letès.
2: La justice pour tous les enfants jusqu'à la condamnation de leur agresseur. Le garde des Sceaux propose la fin de la prescription pour tous les crimes sur mineurs, alors que toutes les 3 minutes en France, un enfant est victime de viol ou d'agression sexuelle. Votre réservation chez Bel Ambra piratée, c'est la 2e entreprise du tourisme victime d'une fuite de données cette semaine après Pierre et Vacances. Mais ni les données bancaires, ni les documents d'identité n'ont été volés selon Bel Ambra. Un risque explosif d'une épidémie d'Ebola à Mayotte. La mise en garde d'un infectiologue ce matin, alors qu'un nouveau variant du virus se propage à grande vitesse en République démocratique du Congo et en Ouganda, l'Organisation mondiale de la santé déclare ce matin une urgence internationale. Déjà en ligne, pour vous donner toutes les informations sur le voyage du pape en France, le site internet pape-france.fr.

0: Léon XIV viendra du 25 au 28 septembre. C'est la première visite d'État en France d'un pape depuis 18 ans. Verdict de la Ligue 1 de football ce soir. Ultime journée de championnat pour départager notamment Lille, Lyon et Rennes. Les trois clubs visent la troisième place, synonyme de qualification directe en Ligue des Champions. La soirée à suspense avec 9 matchs en simultané commence à 21h. Et nouvelle déception pour la France à l'Eurovision. Monroe et sa chanson Regarde termine à la 11e place. Le public comme les jurys lui ont préféré la Bulgarie et sa chanteuse Dara avec son titre Bangaranga.
1: Et dans l'info d'ici, en Alsace, on fait le tour des chaumes alsaciennes. Les Nations Unies ont proclamé 2026 l'année du pastoralisme. Cet art de conduire les troupeaux au rythme des saisons est très pratiqué en Alsace. Près de 1800 éleveurs perpétuent cette tradition dans le massif vosgien. Guillaume Schaum, cette année internationale, c'est l'occasion pour eux de mettre en avant leur savoir-faire.
2: À l'image d'André Barthes, installé dans la vallée de Münster, dans sa ferme auberge de Soultzermatt, la tradition pastorale remonte à 3 générations.
3: C'est notre vie. Depuis tout jeune, on a commencé à défricher, à enlever des cailloux pour faire des prés de fauche et ça continue à avoir de l'espace ouvert derrière nous parce qu'à un moment donné, là, tout était boisé. On l'a hérité de nos parents, grands-parents. Il faut le faire continuer.
2: Un bon entretien des prairies pour nourrir les vaches qui donnent du lait transformé en fromage, de bons produits qui font le bonheur des randonneurs et des visiteurs. Toutefois, cette tradition, il faut la protéger pour ne pas qu'elle disparaisse, martèle Florent Campello, le président de l'organisme de sélection de la race bovine vosgienne.
4: Quand les gens ils vont travailler, ça leur coûte du gasoil à l'heure actuelle. Et ben nous, quand maintenant on entretient le paysage, ça nous coûte aussi de l'essence à travers les tronçonneuses, ça nous coûte aussi de l'entretien à travers nos animaux, ça nous coûte aussi de la main d'œuvre quelquefois qui est de plus en plus difficile à trouver. Et ben tout ça aujourd'hui fait que il faut soutenir, c'est-à-dire que il faut comprendre que si maintenant économiquement on vient pas entre guillemets à notre aide, et ben peut-être que demain on sera peut-être plus là. Et donc du coup, ça sera pas le même paysage, pas le même tourisme et pas les mêmes choses que vous allez manger dans l'assiette.
2: Le message est donc lancé aux politiques à l'occasion de cette année du pastoralisme où de nombreux événements sont organisés pour sensibiliser le public à cette pratique et mieux la comprendre. Olivier Claude est le directeur du parc naturel régional des Ballons des Vosges.
5: Tous ces bons produits, ces beaux paysages et ces belles flores dont on profite tous, eh ben vient pas de nulle part, elle vient d'un travail qui est derrière et donc l'idée c'est vraiment de créer du contact entre les agriculteurs et puis le grand public pour favoriser la compréhension.
2: Une pratique qu'il faut conserver malgré plusieurs menaces comme la réduction des surfaces agricoles, une baisse du nombre de paysans, un espace qu'il faut bien surveiller, rappelle Jean-Sébastien Lomont, chargé de mission environnement à la communauté de communes de la vallée de la Bruche.
6: C'est pas qu'un espace verdoyant, c'est de la biodiversité, c'est 50-70 espèces, c'est un puits de carbone, c'est le maintien de l'eau et de la ressource en eau, c'est des coupe-feux, peut-être demain, par rapport au changement climatique. Donc il y a énormément d'enjeux et de multifonctionnalités à cette prairie-là.
2: À l'occasion de cette année du pastoralisme, les agriculteurs montrent donc leur savoir-faire et leur passion pour leurs bêtes et l'entretien de leurs prairies.
1: Cette année, encore plus que les autres, des événements seront organisés pour fêter la transhumance. Tout le programme est sur ici.fr Alsace.
7: Élise, à 9h, on reviendra sur cette fin de saison décevante de la SIG.
1: Les basketteurs strasbourgeois finissent 8e de Betclic Elite. Ils doivent donc passer par les play-in pour tenter de se qualifier pour les play-offs, les séries éliminatoires. Match à Bourg-en-Bresse, mercredi. Enfin, point sur la météo.
7: Oui, alors c'est
1: sur les chaumes, il fera plutôt
7: beau, ouais.
1: Mais un peu froid, un peu frisqué.
7: Bah oui, frisqué quand même, hein. À pas mettre une vache dehors. Un ciel capricieux entre nuages et timides rayons de soleil ce matin, mais ne vous y trompez pas puisque cet après-midi les éclaircies prendront le dessus et le soleil finira par s'imposer en fin de journée comme un artiste qui arrive en retard.
8: Ah, oh, excusez-moi, c'était à moi de jouer là. Bah oui,
7: hein, parce qu'il n'aura pas l'occasion de réchauffer l'atmosphère autant que ça. Puisqu'on attend 14 à 17 degrés seulement cet après-midi en pleine et 7 degrés sur les crêtes. Côté circulation, attention, bison, il a dit le bison qui était futé, hein, il a dit que c'était rouge en fin de journée.
1: C'est tout rouge, partout tout en rouge, France.
7: Partout, pour tout.
1: On n'est pas épargné.
7: Voilà, personne ne sera épargné. En plus, il y a un match de foot à Strasbourg ce soir. Et puis, il y a encore le trail Alsace by UTMB aussi du côté de Mernet de Bar. Donc, on est prudent, bien sûr, on est vigilant. Et pour l'instant, RAS, rien à signaler, tout va bien. Tout en va bien. Mais par contre, si vous êtes témoin de perturbations, de soucis, vous n'hésitez pas à nous contacter sur la ligne Infotrafic ici Alsace, le 03 88 25 02 02.
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11: Allez, aujourd'hui, on fête les Pascal. Pascal, c'est solide. C'est le prénom de quelqu'un qui vous dit quel moment. Je vais jeter un œil devant une machine qui fait un bruit inquiétant, comme celui-ci qui arrive. Tiens, c'est inquiétant ce bruit. Hein. Ah bah non, c'est un DJ Coombs qui est chez vous pour un titre qui réveille même une cafetière en fin de carrière. À 8h36, c'est parti.

0: et Cooking on Free Burners avec These Girls. Sympa, hein? Ici Alsace, 8h39, si vous entendez du bruit, c'est normal, c'est la pop qui communique. Bonjour, Michel Ponareff qui arrive dans le prochain quart d'heure. Rendez-vous aussi avec l'horoscope de Catherine Viguier. Votre rendez-vous en alsacien, ce sera avec Jonathan Val, qui lui aussi se lève de bonne heure pour son menu du jour. Avec la marche populaire en alsacien, c'est encore mieux avec du caractère. Mais pour l'heure, on va dans un rendez-vous musical et gourmand à Brighton Bar. Ce sera, passera le week-end prochain à 8h40.
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0: Imaginez une balade dans les paysages alsaciens, un bon verre de vin à la main, avec modération, des chefs qui vous régalent et de la musique à chaque étape. Franchement, on a connu des randonnées plus difficiles. Les 23 et 24 mai prochains, Brighton Bar accueille sa grande marche gourmande et musicale. Un rendez-vous festif et très attendu dans la vallée de Munster. Pour nous mettre en appétit, Alban Viomé, bonjour.
3: Bonjour François.
0: Quelle est donc cette association qui s'appelle Les Éclaireurs?
3: Alors c'est une association qu'on a fondée avec une bande d'amis en 2017 dans la vallée de Munster. Et d'abord on était actifs sur Instagram, Facebook pour mettre en avant les différentes particularités de la vallée de Munster, les paysages, les balades, les fermes auberges, les commerces. Et depuis quelques années, on a commencé à organiser nos propres événements, notamment une marche gourmande et une soirée d'humour prévue notamment à la fin du mois de mai.
0: C'est le genre d'événement où on brûle des calories juste pour pouvoir continuer à manger, c'est ça, Laurent ?
3: C'est l'idée. À travers cette marche, donc il y a 6 escales alimentées par les chefs d'Alsace, Ernest Benz de la Perle des Vosges, Tony Billon... ancien chef de la Verte Vallée. On a également Christophe Eck du Ramlock à Colmar et Olivier du restaurant L'Olivier à Munster. Et à chaque escale, cette petite particularité par rapport à une marche gourmande classique, on a également un accompagnement musical, histoire d'apporter une dimension culturel et musical tout au long d'un parcours gustatif. C'est un concept qu'on ne retrouve pas, en tout cas, côté Vallée de Munster, et puis en général, quelque chose qui se fait peu dans le monde des marches gourmandes. Ce qui plaît en général, c'est l'originalité déjà du parcours, parce qu'on reste dans la Vallée de Munster, et la Vallée de Munster en général, c'est un endroit qui est pas mal plébiscité pour les marches randonnées, qui est quelque chose de gustatif ou non, d'ailleurs, à travers les paysages. Et l'originalité, c'est à travers le choix aussi d'avoir une cuisine qui soit pas simplement le fait d'un repas classique, mais aussi alimenté par des chefs d'un certain renom. Et en plus, côté vin, donc vraiment pour l'aspect liquide, je dirais, pour la journée, on fait confiance aux caves Schoenaitz, les vins Schoenaitz, donc qui sont basés à Viroval aussi dans la vallée de Munster, qui est le dernier viticulteur indépendant de la vallée de Munster, donc vraiment à la fois un événement local au sein de la vallée de Munster. Et également, pour compléter, la veille, il y a également un spectacle d'humour qui est prévu, donc au même endroit, au départ de la Kilbe de Brighton Bar dans la vallée de Munster. Spectacle d'humour prévu avec 4 humoristes. Et ensuite, on aura Tom Clark, un DJ qui animera le reste de la soirée avec buvette et tarte flambée. Ce sera sûrement une très belle introduction à la marche gourmande prévue le lendemain.
0: Merci Alban. Rendez-vous donc les 23 et 24 mai à Brighton Bar pour cette grande marche gourmande et musicale entre gastronomie, concerts et paysages de la vallée de Munster. Une balade festive et savoureuse où le plus dur sera probablement de choisir entre marcher, manger ou danser.
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C'est bizarre parce que les tam-tam, on les entend pas trop dans la chanson. Par contre, la guitare, oui. Merci, Michel Polnareff. Tiens, c'est le moment de faire un point météo avec vous, bien sûr, et le Facebook d'ici Alsace. Et puis, on va aller faire un tour, tiens, sur le WhatsApp, parce que il y a Raoul, le plus cool, qui nous a dit qu'à Vestalfeld, il fait 11 degrés ce matin. Super, Raoul. C'est cool. Roger à Erstein, c'est 15 degrés ce matin. Là, voilà, ça, c'est dit. Et c'est bien dit. Il n'y a pas à forcer. Tranquille. Retour sur le Facebook avec Michael à Reichshofen, nous annonce 7 degrés et chez lui 14 degrés au Cap d'Agde. On ne sait jamais si vous l'avez passé un week-end là-bas, 14 degrés au Cap d'Agde ce matin, très beau soleil, voilà. C'est Francis qui nous le dit, il est en vacances là-bas, j'imagine. C'est un long week-end. Rentrez pas ce soir, hein, c'est rouge. 8 degrés 5 à Bofsheim, du soleil chez Béatrice. On a... Okay. Pendant que ça, que Elise est en train de casser le matériel dans le studio. Marie-Jeanne, 7 degrés à Vasselonne. Ah oui, ça fait mal aux oreilles. On a Bartenheim, Patrice, 11 degrés 3, 10 degrés à Neuwiller chez Sylvie. Alexandre. Alors Alexandre, je ne sais pas où il est. Il est dans sa voiture. 4 degrés, ma voiture est encore bien gelée. Ah bon? Je ne sais pas où vous habitez où. Faut nous le dire, parce que là, c'est assez surprenant. 7 petits degrés chez Fabienne. C'est vrai qu'il y a les Saintes-Glaces en ce moment jusqu'au 25, hein, puisque jusqu'à la Sainte-Sophie. Un beau ciel lumineux ce matin à Vasselonne chez Fabienne. Et chez Laetitia, on a 9 degrés pour Enheim. Et enfin, Christine à Bischheim, c'est 8 degrés.

0: continuez de faire cette météo avec nous sur le Facebook d'ici Alsace ou en envoyant vos messages par WhatsApp en passant par le 03 88 25 15 15. D'ailleurs, on parlera aussi jardinerie. Bah oui, jardin et plantes d'intérieur avec Jean-Michel Obrecht, notre jardinier qui sera là tout à l'heure entre 9h et 10h pour vos questions. Photos et questions qui sont aussi les bienvenues sur le WhatsApp au 03 88 25 15 15 dès maintenant.
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0: Mais pour l'heure, c'est votre leçon d'alsacien avec Jonathan Val qui arrive et qui met la marche populaire à l'honneur aujourd'hui. L'alsacien prend l'air et nous, on essaie de suivre. Gute Morgen, Joe.
2: Gute Morgen dans l'Est. Salut du bonjour François. Après cette semaine pluvieuse, on espère une petite accalmie au moins aujourd'hui pour sortir au grand air et profiter de ce dimanche. Une tradition en Alsace le dimanche. Alors, il y a les marchés aux puces, bien sûr. Il y a les fêtes de village aussi. Mais aussi, si je vous dis, tiens, 5 km, 10 km, 20 km à pied, et ça use, avec des points de ravitaillement et aussi le dimanche, les associations, eh oui, elles organisent des marches populaires. La marche populaire, en alsacien, on dit Volksmarsch. Volksmarsch, Volk, c'est quelque chose de populaire. Tout le monde peut participer, c'est connu, hein, c'est même annuel ou même deux fois parfois par an pour certaines associations. Et Marsch, c'est la marche. Alors on peut aussi dire Volkslauf, si certains disent aussi parfois en français, ich mach mit on the marche populaire, hein, ils utilisent la version française, avec de l'alsacien bien sûr. Occasion de se balader, de découvrir de nouveaux lieux, de ne pas le faire seul et de passer un bon moment en famille ou entre amis ou avec des passionnés de marche. Volksmarsch, c'est aussi l'occasion de soutenir les associations locales. Ça leur permet de mettre des sous dans la caisse. Et surtout, il y a aussi des Volksmarsch toute l'année en partenariat avec Ici Alsace et Elsos, comme aujourd'hui à Nidrosslor, à Bervillers ou encore la semaine prochaine à Danemarie et Ulvillers. On salue aussi ceux qui sont en train de participer à une Volksmarsch tout en nous écoutant avec l'application Ici et en marchant.
0: C'est marrant, le Volksmarsch. Hein, je ne savais pas. Merci beaucoup, Jonathan Val. On a d'autres mots en alsacien à vous faire découvrir dès maintenant sur l'application Ici ou le site ici.fr Alsace.
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0: Allez, avant quelques idées de sortie à noter sur vos tablettes, Pierre Garnier qui regarde l'horizon. Oui, on regarde loin et franchement, la matinée va avoir meilleure vue maintenant ici à Alsace à 8h53.
4: Ah, c'est beau, hein?

0: Pierre Garnier, pour regarder au-delà de son bol de café, regardez, mais oui, il y a quelqu'un en face de vous à 8h56, dites donc. Tiens, notez bien sur vos tablettes, il y a quelques idées de sortie à noter, notamment à Strasbourg, au Parlement européen, vous l'avez dit Élise, portes ouvertes pour la journée de l'Europe, 10h-18h, visite de l'hémicycle, animation, stand, concert du groupe Léo-Parleur, le retour du groupe Léo-Parleur. Ça va être sympa, et même des activités dédiées aux enfants. C'est la démocratie, mais version dimanche sympa. À Mulhouse, au zoo, jardin botanique, opération Hop la Nature, au parc zoologique et botanique. C'est aujourd'hui, jusqu'à 18h, parcours, animation et atelier autour de la biodiversité locale. Une sortie grand air qui apprend des trucs sans avoir l'air d'être à l'école. Retour à Strasbourg, au parc de l'Orangerie. Il y a l'U-Dimanche, c'est sympa ça, de 13h à 18h. Après-midi, jeu en plein air sur l'aire de pique-nique. Et en plus, c'est gratuit. Vous pouvez garder vos pièces pour la glace après. On aime bien déguster une glace au parc de l'Orangerie à Strasbourg. À l'UGC Ciné-Cité, Strasbourg, le marathon vidéo 48h projection des films à 19h. C'est de 19h à 23h. Hein. C'est 6 euros l'entrée. C'est l'idéal si vous aimez le cinéma et les défis un peu fous. Et à Mutzig, portes ouvertes des pompiers, figurez-vous, 10h à 18h, c'est gratuit. Avec parcours mini-pompiers, démonstration véhicule et restauration, buvette sur place, une sortie familiale. Parce qu'on aime nos amis les sapeurs-pompiers et qu'on salue, bien sûr. Et juste après la pub, avant les infos de 9h, on va prendre le temps de tendre l'oreille par ici pour connaître votre situation zodiacale grâce à l'horoscope très précieux de Catherine Viguier qui arrive là maintenant.
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0: Mais dites donc, ici qui arrive dans le studio maintenant, c'est Catherine Viguier qui est là. Ben dites donc, bonjour Catherine.
7: Bonjour François, bonjour à tous.
0: Bon alors ce dimanche, est-ce qu'il sera agréable côté signe?
7: Oui, c'est une journée intéressante pour les Gémeaux, un peu déstabilisante tout de même. Bélier, si vous avez un projet d'acquisition, n'hésitez surtout pas, ce sera un achat durable. Taureau, c'est une belle journée, pleine de promesses, osez ce que vous voulez. Chers Gémeaux, Vénus est là, elle vous accompagne et vous rend la vie plus facile. Cancer, vous êtes solidaire des vôtres et ils vous le rendent bien, aujourd'hui par exemple. Lion, vous pourriez changer d'orientation à votre travail ou dans la vie privée. Vierge, un coup de chance possible, vous pourriez vous obtenir satisfaction si vous postulez. Balance, il sera bon de vous envoler, de partir ailleurs, de vous changer les idées. Scorpion, on vous fait une proposition, ou vous faites une proposition, en tout cas, ça bouge. Sagittaire, ce qui vous plaît, c'est de partager un bon moment, un bon repas dans la joie. Capricorne, vous vous alliez à des personnes fiables et ça vous rassure. Verseau, une prise de conscience profonde vous concerne. Soyez rassuré, vous vous en sortirez très bien. Poisson, la vie est belle, vous le pensez aujourd'hui, il règne comme un air de vacances. Et pour nous tous, notre voisin, notre voisine, on lui sourit.
0: Ah ben nous aussi on vous sourit Catherine, merci beaucoup. Ce matin, dans Bienvenue chez vous, après les infos de 9h, place à vos questions jardin. Vous aimez ce rendez-vous, je sais Élise.
8: Vu la tête que font mes plantes, oui. J'en ai besoin en tout cas.
0: Ne posez pas les bonnes questions à Jean-Michel Aubrecht qui lui sera là entre 9h et 10h pour répondre à toutes vos questions. Deux solutions pour résoudre tous vos problèmes. Vous passez par le standard dès maintenant 03 88 25 15 15 et miracle, c'est le même numéro pour envoyer vos photos et questions en passant cette fois-ci par WhatsApp. Alors, qu'attendez-vous? Allons-y, lâchez-vous.
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0: Et merci d'être avec nous en ce dimanche 17 mai. Il est 9h. Les infos, Élie Gilata, il va falloir passer par les barrages.
8: Les basketteurs de la Cigonte échouaient hier face à Chalon-sur-Saône, 91 à 90 après les prolongations. Cette défaite les fait tomber à la 8e place de Betclic Elite. Ils vont donc devoir jouer les play-in pour tenter de se qualifier pour les play-offs, les séries éliminatoires. C'est une fin de saison décevante, Luc Dreousteau.
4: Oui, Élise, les basketteurs strasbourgeois ont longtemps figuré dans le top 4 du championnat avant de s'effondrer sur la fin. Ils ont terminé sur une série de 5 défaites en 6 matchs, ce qui les a repoussés à la 8e place de cette Betclic Elite. Hier soir encore, la SIG a perdu de peu, 91 à 90 après prolongation face à Chalon-sur-Saône. En début de saison, elle gagnait tous ses matchs serrés, alors que dans le sprint final, elle les a perdus pour la plus grande frustration de son entraîneur, Yanis Gaïlitis.
9: Les gars work hard. Pour moi, ils work hard.
4: Les gars travaillent dur, pour moi ils travaillent dur, mais quand les équipes sont niveau proche, ça arrive, c'est du 50-50. Qui a marqué à la fin? Lancez franc. C'est un match de lancer franc. À Bourg, ce sera difficile, mais pas impossible. On a deux chances. On ne se dit pas que c'est une équipe qu'on ne peut pas battre. On a gagné deux fois contre Bourg, même s'ils ont remporté l'Eurocoupe. Mais quand on entre sur le terrain, ce n'est pas une question de titre. Et si on perd, on aura une seconde chance. Pour poursuivre sa saison et disputer les playoffs pour la première fois depuis 3 ans, la SIG devra donc gagner mercredi à Bourg-en-Bresse. En cas de défaite, elle bénéficierait d'une dernière chance samedi prochain au Rhénus contre le vainqueur du match entre Chalon-sur-Saône et Nancy.
8: Et le Racing, lui, n'a plus rien à jouer. 53e et dernier match ce soir contre Monaco. Quel que soit le résultat, le Racing sera 8e de Ligue 1. Mais on espère que les footballeurs strasbourgeois offriront une dernière victoire à leurs supporters. On vous donne rendez-vous à 20h30 sur Ici Alsace pour un coup d'envoi à 21h. Après ça, ce sera les vacances, mais pas pour tout le monde. Au moins 5 joueurs du Racing vont participer au Mondial cet été.
0: Un gros incendie cette nuit s'est déclaré à Colmar.
8: Un immeuble rue de la Blèche a pris feu. Heureusement, personne n'a été blessé. Le maire de Colmar, Eric Stroman, précise que 25 personnes ont été relogées. 2 personnes sont mortes hier dans le crash d'un avion de tourisme. L'engin s'est écrasé à Limburgerhof, en Allemagne, entre Landau et Mannheim. Selon la SVR, l'avion a explosé en plein vol. Il a endommagé des maisons lors de sa chute.
0: Une marche contre l'islamophobie est organisée cet après-midi à 15h à Strasbourg.
8: C'est la 2e édition de cet événement en hommage à Aboubakar Cissé. Ce jeune homme de 22 ans avait été tué dans une mosquée l'an dernier à la Grand Combe dans le Gard. Le cortège reliera la place de l'université à la place de la République. Et aujourd'hui, c'est la journée de lutte internationale contre les LGBT-phobies. Il y a 36 ans, le 17 mai 1990, l'homosexualité était retirée de la liste des maladies mentales de l'Organisation mondiale de la santé. Scheltigheim organise une cérémonie à 18h à l'hôtel de ville.
0: C'est l'année du pastoralisme.
8: Les Nations Unies ont décidé de mettre cette pratique ancestrale à l'honneur en 2026. Et chez nous, dans le massif vosgien, le pastoralisme est très ancré. Près de 1800 éleveurs continuent chaque année de conduire leurs troupeaux jusqu'aux prairies. Et parmi eux, plus d'une quarantaine de fermes aubergistes aurinois. Serge Sifferlen, le président de l'association qui les représente.
10: 1000 ans de transhumance sur le massif. Ceux qui représentent encore ce pastoralisme ancestral, ce sont bien sûr les fermiers aubergistes. En ouvrant les paysages, bien sûr, en permettant la biodiversité, en faisant des produits de qualité qu'on remet dans l'assiette du client directement. On coche toutes les cases de cette fonctionnalité. Et je crois que c'est important, les fermiers aubergistes avec d'autres acteurs du massif sont les garants de ce pastoralisme historique.
11: Faut l'expliquer au grand public.
10: Bien sûr, et peut-être encore plus qu'avant. Puisqu'avant, il y avait surtout des initiés qui venaient en montagne et qui connaissaient les us et les coutumes et qui connaissaient le travail aussi de ces paysans de nos vallées et de nos chaumes. Et nous sommes un peu, entre guillemets, un peu les gardiens du temple et on est prêts aussi à jouer ce rôle. Ceux qui le façonnent, ces paysages, ce sont les paysans. La base est là.
8: Serge Sifferlen, le président des fermes aubergistes dans le Haut-Rhin. Et cette année, cette année du pastoralisme sera l'occasion d'organiser de nombreux événements comme les fêtes de la transhumance ou des rencontres avec les éleveurs. On vous a mis le programme sur ici.fr Alsace. Et c'est la tête d'affiche du tournoi. Loïs Boisson fait son entrée aux internationaux de tennis de Strasbourg aujourd'hui. La Française, demi-finaliste l'année dernière de Roland-Garros, affrontera la 33e mondiale. La Chinoise Shi Yu-Yang en milieu d'après-midi. Les internationaux, ce sera jusqu'au 23 mai. Et en une nouvelle saison en première division pour les Pirates, malgré leur défaite hier 34 à 24 à Plandecuque, les handballeuses de Strasbourg, Arenheim, Truchtersheim sont officiellement maintenues.
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8: Des éclaircies au programme aujourd'hui, François.
0: Ouais, parce que ce matin on a quelques nuages, hein, mais bon, alors pas sur Strasbourg, hein, parce que là c'est vraiment beau. Hein. Enfin, si, il y a quand même un voile nuageux, quand même, faut être honnête.
8: Oh non, le soleil fait plaisir.
0: Mais là, on a ce côté lumineux qui fait du bien. Eh ben, ça va s'arranger encore plus puisque elles sont discrètes ce matin. Elles prendront peu à peu leur revanche, ces éclaircies. Cet après-midi, et ce sera en fin de journée que le soleil décidera enfin de briller de tous ses feux. Côté température, c'est pas encore ça. 14 à 17 degrés attendus en pleine cet après-midi et 7 degrés sur les crêtes. Mais alors, à la fin de la semaine prochaine, je vous garantis pas, ça va grimper 28 vendredi, 30 degrés samedi. On va dire, oh là, trop chaud. Ah, trop chaud. Et sur la route, que se passe-t-il? Bah, pas grand-chose, puisque tout, pour l'instant, tout va bien. Hein, les voyants sont sur le vert, vous êtes prudents. Bison futé a classé rouge en fin de journée du côté des grandes agglomérations. Donc on se méfie, bien sûr, avec en plus le match de football ce soir au stade de la Méno à Strasbourg et le trail Alsace by UTMB qui continue du côté d'Auvergne-et-Bas. Sinon, bah, tout va bien hein, sur les secteurs routiers, autoroutiers alsaciens. Vous êtes témoin de perturbations. Le bon réflexe, c'est de s'arrêter sur une zone sécurisée et de nous appeler sur la ligne Infotrafic ici Alsace 03 88 25 02 02.
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0: Marc Lavoine arrive, il propose une biguine.
11: À ce niveau de voix basse, même les palmiers se tiennent correctement.
0: Ah bah justement, les palmiers, il en sera question dans quelques instants, peut-être. Ici Alsace, 9h06, bienvenue chez vous. Je

0: Une begin avec toi, Marc Lavoine, c'était dansant, élégant, le micro a failli bien commander un cocktail. Il va se calmer le micro, il a autre chose à faire.
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0: Eh oui, c'est dimanche et le dimanche, on s'occupe de vos plantes, de vos jardins, plantes d'intérieur, jardin aussi, hein. La totale, il est là dans le studio, très concentré. Jean-Michel Aubrecht, bonjour.
3: Oui, bonjour François, bonjour à tous. Oui, je suis déjà concentré sur les photos des auditeurs là, qui m'ont envoyé sur WhatsApp, voilà, sur les plantes, sur les questions de taille. Voilà, donc c'est bien, ça fonctionne bien. Hein,
0: il est content, il est heureux.
3: Voilà,
0: il
3: a, je suis heureux. Après aussi, on veut aussi entendre la voix des auditeurs.
0: Mais oui, appelez-nous aussi 03 88 25 15 15 parce qu'on aime bien quand vous nous parlez aussi au standard. Et c'est parti jusqu'à 10h, donc il faut appeler maintenant. Hein.
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0: Et Jean-Michel Aubrecht, avec la question de Gilles, qui a préparé de magnifiques jardinières avec des géraniums. Alors, est-ce qu'il peut déjà les sortir pour les accrocher au balcon? En rapport, bien sûr, à ces fameux seins de glace, mon cher Jean-Michel.
3: Alors, on avait effectivement déjà une semaine assez fraîche, c'est la semaine passée, hein, qui est encore un peu fraîche maintenant aujourd'hui. Alors, on peut les sortir. Alors, ce que moi, je fais souvent quand je les sors, je ne les place pas directement au bord du balcon, mais j'essaie de les mettre, les acclimater contre le mur, c'est-à-dire pas sur les, vraiment sous le fronton, mais près du mur pour déjà qu'ils s'habituent. Parce que des fois, il y a aussi des coups de soleil, c'est-à-dire qu'ils ne sont pas habitués à avoir la pleine lumière tout de suite. Ils risquent aussi de. Les feuilles peuvent brûler un peu d'une autre manière, c'est-à-dire blanchir, lié au fait qu'il y ait moins de lumière. Luminosité dans la maison, donc j'essaie souvent de les mettre le long d'abord de à l'extérieur, le long du balcon, et au bout d'une semaine ou deux, après on les place directement dehors. Donc là, comme ils annoncent 30 degrés fin de semaine,
0: oui, fin
3: c'est
0: de
3: peut-être
0: semaine.
3: Une bonne solution. Après là, je pense qu'il faut penser à les sortir tout doucement. Voilà, c'est ça, en surveillant quand même. Mais normalement, voilà, chez nous, il y a plus tellement de soucis à part en altitude. Il y a plus tellement de soucis de gelée. Bon, ça, bon, il y a toujours le 25, la cold Sophie, mais en général, c'est quand même rare.
0: Hein. Ouais. Voilà. Ouais, Sainte-Sophie. Hein.
3: Mais l'idée, ce serait d'acclimater, c'est-à-dire les mettre
0: d'accord.
3: D'abord à l'extérieur, près d'un mur.
0: On va faire ça. Il y a Christian voilà. Qui, lui, nous a envoyé des photos de son lilas. Est-ce qu'il peut couper le tronc principal de son lilas? D'ailleurs, la taille du lilas en général, parce qu'il y avait une question la semaine dernière concernant est-ce qu'on la taille après floraison, tout ça, et patati et patata.
3: Alors là, Christian voudrait enlever normalement le grand tronc.
0: Ouais.
3: Donc celui-là, si vous voulez l'enlever, vous le rabattez vraiment à ras. C'est-à-dire au niveau du sol. Ou alors on peut aussi couper vraiment à un mètre à peu près. Mais il faut savoir que si vous coupez un mètre, c'est à partir de un mètre que des nouvelles pousses vont arriver. Et j'ai vu qu'il avait quand même des belles pousses droites qui ont fleuri. Donc c'est pas un tronc en dégénérescence. Hein. Donc parce qu'en fait, toutes ces pousses droites qu'il a sur ce tronc, c'est celles qui vont fleurir l'an prochain. Donc s'il coupe, il peut, mais il va avoir plutôt un buisson qu'un arbre, parce que le fait de couper la grande branche, en fait, ça va induire la formation de rejet au pied, et il aura un buisson large, alors que là, ce tronc, il est encore en bonne santé, on peut le laisser, ou on peut un peu rabattre les pointes aussi qui partent, mais il faut savoir que c'est celles-ci qui vont fleurir l'an prochain, donc si vous enlevez, il n'y aura pas
0: de fleurs.
3: Il va repousser quand même très vite. Hein. Il y aura moins de fleurs, on va dire. Hein.
0: Ouais, c'est pas un bambou quand même.
3: Mais c'est la période où on peut couper donc soit à ras, soit à un mètre, selon ce qu'il veut. S'il veut rabattre pour la hauteur, à cause du voisin peut-être, on peut aussi couper, laisser juste au niveau des deux fourches de couper à ce niveau. Voilà.
0: C'est noté. Merci beaucoup, mon cher Jean-Michel.
3: Ça repoussera bien, il n'y a pas de souci.
0: Vos questions 03 88 25 15 15 et dans un instant, c'est Christine qui arrivera. Tiens, elle va aussi parler de Lila. Un Lila pour Eulalie? Non, elle s'appelle Christine. Voilà, toujours. Vos questions jardin 03 88 25 15 15 et aussi par WhatsApp, c'est le même numéro. Voici les Rolling Stones, ici à Alsace.

0: Yeah, Mick Jagger et toute sa bande. Les Rolling Stones, bien sûr, vous les avez reconnus. Mais pourquoi je désannonce ce genre de chansons? Je ne sais pas.
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0: C'est pour les jeunes générations. Voilà, j'ai compris. Ben voilà. On a Christine, bonjour.
3: Oui, bonjour.
0: Bonne question, jardin Jean-Michel Aubrecht. C'est jusqu'à 10h et allons-y avec vous, Christine.
3: Voilà, alors nous avons en copropriété un tout petit jardin dans le centre-ville de Mulhouse.
4: Oui.
3: Et j'avais planté il y a quelques années un rosier et j'avais dit à la jardinerie, je veux quelque chose de pas compliqué et pas fragile. Et on m'a donné un rosier et depuis, c'est changé en arbre, c'est une explosion de roses, 3 fois par an.
4: Ah bah c'est bien.
3: Alors je voudrais faire la même chose avec un lilas. Alors la question, est-ce qu'un lilas c'est trop fragile? Ou est-ce qu'il faut privilégier plutôt un blanc ou un violet? Et est-ce qu'il faut l'acheter dans une jardinerie? Ou demander à des amis, puisqu'on est en Alsace, tout le monde a des lilas, de me donner un petit pouce, mais comment? Voilà,
4: la question. Voilà. Effectivement, le lilas...
3: Et quelle saison le planter? Voilà.
4: Le lilas, ce n'est pas une plante difficile. Alors, effectivement, on peut très facilement en récupérer chez un voisin. Alors la période, c'est quand même quand il n'y a pas de feuilles, c'est-à-dire de novembre à mars. Hein, donc, si on enlève des repousses, je dirais, on pourrait essayer. Alors, il faudrait peut-être, au lieu de les planter, les laisser dans l'eau. C'est-à-dire, si on arrive à extraire un morceau de plante, même jeune, hein, vous le mettez dans un seau d'eau ou une bouteille en plastique pour un petit peu qu'il se retape. Mais l'idéal, ce serait vraiment de novembre à février, mars. Même quand il y a des bourgeons, c'est pas grave, mais dès qu'il y a les feuilles, c'est plus compliqué. Et de prendre en rejet, donc ça s'enracine très bien. Si vous voulez des variétés très florifères, il faut plutôt prendre des lilas violets ou blancs à fleurs simples. Je trouve qu'ils sont beaucoup plus florifères, c'est-à-dire il y a beaucoup plus de fleurs que les variétés doubles ou un petit peu spécifiques qu'on voit des fois dans les catalogues. Moi, j'avais un lilas blanc devant la ferme qui a toujours très bien fleuri. Un collègue plus haut a des violets où j'en ai récupéré qui fait vraiment des belles grappes énormes. Et c'est sans difficulté. Et donc, on le plante à un endroit, ça monte à 2,50 m, 3 m. On peut rabattre chaque année si ça devient trop large. Et ils supportent très bien la taille, donc après la floraison, et ils ne sont pas difficiles. Donc vraiment essayez soit d'en récupérer, si vous avez déjà repéré chez un voisin qui en a du mauve ou du blanc,
3: oui.
4: Tout dépend de la couleur que vous aimez, hein, c'est les principales qu'on trouve. Après on trouve des variétés panachées et doubles, mais ils fleurissent beaucoup moins, je trouve. Donc essayez vraiment ces
3: D'accord.
4: variétés simples, et donc à l'automne, voilà, tout simplement.
3: Voilà. Oui, variétés simples.
0: Voilà,
3: okay,
0: Christine.
3: Écoutez, c'est parfait.
0: Eh ben, impeccable.
3: Merci.
0: Bon dimanche,
3: merci
0: Christine.
3: Merci beaucoup, je vous souhaite un bon dimanche.
0: À bientôt.
4: Bon dimanche.
0: Au revoir.
3: Voilà, au revoir, merci.
0: Bonjour Catherine.
5: Bonjour.
4: Bonjour.
0: Elle n'a pas de panda et pourtant elle a un eucalyptus.
4: Ah, elle a un eucalyptus. Ouais, le panda va suivre.
0: On vous écoute, Catherine. Oui, le panda va suivre.
5: Voilà. J'habitais la région parisienne et j'avais un eucalyptus et j'ai eu envie, en revenant ici, d'en replanter un. Je l'ai planté assez près de la maison pour qu'il soit à l'abri.
4: Oui.
5: Et il est magnifique. Il pousse jusqu'au deuxième étage. Et cet automne, j'étais pas bien, je ne l'ai pas taillé. Et là, j'ai des branches mortes, j'ai des branches en vie. Il est un peu trop haut, je ne sais plus ce que je dois faire. Si je dois attendre avant de tailler, enfin, je pense que les branches mortes, je peux les tailler,
4: oui.
5: Mais je ne sais plus quoi faire.
4: Oui, je pense que vous pouvez quand même déjà tailler tout ce qui est mort, desséché, même un peu une petite taille de nettoyage que vous n'avez pas faite avant, ça ne sera pas catastrophique. Donc, vaut mieux peut-être le faire quand même encore à cette période pour un petit peu qu'il se retape courant mai, juin, avant les grandes chaleurs. Donc là, vous enlevez un peu tout ce qui est un peu desséché et aussi disgracieux, tout ce qui part un peu trop en hauteur ou en largeur, même ça aurait été mieux un peu avant, mais c'est pas la cata si vous le faites maintenant. Donc n'hésitez pas à le faire, enlevez aussi tout ce qui est sec, desséché, et on peut un petit peu lui redonner un peu, soit du paillage, parce que des fois il fait chaud en été, du compost au pied, ou alors un peu des granules de fumier décomposé qu'on trouve dans les jardineries, un peu pour l'aider, pas faire des nouvelles repousses, même s'il est déjà assez prolifique apparemment.
5: Oui, il se porte bien.
4: Bon. Donc c'est bien. Donc vous pouvez tailler.
0: Tailler, Catherine.
4: Voilà. Il n'y a pas de souci.
0: Allez-y.
5: D'accord.
0: Allez-y de bon cœur.
5: Merci beaucoup.
0: Je vous en prie.
5: Bonne journée.
0: Et bonne journée à vous aussi,
4: bon
0: bien
4: dimanche.
0: Sûr. Bon dimanche. 03 88 25 15 15. Vos questions au jardin avec notre spécialiste Jean-Michel Aubrecht. Et c'est pratique parce que sur le même numéro, vous passez par WhatsApp et en plus, vous pouvez nous faire parvenir des photos. C'est génial. Elle était au Zénith de Strasbourg vendredi. Elle a fait un carton plein. Vanessa Paradis, on vous a remis une deuxième couche avec les épines du cœur. Ben, ça tombe bien puisqu'on parle de jardin ici, Alsace.

0: Vanessa Paradis avec une chanson qu'il faut manipuler avec les gants émotionnels, hein, parce que ça pique quand même. Allez, bienvenue chez vous, ça continue jusqu'à 10h. Vos questions en direct sur l'antenne avec Jean-Michel Aubrèche pour y répondre au 03 88 25 15 15. Et par WhatsApp avec des photos en prime, c'est le même numéro, 03 88 25 15 15. Et après la pub d'un homme extraordinaire, mais de qui parle-t-il? Réponse avec les innocents juste après ceci.
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0: Les innocents et cet homme est extraordinaire. Je ne sais pas de qui il s'agit. Hein.
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0: Allez, attention, aujourd'hui au retour du pont de l'Ascension, bison futé, on vous le rappelle, voie rouge dans le sens des retours au niveau national, et le quart nord-est fait partie des secteurs très sollicités. En Alsace, pas besoin de sortir les rations de survie, mais il faudra quand même prévoir large hein, sur la 35, la 4 et les accès à Strasbourg, Colmar, Mulhouse et tous les axes de retour en fin d'après-midi et début de soirée. Côté chantier, plusieurs points restent à surveiller. Sur la 35 à Rohrwiller dans le sens Lauterbourg vers Strasbourg, les travaux sur l'ouvrage au-dessus de la Modère, circulation basculée et vitesse réduite. Attention, ralentissement possible sur la départementale 83, cette fois entre Bergheim et Guémar, il y a un chantier jusqu'à lundi.

0: 5h du mat, circulation réduite, vitesse limitée et plusieurs bretelles fermées dans le sens Strasbourg-Colmar. Sur la départementale 1059, dans le secteur de Sainte-Croix-aux-Mines, prudence aussi sur les viaducs Saint-Blaise et Sauvache avec la vitesse qui a été réduite à 70 km/h. Et puis dans le nord de l'Alsace, la départementale 137 reste coupée à Schirofen avec une déviation par Soufflenheim. Et puis on rappelle, ce dimanche, le trail Alsace by UTMB qui peut aussi compliquer la circulation autour d'Aubernais, Bar-Andelot et du Mont-Saint-Odile. Et pour demain, la départementale 83 devrait respirer. Ce sera seulement après 5h du mat. La départementale 1062 à Nidavoll-les-Bains prendra le relais avec des travaux de nuit, route barrée cette fois-ci de 19h30 à 6h. On prend ses précautions, bien sûr.
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0: Et Jean-Michel Aubrecht pour répondre à toutes ces questions. On en a plein qui nous sont arrivés sur le WhatsApp. Alors je ne sais plus par où on va commencer. Peut-être par Sylvia Riedisheim. Je crois que c'est elle, bien sûr, avec son érable du Japon. Alors, elle a... Oui, Sylvie de Riedisheim, c'est bien cela. Elle a donc... la question, il faut que je la retrouve.
3: Elle avait déplacé l'érable, il avait 60 cm, puisque ma mère montrait la photo. Mmh. Et donc, elle se demandait s'il allait reprendre. Il a effectivement des feuilles brunes. Alors, c'était pas la bonne période pour le déplacer, mais comme il est assez petit, j'ai l'impression qu'il a quand même bien repris. C'est-à-dire, il a des feuilles sèches que vous allez enlever à la main. Et là, vous avez mis l'érable, on continue à l'arroser. Il ne devrait pas mourir. Voilà.
0: Parce qu'il a une sale tête quand même.
3: Ce n'était pas la bonne période. C'est-à-dire, normalement, on le déplace quand les feuilles sont tombées. Et bon, le fait qu'il soit petit et jeune, il se retapera. Donc, continue à arroser. Alors, pas trop non plus, mais juste la période de... S'il commence à faire chaud, là, ne pas oublier de l'arroser. Et il devrait un peu reprendre tout doucement. Et vous enlevez un peu les feuilles les plus desséchées à la main.
0: Voilà.
3: Pas toutes, mais juste celles qui sont... C'est le fait d'avoir coupé des racines aussi, il n'a pas trop aimé.
0: Oui, c'était pas le bon moment. Et en plus, voilà, il n'a pas aimé qu'on lui coupe les racines. Il y a Stéphane qui nous donne un conseil, que vous avez approuvé d'ailleurs, concernant la plantation du lilas, parce que comme il s'agit d'une plante qui dragonne, il est conseillé de planter un lilas greffé, ce qui évite d'être envahi et de devoir faire la guerre pour maintenir la plante en place.
3: Bon, c'est conseil. Ça, donc le lilas dragonne, il fait effectivement beaucoup de rejets autour. Alors une fois qu'on a gardé deux, trois grands troncs principaux, il dragonne un peu moins, on peut couper les dragons, c'est-à-dire les rejets, mais effectivement...
0: C'est dragon en fait, c'est pas
3: dragon. Ouais. Et c'est pas un dragon non plus. Et donc les variétés greffées, effectivement, ça permet d'avoir un lilas en arbre. Donc si vous allez en jardinerie, prenez un greffé, vous aurez un tronc seulement qui se ramifie. C'est aussi plus esthétique aussi et peut-être un peu moins envahissant, effectivement. Mais bon, si on a un petit coin qu'on veut, disons, habiller et remplir, voilà, il pousse de manière un peu plus sauvage, mais il fleurit bien. Voilà.
0: On a une question WhatsApp de Denis qui est un peu étrange parce qu'il nous parle d'une glycine qui a environ une trentaine d'années et depuis une dizaine d'années le pourtour de la plante noircit. Mais la photo, c'est pas très très clair. On n'arrive pas à savoir si c'est la plante qu'il y a dans le pot qui nous a fait parvenir ou
3: n'est pas une glycine.
0: Il n'est pas une glycine.
3: Et voilà. On voit une petite tige qui part et qui est assez foncée. Donc après la glycine, bon, normalement, on voit s'il n'y a pas de repousses maintenant qui sont apparues, c'est qu'elle est HS. Donc normalement, la glycine, elle fleurit à cette période où elle fait au moins des feuilles. Et puis, il faut aussi savoir si on sème des glycines à partir de graines. Pareil, ça prend presque 15-20 ans pour fleurir, alors qu'une glycine greffée qu'on achète en jardinerie peut fleurir au bout de 4-5 ans. Donc, en fait, le fait qu'elle soit greffée, vous aurez une floraison beaucoup plus rapide, alors que si vous semez des graines de glycine qu'on voit, c'est des grosses gousses qui, après la floraison, apparaissent en août-septembre. Celles-ci, on peut les semer, ça pousse au printemps suivant. Il faut qu'elles aient froid pour germer. Mais après, la plante va beaucoup pousser, mais pas beaucoup fleurir. Donc, préférez des plants greffés. Et souvent, il y a des belles variétés avec des fleurs plus bleues, un petit peu plus doubles aussi. Donc, et voilà, donc c'est un peu une astuce pour avoir des fleurs plus rapidement, pas attendre 20 ans.
0: Il faut qu'elle ait froid pour germer. C'est
3: bon. Les graines, oui. Donc, souvent les graines d'arbres fruitiers, pêchés, les noyaux, il faut les stratifier, c'est-à-dire les mettre dans du sable et qu'ils aient l'hiver pour germer au printemps. Pareil pour les glycines.
0: Question, bienvenue en direct, ici même au standard 03 88 25 15 15, vous nous appelez, puis bien sûr le WhatsApp qui reste ouvert aussi, avec vos photos 03 88 25 15 15, c'est le même numéro, voici Gérard Lenormand.
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0: Gérard Lenormand, Quelque chose et moi. Le quelque chose reste mystérieux, mais la chanson, elle était bien présente dans vos oreilles, là.
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0: Ah oui, notre spécialiste du dimanche, c'est Jean-Michel Aubrèche. Vos questions 03 88 25 15 15, mais également par le WhatsApp avec des photos. C'est le même numéro. Jean-Michel, vous êtes là?
3: Oui, je suis toujours là.
0: Ah, vous êtes là? Il y a Marie-Yvonne qui nous a envoyé ses photos de plans de bêtes.
3: Voilà.
0: C'est des bêtes ou
3: bêtes
0: des blettes?
3: Ou blettes, oui, ou poires.
0: C'est des blettes, hein.
3: Voilà, des blettes, voilà.
0: Est-ce qu'elle peut encore consommer les feuilles? Faut-il alors les téter pour éviter qu'elles ne montent plus ou faut-il les arracher, mon cher Jean-Michel?
3: Alors là, les blettes sont des plantes bisannuelles, hein. C'est comme si on laissait en terre des betteraves ou qui sont de la même famille d'ailleurs. En deuxième année, donc, après avoir, elles ont déjà passé l'hiver, ce qui est bien, hein, parce que beaucoup les miennes ont gelé puisqu'elles n'étaient pas protégées. Là, c'est près d'un mur. Donc là, elles montent en fleurs et on peut tout à fait arracher donc les tiges et les consommer. Donc là, vous allez tout simplement prendre tout ce qui est un petit peu pratiquement jusqu'au sommet, consommer les tiges en gratin et puis la verdure, on peut les consommer un peu comme l'épinard, on cisèle et on rajoute un peu de la crème et un oignon, on fait revenir ça comme l'épinard. Et donc on peut soit laisser la plante fleurir et donc garder les graines ou alors arracher puisqu'il n'y aura pas vraiment de repousse. Hein. Et la seconde, vous pouvez la récolter un peu plus tard parce qu'elle est encore moins montée, donc vous pouvez faire deux gratins.
0: Et ben voilà.
3: Tout simplement, mais normalement après ça s'arrache et on en ressème.
0: Et moi, vous l'avez constaté, je suis très bête, c'est-à-dire je suis une blette, mais sans ailes, c'est-à-dire que ça vole pas haut, quoi.
3: Ah voilà. Il faut réfléchir.
0: Ah bah oui.
3: Attention. Hein.
0: Voilà, Marie-Yvonne, vous savez tout. Donc maintenant, une quiche à la blette. Eric, il nous a envoyé une photo de son orchidée.
3: Oui.
0: Et ça fait 3 semaines qu'elle a des boutons, mais elle n'éclot pas.
3: Oui, là, pas de panique, hein. Les boutons là sont pratiquement prêts à s'ouvrir. Là, vous touchez pas trop, hein. Vous faites comme d'habitude, vous arrosez, je pense, une fois par semaine en moyenne, et puis on attend, il faut un petit peu de patience. Donc, normalement, elle devrait, ne vous la bougez pas trop d'endroit non plus, parce qu'on évite, quand les plantes sont en fleurs, de les changer de pièce, tout ça, pour que les boutons ne tombent pas. Et on change pas le système d'arrosage qu'on avait avant, pour éviter aussi la chute des boutons. Ça arrive souvent quand il y a un stress, hop, les fleurs d'orchidée tombent, ou quand on en achète et qu'elles ont un coup de froid entre le magasin et chez soi, elles peuvent perdre les boutons floraux. Donc là, ça va arriver bientôt. Patience.
0: Ah, faut être très patient avec l'orchidée.
3: Voilà, l'orchidée. Et après, elles aiment bien rester à un endroit. Si on a trouvé le bon endroit au niveau de la fenêtre toute l'année, même sans les sortir, on peut les laisser au même endroit. Mais si on a trouvé le bon endroit, bien sûr.
0: Le fait que ce soit dans un pot, justement, vous savez, vous m'aviez dit, les orchidées, normalement, les pots, c'est transparent, mais ouais. C'est pas gênant, ça?
3: Souvent, c'est des pots, effectivement, transparents, où les racines sortent, hein, et donc, effectivement, l'orchidée aime bien, là, effectivement, elle est assez petite, quand même, hein, donc elle n'a pas encore de racines qui sortent, et pas trop de feuilles non plus, donc il faudra peut-être aussi lui prévoir un petit engrais orchidée. Après, le pot, effectivement, bon, c'est assez rare d'en trouver des transparents, ouais. À part quand le pot dans lequel on les achète, mais pour rempoter, on en trouve rarement. Et donc, on peut soit, il y a des personnes qui les arrosent et d'autres qui préfèrent les tremper. Donc, ça, c'est les deux solutions. Pas d'eau dans la soucoupe. Et effectivement, peut-être un engrais un peu orchidé pour qu'elle se retape, parce qu'elle n'a pas beaucoup de feuilles non plus.
0: Ouais, Eric, voilà. Jamais d'eau dans la soucoupe. Alors, on a Chantal qui nous envoie des photos de ses deux oliviers en pot sur son balcon, alors qu'ils se trouvent dans les mêmes conditions. Il y a un des deux qui perd ses feuilles. Que faire? Ah!
3: Alors l'olivier, souvent, lorsqu'on met un voile dessus, ils aiment pas toujours, surtout tout l'hiver. Hein, faudrait juste vraiment les protéger, le pot et la plante en cas de grand froid, comme on avait eu, hein, du moins 6, du moins 7, vraiment bien les emmitoufler. Alors le fait qu'ils perdent les feuilles, c'est qu'ils ont eu un moment trop sec ou pas assez de lumière, donc les feuilles tombent. On peut un peu alors couper les petites tiges, et donc normalement, il repart. Alors ça va prendre un mois ou deux, hein, ça repart du tronc, et donc on rabat un peu celui qui perd les feuilles. Parce que sinon, il va faire des feuilles aux extrémités, ça fera un peu déplumé. Ouais. Donc le mieux, c'est de le rabattre un peu, d'enlever les petites tiges et il repart au niveau du tronc, il va refaire des nouvelles feuilles.
0: Voilà Chantal, vos questions sont les bienvenues encore, bien sûr, au 03 88 25 15 15. On veut vous entendre aussi au téléphone. Et sinon, bah, à défaut, message WhatsApp 03 88 25 15 15 avec photo en prime. Et juste après la pub, souvenir des années 80 avec Laura Branigan, ici Alsace.
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2: 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C'était quand même mieux avant. 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

0: Ici Alsace avec Laura Branigan, Self Control. Moi j'en peux plus, j'y vais. Hein.
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0: Dernière ligne droite avec Jean-Michel Aurès pour vos questions plantes et jardins. Jean-Pierre, bonjour. Oui Jean-Pierre, faut dire allô. Non. Voilà Jean-Pierre. Jean-Pierre.
3: Oui.
4: Oui, bonjour.
0: Allô?
3: Oui, c'est bonjour.
0: Bonjour, on vous écoute.
3: Oui, c'est Jean-Pierre, oui.
0: Oui, on a, oui, mais là,
3: bonjour,
0: faut poser...
3: Jean-Michel.
4: Oui, bonjour.
0: Gentil, voilà, posez votre question.
3: J'ai un problème avec les lauriers.
4: Oui.
3: Oui, bonjour.
0: Oui, vous n'avez pas pu... Je vais poser la question pour vous, si vous voulez bien. Il n'a pas pu arroser son laurier, oui. Jean-Pierre, parce qu'il s'est cassé la jambe. Hein,
4: ah mince, bien. Oui.
0: Et aujourd'hui, il ne sait pas si son laurier il est mort ou s'il a encore possibilité de le sauver. Est-ce que vous pouvez l'aider?
4: Alors souvent, au printemps, ça dessèche, c'est-à-dire les feuilles brunissent et noircissent. Et donc, il faudra essayer de le rabattre en général, parce qu'il va, même s'il repousse, il risque de pousser qu'aux extrémités. Et donc, il faudra essayer de tailler, c'est-à-dire vous rabattez à 10 cm pratiquement. Et normalement, il devrait repartir de la souche, sauf si vraiment, il n'a pas eu d'eau du tout. Enfin, s'il n'a pas pu, disons, se développer du tout. Enfin, la sève a complètement desséché. Donc, soit il peut repartir. Donc, là, il faut attendre 2-3 mois. On voit s'il y a des nouvelles pousses qui sortent. Ou alors, effectivement, si vraiment il a eu trop sec, il ne repartira pas. Donc, ça, c'est les deux solutions. Mais on ne le saura que dans 2-3 mois. Vous le rabattez à 10 cm et normalement, il devrait, souvent, c'est assez solide, il devrait repartir.
0: Donc, taillé à 10 cm, il faut laisser juste 10 cm de tronc.
4: À peu près, voilà.
0: D'accord. C'est ça. Donc, voilà, Jean-Pierre. Hein, on souhaite bon courage en tout cas à votre laurier. Voilà. Et on vous souhaite une belle journée. Un bon dimanche, Jean-Pierre, à Sun 12. Il y a Fabienne qui a envoyé une photo de son orchidée. Elle a coupé une partie des racines car cela envahissait tout l'espace. Donc, ce n'est pas une orchidée qu'elle avait, c'est une pieuvre.
4: Ah, on dirait.
0: Hein. Et donc qu'est-ce qu'elle peut faire?
4: Donc, c'est un cymbidium. Donc, c'est les orchidées, on disait, qui sont souvent achetées dans des pots transparents. Et donc, en fait, les racines, alors... En théorie, elles ont besoin de ces racines pour capter l'humidité de l'air. Maintenant, si on enlève quelques-unes, c'est pas trop grave. Hein. Mais l'idée, c'est quand même de les laisser les pousser parce qu'elles vont prélever l'humidité de l'air. Et donc, c'est en fait une plante épiphyte qui, dans les forêts...
0: Excusez-moi, vous pouvez les refaire, celle-là. Et quoi?
4: Une plante épiphyte, c'est-à-dire elle pousse sur les arbres dans les forêts tropicales. Et donc, à ce niveau, elle pousse sur un peu de compost dans une ramification de branches et les racines descendent jusqu'à 1 mètre. Et donc, c'est une plante... En fait, qui va capter l'humidité de l'air par ses racines. Donc, on peut les enlever, mais l'idéal, ce serait quand même de les laisser. Mais apparemment, votre orchidée se plaît bien quand même, puisqu'elle a des belles feuilles vertes. L'emplacement est lumineux, donc gardez-la à cet endroit et puis continuez à faire les arrosages comme vous les faites, parce qu'il y en a qui les trempent, d'autres qui les arrosent. Et effectivement, elle devrait bien fleurir. Alors, normalement, c'est au mois de mars, avril.
0: Vous avez une photo sur votre portable d'un bambou qui était dans l'eau. Ça, c'est Michel qui nous envoie cette photo. Je l'ai planté dans la terre et il dépérit. Que dois-je faire?
4: Oui, c'est les fameux bambous un peu tortillonnés. Ouais. Normalement, il devrait repartir à un endroit, même si la pointe est un peu desséchée. Il est bien vert encore. Mmh. Donc, ça devrait pousser finalement. Donc, c'est les bambous qu'on trouve souvent dans les magasins trempés dans l'eau et qui normalement repoussent facilement, portent bonheur un peu. Donc, normalement, il n'y a pas de souci. Hein. Vous essayez de l'arroser régulièrement et le mettez à une fenêtre et voilà, ça devrait repartir.
0: Dernière question.
4: Donc, c'est vert.
0: Tant que c'est vert, il y a de l'espoir.
4: Il y a de l'espoir.
0: D'accord. Dernière question d'Isabelle. Peut-on planter les tomates et poivrons ou attendre la semaine prochaine? Merci, bonne journée à vous tous.
4: Alors là, les 5 glaces, en théorie, sont passées. Moi, j'ai commencé à mettre en place déjà les courgettes et les Jérôme, les aubergines. Jérôme, c'est celui qui... Je fais un petit coucou qui nous écoute, qui travaille à la ferme, parce que je ne vais pas dire que c'est moi qui les ai plantées alors que c'est lui. Et donc, on peut commencer à mettre en place. Alors, les tomates, une petite astuce, si vraiment ils annoncent encore des nuits froides, avec pas forcément des gelées, mais très froids. Autrefois, on mettait du papier journal, on mettait le piquet de tomates. La tomate était déjà plantée, donc on n'allait pas les déplanter avec le coup de froid, mais on pouvait, en cas de froid, entourer la tomate de papier journal, juste attaché sur le haut, pour faire un peu un cône autour, pour protéger la nuit, et on les enlève nouveau le jour. C'est une petite astuce, hein, on faisait ça toujours autrefois, mais là, je dirais, on peut, feu vert, planter ses tomates, donc voilà.
0: Bingo.
4: Tout simplement. Alors, une petite astuce, c'est de mettre des orties fraîches au fond du trou des tomates, tout simplement, l'ortie va, en se décomposant, former de l'engrais, et en même temps, fortifier la tomate et la protéger un peu contre les maladies. Donc on met une poignée d'ortie sans les couper au fond du trou, on recouvre de terre et on plante la tomate par-dessus.
0: Merci infiniment, une fois de plus, vous avez été parfait, mon cher Jean-Michel.
4: Voilà, on se retrouve la semaine prochaine, l'heure est vite passée, hein, effectivement. Et donc, à dimanche prochain, à 9h.
0: Voilà, il a tout dit. Ah, et puis, en attendant, vous pouvez continuer à envoyer vos messages en passant par le WhatsApp avec les photos au 03 88 25 15 15. Ciao, Jean-Michel.
4: Merci, au revoir.
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0: Quoi qu'on dise, Benabar est juste avant les infos de 10h, ce sera France Gall qui viendra vous faire un petit coucou.
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0: Évidemment.
1: Évidemment.
0: C'était France Gall, évidemment, ici Alsace.
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0: Et merci d'être avec nous en ce dimanche 17 mai. Il est 10h. Les infos, Élise Ulata, ils appellent tous les cultes à marcher avec eux.
3: L'Assemblée des musulmans du Bas-Rhin organise une marche contre l'islamophobie cet après-midi à Strasbourg. Une marche en hommage à Aboubakar Cissé, ce jeune homme qui avait été tué dans une mosquée l'an dernier à la Grand Combe, dans le Gard. Mohamed Abarghis, le président de l'Assemblée des musulmans du Bas-Rhin, estime qu'il est nécessaire de continuer à se mobiliser un an après ce drame.
4: Il nous semblait très important en fait, de la renouveler, cette marche, dans la mesure où, malheureusement, les actes islamophobes continuent d'être de plus en plus nombreux. On a cette impression-là que la population en général n'est pas suffisamment sensibilisée par rapport à ces actes islamophobes. Et donc, on aimerait en parler, tout simplement, que les gens le sachent. Ça peut être des agressions verbales, ça peut être des agressions physiques, ça peut être un assassinat comme celui d'Aboubakar Cissé. Tout type d'agression, quelle qu'elle soit, envers soit des personnes physiques, soit des structures, comme les mosquées, les cimetières musulmans, comme on a en Alsace, mais ce sont surtout des carrés musulmans que l'on a en dehors de l'Alsace. Ça prend des formes tout à fait diverses et variées.
3: La marche commence à 15h, place de l'Université. Le cortège cheminera jusqu'à la place de la République.
0: 25 personnes relogées à Colmar.
3: Un incendie s'est déclaré cette nuit rue de la Blèche. Heureusement, personne n'a été blessé. Le maire de Colmar, Eric Stroman, précise que les opérations de déblayage vont durer toute la journée. Un petit avion de tourisme a explosé en vol hier en Allemagne. Les deux personnes à bord sont mortes. L'accident a eu lieu hier matin à Limburgerhof, entre Landau et Mannheim. Selon nos confrères de la SVR, l'avion a même percuté des maisons au moment du crash. 27 000 personnes ont dû quitter leur logement ce matin à Pforzheim en Allemagne. Une bombe de la Seconde Guerre mondiale a été découverte mercredi pendant des travaux. Tout un quartier a dû évacuer pendant les opérations de déminage ce matin.
0: Un dernier match pour la beauté du jeu.
3: Mais il n'y a plus vraiment d'enjeu sportif pour les footballeurs du Racing en cette dernière journée de Ligue 1 face à Monaco. Les Strasbourgeois sont assurés de finir 8e du classement. Même si la saison est finie du côté club, pas de vacances pour au moins 5 joueurs du Racing. Ils vont rejoindre leurs équipes nationales pour le mondial cet été, Luc Dreyfus.
5: Trois joueurs du Racing sont assurés de vivre ce rêve américain, les Belges Mike Penders et Diego Moreira et le défenseur ivoirien Guela Doué.
6: Ils se mettent de courir, regardez ça avec moi et il était très content pour moi pour cette sélection et je suis très fier de représenter mon pays pour cette Coupe du Monde. Déjà il y a eu la CAN, c'était une grosse compétition. Là la Coupe du Monde c'était un objectif aussi, donc c'est excellent, c'est excellent. Papa il est content, là. Les deux fistons, et ça sera beau en tout cas.
5: Le Paraguayen Julio Enciso sera aussi du voyage et sans doute l'Argentin Valentin Barco. Les Marocains Samir El Mourabe et Jessim Yassine doivent encore patienter quelques jours pour être fixés sur leur sort. Martial Godot figure lui sur la liste des réservistes de la Côte d'Ivoire. Entre 5 et 7 joueurs du Racing disputeront donc ce mondial américain. On aurait pu espérer en voir un peu plus, mais Joaquin Panicelli et Emmanuel Emega se sont blessés. Le Suédois Sébastien Nanassi n'a pas été retenu. Et le Danemark de Lucas Högsberg et la Pologne de Maxi Ojedele ont manqué la qualification pour cette Coupe du Monde en barrage.
3: Et en attendant le mondial, on vous donne rendez-vous ce soir pour la dernière journée de Ligue 1. Avant match à partir de 20h30 sur votre radio ici Alsace. Coup d'envoi à 21h. Et la Cigale n'a pas réussi à se qualifier directement pour les barrages. Défaite hier face à Chalon-sur-Saône après les prolongations 91 à 90. Les basketteurs strasbourgeois sont 8e de Betclic Elite. Ils doivent donc passer par les play-in. La SIG affronte Bourg-en-Bresse mercredi. Et le Parlement européen ouvre ses portes aujourd'hui à Strasbourg. Le public peut s'y rendre gratuitement et sans réservation de 10h à 18h. De nombreux ateliers sont organisés pour découvrir le travail des eurodéputés ou celui des traducteurs dans leurs aquariums par exemple. Enfin, point sur la météo.
0: Avec des nuages qui sont présents quand même, hein. Le ciel qui se couvre par moments et les éclaircies qui sont timides reprennent peu à peu le dessus cet après-midi. Il faudra attendre la fin d'après-midi pour un plus large soleil. Côté température, 14 à 17 degrés attendus en pleine cet après-midi et 7 degrés sur les crêtes vosgiennes. Profitez-en, sortez et puis prenez de la hauteur, par exemple. Ou allez visiter le Parlement si vous avez envie de vous enfermer.
3: Vous pouvez aller d'abord courir sur les crêtes et puis ensuite...
0: D'accord, faites donc un trail, faites la totale.
3: Faites
0: voilà.
3: Un trail.
0: À tout de suite.
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Ici Alsace, c'est Chico Buarque et sa différence très agréable, soleil brésilien, sourire en option. C'est le best-of de Bienvenue chez vous. On va causer burger, oui, intelligence artificielle, et on va savoir qui du propriétaire, du locataire, doit payer quoi. Pour aussi vous rappeler que vous êtes les bienvenus, mais chez vous, ici Alsace, avec les rideaux entre-ouverts et la mauvaise foi de Renan Luce, maintenant.

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2: Ici Alsace, c'est le best-of de Bienvenue chez vous avec Caroline Paul et Jean Heine pour un burger de chez Burger.
3: Le burger, pourquoi pas? Parce que c'est toujours un carton auprès des enfants. Et du coup, on fait tout maison, non?
4: Ah, tant qu'à faire, ouais. Autant y aller à fond. Parce qu'en plus, eux, ils sont très, très demandeurs de venir jouer en cuisine avec vous. Donc, c'est le moment d'aller leur faire faire les pains, de préparer les steaks, de leur faire un peu confiance aussi, ouais. Même sur la cuisson. Parce que une fois qu'on leur donne des missions, ils sont plutôt volontaires.
3: Alors, vous qui faites régulièrement des ateliers avec des enfants, on peut les faire participer à partir de quel âge sur des burgers ?
4: Honnêtement, à partir de 4 ans, sans
3: c'est
4: souci.
3: Ah ouais.
4: Alors, ils vont peut-être pas faire tout le process parce que c'est peut-être un peu long dans le temps
3: dommage.
4: Pour eux. Mais on va les faire participer à chaque moment.
3: Ouais.
4: C'est sûr que... Ils sont débrouillards, ils savent faire. Et puis les burgers, ça reste aussi un montage. Donc
3: oui.
4: Du coup, on a plusieurs éléments. On peut les faire jouer avec pas mal de choses finalement.
3: Donc c'est tout à fait faisable. Est-ce qu'on a des idées pour changer du steak classique, le fameux steak haché? Est-ce qu'on a des alternatives?
4: Alors il y a plein d'alternatives, surtout en ce moment. On a déjà les steaks végétaux.
3: Ouais.
4: Donc là, on va trouver pas mal de choix. On peut les faire soi-même aussi. Hein. Clairement, c'est toujours sur une base de légumineuse avec un petit peu d'oignon, des épices. Donc c'est faisable. Faut penser au poisson aussi, parce
3: ouais,
4: que le poisson, ça se hache aussi, ou ça se mixe dans un petit mixeur, et puis on peut lui donner plein de saveurs sympas. Donc, faut taper dans les recettes fish cake.
3: Allez.
4: Et sinon, un burger de volaille, c'est très sympa aussi. Alors, on reste quand même un peu dans la texture hachée, parce que souvent, c'est aussi ce qui fait plaisir aux enfants.
3: Bien sûr.
4: C'est plus fondant, c'est plus facile pour eux, mais vous pouvez vraiment aller taper dans toutes les gammes.
3: On peut se faire plaisir. Alors, je me suis demandé, est-ce que vous avez une recette de burger rigolo ou peut-être un burger sucré?
4: Alors, comme c'est un pain brioché, tout à fait, vous allez pouvoir même l'utiliser. Alors moi, ce que je fais parfois sur certains cours, en fait, quand on a un menu complet burger, en fait, c'est qu'on va faire ce pain brioché et sur la même base, dedans, on va rajouter des pépites de chocolat ou des myrtilles fraîches. Donc on aura déjà un pain qui change un petit peu. Et puis dedans, c'est le moment d'aller insérer une petite couche de mascarpone fouettée avec un peu de sucre ou de la ricotta fouettée au sucre et d'aller rajouter des fruits frais dedans. Donc on a cette base très crémeuse, plutôt une base briochée, et en plus du coup on en profite pour leur faire manger un peu de fraîcheur et des fruits frais.
3: Oui, oui.
4: Ça ne fait pas de mal.
3: Avec la forme du burger qui reste, parce que c'est ça qu'on aime aussi, le côté manger avec les
4: croquer,
3: mains.
4: À croquer, exactement.
3: Et c'est quoi l'astuce pour éviter le carnage en cuisine, Jean?
4: Alors,
3: j'ai peur pour mon plan de travail avec
4: alors,
3: les enfants.
4: Je ne vais pas vous mentir et je vais être honnête, avec les enfants, il faut s'attendre à ce qu'il y ait un peu de farine à droite à gauche, qu'il y ait des petites traces de mains un peu partout, mais il faut comme quand on leur fait faire de la peinture, en fait, à un moment, il faut lâcher prise aussi. Et se dire, ok, ça va être un petit peu le carnage, mais ça vaut le coup parce qu'on passe des moments en or dont ils se souviendront. Et ça, c'est vraiment super pour eux.
3: Et ça leur donne envie de cuisiner pour la suite. Ton burger préféré à toi, Jean?
4: Alors moi, j'avoue, j'ai une petite faiblesse pour le classique quand même au bœuf, mais j'aime beaucoup l'avoir avec une petite tranche de bleu et un confit d'oignon rouge au balsamique.
2: Caroline Paul et Jean Heine, et maintenant, il ne vous reste plus qu'à vous régaler. La suite du best-of de Bienvenue chez vous, c'est dans quelques instants avec Ici Alsace.
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2: Ici Alsace, c'est le best-of de Bienvenue chez vous avec Caroline Paul et Antoine Jonner pour tenter de faire preuve d'intelligence. Mais en fait, elle n'est qu'artificielle.
3: On peut s'en servir pour calculer, pour connaître les résultats des élections à Strasbourg, puisque j'avais pas les infos sous la main. Pour mes recettes, j'adore, je donne toujours cet exemple. J'ai un frigo à moitié vide ou à moitié plein. Ouais. J'ai 3 carottes, 4 patates, un navet qui se battent en duel. Qu'est-ce que je vais faire comme recette? Je demande à l'IA. J'ai ça, j'ai ci, je voudrais pas d'œufs, je voudrais mettre de la farine, je voudrais le faire au four, en casserole. Et l'IA me trouve une recette. Fabuleux.
4: Et pour le coup, c'est quelle IA? C'est ChatGPT ou
3: Alors ça dépend. Sur mon téléphone, le plus simple, c'est l'IA qu'il y a sur mon téléphone. Donc par exemple, sur les Android, Google, ça va être Gemini.
4: Ouais.
3: ChatGPT, c'est plus facile d'utilisation sur un PC ou un ordinateur. Mais voilà, mais ça marchera dans tous les cas.
4: Et pour le coup, ChatGPT, elle fait partie des IA les plus populaires, les plus simples d'utilisation. On peut faire confiance à cet ami virtuel?
3: Alors, on peut faire confiance, tout dépend du sujet. De ce qu'on lui demande. Il faut savoir qu'une IA, elle est faite pour vous caresser dans le sens du poil.
4: Uh-huh.
3: Donc, elle répondra à des choses qui vous conviennent et qui ira dans votre sens. Votre voisin immédiat posera la même question, il n'aura pas forcément la même réponse, parce que les habitudes, l'IA apprend à vous connaître,
4: ouais.
3: Et du coup, elle répond en fonction de vos précédentes questions, de vos précédentes utilisations. Donc, on ne peut pas dire que ce soit fiable, on ne peut pas dire que ce soit c'est pas que... L'info est fiable quand il s'agit d'une recette, quand il s'agit d'un truc...
4: D'un sujet léger,
3: d'un
4: on va
3: sujet,
4: dire.
3: Pas léger, mais technique, ou bien où il y a une checklist, quelque chose comme ça. Maintenant, si vous lui demandez de la philosophie ou des choses comme ça, ou des actualités, ça sera peut-être un petit peu plus... Il faudra peut-être vérifier l'information par ailleurs.
4: Ouais. Elle vous félicite toujours. Toujours l'IA sur les navets et les carottes que vous avez dans le frigo.
3: Toujours, toujours.
4: Félicitations.
3: Et en plus, elle me propose toujours, à n'importe quelle question, elle vous propose de l'utiliser encore et encore. C'est-à-dire que vous lui demandez pour les navets, elle vous dit « Mais vous n'auriez pas un peu de sucre aussi et on pourrait faire quelque chose de plus avec le sucre ?»
4: C'est ça.
3: Ça n'en finit jamais, quoi.
4: Bon, c'est vraiment un dialogue. Est-ce que cette intelligence artificielle utilise ce que je lui dis pour transmettre éventuellement des infos à des publicitaires, par exemple? Est-ce que vous savez s'il y a des liens comme ça qui se font?
3: Je ne sais pas comment se font les liens. Je suis persuadé et convaincu que toutes les infos sont enregistrées et mémorisées.
4: Mmh.
3: C'est pas pour rien que les data centers deviennent de plus en plus gigantesques. C'est pour stocker de l'information. Et s'il faut que ça soit gigantesque, c'est qu'ils récupèrent des informations. Donc, ma recette avec mes navets et mes carottes, je suis pas sûr qu'ils aillent la stocker. Mais
4: oui,
3: pourquoi pas? En tout cas, ça enrichit l'IA. Oui, oui, ça enrichit l'IA.
4: Et ça veut dire qu'effectivement, donner des infos de type navet et carotte, c'est pas risqué. En revanche, il y a certaines infos que vous n'allez jamais donner à votre IA.
3: Non, je donnerai tout.
4: C'est vrai?
3: Parce que c'est pratique. Oui, je ne suis pas du genre, comment dit-on...
4: Méfiant. Ou parano.
3: Parano, les deux. De toute façon, les infos aujourd'hui sur Internet, c'est comme une carte postale. Je donne toujours cette idée-là. Tout ce que vous donnez sur Internet, c'est comme si vous donniez une carte postale à votre facteur. Il est capable, n'importe qui est capable de lire votre carte postale.
4: Ouais.
3: Internet, c'est la même chose.
2: La suite de Bienvenue chez vous, ici Alsace, pour tenter d'avoir de bonnes relations entre locataires et propriétaires, ce sera à suivre ici.
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Il a dit peut-être, mais le refrain, lui, n'a pas du tout hésité. C'était Bruno Mars, ici. Et pour la suite, on passe en mode VIP, élégance prioritaire, accès réservé, et aucune obligation de porter des lunettes noires. C'est avec Françoise Hardy, mais après la pub, ici.

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1: En Alsace, le FSL, une aide concrète pour éviter que le logement ne devienne un casse-tête. Quand le budget logement se grippe, il ne faut pas attendre que tout s'écroule. En Alsace, la collectivité européenne d'Alsace rappelle que le fonds de solidarité pour le logement peut aider sur des dépenses très concrètes, dépôt de garantie, frais d'entrée dans les lieux, dettes locatives, mais aussi factures impayées d'énergie, d'eau ou de téléphone. C'est une information essentielle car beaucoup pensent encore qu'il faut être au bord du gouffre pour en bénéficier. Au contraire, le bon réflexe, c'est d'agir tôt. Si un loyer s'accumule, si une facture d'énergie bloque

0: tout le reste, ou si un emménagement devient impossible, faute de trésorerie, il existe une solution, l'espace solidarité de son secteur. Pour le dire simplement, parfois la meilleure économie, ce n'est pas de rogner sur tout, mais de demander l'aide à laquelle on a droit avant que des pénalités, les relances ou les coupures ne coûtent encore plus cher. Plus d'infos sur le site de la collectivité européenne d'Alsace, rubrique « Vous rencontrez des difficultés avec votre logement ».
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2: Bienvenue chez vous, le best-of, la suite avec Caroline Paul et Brice Dur pour parler logement et relations entre locataires et propriétaires pour savoir qui paye quoi.
3: Quelles sont les réparations, par exemple, à la charge du locataire, Brice?
4: Alors, c'est pas bien compliqué puisque c'est mentionné dans un décret qui date du 26 août 87, hein, donc ouais. Qui va avoir 40 ans. Il n'a pas bougé depuis. Et donc, tout ce qui est petit entretien, petite réparation, c'est à la charge du locataire.
3: Okay.
4: Et à l'inverse, tout ce qui n'est pas mentionné sur ce décret du 26 août 87, eh bien, c'est donc à la charge du propriétaire. Et c'est les grosses réparations, le gros entretien, quelque chose qui arrive assez souvent. D'un coup, un robinet qui commence à couler.
3: Ouais.
4: Donc, il y a des joints à l'intérieur, il faut les changer. Eh bien, ça, c'est locatif, c'est du petit entretien.
3: Okay.
4: Par contre, si le robinet est très, très ancien, vétuste, hein, qu'il a passé sa durée de vie normale.
3: Légale.
4: Alors, légal, les juges normal, apprécient ouais. toujours, normal. Eh bien, le robinet... dans sa globalité, là, ça sera au propriétaire.
3: D'accord. Et si j'ai un doute sur un truc qui ne marche plus et je ne sais pas si c'est le locataire ou le propriétaire, auprès de qui je me renseigne?
4: Eh bien, on peut se renseigner auprès d'associations, soit de locataires, soit de propriétaires, la
3: ouais.
4: DIL.
3: Ouais.
4: En fait, on peut aller chercher des informations sur Internet. Je le cite, le décret dont je faisais état tout à l'heure, c'est le décret 712-87. Il prévoit, hein, dans une liste qui est assez longue, tout ce qui est petit entretien, petite réparation. Après, on peut faire appel à un professionnel. Alors, le professionnel ne connaît pas forcément la loi. Lui, son boulot, ça sera de faire la réparation. S'il dit qu'il faut faire une grosse réparation, il peut lui demander un devis qu'il faudra soumettre à son propriétaire ouais. ou à son agence immobilière.
3: Voilà, comme ça au moins c'est clair. Est-ce que quand on est propriétaire, on peut retenir un loyer si un problème n'est pas réparé?
4: C'est le locataire qui va éventuellement, pour voir bouger son propriétaire ou son agence, retenir le loyer. Donc ça, c'est strictement interdit. On ne fait pas justice soi-même.
3: D'accord.
4: Hein. Et donc, il faut que ça soit un juge qui décide la retenue de loyer. Donc, on paye son loyer, on met en demeure son propriétaire, son agence, son organisme HLM de faire éventuellement telle ou telle réparation, et on aura vérifié en amont qu'il s'agisse bien de gros entretiens ou de ouais. grosses réparations.
3: Et pour le coup, si le dialogue entre locataire et propriétaire est un peu délicat, voire compliqué,
4: alors,
3: je vais voir qui.
4: S'il y a une situation de blocage, il faut peut-être qu'un tiers intervienne.
3: D'accord.
4: Alors ça peut être un conciliateur de justice
3: ouais.
4: qui fera la démarche de convoquer les deux parties et de rappeler les obligations de chacun.
3: Des uns et des autres.
4: Et c'est gratuit. Y a aussi la commission départementale de conciliation. C'est une instance paritaire, un peu comme les prud'hommes pour les litiges entre employeurs et employés. Et du coup, cette commission, la saisine est gratuite, constituée de deux collèges, un collège locataire, un collège propriétaire. C'est de la prud'homie locative. Voilà, donc c'est des instances qu'on peut saisir dans des situations de blocage.
2: Caroline Paul et Brice Dur pour le logement. Et bienvenue chez vous, ça continue aussi hein, sur l'application ici.
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0: Ici Alsace à suivre, Maxime Dillinger qui va s'occuper des petits oiseaux qui parfois se font des bobos. Heureusement, il y a la LPO. On en parle dans quelques instants avec Ici Alsace.
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2: Maxime Lillinger teste tout, ou presque. Et aujourd'hui, occupons-nous des petits oiseaux qui se font bobo. Heureusement, il y a la LPO ici.
3: Les pompiers, on les appelle quand il y a le feu. Le SAMU, quand quelqu'un s'effondre par exemple. Et la LPO, eh bien on l'appelle quand on trouve un oiseau blessé sur le trottoir, un hérisson renversé sur la route, ou encore un écureuil tombé d'un arbre. C'est un arbre, c'est ça. Aujourd'hui, je teste pour vous la LPO Alsace à Rosenwiller, à une trentaine de kilomètres au sud-ouest de Strasbourg. On est dans le piémont vosgien, et au bout d'un chemin, les bâtiments de la LPO Alsace. On entend des bruits. Il y a des mouvements dans la volière juste à côté. Et pour m'accueillir, je suis avec Cathy Zell, elle est chargée de communication. Et on commence par le cœur du site. Le centre de soins, qui est occupé par des soigneurs certifiés, mais aussi des stagiaires, voire des bénévoles vraiment dévoués, qui se relayent 7 jours sur 7 pour les permanences, les nourrissages, les nettoyages des litières ou encore l'entretien des volières. Sans eux, eh ben le centre ne tourne pas, tout simplement. Et à cela, on peut ajouter les cabinets vétérinaires partenaires qui interviennent quand la situation le demande. Alors, pour commencer, je demande à Cathy pourquoi la plupart des blessés se retrouvent ici. Et la réponse est souvent la même, les collisions. Oui, avec une voiture, une vitre ou encore les lignes électriques, un oiseau qui percute une fenêtre à grande vitesse se retrouve directement le sternum enfoncé, ou encore un rapace qui chasse le long d'une route et qui se retrouve fauché par un camion. Car il faut le constater, la faune sauvage évolue maintenant dans un environnement que les humains ont profondément modifié et elle en paie le prix. Et tous les jours. Car après les soins, place à la rééducation. C'est là qu'on arrive devant les volières de réhabilitation. C'est là que les animaux en fin de convalescence retrouvent les vols. Car pas question de les relâcher avant qu'ils soient quand même capables de chasser et de voler sur de longues distances. Et aussi de pouvoir se défendre. La volière fait 35 mètres de long et elle sert précisément à ça. Vérifier que l'oiseau vole vraiment et pas juste qu'il bat des ailes. C'est là que Cathy me demande si je sais identifier l'espèce d'oiseau qui se cache derrière là-bas. Alors je cherche dans mes souvenirs ornithologiques, c'est-à-dire deux articles Wikipédia lus la veille. Et je dis à Cathy, une buse ? Je vois déjà le sourire de Cathy. C'est en effet un busard des roseaux. Et ce n'est vraiment pas de la même famille. Ce que j'ai appris en tout cas, c'est que pour protéger la nature, il faut déjà commencer par la connaître. Et pour les connaître, ça commence par l'observation. Et observer, ça s'apprend. Et ça se partage aussi.
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0: Allez, retour les pieds sur terre avec le Deng, votre jeu de la mi-journée. Après les infos de 11h, qui vous offre des places pour le parc sympa. On vous dit tout après les infos et pour aller jusqu'à 11h, Zazie avec un titre qui tranche plus vite qu'un arbitre de judo. Oudo, ici Alsace.
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0: C'était Nanani Nananer. Mais non, pas du tout. C'est un point, c'est toi, avec Zazie.
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0: Et merci d'être avec nous ce dimanche 17 mai. Il est déjà 11h. Les infos, Élie Julatta. Dernier match de la saison pour le Racing.
2: Les footballeurs strasbourgeois affrontent Monaco ce soir à la Méno. Pas trop d'enjeux, le Racing va forcément rester 8e de Ligue 1. Mais les Monégasques, eux, ont besoin d'une victoire pour se qualifier en Coupe européenne. Rendez-vous dès 20h30 sur votre radio ici Alsace pour vivre cette dernière journée. Fin de la saison, je le disais, mais pas encore de vacances pour quelques joueurs du Racing. Au moins 5 vont disputer la Coupe du Monde cet été avec leurs équipes nationales. Il s'agit notamment des Belges Mike Penders et Diego Moreira, et de l'Ivoirien Guéla Doué. La SIG, elle, n'a pas réussi à se qualifier directement pour les play-offs. 8e de Betclic Elite après sa défaite hier contre Chalon-sur-Saône. Les basketteurs strasbourgeois doivent disputer un match de play-in mercredi à Bourg-en-Bresse pour tenter de rejoindre les barrages.
0: Un important incendie cette nuit à Colmar.
2: Les 25 personnes ont dû être relogées, mais heureusement pas de blessés. Le feu a pris dans un immeuble de la rue de Blèche. Le déblayage va durer toute la journée. Dans le Bas-Rhin, un hangar agricole a brûlé hier soir à Gundershofen. Les pompiers ont dû évacuer les animaux qui se trouvaient dans le bâtiment. Et en Allemagne, pas loin de la frontière, à Pforzheim, presque 30 000 habitants ont dû évacuer leur logement ce matin pour une opération de déminage. Une bombe de la Seconde Guerre mondiale a été retrouvée mercredi pendant des travaux.
0: Plusieurs cultes marchent ensemble contre l'islamophobie aujourd'hui à Strasbourg.
2: Un hommage est organisé plus d'un an après le meurtre d'Abou Bakar Sissé, un musulman de 22 ans tué dans une mosquée du Gard. Le cortège va cheminer de la place de l'Université vers la place de la République. Départ donné à 15h. Et c'est la journée internationale de lutte contre les LGBT-phobies aujourd'hui. La ville de Schiltigheim organise une cérémonie à 18h. Il y a 36 ans, tout pile le 17 mai 1990, l'Organisation mondiale de la santé retirait l'homosexualité des listes des maladies mentales.
0: C'est la chanson victorieuse.
2: Bangaranga de la chanteuse bulgare Dara a remporté l'Eurovision hier soir. La France, elle a fini à la 11e place avec une, il faut le dire, très mauvaise note du public.
0: Méchant le public.
2: Et pour célébrer le mois de l'Europe, puisqu'on parle d'Europe, le Parlement européen de Strasbourg ouvre gratuitement ses portes aujourd'hui de 10h à 18h. Au programme, des conférences dans l'hémicycle toute la journée, des rencontres avec des experts et des membres de groupes et des activités pour les enfants. Pas besoin de réserver.
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2: Elle nous fait danser cette chanson de l'Eurovision. Bah
0: justement, il y aura un concert du groupe Léo Parleur. Le retour de Léo Parleur sur scène, ce sera au Parlement aussi, tout à l'heure à 14h. C'est à noter, oui, elle nous fait danser cette musique et elle nous fait voir la vie en bleu, même s'il y a de temps en temps des nuages. Le ciel se couvre par moments. Mais bon, les éclaircies timides reprennent peu à peu le dessus cet après-midi. Il faudra attendre la fin d'après-midi pour un plus large soleil. Côté température, on attend 14 à 17 degrés en plaine et 7 degrés sur les crêtes.
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0: Allez, départ pour la Haute-Savoie avec Francis Cabrel. Pas besoin de neige, hein. Ben non, juste d'une guitare et d'un peu de poésie. La poésie cabrélienne. Hein, c'est joli ça, poésie cabrélienne. Bonjour. Ça vient de devenir comme ça, tu vois. C'est ici Alsace que vous écoutez. Il est 11h03.

0: que la balade était jolie du côté de chez la dame de Haute-Savoie. Merci Francis.
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0: Bonjour, bienvenue. Vous êtes sur votre radio de proximité ici Alsace. Et tous les jours de la semaine, du lundi au dimanche, c'est le Deng. Le Deng, mais qu'est-ce que c'est? C'est un jeu. C'est un jeu, oui. Il faut dire... Faut percer une énigme 100% alsacienne, de près ou de loin, en lien avec notre région. Des bruits, des indices pour vous aider, bien sûr. Et ensuite, c'est à vous de jouer pour tenter de découvrir un lieu, un personnage, une chose, un objet, un monument, une expression, mais tout est sujet à énigme dans le Deng. C'est ça qui est merveilleux. Voilà, vous posez votre question en direct, ici à l'antenne, au 03 88 25 15 15, des questions auxquelles je ne peux répondre que par oui ou par non. Alors si c'est non, notre aventure s'arrête là, c'est pas grave, parce que vous faites quand même avancer le Deng. Mais si c'est oui... Vous pourrez en plus faire une proposition de réponse. Et si en plus la réponse est exacte, vous participerez au grand tirage tout à l'heure pour gagner 4 entrées famille pour le parc de Sainte-Croix à Rhodes, en Moselle. En plus, c'est la saison des naissances, là, en ce moment. Il y a plein de petits bouts de choux qui vous attendent. Je ne sais pas quel est le nuage limite, ne cherchez pas.
3: Ils sont plus mignons que vous, en tout cas, ça c'est sûr.
0: Ça c'est clair. Ça c'est clair. Sainte-Croix, premier parc animalier collabellisé d'Europe pour son offre de séjour nature à label européen garanti. En tant que lieu de séjour nature d'exception qui contribue activement d'ailleurs à l'utilisation de sources d'énergie renouvelables, aux économies d'eau et d'énergie ainsi qu'à la protection de la biodiversité, fondement à savoir. Vous irez voir les lémuriens, les pandarous, les loups et pas les gens le loup. Les loups tout court. Alors, où est-ce qu'on en est de ce Deng pour le moment? Un premier indice qui vous a été donné hier et qui fait comme ceci. Voilà.
3: J'ai l'impression qu'un vampire va me sauter dessus quand j'entends ce bruit.
0: C'est
3: terrifiant.
0: Et comme aujourd'hui c'est dimanche, aucun rapport, on va vous offrir quand même un deuxième indice qui fait comme ceci. In the eyes of a ranger, gonna be... Voilà, ça devrait vous aider. Alors, on sait que ce n'est pas un lieu ni une célébrité alsacienne, que ce n'est pas Bernard Loiseau et que ce n'est pas une personne fictive. Mais par contre, on sait que c'est une personne que nous recherchons. Mais de qui s'agit-il? C'est à vous de le découvrir en venant poser les bonnes questions dès maintenant au 03 88 25 15 15. Et ne faites pas comme Gauvin Serres. Parce que si c'est silence radio...

0: Lovincers, silence radio. Ça, c'est un silence radio, oui. Ça, c'en est un autre. Ça, c'est pénible, hein, je sais.
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0: Et on joue ensemble, bien sûr, avec ces indices qui vous ont été donnés. C'est merveilleux parce que ça vous permet de venir au 03 88 25 15 15 pour poser les bonnes questions. Bonjour Christelle.
3: Bonjour François.
0: Vous n'avez
3: vous
0: pas...
3: Vous allez bien?
0: Ça va et vous-même?
3: Très bien.
0: Voilà. Vous venez... Je vois que vous avez une question à poser que je vais vous poser... je vais vous demander de la poser tout de suite, Christelle.
3: Oui, alors moi j'aimerais savoir si le DIM travaille à Kinsheim.
0: Ah, d'accord. Ok, s'il travaille à Kinsheim, ça c'est du précis, oui. Hein.
3: Ben oui.
0: Non.
3: Non.
0: Non, bon. Désolé.
3: Ah ben tant pis.
0: Désolé.
3: J'aurais essayé.
0: Mais oui, c'est bien, mais voilà, c'est pas grave.
3: Ben hein. Voilà.
0: Christelle, on continue à mener l'enquête. Hein.
3: Bien sûr, tout à fait.
0: À très bientôt.
3: À très bientôt, François.
0: Au revoir, Christelle.
3: Bonne chance à tous.
0: C'est gentil, merci beaucoup. Il y a Thierry qui est avec nous, Elkirch-Raffensaden, bonjour.
4: Bonjour.
0: Comment allez-vous?
4: Ben, ça va bien et vous?
0: Ouais, super. Vous faites quoi aujourd'hui, dimanche?
4: Aujourd'hui, on va profiter du soleil.
0: Ça, c'est bien.
4: On va se balader un peu.
0: Ben oui. Il y en a encore là un peu? Ouais, il y en a encore un peu. Il en reste un peu, hein, je vous le laisse.
4: Ouais, il en reste un peu, on va en profiter.
0: Allez. Hein, parce que demain, ça se regarde. Donc... Oh, qu'est-ce que j'ai dit, moi ben... Oh, méchant. Mais non, mais à la fin de la semaine, ça va être la totale. Hein. Par contre, la fin de la semaine, vous avez vu vous avez vu un petit peu
4: ouais.
0: La fin de la semaine. Alors déjà, jeudi. Déjà, mercredi, oui, on aura 22. Jeudi, on aura 25. Vendredi, 28. Et samedi, 28. Pff.
4: C'est ça. Ah ben, on va changer du tout au tout.
0: On va tomber malade avec ces bêtises. Vous le dire. N'importe quoi. Bon, sinon, vous avez une question, Thierry.
4: Oui, tout à fait. Est-ce que le Deng est un homme?
0: Voilà, ça, c'est des questions intéressantes, vous voyez, parce qu'on sait qu'on recherche une personne. Mais effectivement, on n'en sait pas plus sur cette personne. Hein. Et... Ah. Eh ben non.
4: Ah, bah dommage.
0: Mais en même temps, c'est bien, parce que vous faites avancer le Deng. Vous voyez, on fait un pas de géant avec grâce à vous. Merci
4: c'est
0: beaucoup.
4: Ça.
0: Thierry, profitez bien de votre dimanche, en tout cas.
4: Merci à vous aussi.
0: À bientôt, au revoir.
4: À bientôt, au revoir.
0: 03 88 25 15 15. Alors, rappel des indices en présence avec ce premier indice. Un deuxième indice que Élise du Latin aura dans sa tête pendant tout le week-end, le voici.
5: That a ranger gonna be.
0: Voilà, on sait que c'est pas un lieu, ni une célébrité alsacienne, c'est pas Bernard Loiseau, c'est pas une personne fictive, ne travaille pas à Kinsheim, et ce n'est pas un homme. Ah ah ah! Mais c'est une personne. Mais qu'est-ce que c'est? Mais ben, c'est à vous de le deviner, hein. 03 88 25 15 15. Moi, j'attends juste vos questions, dès maintenant, pour gagner ce beau cadeau offert par nos amis du Parc Sainte-Croix-Rode. Voici Nathalie Imbruglia, en direct d'Australie, ici à Alsace.

0: Nathalie Bruglia qui a tout déchiré avec Ici Alsace. Allez, c'est l'heure du dingue, bien sûr, c'est jusqu'à midi, on vous attend 03 88 25 15 15 parce qu'on sait qu'on recherche une personne, et ce n'est pas un lieu ni une célébrité alsacienne, ce n'est pas Bernard Loiseau, ce n'est pas une personne fictive, je ne travaille pas à Kinsheim, et ce n'est pas un homme. Venez poser vos questions parce qu'à la clé, eh bien, il y a 4 entrées famille pour le parc de Sainte-Croix à Rode à remporter en Moselle au 03 88 25 15 15 pour aller voir tous les nouveau-nés et leur dire bienvenue dans un monde merveilleux. Et juste après la pub, direction l'Amérique du Sud avec Michel Fugain.
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0: bonne humeur, tout ça sans passer par l'aéroport, juste en passant par ici, Alsace.
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0: Et oui, on joue pour tenter de découvrir une personne. Hein, je vous le rappelle. Voilà.
3: Vous voulez que je prenne le relais, François, faire une petite pause, boire un peu d'eau, faire un tour?
0: Non, je vais accueillir Isabelle, si vous voulez bien.
3: Ah, c'est encore mieux.
0: Ah, c'est mieux. Ouais. Bonjour Isabelle.
4: Bonjour.
0: Ça
4: comment
0: va?
4: Allez-vous?
0: Bien. Et vous-même, à Westhoffen?
4: Ah, très bien. Nous sommes partis pour faire une bonne rando, là.
0: Où ça?
4: Donc, voilà, j'ai pensé à... du côté de... Nous allons monter jusqu'à...
0: Oula. Pardon?
4: Voilà. Jusqu'au Bischofstag.
0: D'accord. Dites donc, on va se dépêcher. Il n'y a pas beaucoup de réseau, là, vous êtes, quand même.
4: Non, je suis en forêt, c'est pour ça.
0: Ah,
4: mais on écoute la radio.
0: C'est à cause
4: nous
0: des...
4: écoutons la radio en même temps.
0: C'est les écureuils qui font...
4: on essaye de jouer.
0: Les écureuils qui font de la friture sur la ligne. Bon,
4: on
0: alors...
4: On entend bien, moi.
0: Eh ben, tant mieux, écoutez, ça, c'est l'essentiel. Oui. Puisque, voilà.
4: Oui.
0: Vous avez une question à poser concernant notre dingue, Isabelle?
4: Oui. Alors, moi, je voulais savoir si c'était une femme blonde.
0: Ah oui, puisque on a dit que c'était pas un homme, donc automatiquement on se dit bah si c'est pas un homme, ça doit être une femme. Donc vous en plus, c'est bien précis, une femme blonde.
4: Oui.
0: Ma connaissance, non, ce n'est pas une femme blonde.
4: Ce n'est pas une femme blonde.
0: Voilà.
4: Ok. Bon.
0: Désolé.
4: C'est pas grave.
0: Bon bah écoutez, ça vous empêchera pas de faire la bonne balade, hein, quand même, hein.
4: Ah non, ça m'empêchera pas de jouer notre son.
0: Mais avec plaisir, Isabelle. Bonne balade, en tout cas, rendez-vous bien.
4: Merci beaucoup.
0: À bientôt.
4: Bon dimanche à vous.
0: À vous aussi,
4: bientôt,
0: au revoir. Allez, rappel des indices qui vous ont été donnés pour vous aider à tenter de trouver les bonnes questions. 03 88 25 15 15 avec ce premier indice. Inspirant. Deuxième indice. Of a ranger gonna be. Allez, vous jouez avec nous au 03 88 25 15 15 et je vous rappelle que mardi après-midi, notre ami Laurent Weisskopf vous donne rendez-vous, le grand maître du dingue, vous donne rendez-vous à Mulhouse, à la foire de Mulhouse, pour participer au dingue, justement, enregistrement de plusieurs dingues à la foire de Mulhouse. Ça va être sympa comme tout, il y a des cadeaux à gagner et notamment cette sélection à remporter la semaine prochaine pour partir au Clos des Délices au 67-17 Nature Hôtel Espace, s'il vous plaît. 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

0: Ici Alsace avec Renaud. Ah, ma maman t'a encore sonné. Ah bah oui, c'est l'heure du bon tuyau, tiens.
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0: Pour une sortie originale et gratuite en Alsace, aujourd'hui, direction le Parlement européen à Strasbourg à l'occasion de la Journée de l'Europe. On vous en parle depuis ce matin avec Élise Ulata aussi, jusqu'à 18h. L'hémicycle, celui que vous voyez à la télé, vous attend pour des visites, des stands, des rencontres, des animations, avec notamment aussi le concert du groupe Léoparleur de retour pour un concert exceptionnel à 14h. Ce sera dans le hall du Parlement européen. Ça va bien résonner, ça va faire de belles notes. Vous savez ce truc circulaire là, c'est
2: le
0: parvis.
2: Ah, c'est peut-être déjà mieux comme
0: c'est
2: mot.
0: C'est mieux comme mot, non?
2: Mais à l'extérieur.
0: Non, oui, c'est au cœur.
2: Ah oui, ça doit être chouette ça.
0: Ouais. L'occasion en tout cas de découvrir comment se fabrique l'Europe sans avoir à lire 300 pages de règlement en police 8. Et puis une cérémonie d'ouverture qui est prévue avec un message vidéo de Roberta Metsola, présidente du Parlement européen. Une allocution de Younous Omarjee au

0: députés. Et le reste de la journée, vous pourrez flâner, poser des questions et repartir avec cette satisfaction. Aujourd'hui, j'ai appris quelque chose et en plus, j'ai marché. C'est gratuit, sans réservation. Pouvez-vous y rendre maintenant ou aujourd'hui? Pensez-y.
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0: Nous, on a un jeu complètement gentil et on vous attend pour jouer ensemble au 03 88 25 15 15. Ah, et lui, il a un jeu méchant. Il en a fait une chanson qui est pas mal, qui est sympa. Et là, normalement, même la lumière devient plus lente. Un jeu méchant, Wicked Game, Chris Isaac. C'est dur à dire, hein? Chris Isaac. Vous pouvez pas s'appeler Fernand Léger, je veux dire. Ah non, ça c'est déjà pris, Fernand Léger. Bon, c'est pas grave. Ici Alsace, c'est le dingue. Et de retour juste après. À tout de suite. Et bienvenue.

0: Un jeu méchant. Nous, on n'a que des jeux gentils ici. Merci quand même, monsieur Chris Isaac.
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0: Et absolument, on joue ensemble jusqu'à midi. Et après, eh ben, on aura le grand tirage pour savoir qui va remporter le beau et gros cadeau de la semaine pour aller voir les nouveau-nés au Parc Sainte-Croix-Rhône. Bonjour Véronique.
3: Bonjour François.
0: Ça va bien ?
3: Très bien, oui.
0: Ah, Rino, j'aime beaucoup Rino.
3: Ah oui, vous avez raison.
0: J'ai passé mon bac à Rino.
3: Ah oui, bah, Rino, tout le monde a le bac à Rino.
0: Tout le monde a passé son bac à Rino, c'est énorme. Ouais, il est content. Alors, Véronique, vous avez une question peut-être ?
3: Oui, je voulais savoir si le Ding se trouvait à Strasbourg.
0: Non.
3: Oh.
0: Voilà.
3: Bon, tant pis, j'aurais essayé.
0: Mais c'est bien, hein, j'aime beaucoup. Enfin, il faut tenter. Voilà, on fait avancer les choses comme ça, c'est super. Bon, passez quand même un bon dimanche.
3: Oui, on est en route pour la foire de Mulhouse.
0: Ah, bah très bien. Allez vous inscrire si vous venez mardi aussi. On vous offre des entrées, nous, pour aller jouer avec Laurent Weisskopf mardi à partir de 14h. Ouais. Ça va être sympa. Comme ça, vous pourrez le voir, Laurent, et puis jouer avec lui au Deng. Ça va être super.
3: Ouais, j'aurais bien voulu. Malheureusement, je travaille mardi.
0: Non, posez un jour de congé, une RTT, je ne sais pas. Ça vaut le détour.
3: Hein, oui, certainement.
0: Eh, mon Lolo, si tu m'écoutes.
4: Oui, pardon, voir Laurent, ça vaut tous les sacrifices. Ça vaut,
0: franchement, moi, je serai à votre place, hein, j'irai. Hein.
3: Je vais réfléchir, je vais en parler à mon employeur.
0: Voilà, c'est ça. Voilà. Mais j'ai un truc à faire super important, s'il vous demande quoi, ouais. Et puis vous lui dites, vous aussi, il faut venir, quoi. Voilà, dites à l'employeur. Hein. Sinon, pour ceux qui nous écoutent, qui auront envie de s'y rendre, allez hop, ici, .fr Alsace. Tu vois, mon Lolo, je fais tout, hein. Je fais mon possible hein, pour que les gens viennent s'inscrire, qu'il y ait une foule de fans. Voilà. Véronique, bon dimanche.
3: Merci beaucoup.
0: À bientôt.
3: À bientôt, au revoir.
0: Bonjour Thierry.
5: Bonjour.
0: Ça va ?
5: Bien.
0: Tant mieux, super. Ouais. Qu'est-ce que je voulais vous dire ? Vous faites quoi, vous, aujourd'hui ?
5: Moi, rien de spécial, balade tranquille.
0: Ah, où ça ? Dans quel coin ?
5: Frelkirch.
0: Tout simplement, dans la région ?
5: Ouais.
0: Ah, pas trop loin, ouais. Pas trop vite le matin, doucement le soir.
5: C'est ça.
0: Côté du parc Friedel, pour aller voir d'autres animaux aussi.
5: Hein. Exactement.
0: Par exemple. Non, mais c'est sympa là-bas aussi.
5: Vas-y. Ouais.
0: J'écoute votre question, Thierry.
5: Est-ce que le Deng est une comédienne ?
0: C'est une très bonne question. Et je vais vous dire oui.
5: Ah.
0: Alors,
5: je propose Chantal Grove.
0: Chantal
5: Grove.
0: Qui est-elle ?
5: C'est une actrice qui a participé, qui a apparu notamment dans un épisode de Walker, Texas Ranger.
0: Ouh, petite donc.
5: Et qui est apparue aussi dans un film de 94, qui est en rapport avec les corbeaux.
0: Purée, ça c'est de l'enquête, Thierry, hein. C'est de l'enquête. On vérifie ?
5: Ouais.
0: Ah, bah non, c'est pas ça.
5: Dommage.
0: Ah, pourtant, ça collait parfaitement les indices, quoi.
5: C'est ça.
0: Et même
5: ça.
0: Moi, j'y ai cru, franchement. Bravo, en tout cas, Thierry.
5: Pas dommage.
0: Ouais, chapeau. Alors là, franchement, bravo. Mais vous avez fait faire un grand bond à notre Deng, en tout cas.
5: Ah bah oui, là, j'imagine, ouais.
0: Et parce qu'elle est alsacienne.
5: Oui.
0: C'est une alsacienne. Voilà, parce qu'on me demande dans l'oreille, mais quel rapport ? Bah, si, c'est une comédienne alsacienne, c'est ça. Chantal Gros. Je ne connaissais pas.
5: Oui.
0: Je ne connaissais pas. Merci beaucoup, Thierry.
5: Mais de rien.
0: Bon dimanche, bonne balade, à bientôt.
5: Bon dimanche à vous, à bientôt. Au revoir.
0: Allez, rappel des indices en présence avec ce premier indice. Deuxième indice.
6: Of a ranger. Yeah. Oh, yes. A
0: Et il ne colle jamais. Ça n'a rien à voir. Ça, ça ne va pas vous aider. 03 88 25 15 15. On sait que ce n'est pas un lieu ni une célébrité alsacienne. Ce n'est pas Bernard Loiseau. Ce n'est pas une personne fictive. Ne travaille pas à Kinsheim. Ce n'est pas un homme. Ce n'est pas une femme blonde. Ce n'est pas à Strasbourg. Et c'est une personne. Et plus précisément, une comédienne. 03 88 25 15 15. Allez, allez, hop, hop, hop, hop. On joue. Et puis, on va aussi sur ici.fr Alsace pour vous inscrire, pour participer au dingue mardi après-midi à la foire de Mulhouse. 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Ça vaut quand même le détour. Allez, pour l'instant, c'est 03 88 25 15 15.
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0: Je sais qui je suis, Florent Pagny. Et nous, on est content de l'apprendre à travers une chanson. Merci Florent.
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0: Allez, dernière ligne droite, parce qu'après, il y a le grand tirage pour savoir qui va remporter le cadeau de la semaine. Et on accueille Karine qui est avec nous. Bonjour Karine.
3: Bonjour François.
0: Vous nous appelez d'où Karine?
3: Ensisheim.
0: Ensisheim, tout va bien? Le temps? Quel temps fait-il à Ensisheim?
3: Oui, il fait beau. Bon, il fait encore un peu frisque, mais il fait beau.
0: Voilà. Bon, bah,
3: grand soleil.
0: Et on fait quoi aujourd'hui, Karine, à Ensisheim, alors?
3: Bah, on va prévoir une petite marche.
0: Ouais.
3: Je ne sais pas où.
0: D'accord.
3: D'après les envies de mon homme.
0: C'est monsieur qui décide, d'accord.
3: Bah oui.
0: Oui.
3: Voilà.
0: Bon, quelle est votre question pour le dingue?
3: Bah, je voulais savoir si la fameuse comédienne avait un rapport avec un vin d'Alsace.
0: Ah non.
3: Ah non?
0: Non.
3: Oh mince.
0: Oui, je peux savoir à qui vous pensez.
3: Mince. Bah oui.
0: Charlotte.
3: Bon, non. Oui, voilà, c'est ça.
0: Non. Enfin, je veux dire, elle n'a pas rapport avec un vin d'Alsace. Oui, voilà, c'est ça ce que j'étais en train de vous dire.
3: Voilà.
0: Ça aurait été trop simple, non? Désolé, ma chère Karine, mais bien.
3: C'est pas grave.
0: Ça fait avancer.
3: On téléphonera.
0: Ça marche. On compte sur vous. À bientôt.
3: Merci. Bonne journée. Au revoir.
0: Et bonjour à monsieur votre homme.
3: D'accord.
0: Au revoir.
3: Au revoir.
0: Allez, on fait un point et après on se donne rendez-vous demain, 11h midi, avec Laurent Weisskopf justement, qui lui vous attendra aussi mardi à la foire de Mulhouse. Et en attendant, rappel des indices en présence pour ce dingue avec ce premier indice. Deuxième indice. In the eyes of a ranger.
4: Yeah.
0: Gonna be.
4: Yeah.
0: Oh yeah. Allez, on sait que c'est pas un lieu ni une célébrité alsacienne, c'est pas Bernard Loiseau, c'est pas une personne fictive qui ne travaille pas à Kinsaï, pas un homme ni une femme blonde, c'est pas à Strasbourg. Et on sait que c'est une personne comédienne de surcroît, mais comédienne qui n'a pas de rapport avec le vin d'Alsace. Mais alors, de quoi s'agit-il? Oh ben, ce sera demain. J'ai eu peur. Avec Laurent, qui sera de retour entre 11h et midi pour le dingue. Oui, parce qu'on est dimanche aujourd'hui. Moi, je vais pas continuer demain. Si demain, je vais faire le trail Alsace by UTMB, je plaisante. Les poèmes de Michel, c'est Terry Moïse, c'est ici Alsace. Et après, c'est le tirage.

0: Sortez les violons et sortez aussi la boîte à suspense, puisque c'est le moment, c'est l'instant du grand tirage du dengue.
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0: Eh oui, c'est dingue qui, cette semaine, vous proposez un très beau cadeau, puisque c'est carrément une sortie en famille au parc Sainte-Croix à Rhodes en Moselle, un parc magnifique, des expériences uniques qui vous attendent, d'inoubliables tête-à-tête avec une meute de loups gris d'Europe, de loups noirs, de loups blancs, de loups arc-en-ciel. Non, ça n'existe pas. Je me suis dit, pour faire toutes les couleurs au parc Sainte-Croix, où des ours noirs éveillent face à une horde de cerfs, de biches en semi-liberté, 30 hectares de plaine. Ah ouais, on peut se balader au milieu des daims aussi, c'est sympa comme tout. Bref, une expérience qu'on va offrir maintenant à la personne que nous allons contacter immédiatement, sans plus attendre. Je vais demander de composer le numéro. C'est parti. C'est la consonne voyelle.
3: Oui, allô?
0: Oui, je suis bien chez Anne, à Strasbourg.
3: Oui, tout à fait.
0: Oui, bonjour Anne, c'est François Pagano, d'ici Alsace. J'ai une bonne nouvelle! Allez hop! Non pas une,
3: merci.
0: Non pas deux, non pas trois, mais bien quatre entrées pour le parc Sainte-Croix à Rhodes en Moselle. C'est vous qui remportez ce cadeau cette semaine.
3: Oh, super, merci, merci beaucoup.
0: Mais je vous aime.
3: Ah, vraiment.
0: Ouais, ouais. Vous avez des enfants?
3: Super nouvelle. Mais oui, j'ai deux filles. Justement, on fête l'anniversaire de la plus jeune qui a 8 ans, aujourd'hui en famille. Donc c'est un super cadeau, merci.
0: Mais c'est topissime. Écoutez, à ce moment-là, nous on est ravis de vous offrir ce beau cadeau pour son anniversaire.
3: Ah, merci.
0: Elle va fêter combien?
3: 8 ans.
0: Ah, elle reçoit 8, comme on dit en Alsace. Elle reçoit 8 ans.
3: Exactement.
0: Parce que Thierry a joué, et Thierry, il est sur son vélo, là.
3: Exactement, il pédale. Il est au grand ballon.
0: Dans la choucroute.
3: Et pendant son rêve, j'espère pas.
0: Bah, bravo.
3: Il aurait été un peu essoufflé pour répondre.
0: Bon, en tout cas, on est ravis de vous faire ce cadeau. Bravo Anne et bravo à Thierry. Et puis surtout, embrassez bien la petite famille. D'accord?
3: Ah, mais ce sera fait. Et merci à toutes les équipes, vraiment aux standardistes. C'est un vrai plaisir. Merci.
0: C'est gentil. Merci Anne, à bientôt. Au revoir.
3: Merci,
0: belle journée.
3: Au revoir.
0: Allez, demain, on remet les couverts 11h midi. Et là, ce sera un beau séjour. Hein. Ouais, au 77-17 Nature Hotel Spa à remporter à Hot Rod. Pour l'heure, c'est François Feldman avant les infos. Et c'est rien que pour vous, ici Alsace.

0: Et il est motivé, hein, François Feldman. 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
0: Et merci d'être avec nous en ce dimanche 17 mai. Bon appétit à tous, il est midi. Les infos, Elise Ulata, une marche contre l'islamophobie.
2: L'Assemblée des musulmans du Bas-Rhin appelle à une marche républicaine cet après-midi à Strasbourg. Deuxième édition de cet événement en hommage à Aboubakar Cissé. Ce jeune homme de 22 ans avait été tué dans une mosquée l'an dernier à la Grand Combe, dans le Gard. Mohamed Abarghis, le président de l'Assemblée des musulmans du Bas-Rhin, explique que les actes islamophobes sont de plus en plus nombreux depuis ce drame.
3: La marche silencieuse est une manière tout simplement de rassembler les gens autour d'une même cause. Alors aujourd'hui, c'est l'islamophobie, comme on peut très bien effectivement se rassembler autour d'autres causes comme les actes antichrétiens, les actes antisémites ou d'autres actes qui sont à l'encontre de nos valeurs. C'est pour ça qu'il nous semblait, nous, important de réunir et les représentants religieux et les pouvoirs publics, parce que la seule manière de mettre fin à ce type d'acte, quel qu'il soit, hein, quand encore je le disais, pas forcément que islamophobe, c'est la voie, j'allais dire, du dialogue, de l'ouverture, de simplement s'ouvrir à l'autre et de se présenter, d'expliquer les choses. Combattre le mal par le mal, c'est pas du tout notre objectif, au contraire.
2: Et les représentants de tous les cultes sont donc invités à rejoindre la marche. Le cortège partira à 15h de la place de l'université. Un incendie a ravagé un immeuble à Colmar cette nuit. Le feu a touché plusieurs appartements rue de la Blèche. 25 personnes ont dû être relogées. Heureusement, aucun blessé n'est à déplorer.
0: C'est l'année internationale du pastoralisme.
2: Et dans le massif vosgien, près de 1800 éleveurs conduisent chaque été leurs troupeaux dans les chaumes et les prairies. Parmi eux, les fermes aubergistes. Serge Sifferlen, le président de leur association, est toujours fier de présenter cette tradition ancestrale.
4: 1000 ans de transhumance sur le massif. Ce qui représente encore ce pastoralisme ancestral, ce sont bien sûr les fermiers aubergistes. En ouvrant les paysages, bien sûr, en permettant la biodiversité, en faisant des produits de qualité qu'on remet dans l'assiette du client directement, on coche toutes les cases de cette fonctionnalité. Et je crois que c'est important. Les fermiers aubergistes, avec d'autres acteurs du massif, sont les garants de ce pastoralisme historique.
5: Il faut l'expliquer au grand public.
4: Bien sûr. Et peut-être encore plus qu'avant. Puisqu'avant, il y avait surtout des initiatives qui venaient en montagne et qui connaissaient les us et les coutumes et qui connaissaient le travail aussi de ces paysans de nos vallées et de nos chaumes. Et nous sommes un peu, entre guillemets, un peu les gardiens du temple et on est prêts aussi à jouer ce rôle. Ceux qui le façonnent, ces paysages, ce sont les paysans. La base est là.
2: On vous a mis le programme des événements comme les fêtes de la transhumance sur notre site internet ici.fr, page Alsace. C'est la fin de la saison à la Méno. Le Racing joue ce soir son 53e et dernier match d'une longue saison face à Monaco en Ligue 1. Les Strasbourgeois sont assurés de finir 8e du classement. Il n'y a plus d'enjeu sportif pour eux. Mais l'entraîneur du Racing, Gary O'Neill, espère quand même finir avec une victoire.
6: Essayons de gagner pour que tout le monde soit heureux et que les joueurs puissent profiter de l'incroyable soutien des supporters. Même après nos défaites contre Toulouse et Rennes, nous avions beaucoup remanié l'équipe. Les chants et les clameurs après la rencontre étaient extraordinaires. Je n'avais jamais rien vu de tel. Ils méritent de passer du temps avec les joueurs. Ils resteront sur le terrain pour passer un bon moment avec ces supporters. Je ferai de même car je suis très reconnaissant de l'opportunité qu'on m'a offert ici. Mais je veux absolument gagner, donc je ne vais pas bouleverser l'équipe. Nous allons essayer d'être performants. Même si Monaco va terminer devant nous en championnat, je veux prouver une fois de plus que nous pouvons rivaliser avec eux, comme nous l'avons fait en coupe. Je déteste perdre. Si je perds, je serai triste pendant 4 jours, ce qui ne sera pas bon pour ma femme et mes enfants. Il nous faut donc gagner pour que je puisse partir en vacances avec le sourire et revenir prêt à recommencer l'année prochaine.
2: Come back ready to go again next year. Racing Monaco, rendez-vous à 20h30 sur Ici Alsace. Coup d'envoi à 21h. Et des nouvelles de Chelsea qui appartient comme le Racing au consortium Blueco. Un nouvel entraîneur vient d'être nommé suite au licenciement de Liam Rossignol. Il s'agit de Xabi Alonso, l'ancien coach du Real Madrid.
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2: Et on a des éclaircies, même un beau soleil, on peut presque dire aujourd'hui.
0: Ouais, il y a un petit voile quand même, mais bon, c'est vrai que le ciel se couvre par moments, puis les éclaircies timides reprennent peu à peu le dessus l'après-midi. Il faudra attendre la fin d'après-midi pour un plus large soleil. Et côté température, 14 à 17 degrés en pleine pour cet après-midi et 7 degrés sur les crêtes vosgiennes. Alors, demain, on n'en parle pas. Hein. Non, parce que le début de la semaine ne va pas être terrible. Par contre, la fin de la semaine prochaine, ça va être waouh !
2: À partir de quand ?
0: Jeudi au moins.
2: D'accord.
0: Même mercredi, ça va s'arranger aussi. Voilà. Comme ça, je vous mets le mojo. Allez, on se retrouve tout à l'heure en attendant à midi et 5 minutes. Ah, qu'est-ce qu'on fait ? Bah, on retrouve Bouli Rovili qui vient déjeuner chez vous.
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5: Bonjour, bon dimanche, sous vos applaudissements, c'est Willy vient déjeuner chez vous, numéro 1054.
8: Ça filoche.
5: Oui. Bonjour la tribu.
8: Bonjour.
5: Alors, qui est là aujourd'hui ? Bah, Nicolas Malabeuf, notre enfant de la télé. Bonjour mon bon Nicolas.
8: Bonjour Willy, bonjour tout le monde.
5: Et Fabien Aymo, notre geek. Bonjour mon Fabinou.
9: Bonjour Willy, bonjour à tous.
5: Et bienvenue à tous, merci d'avoir choisi votre émission utile sur votre radio utile. Alors moi aujourd'hui, je suis encore en direct des studios de ICI La Rochelle à La Rochelle. Et voilà.
8: Vous nous manquez un peu.
5: Bah vous non, c'est pour ça que je reste.
8: Je sais, vous
5: êtes à la maison de la radio à Paris, ça va, ça se passe bien ?
8: Très super, bien. On est en date, en tête à tête. Avec Fabien.
5: Bah, désolé qu'on vous dérange, on vous dérange un petit peu pendant notre rendez-vous amoureux. On va faire vite. Notez bien vos dossiers du jour, mes amis. Dans un instant, on va faire un point sur l'antivirus. C'est quoi ça ? Ça s'attrape comment ? Est-ce qu'il va encore falloir se moucher dans le coude ? Est-ce que c'est grave, docteur ? Eh bien, la réponse dans une minute. Et à midi 30, tout autre chose. Pourquoi nos billets de train coûtent une fois cher, une fois très très cher ? Pourquoi dans un même wagon, pour une même destination, il y a 2000 tarifs différents ? On n'y comprend rien. Quand acheter son billet de train pour le payer moins cher, il y a les vacances d'été qui arrivent bientôt, je vous donne un petit scoop, c'est déjà trop tard. Si vous ne voulez pas payer cher, c'est limite trop tard, mais on va en parler dans 20 minutes. Et bien sûr, vous le savez, vous faites partie de cette tribu, mes amis, où que vous soyez, mais vraiment qui que vous soyez, réagissez sur tout ce que vous entendez d'abord sur ce groupe incroyable sur Facebook.
9: Comment s'appelle-t-il ? Alors ça, c'est gratuit. Pour nous retrouver, vous tapez Youpi la vie avec Willy Rovelli.
5: Oui, Rovelli, oui, c'est
8: Willy Ravioli.
5: Ouais. Et je sais que ça fait que 6 ans qu'on travaille tous les jours ensemble, donc je comprends que tu ne sais pas qui je suis.
9: Excusez-moi.
5: Donc,
9: Et le sondage du dimanche, c'est spécial train. Qu'est-ce qui vous énerve le plus, tiens, quand vous voyagez en train ? Est-ce que c'est le voisin qui ronfle, les prix du wagon-bar, parce que là, on n'y arrive plus, les enfants qui pleurent, les personnes qui ne sont pas assises à leur place, bref, vous votez, c'est gratuit. Oui, je sais. Non, moi, je sais ce qui vous énerve, parce qu'on voyage beaucoup en train, je sais. C'est quand quelqu'un se met à côté de vous et qui pianote sur son ordinateur et pianote très fort.
5: Les petits bruits. Ça me rend fou.
9: Bon, bref, en tout cas, les youpis ont commencé à voter et pour 35% de nos internautes, ce sont les personnes qui se mettent à leur pas à leur place.
8: Ah oui, c'est énervant. Et qui demandent de changer là.
9: Continuez de voter, c'est gratuit. Le groupe Facebook, il s'appelle Youpi la vie avec Willy Rovelli.
5: Voilà, 0810 055 056, c'est aussi le numéro de téléphone. Vous pouvez composer là tout de suite. Je veux 2-3 auditeurs d'ici 13h. Passez nous faire un petit coucou quand vous voulez. Vous repartez avec quoi, mon cher Nicolas ?
8: Eh bien, on n'a pas gagné l'Eurovision. La France est triste, mais j'ai un lot de consolation. Et quel lot ? On vous offre 100 euros de carburant qui vont tomber dès la fin de cette émission sur l'un d'entre vous.
5: C'est bien mieux que de gagner l'Eurovision, effectivement.
8: Oui.
5: Est-ce qu'on a tout dit ?
8: On a tout dit !
5: Alors, démarrons,
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5: Alors, vous savez quoi, mes amis ? Normalement, on devait avoir Bruno Bégarban qui devait nous parler de l'antivirus, de savoir un petit peu si c'est grave, comment ça s'attrape, est-ce que c'est très contagieux, est-ce qu'il va encore falloir qu'on reste enfermés tous pendant des mois à la maison. Mais je crois qu'il n'est pas avec nous actuellement, parce qu'il est en train de travailler aussi. Bon, on va voir, on va essayer de le rappeler dans quelques petites secondes. On va commencer par écouter Abba, tiens, avec Dancing Queen, et puis juste après, on va essayer d'avoir Bruno. Et puis, si on n'a pas Bruno Bégarban, on ça va d'avoir Fabien. Tu es là, Fabien?
9: Je suis là,
5: Merde.
9: Vous êtes déçu, je sais.
5: Oui, préféré qu'il y ait Bruno Mégarban que Fabien Aymo. Fabien, moi, tu n'es pas non plus chef du service de réanimation à l'hôpital,
9: non,
5: par hasard.
9: Non, il vaut mieux.
5: Tu répondras quand même à mes questions. Oui. C'est pas grave. Allez, on les ferme.

0: ABBA qui, eux, ont gagné l'Eurovision. Je dis ça comme ça, hein. Jingle, allez, zou, zou, zou, zou, zou, hey, papa.
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0: Allez, comme promis, place à notre premier dossier. Bonjour Bruno Mégarban.
3: Bonjour.
0: Bienvenue ici, mon cher Bruno. Vous êtes chef du service de réanimation de l'hôpital Lariboisière à Paris. Si vous le voulez bien, mon cher Bruno, on va se faire une petite série de questions façon ping-pong. Vous voyez, je vous envoie les questions. Vous m'envoyez de jolies réponses, histoire qu'on en sache un petit peu plus sur... Oui, oui, mais je suis sûr que vous allez réussir. histoire qu'on en sache plus sur cet antivirus qu'on ne tombe pas encore dans une psychose. Déjà, c'est quoi cette maladie? Alors, elle vient d'où? Comment est-ce qu'on l'attrape? C'est quoi alors?
3: Alors, l'infection par antivirus est une infection qui peut s'attraper un peu partout dans le monde, mais l'épidémie actuelle, en fait, est liée à une souche que l'on appelle des Andes, de cet antivirus, et qui ne se trouve qu'en Amérique du Sud, et que normalement, on attrape en respirant de l'air avec des particules contaminées, en suspension contaminées par des déjections de rats. Un rat particulier qui est le rat pygmée des rizières qui se trouve que en Amérique du Sud.
0: D'accord.
3: Mais malheureusement, il existe un risque avec cette souche-là d'une contamination interhumaine. Et c'est ce qui s'est passé. C'est-à-dire le patient zéro a été contaminé au cours d'une visite en Amérique du Sud, probablement d'un cabanon ou d'une déchetterie abandonnée et infestée par les rats. Et ensuite, il a véhiculé le virus sur le navire. Et là, il y a eu une transmission interhumaine. Et malheureusement, comme vous le savez, il y a eu 10 cas, dont 3 décès.
0: Voilà. C'est quoi les symptômes?
3: Alors, les symptômes commencent après une période d'incubation assez longue, avec comme moyenne 15 jours et comme extrême 6 semaines. Les symptômes commencent par un syndrome grippal, donc fièvre, douleur musculaire, articulaire, fatigue. Et puis rapidement apparaît ce qu'on appelle un syndrome cardio-pulmonaire, avec une insuffisance respiratoire aiguë, qui peut malheureusement mener assez rapidement au décès. Et il a été calculé une mortalité de l'ordre de 40%. Donc c'est une maladie grave.
0: Bon. Ouais, c'est une maladie grave. Est-ce qu'il y a des personnes infectées en France actuellement et si oui, comment vont-elles?
3: Alors, aujourd'hui, il n'y a qu'une seule personne infectée en France qui est hospitalisée en réanimation à l'hôpital Bichat. Son état a été relativement sérieux, mais je crois que sa situation est stable et on espère évidemment, on lui souhaite un très bon rétablissement. Voilà. Par contre, il existe 22 personnes dits contacts, c'est-à-dire qui, à un moment donné, ont été en rapport relativement proche avec une personne infectée. Mais à ce jour, aucune de ces personnes ne s'est positivée. Et donc, plus le temps passe et plus on va pouvoir penser que ces personnes n'ont jamais été infectées.
0: Donc, c'est une maladie qui est connue par rapport au Covid-19 quand c'est arrivé et qu'on ne savait pas trop où on allait. Là,
3: oui,
0: c'est une maladie qui est connue, voilà, c'est ça.
3: Exactement, c'est une maladie connue depuis les années 70. Par ailleurs, les premiers cas décrits remontent aux années 50 dans la guerre de Corée. Et en Amérique du Sud, il y a très régulièrement des petits foyers épidémiques, assez petits. Ça n'a jamais pris une tournure beaucoup plus sérieuse et une épidémie plus large. Toujours, les foyers sont rapidement circonscrits et l'épidémie s'arrête.
0: D'accord, donc rien à voir avec ce qu'on a connu il y a 6 ans.
4: Avec le Covid.
3: Non, rien à voir. Ici, évidemment, l'épidémie a été prise tout au départ. On connaît le patient zéro, on connaît la totalité des personnes contacts, on a tracé leur parcours. Ils ont été mis en isolement, en auto-quarantaine ou en quarantaine hospitalière. On sait qu'il existe 10 personnes infectées dans le monde liées à cette épidémie. Donc, évidemment, ça n'a rien à voir avec la Covid, qui, lorsque les autorités sanitaires en ont pris conscience, il y avait déjà des centaines de milliers de personnes infectées partout dans le monde. Ça n'a rien à voir.
0: Donc rien à voir. On ne va pas être confiné. Pas besoin que je me rachète une machine à pain, Bruno. Dès qu'il y a une épidémie, je m'achète une machine à pain.
3: Ni masque,
0: rien du tout.
3: Tant rassurez-vous.
0: Tant mieux, tant mieux.
3: L'épidémie est déjà contrôlée.
0: Bon, merci infiniment. Merci beaucoup, Bruno Mégarban. Merci d'avoir pris quelques minutes pour nous raconter tout ça. Donc, pas de panique, mes amis. Voilà, j'espère que les personnes qui sont concernées là vont vite aller mieux. Bruno Mégarban, donc chef du service de réanimation de l'hôpital Lariboisière à Paris. Merci beaucoup. Passez un bon dimanche.
3: Si, pareillement.
0: Mettez un jingle, va. Oui, voilà.
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0: Je l'ai déjà dit aux auditeurs de votre radio ici, je suis payé au jingle. Ah, moi, oui, oui. Que plus on en passe, plus je suis rémunéré. Donc il faut qu'on en mette. Tiens, tu veux bien m'en remettre un autre, s'il te plaît? Ah, voilà.
4: Il touche.
0: Mon Fabien, oui. Il est 12h17. Alors, notre spécialiste veste. Mon Fabien, oui, vas-y.
4: On met un jingle, parce que ça, c'est pour moi, ça.
0: Vas-y.
4: On touche rien, nous, par contre. Il est l'heure de la mise à jour, toute l'actu web de la semaine. Et attention, les amis, attention, une nouvelle arnaque fait des ravages depuis quelques jours. Je veux vraiment vous mettre en garde. Si on vous téléphone et que personne ne parle au bout du fil, raccrochez. Parce qu'en fait, c'est une arnaque. Il ne faut même pas dire « Allô, c'est qui ?» Car en fait, les pirates utilisent votre « Allô » pour cloner votre voix, pour piéger ensuite vos proches.
0: Attends, mon Fabinou, là, on va être sérieux deux secondes.
4: Non, mais c'est vrai. Ouais.
0: C'est très important ce que tu dis. Hein. Donc, voilà.
4: Si on vous appelle et que personne ne répond, il faut raccrocher.
0: Voilà.
4: Parce que sinon, on utilise votre voix pour piéger vos proches.
0: Tu te rends compte?
4: Écoutez ce qu'on peut faire avec un simple « Allô ».
5: Le son de votre voix est alors enregistré, puis cloné par une intelligence artificielle. Démonstration avec cette créatrice de contenu.
6: Donc là, par exemple, il a calqué mon clone de voix dessus.
7: Maman, est-ce que tu peux m'aider? Il y a quelqu'un qui vient de voler mon téléphone. Oh. Est-ce que tu peux me faire un virement? Je t'envoie un SMS tout de suite.
6: C'est extrêmement drôle.
4: C'est réaliste. Hein.
0: Tu te rends compte? Ça, c'était sa voix IA.
4: Donc si on vous appelle et que personne ne répond, voilà, raccrochez. C'est une arnaque. Franchement, on ne va pas tarder à devenir fou avec toute cette intelligence artificielle. On ne sait plus ce qui est vrai, ce qui est faux. Je ne sais même pas si c'est vraiment Willy qui est à La Rochelle qui est en train de nous parler. Non, c'est pas vous. C'est une arnaque, comme d'habitude. Allez, toujours dans l'actu web, j'ai repéré, tiens là, une nouvelle application, c'est pour les sportifs. Ça s'appelle Wikisport. C'est Philippe Demey, un habitant de Rambouillet qui habite dans les Yvelines, qui a eu cette idée. En gros, Wikisport, c'est le Airbnb du sportif. En gros, si vous avez envie de faire du sport dans une région que vous ne connaissez pas, vous vous connectez sur Wikisport et là, l'appli vous met en relation avec des personnes qui peuvent en fait vous prêter du matériel pour faire ce sport en question. Par exemple, vous adorez faire du vélo et vous êtes en vacances à Perpignan, mais vous habitez à Lille. Vous n'allez pas prendre votre vélo. Et bien là, vous vous connectez sur l'application Wikisport et là, vous allez trouver une personne qui va vous prêter un vélo. Non, mais c'est bien.
0: C'est très bien.
4: Non, vous en foutez.
0: Non, c'est très bien. Ça s'appelle comment?
4: Wikisport, c'est le Airbnb du sportif. Et c'est tout nouveau. C'est français, monsieur. Allez, autre sujet. Tiens, sujet qui va faire plaisir à Willy Revenu. Alors là, c'est la folie. C'est la folie, parce que depuis que le film Michael est sorti au cinéma, Michael Jackson est numéro 1 des ventes en France. Et la semaine dernière, les écoutes de Michael Jackson en France ont atteint un chiffre incroyable de 35,7 millions de streams sur le web. Il est numéro 1, c'est fou. Eh bien, ça vous fait un point commun avec Michael, Willy.
0: Oui.
4: Car j'ai une bonne nouvelle pour vous. Il y a quelques semaines, vous avez sorti un podcast, Les Maléfiques, vous le trouvez sur l'application, ici, sur toutes les plateformes. Eh bien, vous avez passé le cap des 100 000 écoutes, Willy.
0: Bravo. Avant de passer aux 70 millions, il faut bien commencer.
4: Bravo.
0: 100 000.
4: Bravo. Et autre bonne nouvelle pour les fans de Willy. Si vous l'aimez, vous pouvez le retrouver sur la page YouTube ici, car vous avez accordé une interview à Valérie Damido dans la REF. On apprend beaucoup de choses sur vous.
0: Oui, ma mère, Anna, capable de se lever à 5h du matin pour faire les pâtes à la main et les sécher. Donc tu rentrais dans la cuisine ou dans le salon, elle avait, tu sais, tiré un fil, puis tu avais les pâtes qui séchaient comme ça. Quand tu prenais la gueule dans des pâtes comme ça, j'ai encore le son, l'odeur et le goût de la petite sauce tomate qui a mijoté pendant des heures et des heures.
8: Tu trempes le pain dedans, là.
4: Eh bien, bon appétit. Pour écouter la suite, c'est sur le compte YouTube de votre radio préférée, ici.
9: Et on embrasse Mama Rovelli.
0: Mama Rovelli qui nous écoute, bien évidemment. Et c'est vrai, elle se lève à 4-5 heures du matin pour faire à bouffer. Hein. Puis t'as intérêt de dire que c'est bon.
4: Et elle écrit tous les thèmes de toutes les émissions sur des cahiers aussi.
0: Exactement, ça fait 1054 émissions qu'elle écoute, puis elle note tous les thèmes. Puis à chaque fois que j'avale, j'ai noté tout. Hein. Oui, maman, oui. Merci beaucoup, mon Fabinou.
4: Bah de rien.
0: Était encore. Ah non, on va écouter. Attends.
4: Oui,
0: on
4: est payé au jingle. Ah non,
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0: Ah, on va dire bonjour à Gaëtan. Il paraît qu'on a un Gaëtan qui est là. On va dire bonjour à Gaëtan. Ça va, Gaëtan?
10: Ça va, Willy. Et bonjour, et l'équipe.
0: Coucou. Ça va, mon Gaëtan? Tu nous appelles d'où?
10: Je vous appelle de Toulon.
0: De Toulon, ça va? Qu'est-ce que tu fais de bois à Toulon, mon chéri?
10: Eh bien là, je vous écoute et puis j'en profite en ce moment pour me balader un petit peu, aller à la plage aussi.
0: Il va à la plage. Très très bien. Est-ce que tu es plutôt...
10: 13 degrés l'eau l'autre jour.
0: Oh bon, ça va, 13 degrés. C'est bon. Est-ce que tu es plutôt slip de bain ou...
4: Boxer.
0: Short de bain? Ouais, ou boxer.
10: Short de bain.
0: Ouais. Le slip de bain revient pas beaucoup. Hein. C'est compliqué. En ça Italie, on aime bien mettre des slips. Oui, ça va pas à tout le monde. Voilà.
4: Faut être.
0: Oui, c'est ça. Faut être. Voilà, on s'est compris. Tu voulais réagir sur quoi, mon chat Gaëtan? Juste nous faire un petit coucou.
10: Les billets de train que je trouve que c'est vraiment trop cher. Des fois, même en prenant une réduction avec une carte, des fois on arrive à des prix comme si on en prenait sans carte. Et je trouve que ça c'est pas normal. Et qu'à partir de 25 ans, la plupart du temps, à partir de 26, c'est mon
0: terminé.
10: Cas. Hein. Et on peut plus bénéficier de réduction. Alors cette année, j'ai dû tricher pour la région sud et envoyer de faux
0: papiers. Bravo, la triche.
4: Très bien. Toujours des bonnes astuces.
0: Ah bah non, de toute façon, entre 26 et senior, il n'y a que dalle. Hein. Donc effectivement, il faut, bref. Reste avec nous, mon cher Gaëtan, parce que tout à l'heure, tu comprendras pourquoi les prix des billets fluctuent à ce point. Merci, on t'embrasse fort. Hein. Tu repars avec quoi, mon Nicolas?
8: Ta sélection
0: déjà
8: pour les 100 euros de carburant.
4: Pour prendre le train, c'est bien.
0: Oui, c'est très bien. C'est toujours bien, nous. On va écouter conduire avec Louane, voilà, parce qu'on conduit tous des trains. Écoutons, à tout de suite.
9: Oui, pipi.

0: oui, c'était Louane avec de conduire. Merci, au revoir Louane.
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0: Allez, les 12h25, place à la personne, à notre invité, pas banal, parce qu'on aime vous présenter des invités. Alors, aujourd'hui, notre invité pas banal, il est dans nos locaux de la Maison de la Radio, à côté des deux nigauds qui sont restés là-bas. Bonjour Mathieu Malhéraud.
3: Bonjour Willy.
0: Rebienvenue ici, mon cher Mathieu. Merci. Je dis rebienvenue parce que les gens qui connaissent bien cette émission, qui nous écoutent, eh ben vous ont peut-être entendu le 29 mars dernier. Rappelez-nous qui vous êtes déjà. Vous êtes donc le fondateur de RDV Bâti. C'est quoi RDV Bâti?
3: RDV Bâti, c'est le Doctolib du bâtiment. Donc ça permet de prendre un rendez-vous sur l'agenda d'un artisan.
0: Voilà, tout simplement. Donc on a un clic, on prend rendez-vous donc avec un pro du bâtiment qui est disponible. Voilà, vous l'avez dit, c'est le Doctolib du bâtiment. Comment ça fonctionne? Alors tout simplement, c'est une appli, c'est un site, c'est quoi?
3: Alors c'est un site internet pour les clients et une appli pour les professionnels. Le client lui cherche par exemple le plombier avec son adresse, il remplit les filtres pour savoir exactement le type de travaux qu'il a besoin et ensuite il tombe sur tous les plombiers disponibles et qui répondent à sa demande et il sélectionne des créneaux qui lui conviennent.
0: Tout simplement et donc c'est gratuit pour nous hein,
3: c'est totalement gratuit.
0: Quand on n'est pas pro, voilà, pour le client. Voilà. Et donc, pour vous faire connaître auprès d'artisans, puisque vous avez lancé ce site il n'y a pas longtemps, il y a 2-3 mois à peine.
3: Le 17 janvier, exactement.
0: Le 17 janvier, voilà. Et donc, pour vous faire connaître auprès des artisans, vous avez décidé de traverser la France en courant.
3: Exactement.
0: Bordeaux-Paris. Et un peu à cause de moi en plus, c'est quoi cette affaire?
3: Expliquez-nous, Mathieu. Dans la dernière émission radio, vous m'avez dit il faut faire un tout droit jusqu'à Paris. Donc j'ai pris le message à la lettre. J'ai fait un tout droit Bordeaux-Paris.
0: Bah alors.
3: Et donc là, je suis à Paris pour déjà pour me reposer un petit peu et ensuite pour démarcher des artisans ici, voir ceux qui seraient intéressés de s'inscrire sur le site pour ensuite permettre aux Parisiens de prendre un rendez-vous plus facilement avec un artisan du bâtiment.
0: Parce qu'en fait, le truc, c'est que vous voulez vous faire connaître le plus possible forcément auprès des artisans. Donc là, quand vous avez couru entre Bordeaux-Paris, vous avez pris quoi? Des rendez-vous avec des artisans? Vous leur avez expliqué un petit peu de quoi il s'agissait?
3: Alors, il y avait beaucoup de jours fériés, beaucoup de jours où j'ai pas voulu déranger les artisans. Ça, je m'en occupais plutôt cette semaine. Mais j'ai eu déjà des appels avec des artisans à Pau qui eux ont vu ce parcours et qui souhaitaient s'inscrire aussi.
0: Voilà.
3: Donc là, Paris, pour l'instant, je m'en occupe là cette semaine pour.
0: Très bien.
3: Très bien. Mettre un maximum de rendez-vous.
0: Ouais, j'ai des bricoles à faire à la maison.
3: Ça tombe bien.
0: Vite et bien. Et si tu peux me trouver des artisans gratuits, ça m'arrange.
3: Ah oui.
0: C'est bien ça.
3: Peut-être, je ne connais pas à Paris. Peut-être qu'il y a des gratuits, mais.
0: Et Mathieu, il paraît que lors de votre premier

0: en courant de Bordeaux, ouais. Et vous n'êtes pas là.
1: Non, je suis pas là.
2: Il est à La Rochelle,
1: en fait,
2: dommage.
1: Je vais vite.
3: Il faut repartir à La Rochelle.
4: Moi, je suis en train de faire avec vous.
1: Tu vas pas venir en courant jusqu'à La Rochelle?
3: Oui, bah. Si je le fais, alors vous faites quelques kilomètres avec moi.
1: Bon, bah, dépêche-toi, hein, parce que je pars vendredi, moi. Alors, faut que tu te dépêches, mon chéri. En tout cas, bravo, Mathieu. Ouais. Bravo.
3: Merci
1: voilà,
3: beaucoup.
1: Parce qu'il était plombier avant, Mathieu. Il savait à quel point c'était difficile. Il a changé de métier, changé de vie, même maintenant, pour créer ce site. Et je suis sûr que ça va cartonner, tu vas voir.
3: Merci
1: infiniment. Donc, Mathieu Mélérot, donc le fondateur de RDV Bâti, le Doctolib du bâtiment. Vous aimez être ici?
0: Ah oui.
1: Vous aimez la pub?
0: Ah bah oui.
1: Eh ben, écoute, elle arrive juste après. Et puis après, il y aura les infos pratiques près de chez vous avec le ICI Express.
0: Tchou-tchou.
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8: À Mulhouse, la carte des producteurs locaux, c'est le bon plan pour manger mieux sans se ruiner. Eh oui, dans l'agglomération mulhousienne, il y a un réflexe malin pour manger sain sans exploser son budget. Utilisez la carte officielle des producteurs locaux et circuits courts. L'objectif, c'est de faciliter l'accès à une alimentation locale et respectueuse de l'environnement, tout en évitant de faire ses achats à l'aveugle. Avec cette carte, on repère facilement les producteurs autour de chez soi, légumes, produits fermiers. Et puis on arrête de croire que le local, c'est toujours compliqué à trouver, hein. Le conseil est simple. Avant de faire vos courses classiques, jetez donc un œil à ce qui existe près de chez vous. Pour les achats réguliers, cela permet de reprendre la main sur la qualité et parfois même sur votre budget. Parce qu'un bon plan course, ce n'est pas seulement une promo. C'est aussi savoir où acheter juste. Plus d'infos sur le site de la M2A, carte producteurs locaux et circuits courts.
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1: Allez, partons gaiement vers la deuxième demi-heure de votre talk show du dimanche. Alors ici, c'est comme la messe du dimanche.
0: Merde, mais pas pareil,
1: hein, sinon c'est la même chose. Dans un instant, on va parler du prix des billets de train. Pourquoi est-ce que parfois, ce billet, il est pas cher? Puis pourquoi? Parce qu'il est très très cher. On n'y comprend rien. Eh bien, les réponses dans un instant. Et votre tribu là, notre enfant de la télé, Nicolas Malabeuf. Et notre spécialiste web, Fabien Hemmo. Et bien sûr, vous faites tous partie de cette tribu. C'est la plus grande émission de radio du monde. Vous êtes tous des chroniqueurs, tous. Vous participez d'abord sur le groupe Facebook. Alors,
0: Youpi la vie avec oui. Willy Rovelli, ça c'est
1: ça,
0: le nom.
1: Il y a des gens qui se connectent là en ce moment.
0: Oui,
1: est-ce qu'on
0: non.
1: a des nouveaux arrivants?
0: Oui, on a eu des nouveaux arrivants aujourd'hui. Donc
1: faut y
0: merci.
1: Aller, sinon je vais gueuler. Hein, alors allez-y.
0: Alors le sondage du dimanche, c'est spécial train, Willy. Hein, ce qui nous énerve le plus dans le train quand on voyage. Eh bien là, 31%, c'est les enfants qui pleurent. Là, ça y est, c'est les enfants qui arrivent en tête. Qui m'a écrit, ce sont les toilettes jamais dispo ou jamais propres. C'est vrai que ça, c'est énervant. Et Katia a écrit, les gens au téléphone et qui braillent. C'est vrai que
1: ça c'est vrai. Ça, c'est et la bouffe, ceux qui sortent les boîtes de thon. Il y en a qui sortent des boîtes de thon.
0: Oui.
1: Ben, ça pue. Ça, je veux dire, ça sent.
0: Oui.
1: C'est ça, non, moi j'aime bien le thon. Hein. Le thon, c'est bon.
0: Oui, le thon,
1: mais,
0: c'est
1: dans
0: bon.
1: Un les train odeurs, ouais. Enfermé, voilà, c'est ça que je voulais dire.
0: Le pire, c'est quand quelqu'un arrive avec un sac McDo. Alors là, ça pue
1: aussi,
0: vraiment.
1: Aussi, voilà, aussi, exactement. Bon, bah, réagissez encore.
0: Continuez à réagir,
1: voilà,
0: c'est complètement gratuit. Voilà. Le groupe Facebook, oui. C'est Youpi la vie avec Willy Rovelli.
1: Voilà, 0810 055 056. Appelez-nous aussi, j'aime bien discuter avec vous. 0810 055 056. Ici, on vous écoute. Et vous repartez avec quoi, mon cher Nicolas?
3: Eh bien, l'heure du tirage au sort approche à grands pas. 100 euros de carburant sont en jeu. Ça tombe en fin d'émission.
1: Mais quel suspense, merci beaucoup. Allez, mais d'abord, si vous n'avez pas suivi l'actu, pas de panique, l'actu vous suit. Et il est temps pour moi de mettre les points sur les i.
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1: Et on commence avec l'affaire Patrick Bruel qui n'en finit pas. Une masseuse porte plainte contre le chanteur qui lui aurait demandé avec insistance qu'elle lui fasse des massages au niveau de l'anus. Ouais, là pour lui, ça sent vraiment la merde. Et pour Bruel, 2026 risque d'être un anus horribilis, mais avec un seul N. On s'était dit rendez-vous dans 10 plaintes. Le film Michael sur Michael Jackson cartonne.

0: au cinéma avec 5 millions de spectateurs en 3 semaines, un film pourtant interdit aux moins de 13 ans, pas pour les empêcher de voir le film, hein, mais pour dissuader les pédophiles d'y aller. Voilà, un film à voir en 3D, 3 doigts. Le comédien Michael Culkin, qui a vu Michael, a dit qu'il l'avait beaucoup touché. Pas le film, hein. Plus de 1700 personnes confinées dans un paquebot à Bordeaux après un décès lié à une gastro-entérite. Le gastro le plus connu jusqu'ici à Bordeaux, c'était Philippe Etchebest. Apparemment, on s'est bien chié sur ce bateau, hein. Le comédien Michael Youn, que l'on voit actuellement dans l'émission Mask Singer sur TF1, victime d'un homejacking par 3 hommes cagoulés. Bon, bah là, il savait qu'il était caché sous les masques, hein. C'est voleur. Voilà, bah là, c'était facile. En même temps, il y a quelques années, il chantait fouta cagoule, bah voilà, ils ont foutu leur cagoule, hein. Épidémie d'antivirus, explosion des ventes de masques en France. Patrick Bruel veut déjà pas mettre un slip pendant ses massages, alors un masque. À Livourne, en Italie, les propriétaires de chiens encourent 500 euros d'amende s'ils ne nettoient pas son urine. Pise aussi devrait faire pareil, parce qu'il y en a marre que les chiens pissent partout. Bonne nouvelle, pour lutter contre les déserts médicaux, le gouvernement envisage de fournir gratuitement un dromadaire à tous les patients. L'écrivaine Aurélie Valogne rachète la maison de Jane Birkin dans le Finistère. Vu l'hygiène de Serge Gainsbourg, Jane Birkin, c'était surtout une ex-fan des cystites. Enfin, la question du jour. Si on boit la bouteille un soda orange suspect, est-ce qu'on peut choper un fantavirus? Eh ben, vous avez 2 heures. Malheureusement, dans 228 jours, c'est fini, 2026.
1: Bravo !
0: Voilà, voilà, voilà, mes amis, un rapide tour d'horizon. Clair, hop, net, tout, on s'en sait tout, et puis voilà. Mes amis, si vous n'avez pas le moral,
2: non, je pas bien.
0: Aïe, aïe, aïe, aïe.
2: On a perdu à l'Eurovision.
0: Ah bah c'est ça, c'est pour ça qu'on n'a pas le moral aujourd'hui. On n'est pas bien, on n'est pas bien. Rassurez-vous, j'ai la solution. Ah. Là, vous arrêtez tout ce que vous faites. Si vous conduisez, vous pilez au milieu de la route, je m'en fous. Vous arrêtez. Et voilà. Et quand je vous dirai à vous, je veux que vous me fassiez un magnifique palabapapala. Tiens, regardez, c'est.
2: Voilà, on n'est pas bien.
0: On n'est pas bien.
2: On
0: a perdu. On a perdu. On n'est pas bien. On n'est pas bien.
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0: À vous.
2: Palabapapala. Là, ça va mieux.
0: Beaucoup mieux.
2: On a perdu, mais on est content.
0: Voilà, voici William Scheller, les carnets aspirés. Oui, bah 2 minutes. On peut finir.

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3: Ouvrons notre nouveau dossier. Bonjour Benoît Rotembourg.
4: Bonjour à vous.
3: Bienvenue ici mon cher Benoît. Alors vous êtes spécialiste, vous êtes chercheur à l'INRIA. C'est quoi l'INRIA déjà ?
4: C'est le Centre National de Recherche en Sciences et Technologies du Numérique.
3: J'ai rien compris à ce que vous faites, mon cher.
4: On fabrique plein d'algorithmes compliqués.
3: Mais vous êtes beaucoup trop intelligent pour nous, mais on va essayer de discuter quand même. Je voulais vous avoir aujourd'hui, mon cher Benoît, parce que, quand on achète, puisque vous parlez d'algorithmes, quand on achète un billet de train, on n'y comprend rien au niveau de son prix. Moi, quand j'étais petit, je me souviens que je prends le train depuis tout le temps, il y avait un prix au kilomètre, ça a bien changé. Comment sont fixés alors ces prix, mon cher Benoît, quand on achète un billet de train?
4: Je crois qu'on est... Vous avez tout à fait raison, ça s'est complexifié. Bah oui. Je ne connais pas votre âge, mais enfin, ça s'est complexifié depuis 30 ans.
3: Ouais.
4: D'accord.
3: Et, j'ai 30 ans.
4: En gros, il faut sortir de la logique du prix au kilomètre. Ah, c'est plutôt un prix qui dépend du rapport entre la demande, combien de personnes seraient intéressées par voyager vendredi prochain pour aller à Marseille, versus l'offre, combien j'ai de places pour aller de Paris à Marseille. Donc, il faut savoir que, oui, il y a beaucoup de prix différents, mais si vous vous y prenez, vous et moi, si on s'y prend le même jour pour le même train, par exemple en septembre, on paiera le même prix. C'est le même prix au même moment de réservation. D'accord ? Par contre, tout le long de la réservation, par exemple, si on vise septembre, Paris-Marseille, tous les deux. Ouais. Ouais. Si on s'y prend maintenant, le plus bas c'est 17,50 €.
3: Voilà. 17,50 €. Donc vous et moi, on paiera pareil si on achète aujourd'hui pour le mois de septembre. On va dire qu'on paiera pareil.
4: Après, je suis un peu plus vieux que vous, donc j'ai une carte avantage.
3: Ah, bah voilà.
4: J'ai une carte avantage senior. J'aurai un petit moins. Ouais. Okay, mais ensuite, si jamais au lieu de s'y prendre aujourd'hui, on s'y prend dans 15 jours ou on s'y prend dans 3 semaines, toujours pour le même train Paris-Marseille-Septembre, alors là, les prix vont monter progressivement. 17,50 €, 23, 29, 35, 39, 43, 47, jusqu'à 89.
3: Voilà, Benoît,
4: 89 €.
3: Benoît, c'est-à-dire, une fois que le prix est lancé, j'allais dire, le prix ne fait qu'augmenter. Une fois que c'est lancé, ça ne fait qu'augmenter.
4: Pratiquement. Il y a des accidents où ils ajoutent un nouveau train. Mais considéré à 93%, j'ai étudié, à 93%, le prix ne baissera pas.
3: Voilà. C'est pas comme parfois, je sais pas, je vous dis n'importe quoi. Vous savez, parfois des chambres d'hôtel, quand elles sont pas prises, hop, ils peuvent vous les brader, par exemple, la veille pour le lendemain, admettons. Là, un billet de train, non.
4: Mais la SNCF s'interdit de faire ça pour protéger le consommateur. Comme le consommateur sait que on s'y prend 3 mois à l'avance, on a les meilleurs prix.
3: Voilà. Donc, plutôt j'achète, mieux c'est.
4: Une semaine à l'avance, ça va être cher.
3: Voilà. Et donc, c'est pour ça, là, vous parliez du Paris-Marseille qu'on va prendre tous les deux, par exemple, le 12 septembre. Eh bien, dans mon wagon, dans notre wagon, Benoît, s'il y a 23 voyageurs, il peut y avoir 23 prix différents.
4: Non, il n'y en a pas plus que 16.
3: Pas plus que 16. Donc, je viens de dire n'importe quoi. 16 prix différents, d'accord. Bah, c'est déjà pas mal.
4: Voilà.
3: 16 prix, voilà.
4: Oui. Mais entre 17,50 € et 89 €, ça fait quand même du quintuple. Le même siège, exactement le même siège, peut vous coûter 5 fois plus cher si vous vous y prenez la veille au soir. Enfin, la veille au soir, vous n'aurez même plus de place d'ailleurs. Si vous vous prenez l'avant-veille, ça sera 89 €. Si vous vous y prenez là comme maintenant, très longtemps à l'avance, ça sera 17,50 € ou 23, 29 €.
3: Voilà, c'est ce qu'on appelle la tarification dynamique. Voilà.
4: Tout à fait. Le mot pour faire chic, c'est yield management. C'est la discipline qui fait ça. Voilà. Et c'est des mathématiques qui remontent à 1866. C'est des vieux problèmes mathématiques. Voilà.
3: Et j'ai lu, si on changeait, c'est un peu technique ce que je vais dire, mais si on change son adresse IP, ça marche ça?
4: Non, sur la SNCF.
3: Non, ça marche pas non plus.
4: Absolument pas. C'est une légende urbaine sur la SNCF. Hein. Qu'il y ait des petits malhonnêtes sur Internet qui le fassent, la réponse est oui. Mais que ce soit la SNCF, la réponse est non. Voilà.
3: Bon, et si je reste caché dans les toilettes tout le temps du voyage pour pas payer, est-ce que ça marche encore? Ça marche plus non plus. Moi, quand j'étais gamin, ça marchait, mais non, ça marche plus non plus.
4: Il y a encore plus chic que les toilettes. Dans certains trains, il y a une prison. Il y a une prison pour déplacer des détenus. Je vous la conseille. J'ai eu l'occasion de la tester pour d'autres raisons.
3: Très bien.
4: La prison, ça existe.
3: Bon, voilà. Donc, ce qu'on a voulu vous expliquer avec Benoît, et Benoît l'a fait très bien. Merci pour votre humour et gentillesse, Benoît. Donc, effectivement, voilà, c'est plus on achète tôt, moins on payera. Voilà, c'est aussi bête que ça, j'allais dire. Mais malheureusement,
4: oui, les week-ends, exactement.
3: Les week-ends improvisés en amoureux, tac tac, on oublie quoi. Voilà, c'est ça le truc. Hein.
4: Bah, si vous êtes vraiment amoureux, faites ça en milieu de semaine.
3: Ça va pas ou quoi? Déjà, ma coche amoureuse, c'est l'autre qui
4: vous
3: paye.
4: Vous manquez terriblement de romantisme.
3: Bon, bah, merci beaucoup, mon cher Benoît. Est-ce qu'on a quelqu'un qui voulait nous parler? Oui, attendez, c'est qui est avec nous? Gaëtan, encore le même Gaëtan tout à l'heure?
0: Oui, encore le même, oui.
3: Ah bah, Gaëtan, oui. Vas-y, tu voulais poser une question à Benoît? Vas-y.
0: Oui, c'est ça, oui. Pourquoi, en fait, il y a une tarification avantageuse jusqu'à 25 ans et à partir de, et au-delà de 25 ans, souvent, il y a plus cette réduction parce qu'on n'est pas vieux quand même la même chose aussi en région ou pas?
4: Alors, j'ai mal entendu la fin de votre phrase. Est-ce que vous pouvez répéter la fin de votre phrase?
0: Est-ce que c'est la même chose en région ou pas en région sud, par exemple? Est-ce que c'est les mêmes tarifications ou quoi pour les cartes zoo, tout ça? Parce que j'habite en région sud.
3: Il habite à Toulon.
4: Ah oui, alors. Oui. Alors là, ce qu'on a expliqué tout à l'heure, c'est le yield management, la tarification dynamique. Ce à quoi vous faites allusion, ce sont des cartes avantages, des cartes de discount particulières. Alors là, elles obéissent à des règles qui sont effectivement plutôt orientées consommateurs, avec par exemple les personnes âgées comme moi, ou avec des familles, ou avec des cartes avantages adultes. Alors là, elles obéissent à des règles. En gros, la SNCF fait en sorte que les meilleures cartes, les meilleurs discounts n'aient pas lieu quand les trains sont pleins. Donc c'est pas tout à fait valable tout le temps et partout. C'est régional, ça dépend un peu du train, de l'heure.
3: Ouais, c'est ça,
4: là, honnêtement, c'est plutôt à l'avantage du consommateur, mais c'est pas valable tout le temps. Effectivement, bon, voilà. C'est un peu limité.
3: C'est un peu au doigt mouillé quand on achète un billet. Hein, voilà, c'est un peu voilà. Bah, c'est toujours les surprises, quoi. Voilà, quand on achète un billet, mais c'est comme ça. Et Benoît, j'allais dire, même si la SNCF sait que nous, les usagers, on est un peu chafouin, la SNCF va pas changer son modèle, hein, parce que pour la SNCF, c'est un bon modèle de faire comme ça, de faire ce prix dynamique, comme on dit.
4: Oui. Ouais. Et puis il y a peut-être 200 personnes qui s'en occupent. Hein. Donc ce sont des humains, il y a des algorithmes, mais il y a des humains qui surveillent comme le lait sur le feu. S'il y a un match de foot inattendu, s'il y a un problème, ce sont des êtres humains qui prennent la décision finale, aidés par des algorithmes. Voilà.
3: Merci beaucoup, mon cher Benoît.
4: Oui. Dans une boulangerie. Dans une boulangerie à 19h, comme par hasard, il n'y a plus de baguette. Il n'y a plus de baguette normale, il n'y a que de la baguette tradition.
3: Eh oui. J'ai rien compris, Benoît. Mais d'accord, mon Benoît. Benoît, d'accord. Et de toute façon, on en parle dans le train quand on se voit le 12 septembre, hein, Paris-Marseille, tous les deux.
1: Dans la prison.
3: Merci, mon Benoît. Merci beaucoup. Benoît Rotembourg, spécialiste, chercheur, même à l'INRIA. Merci infiniment. On parle de quoi avec toi, mon Nicolas, dans un instant?
1: Eh bien, oui, j'espère que vous avez votre NOPAP. Je vous emmène sur un tapis rouge.
3: Ah, génial. En attendant, on va écouter Taylor Swift. Elle est là avec The Fight of the Fallen. Taylor Swift, Fallen. Yes.

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1: Ah, écoute. Ah, ça c'est beau ça. C'est beau ça, hein?
2: C'est beau.
1: Hein, mon Nicolas?
2: Ah oui.
1: Alors, Nicolas Malabeur, tu vas nous parler de quoi?
2: Eh bien, effectivement, nous sommes en plein festival de Cannes, 79e du nom. Il y a des paillettes dans l'air. Et alors, j'ai d'abord voulu revenir sur les précédentes cérémonies d'ouverture de Cannes. Jusqu'en 93, il n'y avait aucun maître de cérémonie. Puis, lors des 13 premières éditions, c'était que des femmes. La première à endosser ce rôle, c'était l'actrice Jeanne Moreau, qui fait son retour en 95. Et le 17 mai 95, il y a tout pile 31 ans, Jeanne Moreau reçoit une surprise de Vanessa Paradis.
1: Ah,
2: moment
1: oui,
2: suspendu.
1: C'était très beau.
3: On s'est connu, on s'est reconnu, on s'est perdu de vue.
2: Magnifique. Vanessa Paradis était pieds nus pendant la prestation. Et alors, lors de la cérémonie d'ouverture de l'édition 99, Sophie Marceau prononce un discours en étant un peu confuse. Une partie du public l'a eu. Chris King, Scott Thomas essaye même de l'interrompre. Souvenir.
4: Les films. Oh, il y a. Heureusement, le Almodovar qui a un petit peu réveillé la croisette. Il y a. Enfin bon, je m'embrouille, mais je vais y arriver. Il y a tous ces films qui sont là ce soir et qui ont été vus.
1: Un peu.
5: Président, le panel. Pardon, je vous ai interrompu.
4: Si je vous ennuie, dites-le moi.
1: Bah oui.
2: C'était compliqué. Alors, 6 ans plus tard, autre péripétie sur le tapis rouge quand une bretelle de la robe de Sophie Marceau se détache. Oui. Ce qui dévoile accidentellement son sein gauche, c'est le téton gate, on s'en souvient. Et alors, revenons sur un autre scandale qui a marqué la croisette. Nous sommes en 73, à la sortie de la projection de La Grande Bouffe de Ferreri, un long métrage où 4 hommes se suicident en mangeant et en copulant. Le film fait grand bruit. Réaction nerveuse des spectateurs.
6: Un scandale.
2: Pas content. Et alors, ça
1: dans quelle
2: pas...
1: année ça, mon Nico?
2: C'était en 73.
1: 73.
2: Il y a 53 ans. Et alors, ça ne s'est pas arrêté là, puisque les acteurs, notamment Michel Piccoli, se voyaient ensuite refuser l'entrée dans les restaurants. C'est assez dingue. Ça a pris de l'ampleur. Autre année, 91, c'est la frénésie. Madonna est sur la croisette. Aïe. La reine de la pop part faire un footing. Et un sujet est diffusé dans Bouillon de Culture. Écoutez les commentaires osés de Bernard Pivot.
7: Madonna ne cesse plus depuis de courir, de fuir. Elle fuit les chasseurs d'autographes, elle fuit les collectionneurs de pins, elle fuit les obsédés sexuels. Alors affolée, elle court, avec ses 4 gardes du corps. Ah, il est bien fini le temps où une star comme Marilyn Monroe se contentait d'avoir une poitrine somptueuse. Aujourd'hui, Madonna a non seulement de très beaux seins, mais aussi des poumons.
2: Il était chaud le pivot. Et alors, le seul président de la République à être venu au festival cannois, c'était Jacques Chirac en 97, à l'occasion des 50 ans de l'événement. Et alors, pour pas faire trop paillettes, Chirac n'avait pas mis de smoking, pas de montée des marches et pas d'escorte policière
1: rien,
2: non plus.
1: Rien.
2: Il participe tout de même à un déjeuner avec Isabelle Adjani à sa droite, l'actrice chinoise Gong Li à sa gauche, et il dragouillait un peu.
8: They say that I am a very, very, very lucky man.
2: Et oui, which is right. Au déjeuner, il avait donc dit « Je suis un homme très, très, très chanceux ». Et le petit potin, eh bien, la Palme d'Or est produite en 2 exemplaires au cas où il y a ex aequo. Elle coûte 20 000 euros sur le bon coin, c'est
1: oh
2: pas
1: là
2: mal.
1: Là, 20 000 euros, c'est pas mal, une belle affaire. Merci beaucoup, mon cher Nicolas. Est-ce que vous saviez qu'hier soir, il y avait l'Eurovision?
2: Ah bah oui.
1: Ah bah oui, vous saviez, hein, bon.
2: Ah oui.
1: Bah, vous savez qu'on n'a pas gagné aussi.
2: Ah oui, on sait.
1: S'en doutait. Eh bah oui, on va parler juste après ça, tout de suite, mes amis.
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1: De retour ici, c'est Willy, vient déjeuner chez vous. On passe à table tous ensemble le samedi et le dimanche en direct entre midi et 13h. Mais vite, ce sont les 5 dernières minutes.
11: Déjà.
1: Alors vite, filons à Vienne. Retrouver notre envoyé spécial Laurent Petit-Guillaume, mon bon Lolo que j'aime tellement. Notre maître à tous sur cette radio ici. C'était donc l'Eurovision hier, mon Lolo. Et surprise, oui, la France n'a pas gagné.
12: Bonjour la France. Bonjour Willy. Bonjour l'équipe.
1: Bonjour mon Lolo.
12: La France n'a pas gagné. Oui, la France n'a pas gagné, mais a failli gagner. On sait, comme tous les ans.
1: On a fini combien alors cette fois-ci?
12: Il faut vous dire. Alors, oui, on va mettre les choses au clair. Le jury nous a donné un maximum de points. On a fini 4e sur toutes les candidats, c'était quand même pas mal. Mais 3 pays nous ont donné 12 points, merci à eux. Merci. Après, il y a eu le vote du public, moins bien passé. Là, on a dégringolé complètement, on a eu que
2: 14 points.
12: On a fait 14 petits points, on a fini 11e. Effectivement, au bout du compte, c'était pas terrible. Mais quand même, en termes d'accueil dans la salle, d'accueil par les journalistes, eh bien, Monroe a été très très très bien accueillie par les autres candidats également. Elle s'est fait des amis, il y aura peut-être du duo dans l'air dans son prochain album, on verra ça. Bon allez, ça s'est bien passé, tout le monde était content.
1: Mon Lolo, oui, on se dit la vérité,
12: c'est la Bulgarie qui a gagné.
1: Tu es mon ami Laurent, on se dit la vérité, oui, toi et moi on se connaît par cœur.
12: Oui,
1: il n'y a que toi et moi, d'accord?
12: Oui, d'accord.
1: Il n'y a que toi. Est-ce que c'était une bonne chanson ou pas?
12: Alors moi je trouve que c'était une excellente chanson, peut-être pas adaptée à l'Eurovision, parce que c'est vrai que quand on regarde ceux qui ont gagné, notamment la Bulgare, c'est très dansant, c'est très festif, c'est très joyeux, c'est très positif. Il y a des couleurs, il y a des danseurs et des danseuses, il y a des paillettes. La petite Bulgare qui a fait vraiment l'unanimité, aussi bien en termes de vote du public que du vote du jury, elle a fait l'unanimité sans doute parce qu'elle a amené une espèce de joie dont on a absolument besoin. Nous on était très artistique, très beau tableau, voilà. Mais il y a eu ce qui est intéressant, c'est que l'Eurovision cette année, je trouve qu'il y a eu tous les styles sur scène, des chansons romantiques, Viva Italia, moi j'ai adoré cette chanson de variété italienne qui a très bien fini, absolument, ils sont 5e les Italiens, j'ai adoré la Grèce parce qu'il y avait un côté extrêmement joyeux, festif là aussi, j'ai adoré le Bulgare, j'ai adoré le chanteur israélien qui n'a pas démérité, qui a fini 2e quand même au classement général avec une très très belle chanson, avec quelques paroles en français, et puis bien évidemment, mon grand coup de cœur après Monroe, c'était l'Australie qui a fini quand même 4e.
1: Bon, on va quand même écouter un petit extrait de la Bulgarie.
12: Mais oui, de la Bulgare, c'est un tube.
1: Ah ouais. Bon.

0: c'est festif, ça bouge.
1: Bangaranga, bangaranga, bangaranga. Vous allez chanter ça. Je vous promets, vous allez chanter ça toute la journée.
0: Non, mais c'est vrai que ça reste dans la tête. Et mon Lolo, toi qui étais là-bas sur place, comment ça se passe? C'est quoi l'ambiance là pendant la soirée? Tu peux nous raconter, je sais pas, un petit truc dans les coulisses, ouais.
1: Il y a des clans, il y a évidemment un suspense jusqu'au bout. Mais ce qui est intéressant, c'est que en termes de la salle où il y a tous les journalistes, j'ai l'impression que là, c'est une grande colonie de vacances qui se retrouve tous les ans. Maintenant, on se connaît tous, entre pays et tout. Et finalement, il y a une phrase hein, pour l'Eurovision, c'est United by Music. Et c'est vraiment ça le plus important. Certes, il y a des tensions, il y a des tensions en fonction des pays, de la politique des pays. Oui, on l'a remarqué. Oui, il y a eu énormément de polémiques cette année, une fois de plus. Il y a eu des manifs, il y a eu des flics partout. Mais c'est pas grave, c'est la musique qui a gagné avant tout. Voilà. Et puis, jury professionnel, jury public, il y a un classement, basta.
0: Du coup, on te retrouvera l'année prochaine en Bulgarie, mon cher Lolo, pour fêter dans la joie les 50 ans sans victoire de la France. Bravo.
1: Attends. Ce qu'il faut ajouter, c'est que la Bulgarie n'avait jamais gagné l'Eurovision.
0: Exactement.
1: Il y a un début à tout.
0: Et voilà. Merci mon Lolo, on t'embrasse fort. Hein. On était très contents de t'entendre. Prends bien soin de toi. Tu rentres quand à Paris? Jamais? Plus jamais?
1: Alors, là, c'est la première fois que je fais un direct en direct d'un aéroport.
0: Donc tu rentres. Va vite prendre ton avion. Merci mon Lolo, on t'embrasse fort.
1: Je vous embrasse.
0: Merci infiniment. Et donc rendez-vous l'année prochaine pour une prochaine défaite de la France. Les 50 ans sans victoire. Oui, on peut y faire, on y croit. Allez, jingle, zou. Allez, zou, on y croit.
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0: C'est un petit effort qu'on peut faire.
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0: Alors, c'est quoi là?
4: C'est le tirage.
0: Le tirage.
4: 100 euros de carburant.
0: Le qui est là? Allô?
5: Oui, bonjour.
0: Bonjour, c'est Laurent. Ah, mais c'est pas le même, c'est pas Laurent Petit Guillaume.
5: Non, je suis le grand Guillaume.
0: Mon Lolo, tu es où là? T'es à la maison?
5: Eh ouais, je suis à la maison, ouais.
0: Tu es tout seul?
5: Non, je suis avec ma petite chérie.
0: Alors tu vas vite la voir, vite, tu vas lui je veux que tu lui susurres à l'oreille, que tu lui dises à l'oreille, oh ici, comme ça à l'oreille, oh ici. Tu as un truc un peu érotique.
4: Il va passer un bon dimanche. Alors là,
0: ah, j'en connais un qui va passer la casserole.
4: Allez,
0: c'est gagné. C'est chaud chez Laurent. C'est gagné, mon Lolo. Tu repars avec ta carte carburant d'une valeur de 100 euros.
4: Bravo.
0: Des auditeurs heureux. Merci, mon Laurent. On t'embrasse fort et merci pour ta fidélité. Voilà, mes amis, c'est fini.
4: Oh non, la barbe.
0: La barbe bichette. Passe vite.
4: On vient d'arriver.
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0: Merci à toute l'équipe de Ici La Rochelle à La Rochelle pour leur accueil. Et merci aux équipes à la maison de la radio pour la connexion avec le reste du monde. Tout de suite, c'est Ma France Week-end avec Ségolène et Luny. Il est tout pile 13h à samedi.
6: Bonjour à tous. Dans 5 minutes, j'ai le plaisir de recevoir le comédien Antoine Reinhardt qui incarne Samuel Paty, le professeur assassiné en 2020, qui fait l'objet d'un film actuellement au cinéma, L'Abandon. Mais d'abord, l'actualité de ce dimanche avec Benjamin Mathieu.
7: Bonjour Ségolène, bonjour à tous. Une fin de week-end d'ascension qui rime avec bouchons sur les routes et temps anglais. Il fait assez moche. C'est parfait pour le retour du crunch avec cette finale du tournoi des 6 nations 2026 dans sa version féminine France-Angleterre. Un match engagé comme on les aime, qui se joue à domicile pour les Bleus au Stade Atlantique de Bordeaux. Mais en face, les Anglaises sont les grandissimes favorites. Une victoire de la France constituerait un véritable exploit, Fanny Lejeune-Festrier.
8: Invaincu depuis 2022, 17 victoires d'affilée face aux Françaises. Ces chiffres des Red Roses, bien sûr, les Bleus les connaissent par cœur. Mais pas question d'y voir une fatalité pour le sélectionneur François Ratier, arrivé il y a 5 mois à la tête du 15 de France.
9: Personne ici ne nie le fait que sur le papier, elles sont plus fortes que nous. Mais il faut désacraliser tout ça. Il y a des joueuses dans l'équipe qui les ont jamais jouées. Donc faut pas déjà qu'elles les mettent sur un piédestal.
8: Et toute la semaine, c'est ce nouvel état d'esprit que les Françaises ont tenté d'apprivoiser, raconte la capitaine Manaï.
10: On se l'est beaucoup dit entre nous, qu'on allait les battre, qu'on allait le faire. Ça commence dans la tête, ce genre de choses. Quand on regarde l'équipe qu'on a aujourd'hui, j'ai aucun doute.
8: Une joueuse, y est d'ailleurs déjà parvenue, c'est la demi de mêlée Pauline Bourdon-Sensus, seule rescapée au sein du 15 de France de la dernière victoire sur l'Angleterre il y a 8 ans.
11: Ce qu'il en reste, c'est toute l'aventure humaine qu'il y a autour. Et là, j'ai la sensation qu'on est vraiment en train de créer une belle aventure humaine. Ça fait très longtemps qu'on n'a pas pu discuter autant. Ça peut aussi jouer sur le terrain, d'avoir estaf et joueuse ensemble.
8: Et la Toulousaine traduit traduit bien le sentiment général avec une équipe qui, depuis l'échec de la dernière Coupe du Monde, s'est remise à croire en elle et en son jeu. De là, enfin briser le plafond de verre, les Bleus en sont convaincus.
7: Coup d'envoi à 17h45, un match qui vous fera vivre Fanny Lechevestrier. 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Faites-vous partie des clients du groupe de tourisme Pierre et Vacances Center Park? Si c'est le cas, vos données personnelles ont peut-être été piratées, comme c'est le cas pour 4,5 millions de clients du groupe. Des noms ou des numéros de téléphone sont concernés, mais pas de numéro de carte bancaire ou d'email, précise le géant du tourisme. Des hackers très jeunes qui agissent souvent par jeu et pour faire parler d'eux, estime Damien Bancal, journaliste spécialisé en cyberintelligence.
12: Non seulement ils peuvent agir seuls, tranquillement, dans le salon de la famille, dans leur chambre, et ensuite ils vont rejoindre des groupes, d'autres copains, copines, pardon du terme, sur des réseaux, sur des forums. Les dernières cyberattaques, les personnes ont entre 15 et 20 ans. Je vais être très clair avec vous, j'en ai rencontré un dernièrement, non pas directement, mais que je suis. Voilà, j'essaie de comprendre ses intentions, ses motivations. On n'est clairement ni dans le politique, ni clairement dans l'économique, ni clairement dans le religieux. On est dans « et regardez les copains ce que j'ai été capable de faire ». Au point que ce personnage, qui est celui qui a piraté par exemple une grande fédération automobile, explique qu'il a fait ça pour le jeu, que la faille, elle n'a jamais été corrigée et c'est exactement ce qui s'est passé dans les derniers cas qu'on est en train de traiter aujourd'hui. Et il explique, ah ça y est, ils ont déposé plainte, enfin du concret sur tout ce que je vous raconte. Voilà qu'on a à faire aujourd'hui.
7: Et si vous nous écoutez en train de rentrer de week-end, mais il va falloir être patient. Bison Futé classe la journée rouge partout en France, notamment sur les grands axes, et ce jusque 21h. On en vient à cette initiative en Corrèze pour faire baisser la vitesse des automobilistes dans une petite commune. Le maire de Malemort, à côté de Brive-la-Gaillarde, a fait construire par ses équipes municipal, deux faux radars. Une première qui fait son petit effet, Loubourdi.
13: Il faut imaginer un vrai radar de chantier et c'est quasiment exactement la même chose. Une grosse caisse blanche sur le bord de la route avec des bandes réfléchissantes sur les côtés. Et selon le maire, ça marche.
14: Bien sûr que les gens y croient.
13: Laurent Dartout.
14: Quand vous voyez un radar sur le bas-côté, le réflexe, il est de tous les automobilistes de lever le pied.
13: Deux faux radars ont donc été fabriqués par la mairie. 1000 euros chacun, un premier installé près d'un EHPAD. Un deuxième sur une route dangereuse.
14: Ça m'est arrivé plusieurs fois d'annoncer la mort par accident et à des parents. Et je peux vous assurer que c'est quelque chose dans une vie d'un maire qui vous marque. C'est un tatouage que vous avez à vie. Et l'ensemble des élus qui ont déjà vécu cette expérience doivent savoir de quoi je parle.
13: Alors la question, c'est évidemment la légalité. Eh bien, la préfecture de la Corrèze soutient le projet et assure que le maire est autorité de police sur sa commune et qu'il est donc légitime de prendre de telles mesures. L'élu espère ainsi inspirer d'autres villes.
14: Pour faire diminuer la vitesse dans nos centres-villes qui sont de plus en plus accidentogènes et où on doit faire aussi attention à nos enfants, à nos aînés qui sont sur le bord des routes.
13: Mais maintenant que le secret est révélé, la mairie va devoir déplacer ses faux radars ailleurs dans la commune.
7: Eh ben oui, sinon ça ne marche plus. Le reportage ici, Limousin, et pour la première fois de son histoire, c'est la Bulgarie qui remporte l'Eurovision avec ce titre. Vous l'avez peut-être entendu hier, Bangaranga, signé Dara, et la France, elle termine 11e. Voilà, ça ne sera pas encore pour cette année. Il va falloir attendre l'année prochaine, et donc la compétition qui se déroulera donc en Bulgarie, puisqu'ils ont remporté l'Eurovision.
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7: Et en plein festival de Cannes à 13h05 sur ICI, eh bien, on parle évidemment cinéma avec Ségolène Aluni. Bonjour.
15: Bonjour à tous et bienvenue dans votre émission Cinéma, ça tourne, qui nous plonge aujourd'hui au cœur d'un film absolument bouleversant. Le premier film a abordé l'affaire Samuel Paty, souvenez-vous. En octobre 2020, cet enseignant assassiné après avoir été la cible d'une campagne de haine pour avoir montré les caricatures de Mahomet extraites du journal de Charlie Hebdo pendant l'un de ses cours sur la liberté d'expression. L'abandon, c'est le titre de ce film qui retrace donc les 11 derniers jours du professeur.
16: J'ai jamais rêvé d'être un héros. Mais que mes cours réveillent une vocation, ça oui, j'avoue que j'en ai rêvé.
17: Bonjour monsieur Paty.
18: Aujourd'hui, on va faire une étude de cas. Liberté d'expression, liberté de la presse. Ça vous dit quelque chose?
19: C'est Charlie Hebdo?
18: Exactement.
17: Pas de blague aujourd'hui?
18: Bon allez, une blague pour Drissou.
16: Il y a un problème?
20: Je viens de revoir la vidéo, les vues arrêtent pas d'augmenter.
21: Elle est mensongère, elle donne clairement le nom du collège de M. Paty. Il faut la faire supprimer.
16: Mais jamais j'aurais imaginé que mon nom entrerait dans les livres d'histoire.
15: Extrait du film L'Abandon de Vincent Garinck, actuellement au cinéma. Et pour nous en révéler les coulisses de tournage, l'interprète de Samuel Paty, Antoine Reynard, qui est avec nous. Bonjour Antoine.
19: Bonjour.
15: Et soyez le bienvenu. Je vais vous demander de vous replonger dans les coulisses de ce tournage qui a longtemps été tenu secret d'ailleurs. C'était l'été dernier, en 2025. Quelle est la première image du paysage ou du décor qui vous revient en tête en repensant à ce tournage ?
19: Le collège. En fait, on avait un collège rien que pour nous, et donc c'est vrai qu'on était un peu abrités, et c'était confidentiel, parce que souvent sur ce genre de projet très sensible, très polémique, en fait le film, moi personnellement, il me fait pas peur, il est très très proche du réel, mais ce qui fait toujours un peu peur, c'est ce qu'on peut dire du projet en amont. Et donc le risque, c'est qu'il y ait des procès d'intention, en fait, et donc des espèces de bad buzz autour de « Ah, ils font ce film ». Donc le fait que le film soit assez confidentiel, qu'on soit dans ce collège, à l'abri de tout, entre nous, en train de faire ce film, et maintenant que le film sort, bon ben voilà, on peut parler du film, il n'y a pas de...
15: Il y a
19: un vrai débat sur des vrais arguments, sur des vraies choses.
15: Ouais. Et vous avez donc un collège pour vous, vous
19: On avait un collège pour nous.
15: Pour toute l'équipe de tournage.
19: Complètement.
15: Incroyable.
19: Donc on avait chacun notre classe, et maintenant les enfants sont très très encadrés, donc comme il y avait... Les enfants, ils travaillent peu d'heures par jour, donc on faisait le matin avec une classe, l'après-midi avec une autre classe, entre-temps avec d'autres enfants. Donc en fait, il y avait une armada d'enfants, une armada de coachs et Liv qui géraient tout ça, et moi dans mes salles à côté, donc on avait tout le collège pour nous, quoi.
15: Vous venez de citer Liv, donc, puisqu'à vos côtés, notre métier de l'ombre du jour est responsable enfant pour le cinéma. Liv Charpentier, bonjour.
21: Bonjour.
15: Est-ce que vous pouvez nous expliquer tout simplement déjà en quoi consiste votre rôle responsable enfant pour le cinéma ?
21: Responsable enfant, on gère tout ce qui est la sécurité des enfants, tout ce qui est la loi, c'est-à-dire, comme tu dis si bien, les horaires à respecter. Et on fait aussi le lien avec la production, l'équipe technique. Aussi tout ce qui est maquillage, habillage, coiffure, HMC, qui aussi pour les rôles sur ce film, mais on avait aussi pour la figure, où ils étaient aussi assez, avec les tenues, parce que comme ils étaient assez récurrents, il fallait qu'ils gardent les mêmes tenues, donc ils revenaient avec des bagages, donc il y avait tout ça à gérer, et puis à monter aussi une équipe, parce qu'on avait quand même, comme tu dis si bien, beaucoup d'enfants.
15: Donc, combien à peu près d'enfants
21: n'était pas tout seul.
15: Votre responsabilité
21: maximum. Il y avait, je dirais, 110 dans une journée, quoi. Mais ils ne venaient pas tous en même temps, donc c'était échelonné. Donc on avait une équipe d'encadrants qui connaissaient bien les ados, avec le BAFA, etc. Donc on avait un pour 10, c'était un peu le chose classique. Donc on les mettait par classe, et ils avaient deux encadrants par classe. Enfin voilà, c'était assez bien organisé.
15: Et alors bien sûr, la question qu'on se pose, c'est est-ce que les fameuses caricatures de Mahomet qu'on voit dans le film ont été présentes aux enfants ?
19: La question s'est posée, et même pour le film, après, c'est un peu comme le... C'est-à-dire qu'il fallait prévenir, parce qu'une caricature, par nature, elle peut heurter, elle peut être... Elle est faite pour titiller, pour interroger, donc elle peut heurter. Donc il y avait prévenir, savoir que tout le monde était d'accord avec ça. Et ensuite, dans le film, si on ne les avait pas du tout montrés, ça aurait été extrêmement choquant, puisque c'est ce qui s'est passé. Donc il y a quelque chose... On montre ce qui s'est passé, et le but, c'est de comprendre les tenants et aboutissants de l'affaire.
15: Ouais.
19: Donc, c'est pas la même visée que de montrer une caricature quand on le fait pour interroger, pour questionner. Là, c'est montrer pour donner les tenants et aboutissants de ce qui s'est passé sur cette affaire.
15: Mais est-ce que sur le tournage, ça a créé justement de vrais débats autour du sujet ? Et notamment avec les enfants qui jouaient vos élèves ?
19: Bizarrement, j'ai l'impression que pas tant que ça, si.
21: Ouais, il y en a eu en fait avant que tu rentres en jeu.
15: Ah, alors secret de tournage, allez-y, Liv Charpentier.
21: Le matin, il fallait bien sûr que ta classe, rassembler que ces enfants-là. On n'a pas fait les autres pour pas justement que ça aille. Mais en fait, on s'aperçoit qu'ils avaient déjà vu pour la plupart ces caricatures-là. Mais dans la séquence, il fallait au moins 5 enfants, enfin 5 ados. Ils devaient pas dans l'histoire en fait. Ils devaient se cacher les yeux. ne plus voir, pas avoir entendu tout ça, etc. Donc on avait cette classe, on leur a expliqué ce qu'ils allaient se passer et ce qu'ils allaient voir. On décrivait les images sans leur montrer vraiment. Mais on leur a dit, voilà, on va vous montrer certaines caricatures. Il y en a qui ne connaissaient pas du tout Charlie Hebdo, qui n'avaient jamais entendu parler. Donc c'était étonnant pour des ados 14-15 ans. Et il y en a qui ne voulaient absolument pas voir.
15: Ah ouais. Donc
21: ouais, on en a eu deux
15: comme
21: qui voulaient absolument pas voir cela. Donc ce qui était très bien pour nous en fait. Et tous les autres voulaient le voir. Donc on a un peu déterminé les enfants qui devaient ou pas jouer le jeu. Mais oui, il y en a deux qui voulaient pas et bah du coup ils l'ont pas vu. Mmh. Et on a fait en sorte que ça se que eux en tout cas tu l'as peut-être pas repéré mais
19: non mais c'est vrai qu'en fait nous aujourd'hui les enfants sont extrêmement protégés sur un plateau.
15: Ouais.
19: Donc on a beaucoup moins accès à eux, donc c'est pas étonnant que je sois pas au courant des débats qui ont lieu entre eux, parce qu'en fait ils sont avec moi quand on joue, mais sinon ils sont ils sont vraiment protégés par une équipe un peu dans leur monde, donc moi je peux pas aller leur parler. À la fin de la journée il y en a un ou deux qui veulent faire des selfies parce qu'ils ont vu la vie scolaire et que la vie scolaire c'est la référence des
15: d'ailleurs
19: des
15: c'est
19: gens
15: drôle parce
19: présents.
15: Que vous jouiez aussi un prof d'histoire géo.
19: Ouais. Ouais. Complètement.
15: Ça vous va bien. Oui. Alors justement, vous dites que Antoine Reinhardt, que les enfants sont de plus en plus protégés, encadrés sur les plateaux de tournage. Liv Charpentier, vous, en tant que responsable des enfants, de quoi faut-il, entre guillemets, protéger les jeunes personnes sur un tournage de cinéma? C'est quoi le risque?
21: Ils sont quand même dans un monde d'adultes. Et ils s'en rendent pas forcément compte. Les adultes non plus. Et ils veulent assez souvent faire ami-ami avec les ados et se mettre un peu à leur niveau. Donc des fois, on a dit « Wesh, comment ça va ?» et tout. Bah, en fait, non. C'est comme toi et moi, on parle normalement. Donc c'est vrai, des fois, ça fait un peu... Du coup, les ados sont plus amenés à aller voir les adultes. Et c'est vrai que pour la concentration, c'est un peu compliqué quand t'as les enfants qui veulent voir Antoine de Régulière Mort, que c'est une séquence où il doit se concentrer.
15: Ah oui, d'accord.
21: Donc on leur dit... Ah, on verra ça à la fin de journée, des choses comme ça. Et puis, des fois, on a aussi des cas où la mise en scène sur ce tournage, des fois, est venue me voir en me disant « Ça va, là, est-ce qu'on aura bien parlé ?» On leur a... Donc voilà, c'est de plus en plus, en tout cas, on remarque que l'équipe technique prend de plus en plus conscience que c'est des enfants et qu'on ne peut pas allonger les journées à tout va. Parce que,
15: allonger les journées, ça veut dire déborder du temps.
21: Déborder du temps. Là, y a de plus en plus de films qu'on arrive à rentrer dans les horaires. Et celui-là, en tout cas, ça a été le cas parce que la mise en scène a fait un boulot mais colossal. Pour les enfants partaient à l'heure, arrivent à l'heure. Et c'est pour ça qu'on a eu des énergies. Bon. Sauf un ou deux qui s'est endormi en classe, mais...
15: Ah, c'est vrai ? Il y a eu des endormissements pendant le tournage sur votre scène ?
19: Pour un tournage, c'est... Enfin, eux, ils sont trop contents, la première scène, ils sont au spectacle, ils vivent la scène, on les fait improviser, ils improvisent. Et la deuxième fois, ils trouvent ça nul. Enfin, je veux dire, et en fait, c'est une répétition toute la journée, donc il va falloir qu'ils se... Voilà, il faut qu'ils acceptent qu'il n'y a plus de surprise pour eux, et pourtant, ils doivent rejouer la surprise.
15: Souvenir de tournage du film L'Abandon, qui retrace donc les derniers jours du professeur Samuel Paty, actuellement au cinéma. On se retrouve avec Antoine Reinhardt et Liv Charpentier, la responsable enfant sur ce film, juste après Laurent Voulzy et Rock Collection.

0: avec son Rock Collection culte sur votre radio ici.
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0: Avec nous, le comédien Antoine Reinhardt, que vous avez certainement découvert dans le film 120 battements par minute, souvenez-vous, il y a presque 10 ans, et qui revient en tête d'affiche d'un film... Oui, ça me fait grimace, ça fait déjà 10 ans, Antoine. Et vous revenez donc à la tête d'affiche donc, de ce film courageux, bouleversant, L'Abandon, ou Les 11 derniers jours de l'enseignant Samuel Paty. Avec nous aussi, Liv Charpentier, en charge des enfants qui étaient extrêmement nombreux sur le tournage de ce film. Liv, Antoine, c'est l'heure de la séquence souvenir sensoriel de tournage. Antoine, en vous replongeant dans les souvenirs de ce tournage à l'été 2025 en banlieue parisienne, quelle odeur vous revient instantanément ? Vous pouvez prendre votre temps.
2: Non, en fait, c'est plus quand on a tourné mon appartement. J'avais un appartement, et on avait tout un appartement pour les loges au-dessus, qui était un appartement complètement dans son jus. Vraiment, un appartement qui n'a pas bougé depuis les années 60, c'était de la moquette qui n'avait pas bougé depuis les années 60.
0: Qui n'a pas été changé depuis 60 ans.
2: Rien n'avait été changé. Et donc, on était tous dans cet appartement à se préparer avec les costumes, à pouvoir difficilement respirer tellement c'était dans son jus. Et où, voilà.
0: Une odeur un peu suffocante. Liv, quel accessoire vous a particulièrement marqué sur ce tournage?
3: Moi, c'était les quatre couleurs.
0: Le stylo quatre couleurs. C'est-à-dire
3: parce que les enfants en ont toujours un dans la trousse. Et ils n'arrêtaient pas de jouer avec.
2: Pourquoi ils se rendent pas compte parce qu'en fait sur chaque prise il y a quelqu'un qui fait tic, tic, tic, tic, tic. Et en fait ça casse ça casse le son. Enfin je veux dire il y a un truc où le son n'est pas utilisable si on a quelqu'un qui est à côté du micro.
0: Là je le fais avec mon stylo.
2: Exactement. Et en fait, si on a ça sur chacune des prises, on ne peut pas utiliser le son.
0: Ah ben oui.
2: J'ai des petites crises d'autorité.
0: Antoine Reinhardt, je tiens à préciser que ce n'est évidemment pas un biopic sur Samuel Paty. Non. Vous n'êtes pas donc dans l'imitation pure de ce professeur, mais vous avez quand même travaillé sur des petites choses de sa personnalité, des détails que vous avez pu travailler notamment grâce à la sœur de Samuel Paty que vous avez rencontrée,
2: Michaël. En fait, moi j'ai laissé vraiment, j'ai pris ce qu'on m'a donné. Il n'y avait pas de volonté de me faire accéder à d'autres archives que celles qui sont connues. Et c'est vrai que quand on s'est vus, on a parlé pendant 2 heures. Et à la fin, elle m'a dit « Ok, super, ce que tu fais avec tes mains, c'est génial, c'est exactement ça. » Je dis « Qu'est-ce que je fais avec mes mains ?» En fait, je parle avec mes mains, mais ça, c'est moi dans la vie.
0: Naturellement.
2: J'étais pas du tout en train de jouer, en plus. J'étais vraiment juste en train de parler de l'affaire. Elle m'a dit « Souris moins. » J'étais là, ok. Et elle m'a donné des choses sur ce qu'il faisait, il avait toujours une écharpe parce qu'il avait peur de perdre sa voix.
0: Les petites blagues qu'il faisait à la fin des cours,
2: oui,
0: ça c'est
2: vraiment les siennes. Alors il y en a peut-être une ou deux parce que j'ai rajouté des blagues que j'avais cherchées moi aussi.
0: Ah, c'était vraiment les siennes en plus.
2: Il y avait son carnet, il y avait des blagues de lui, effectivement. Et je crois qu'il y en a une qui n'est pas de lui parce qu'il y a des moments où je finissais par... Pour aussi faire rire un peu les élèves, je changeais un peu les blagues de temps en temps pour les surprendre.
0: Pour que ça soit spontané, ouais.
2: Donc oui, il avait ses petites blagues. Ringarde, faut le dire. C'était un peu des blagues.
0: Moi, j'ai trouvé ça drôle.
2: On a gardé les meilleurs.
0: C'est ça. Liv Charpentier, comment devient-on responsable enfant pour le cinéma ?
3: Pour l'instant, il n'y a pas de formation. Je crois que c'est en cours. Ça sera peut-être prochainement, mais pour l'instant, il n'y en a pas. Donc, je sais que c'est donc obligatoire depuis quelques temps. C'est vrai que c'est un casse-tête pour les productions, parce que qui engager de fiable ? C'est vrai que c'est pas évident en ce moment. Il faut voir les CV, il faut voir...
0: Vous avez fait quoi, par exemple, avant, pour en arriver là ?
3: Moi, j'ai fait beaucoup de... Bien en amont, j'ai fait des castings figures.
0: D'accord.
3: On a été beaucoup avec des enfants, parce qu'à chaque film, il y a toujours des enfants. On a encadré tout ça. Moi, j'ai fait beaucoup de... j'ai fait le BAFA, j'ai pas mal de petites choses. Je suis encore avec des enfants en ce moment. Donc, c'est vrai qu'on reste un peu dans le contact.
0: Antoine Reinhardt, avec quoi avez-vous envie que les spectateurs repartent après avoir vu le film L'Abandon ?
2: Avec plus d'armes dans le sens plus d'armes intellectuelles, moins d'idéologie et plus de connaissances, j'ai envie de dire, plus de faits. Je pense qu'on peut repartir avec de la colère, avec de la tristesse et en même temps avec une force de vie maintenant je comprends mieux.
0: Ça prône la nuance aussi.
2: Exactement.
0: Dont on manque beaucoup actuellement. L'Abandon, un film incroyable, pétri de nuances justement sur les rouages et l'engrenage d'un mensonge qui tourne au cauchemar. Un film signé Vincent Garinck, librement adapté du livre Les derniers jours de Samuel Paty de Stéphane Simon. C'est avec Emmanuel Berco, Marie-Sona Condé, Emma Boumali, Nejim Bouizoui, pour ne citer que. Et vous Antoine Reinhardt, vous êtes vraiment très très impressionnant dans ce film. Je tiens à le souligner, bravo. Bravo pour ce film courageux et merci d'avoir été avec nous dans cette tournée. Merci Liv Charpentier d'être venu nous parler de votre métier de l'ombre, responsable enfant, pour un plateau de tournage. Ça fait combien de temps ?
3: que je tourne. Oui. Non, responsable enfant, une vingtaine d'années. Ouais.
0: Eh ben bravo pour ce parcours. Ça tourne, c'est tous les dimanches sur votre radio ici, dès 13h et à n'importe quelle heure de la journée sur ici.fr en replay.
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4: 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Aujourd'hui, cette émission est assurée par la FSU.
10: Bonjour Caroline Chevet.
11: Bonjour.
10: Vous êtes secrétaire générale de la FSU, la Fédération syndicale unitaire qui syndique les agentes et agents de la fonction publique de l'État et de la territoriale. Pour la FSU, quelle est aujourd'hui la revendication prioritaire ?
11: Pour nous, l'urgence absolue, ce sont les salaires. Ça n'est pas nouveau, c'est au centre de nos mobilisations, parce que les salaires du public ont décroché par rapport à ceux du privé. Concrètement, la valeur du point d'indice qui sert à calculer le salaire des fonctionnaires n'a quasiment pas augmenté depuis 2010, un peu plus de 6%, alors que, dans le même temps, les prix ont augmenté de 26%. Sur 2022-2023, dans le contexte d'inflation liée à la guerre en Ukraine, les revalorisations du point d'indice n'ont pas suffi à compenser l'augmentation des prix sur cette période. Et puis, depuis 2023, rien. Aujourd'hui, l'inflation redémarre et les agentes et les agents de la fonction publique s'appauvrissent.
10: S'appauvrissent ? C'est-à-dire ?
11: On peut commencer par les contractuels. Je devrais dire d'ailleurs les contractuels, parce que ce sont souvent des femmes qui travaillent à temps partiel imposé. Par exemple, une AESH gagne en moyenne moins de 1000 euros par mois. Et de plus en plus de fonctionnaires sont payés en dessous du SMIC. Ça semble incroyable. Mais comme le SMIC augmente automatiquement avec l'inflation, certains salaires se font dépasser. Plusieurs centaines de milliers d'agents sont désormais concernés. Alors bien sûr, ces agents perçoivent une indemnité différentielle pour compenser, mais le salaire, lui, reste bloqué. Et puis une indemnité, c'est pas la même chose que du salaire. Ça n'ouvre pas les mêmes droits, et notamment la retraite. C'est d'ailleurs une logique que nous dénonçons. Cette augmentation de la part des indemnités dans la rémunération. Ce que nous réclamons, c'est une revalorisation de la rémunération principale pour reconnaître le métier, l'expérience, l'engagement quotidien, bref, la carrière des personnels.
10: Et quelle devrait être, selon vous, l'ampleur de cette revalorisation ?
11: Il faut tout de suite une mesure d'urgence pour revaloriser l'ensemble des salaires de la fonction publique. Il faudrait au moins 15 points d'indice, ce qui fait une augmentation d'environ 60 euros, à tous les agents et toutes les agentes de la fonction publique. Et il faudrait augmenter la valeur du point d'indice de 6%. La combinaison des deux permettrait de faire passer tous les salaires au-dessus du SMIC. Par exemple, pour un agent qui perçoit une rémunération nette de 1500 euros, ça équivaudrait environ à 150 euros d'augmentation et 210 euros environ pour quelqu'un qui est payé 2500 euros.
10: Et est-ce que ce serait bien suffisant ?
11: Non, bien sûr. Il faut aussi un plan pluriannuel qui aboutisse à une augmentation d'au moins 20% du point d'indice, l'attribution d'au moins 80 points à tout le monde et la refonte des grilles indiciaires. Et puis, pour ne pas recommencer à chaque fois qu'il y a de l'inflation, il faut indexer la valeur du point d'indice sur l'inflation. Et en parallèle, il faut en finir avec l'inégalité entre les femmes et les hommes. à qualification égale, à difficulté égale, avec les mêmes responsabilités, les métiers les plus féminisés sont aujourd'hui plus mal payés que les métiers à prédominance masculine. C'est une honte. Un travail de valeur égale doit être payé à égalité.
10: Oui, mais dans la situation actuelle où la dette publique a fortement explosé, est-ce que c'est bien raisonnable toutes ces deux?

0: d'augmenter les salaires de la fonction publique.
1: C'est la priorité des agents et des agentes de la fonction publique, pour toutes les raisons que je viens d'expliquer, mais c'est aussi une question d'intérêt général. Aujourd'hui, les métiers des services publics n'attirent plus autant les étudiants. Tout le monde le sait dans l'éducation, mais c'est vrai aussi des autres métiers. Nous n'allons pas tenir longtemps comme ça. Nous avons besoin de services publics forts et dynamiques pour répondre aux nombreux défis qui sont devant nous, l'éducation, la formation de la jeunesse, les crises climatiques, la cohésion sociale. Augmenter les salaires de la fonction publique, c'est renforcer les services publics et c'est préparer l'avenir.
0: Merci Caroline.
1: Merci.
2: C'était Expression Directe avec la FSU.
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4: Pour circuler plus facilement autour de Strasbourg, retenez ces quatre lettres, REME. En fait, le REM est devenu, à partir de cette année, le CERM. L'Eurométropole nous explique qu'il s'agit d'un réseau multimodal plus cohérent, pensé à l'échelle du bassin de vie strasbourgeois et transfrontalier. Concrètement, ça signifie mieux utiliser les 13 gares du territoire, améliorer les correspondances et renforcer les liens entre trains, car express, tram, vélo et autres modes de transport. Alors ce n'est pas une révolution visible du jour au lendemain, mais une transformation qui peut changer le quotidien de ceux qui entrent ou sortent régulièrement de Strasbourg. Le conseil pratique est clair. Au lieu de raisonner voiture ou rien, il faut de plus en plus regarder ce qui se combine. Et en matière de mobilité, les économies commencent souvent le jour où l'on arrête de tout faire seul au volant. Pour en savoir plus, consultez le site internet strasbourg.eu, rubrique Révolution des mobilités.
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Bernard Lavilliers et Nicoletta avec Idées Noires sur votre radio ici. Salut tout le monde et bienvenue, Sophie Nolvaux avec vous pour partager ce dimanche. Et j'espère que tout roule de votre côté, à la maison, en train de vous reposer ou dans les préparatifs d'une belle activité cet après-midi. Je vous ai prévu comme chaque week-end la meilleure des musiques avec dans les prochaines minutes Étienne Dao, juste après cette nouveauté de Miley Cyrus, la bande originale du troisième volet de la saga Avatar de James Cameron, intitulée Avatar de feu et de cendre, voici Dream as One. Oh.

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2: Imaginez une balade dans les paysages alsaciens, un bon verre de vin à la main, avec modération, des chefs qui vous régalent et de la musique à chaque étape. Franchement, on a connu des randonnées plus difficiles. Les 23 et 24 mai prochains, Brighton Bar accueille sa grande marche gourmande et musicale. Un rendez-vous festif et très attendu dans la vallée de Munster. Pour nous mettre en appétit, Alban Viomé, bonjour.
3: Bonjour François.
2: Quelle est donc cette association qui s'appelle Les Éclaireurs ?
3: Alors c'est une association qu'on a fondée avec une bande d'amis en 2017 dans la vallée de Munster. Et d'abord on était actifs sur Instagram, Facebook pour mettre en avant les différentes particularités de la vallée de Munster, les paysages, les balades, les fermes auberges, les commerces. Et depuis quelques années, on a commencé à organiser nos propres événements, notamment une marche gourmande et une soirée d'humour prévue notamment à la fin du mois de mai.
2: C'est le genre d'événement où on brûle des calories juste pour pouvoir continuer à manger, c'est ça, Laurent ?
3: C'est l'idée. À travers cette marche, donc il y a 6 escales alimentées par les chefs d'Alsace, Ernest Benz de la Perle des Vosges, Tony Billon, ancien chef de la Verte Vallée. On a également Christophe Eck du Ramlock à Colmar et Olivier du restaurant L'Olivier à Munster. Et à chaque escale, petite particularité par rapport à une marche gourmande classique, on a également un accompagnement musical, histoire d'apporter une dimension culturel et musical tout au long d'un parcours gustatif. C'est un concept qu'on ne retrouve pas, en tout cas, côté Vallée de Munster, et puis en général, quelque chose qui se fait peu dans le monde des marches gourmandes. Ce qui plaît en général, c'est l'originalité déjà du parcours, parce qu'on reste dans la Vallée de Munster, et la Vallée de Munster en général, c'est un endroit qui est pas mal plébiscité pour les marches, randonnées, qui est quelque chose de gustatif ou non, d'ailleurs, à travers les paysages. Et l'originalité, c'est à travers le choix aussi d'avoir une cuisine qui soit pas simplement le fait d'un repas classique, mais aussi alimenté par des chefs d'un certain renom. Et en plus, côté vin, donc vraiment pour l'aspect liquide, je dirais, pour la journée, on fait confiance aux caves Schoenaitz, les vins Schoenaitz, donc qui sont basés à Viroval aussi dans la vallée de Munster, qui est le dernier viticulteur indépendant de la vallée de Munster, donc vraiment à la fois un événement local au sein de la vallée de Munster. Et également, pour compléter, la veille, il y a également un spectacle d'humour qui est prévu, donc au même endroit, au départ de la Kilbe de Brighton Bar dans la vallée de Munster. Spectacle d'humour prévu avec 4 humoristes. Et ensuite, on aura Tom Clark, un DJ qui animera le reste de la soirée avec buvette et tarte flambée. Et ce sera sûrement une très belle introduction à la marche gourmande prévue le lendemain.
2: Merci Alban. Rendez-vous donc les 23 et 24 mai à Brighton Bar pour cette grande marche gourmande et musicale entre gastronomie, concerts et paysages de la vallée de Munster. Une balade festive et savoureuse où le plus dur sera probablement de choisir entre marcher, manger ou danser.
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0: Vous écoutez ici, c'était Céline Dion avec Danson et on vous envie tellement, vous qui avez peut-être décroché le fameux sésame pour aller l'applaudir à la rentrée à Paris. Pour tous les autres, eh bien on se console avec d'autres artistes qu'on adore. Clara Luciani dans un court instant, juste après Enrique Iglesias. Bel après-midi.
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2: Il faudra un peu de patience. Aujourd'hui, la journée est classée rouge sur les routes. Pour les retours du pont de l'Ascension, Bison Futé conseille d'éviter les grands axes entre 10h et 21h. Trois gendarmes mobiles blessés la nuit dernière en marge d'une rave party illégale dans le Morbihan à Monteneuf. Ce rassemblement festif illicite a réuni 300 personnes, une centaine de véhicules. Les forces de l'ordre ont été visées par des jets de projectiles. Le parquet de Paris ouvre des enquêtes pour de possibles violences dans un total de 84 écoles maternelles, une vingtaine d'élémentaires et une dizaine de crèches. C'est ce que l'on apprend ce midi dans une interview de la procureure de Paris, Laure Bécuot. La France exprime sa profonde préoccupation face à la multiplication de législations hostiles aux droits des personnes LGBT dans le monde en cette journée mondiale contre l'homophobie. Un message qui intervient dans le contexte de la détention d'un Français depuis le 14 février dernier à Dakar, au Sénégal. Il est poursuivi notamment pour actes contre nature. La victoire surprise de la Bulgarie hier soir à l'Eurovision avec le groupe Dara et son titre Benga Ranga. Israël termine deuxième dans une soirée où plusieurs pays avaient décidé de boycotter la compétition. La France Monroe et elle 11e du concours. Le départ de la solitaire du Figaro ce matin à 10h30 depuis Perros-Guirec dans les Côtes d'Armor. 36 marins sont au départ de cette course à la voile par étape. Course très éprouvante. Et puis la finale du tournoi destination féminine. L'équipe de France de rugby rencontre les Anglaises à 17h45. Elles n'ont pas battu depuis 2018 mais ont l'avantage du terrain. Le match se déroule à Bordeaux.
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5: Aujourd'hui, les nuages sont nombreux, le ciel se couvre par moments, mais les éclaircies, d'abord timides, reprennent peu à peu le dessus cet après-midi. Faudra attendre la fin d'après-midi pour un plus large soleil. Côté température, 14 à 17 degrés annoncés en plaine et 7 degrés sur les crêtes.
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0: C'était Softcell avec Tainted Love sur votre radio ici. C'est le week-end et ça fait un bien fou de le passer ensemble. C'est Sophie Nolveau avec vous. Vous le savez, vous n'êtes pas tout seul. Vos artistes préférés sont réunis, comme chaque jour, pour vous permettre de vous changer les idées. D'ailleurs, après quelques conseils utiles à côté de chez vous, on va retrouver vos trois chansons françaises à la suite.
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0: Avec Johnny Hallyday, le duo Pascal Obispo et Francis Cabrel, mais aussi Maxime Le Forestier.
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0: une alimentation locale et respectueuse de l'environnement, tout en évitant de faire ses achats à l'aveugle. Avec cette carte, on repère facilement les producteurs autour de chez soi, légumes, produits fermiers, et puis on arrête de croire que le local, c'est toujours compliqué à trouver, hein. Le conseil est simple, avant de faire vos courses classiques, jetez donc un œil à ce qui existe près de chez vous. Pour les achats réguliers, cela permet de reprendre la main sur la qualité et parfois même sur votre budget. Parce qu'un bon plan course, ce n'est pas seulement une promo, c'est aussi savoir où acheter juste. Plus d'infos sur le site de la M2A, carte producteurs locaux et circuits courts.
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0: 1995, Michael Jackson militait déjà à travers ses chansons pour préserver l'environnement. Il voulait faire entendre au plus grand nombre la voix de la planète à travers Earth Song, qui abordait des thèmes encore très actuels, hein, l'écologie, la guerre, la pollution, la déforestation et la cruauté envers les animaux. Earth Song devait être interprétée lors de la tournée This Is It. Elle fut la dernière chanson que Michael Jackson répéta avant sa mort, survenue le 25 juin 2009. Il sera bientôt 15h et toute l'info en français dans le monde en 90 secondes. D'ici là, Terence Trent D'Arby, Gaëtan Roussel et Jackie Quartz.
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3: 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C'était quand même mieux avant. 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
1: Vous écoutez ici, bel après-midi, il est 15h. 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
2: L'ensemble des arrondissements parisiens concernés par des actes de violence dans le périscolaire. La justice enquête sur 84 écoles maternelles, une vingtaine d'élémentaires et une dizaine de crèches, selon la procureure de Paris. Une dizaine de nouvelles victimes présumées de Jeffrey Epstein se sont manifestées auprès du parquet de Paris. On l'apprend également ce midi, toujours selon la procureure Laure Becquio. Le criminel sexuel américain mort en 2019 aurait utilisé son logement parisien dans le cadre d'un vaste réseau de traite d'êtres humains. Les nouvelles aides pour les Français à traverser la crise de la hausse des prix des carburants seront annoncées dans les jours qui viennent. Annonce du ministre de l'économie Roland Lescure qui rappelle sur France 3 tout à l'heure que celles-ci doivent aider ceux qui sont en première ligne. Le ministère de la Santé surveille de près le risque d'importation de l'épidémie d'Ebola à Mayotte. Un risque théorique existe de diffusion de l'épidémie actuellement en cours en République démocratique du Congo et en Ouganda vers Mayotte avec un variant qui est jugé très mortel. L'île de Mayotte qui se trouve dans l'océan Indien à l'est du continent africain. En sport, du suspense à tous les étages pour la dernière journée de Ligue 1 ce soir à 21h. Qui de Lyon, Lille ou Rennes va s'emparer de la troisième place synonyme de qualification directe pour la Ligue des Champions. Qui de Nice, Auxerre ou Le Havre sera relégable, bien vous le saurez en suivant le multiplex sur ici.fr. Et puis à suivre en rugby féminin le dénouement du tournoi des 6 nations France-Angleterre à 17h45 à Bordeaux. Le vainqueur remporte tout simplement le tournoi.
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5: Aujourd'hui, les nuages sont nombreux, le ciel se couvre par moments, mais les éclaircies, d'abord timides, reprennent peu à peu le dessus cet après-midi. Faudra attendre la fin d'après-midi pour un plus large soleil. Côté température, 14 à 17 degrés annoncés en plaine et 7 degrés sur les crêtes.
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0: Instant Karma, We All Shine On, c'était John Lennon. Une nouvelle heure s'est ouverte et je suis là pour la vivre avec vous, Sophie Nolvo sur votre radio ici, avec dans quelques minutes des infos utiles et pratiques près de chez vous et vos trois chansons françaises à la suite.
1: Cendrillon pour ses 20 ans et la plus jolie des enfants.
0: On aura le plaisir d'écouter le groupe Téléphone, le dernier single de Zaz, ainsi que Marc Lavoine. Je vous souhaite un très bon dimanche.
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1: Pour circuler plus facilement autour de Strasbourg, retenez ces quatre lettres, REME. En fait, le REM est devenu, à partir de cette année, le CERM. L'Eurométropole nous explique qu'il s'agit d'un réseau multimodal plus cohérent, pensé à l'échelle du bassin de vie strasbourgeois et transfrontalier. Concrètement, ça signifie mieux utiliser les 13 gares du territoire, améliorer les correspondances et renforcer les liens entre trains, car express, tram, vélo et autres modes de transport. Alors ce n'est pas une révolution visible du jour au lendemain.

0: Michel Polnareff avec Lettres à France, et c'est Jean-Loup Dabadie qui a écrit ce texte avec deux niveaux de lecture. On peut y voir une lettre d'amour d'un homme loin de sa dulcinée, ou encore celle d'un homme exilé qui rêve de revoir son pays, la France. Et c'était le cas de Polnareff qui vivait justement en Californie en 77. Les Frances sont fêtées le 25 avril, mais aujourd'hui, on souhaite bonne fête au Pascal et aux Pascalines. Allez, dans quelques minutes, il sera 16h et vous avez rendez-vous avec l'info en France et dans le monde en 90 secondes. Mais avant, Syl, Oria et le groupe U2, merci à vous d'écouter ici. Très bel après-midi.
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1: Vous écoutez Ici, il est 16h, bel après-midi. Toute l'info en France et dans le monde en 90 secondes avec Benjamin Mathieu.
2: Vous êtes peut-être en train de le constater en ce moment même dans votre voiture, d'importantes difficultés de circulation sont au rendez-vous sur les grands axes aujourd'hui. La journée est classée rouge dans toute la France, dans le sens des retours par Bison Futé à l'occasion de la fin du pont de l'Ascension. Il est conseillé d'éviter les grands axes, si vous le pouvez, jusque 21h, notamment l'A7 entre Marseille et Lyon. Il s'estime jeté en pâture aux médias après la tentative d'incendie sur la résidence secondaire des grands-parents du petit Émile dans le Haut-Vernay. Ces derniers s'expriment auprès de BFM TV, des grands-parents maternels de ce jeune homme retrouvé mort après avoir disparu en juillet 2023, avait été placé en garde à vue en mars 2025 puis relâché. L'homme suspecté des faits a vu sa garde à vue prolongée ce matin. Un risque d'importation de l'épidémie d'Ebola à Mayotte, jugé théorique mais possible par les infectiologues. L'épidémie actuellement en cours en République démocratique du Congo et en Ouganda vers Mayotte avec un variant qui est jugé très mortel. L'île de Mayotte qui se trouve dans l'océan Indien, à l'est du continent africain. En sport, un accident très impressionnant au Grand Prix de moto de Catalogne. Le pilote Alex Marquez a fait plusieurs tonneaux suite à une sortie de piste. Le Français Johan Zarco a lui chuté après la reprise de la course. Il a lui aussi été transporté à l'hôpital. Et puis un nouveau record du monde sur le toit du monde, sur l'Everest. Un grimpeur népalais a gravi le plus haut sommet du monde situé à 8849 mètres pour la 32e fois. Voilà, le Sherpa qui a 56 ans ne manque visiblement pas de souffle.
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4: Aujourd'hui, les nuages sont nombreux, le ciel se couvre par moments, mais les éclaircies, d'abord timides, reprennent peu à peu le dessus cet après-midi. Faudra attendre la fin d'après-midi pour un plus large soleil. Côté température, 14 à 17 degrés annoncés en plaine et 7 degrés sur les crêtes.
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Michel Alsace qui a sorti la boule de cristal, mais version variété française avec Félix Gray. Maintenant, on se détend avec Nicolas Riffel à Bartenheim où on va se régaler. De l'humour en tube pour les retours des longs week-ends sur les routes de France. Et avec la musique, qui va vous détendre aussi, on vous fait du bien avec une Révolution 12 de Tracy Chapman et des enfoirés mobilisés même pour partir à l'aventure. Allez, bon après-midi avec Ici Alsace.

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2: Salut Bissom, aujourd'hui je t'embarque à quelques kilomètres de la frontière suisse, au Colombier, à Bartenheim. Je t'emmène découvrir une vraie maison. Une de celles qui ont vécu et qui ont surtout une belle âme. Ici, tu débarques pas dans un concept à la mode. On entre dans une histoire, une maison familiale tenue depuis les années 50 par la famille Chiaggi. Autant te dire que des assiettes, ben ils en ont envoyé là-bas. Des générations de clients, des souvenirs, des repas de famille, des grandes occasions et toujours ce même fil rouge, bien recevoir et bien nourrir. C'est Christophe qui est aux commandes aujourd'hui. C'est le genre de patron comme on les aime chez nous en Alsace. Présent déjà, ça c'est important, chaleureux, qui connaît ses clients, qui t'accueille avec le sourire et qui te met direct à l'aise. Et surtout un patron qui prend soin de ses équipes. La salle, elle est élégante, chaleureuse et lumineuse. Tu t'y sens bien. Mais alors l'été, wow, la terrasse, tu te poses, tu souffles, tu prends ton temps. Franchement, c'est le genre d'endroit où je peux rester des heures à siroter de bons vins blancs alsaciens sans voir le temps passer. Dans l'assiette, bah là-bas c'est du sérieux. C'est une cuisine bistronomique française, j'ai envie de te dire. T'as la tradition et la modernité, des produits toujours de saison, du goût et de la maîtrise. Le genre d'adresse où tu sais pourquoi tu viens. Il y a un chef que je connais plus que très bien. Le chef avec qui j'ai fait mes toutes premières promotions gastronomiques à l'international, c'est Guillaume Gulli. Et lui, il arrive avec un sacré bagage. Des expériences à l'international, bien sûr, des grosses maisons bien étoilées. Le mec a vu du lourd et a même été sous-chef exécutif de l'incroyable hôtel immense. Hein. Je crois que c'est plus de 5000 personnes là-dedans, du Venetian à Macao. C'est énorme. Et aujourd'hui, il est là, à Bartenheim, de retour en Alsace et au Colombier pour notre plus grand bonheur. Il amène avec lui sa précision, une modernité et une envie d'envoyer encore plus fort. Dans l'assiette, tu retrouveras des ravioles de homard sur un lit de choucroute caramélisée, émulsion à la truffe, suprême de volaille, variation de petits pois et carottes, crème brûlée au yuzu et sa crème de sésame. C'est du bistronomique, comme je l'ai dit, et comme on aime. C'est une maison familiale qui tient la route depuis des décennies et qui n'est pas prête de s'arrêter. Ça, je vous l'assure. Allez, peace ball et t'es Kerschmutz.
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0: On était bien avec Diane Tell pour écouter cette légende qui ne se raconte pas debout dans un couloir. Alors on va bouger, mais lentement, avec la suite. On vous prépare quelques tubes bien inspirés de la vie sur Mars, selon Bowie. Et une belle fin à suivre avec Florent Pagny. Mais après la pub, ici Alsace.
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1: À Mulhouse, la carte des producteurs locaux, c'est le bon plan pour manger mieux sans se ruiner. Eh oui, dans l'agglomération mulhousienne, il y a un réflexe malin pour manger sain sans exploser son budget. Utiliser la carte officielle des producteurs locaux et circuits courts. L'objectif, c'est de faciliter l'accès à une alimentation locale et respectueuse de l'environnement, tout en évitant de faire ses achats à l'aveugle. Avec cette carte, on repère facilement les producteurs autour de chez soi, légumes, produits fermiers. Et puis on arrête de croire que le local, c'est toujours compliqué à trouver, hein. Le conseil est simple. Avant de faire vos courses classiques, jetez donc un œil à ce qui existe près de chez vous. Pour les achats réguliers, cela permet de reprendre la main sur la qualité et parfois même sur votre budget. Parce qu'un bon plan course, ce n'est pas seulement une promo. C'est aussi savoir où acheter juste. Plus d'infos sur le site de la M2A, carte producteurs locaux et circuits courts.
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1: Fred Ballard avec des humoristes d'hier et d'aujourd'hui qui répondent à nos petites et grandes questions du quotidien. Le problème des longs week-ends de mai, c'est que souvent, au retour, il y a du monde sur les routes. Alors, pour éviter les contrariétés de type contravention, Fred Ballard a sollicité ses rigolos de service dans l'humour en tube.
2: Quand tu reçois un PV, si tu le payes tout de suite, tu payes moins. La sécurité routière ferait des promos. C'est-à-dire que t'es un danger public, mais si tu payes tout de suite, t'es moins dangereux. Ça va.
3: Oui, c'est une logique assez particulière, il faut l'avouer, mais bon, on a quand même des énarques hein, derrière tout ça, qui savent comment nous motiver pour faire rentrer des sous dans les caisses et faire payer ceux qui ont des caisses.
2: Et tu vois, l'état d'après, ça va être qu'on paye à l'avance et on a le droit à 12 infractions. J'ai hésité à le dire parce que au moment où je vais dire, putain, c'est une bonne idée, on va le faire ce truc. C'est genre, j'ai hésité à le dire, c'est pour ça.
3: Ah oui, bah non. Si les comiques commencent à refiler des idées au trésor public, on n'a pas fini de se faire taxer. Se poiler à 130 km/h avec Naïm, c'est ok. Mais avant le péage, on lève le pied, on baisse sa vitre et on laisse faire ses ligues.
4: Quand t'as pris ton ticket, il se passe un phénomène bizarre. T'as à peine récupéré le ticket, on est 36 voix qui se jettent dans 3. Et là, tout le monde se prend pour un pilote de Formule 1 au départ d'un Grand Prix. T'as à peine fermé ta fenêtre, tu démarres comme un enragé. Dans la bagnole derrière, tout le monde est collé au siège comme ça.
3: Ah oui, c'est vrai que ça fait partie des petits plaisirs autoroutiers, hein, on va pas se le cacher. C'est le seul moment où on peut passer de 0 à 100 sans se faire aligner. Donc laissez-nous les péages, ça coûte un bras, mais qu'est-ce qu'on se marre.
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1: Ici Alsace avec Jean-Jacques Goldman, une histoire qui tient debout toute seule, comme la chanson. Et avant 17h, Les Innocents qui reprennent Les Pinceaux et Bruno Mars et son I Just Might. Traduction libre,
0: je vais peut-être le faire.
1: Nous, c'est sûr, on vous le passe. Mais avec Ici Alsace.
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1: Bon week-end à tous et bon après-midi. Ça y est, il est 17h, c'est le rendez-vous avec les infos.
2: En plein festival de Cannes, l'annonce fait grand bruit. Il y a quelques jours, 600 professionnels du cinéma dénonçaient dans une pétition l'emprise grandissante de l'extrême droite sur leur profession, visant nommément Vincent Bolloré, propriétaire de Canal+. Aujourd'hui, Maxime Saadé, dirigeant de cette chaîne qui finance de très nombreux films, annonce qu'il ne souhaite plus travailler avec ceux qui ont signé cette pétition. L'ensemble des arrondissements parisiens concernés par des actes de violence dans le périscolaire, la justice enquête sur 84 écoles maternelles, une vingtaine d'élémentaires et une dizaine de crèches selon la procureure de Paris. 78 animateurs du périscolaire ont été suspendus depuis le début de l'année, dont 31 pour des suspicions de violences sexuelles. Gérald Darmanin veut durcir la protection des enfants victimes de violences sexuelles. Le garde des Sceaux se dit favorable aujourd'hui à poursuivre des crimes commis sur les mineurs sans limite de temps. Il promet une réforme dans les prochains mois. Un incendie l'année dernière dans un collège à Laxou en Meurthe-et-Moselle. Un toit s'est en partie effondré. Le collège sera fermé demain aux élèves. Un acte inacceptable et inadmissible pour le maire de la ville qui voit là un acte malveillant. À Pau, dans les Pyrénées-Atlantiques, c'est une école primaire qui a été vandalisée la nuit dernière. Les malfaiteurs ont profité du week-end de l'Ascension pour renverser de la peinture, saccager les salles de classe et vider des extincteurs. L'école sera fermée également demain. Une journée classée rouge sur les routes dans toute la France pour les retours du pont de l'Ascension. Bison Futé qui conseille d'éviter les grands axes jusque 21h. En sport, la finale du tournoi des 6 nations féminins. L'équipe de France de rugby qui rencontre les Anglaises dans 45 minutes. Les Anglaises qu'elles n'ont plus battues depuis 2018, mais elles ont l'avantage du terrain. Le match se tient à Bordeaux. Et puis du suspense à tous les étages pour la dernière journée de Ligue 1. C'est ce soir à 21h à suivre dans le multiplex sur ici.fr. Entre Lyon, Lille ou Rennes pour s'emparer de la troisième place, synonyme de qualification directe. Et puis on saura également qui sera le dernier relégable.
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1: Cette nuit, le ciel est très nuageux à couvert avec des averses faibles et éparses qui peuvent se produire en seconde partie de nuit. Demain, le ciel sera très nuageux avec des averses qui prendront localement un caractère orageux l'après-midi. Côté température, on attend des valeurs comprises entre 14 et 17 degrés l'après-midi en pleine et 8 degrés sur les hauteurs.
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Ici Alsace et Simple Minds, un morceau qui regarde plus loin que le bout du refrain et ça fait du bien. Un monde de rire à suivre pour continuer avec Bernadette et Jean-Claude et des seins qui rafraîchissent l'atmosphère. À suivre après l'élégance de Julie Pietri et les incertitudes d'Amir ici.

0: Ici Alsace est pink pour le rose, mais c'est plutôt les bleus que l'on voit ici. Ouh là là. L'après-midi continue avec Charles Doré qui devrait éviter de lancer ce genre de remarques sur la famille lors d'un week-end. Et l'Alsace qui va prendre un coup de chaud avec Bandolero. 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
1: Pour circuler plus facilement autour de Strasbourg, retenez ces quatre lettres, REME. En fait, le REM est devenu, à partir de cette année, le CERM. L'Eurométropole nous explique qu'il s'agit d'un réseau multimodal plus cohérent, pensé à l'échelle du bassin de vie strasbourgeois et transfrontalier. Concrètement, ça signifie mieux utiliser les 13 gares du territoire, améliorer les correspondances et renforcer les liens entre trains, car express, tram, vélo et autres modes de transport. Alors ce n'est pas une révolution visible du jour au lendemain, mais une transformation qui peut changer le quotidien de ceux qui entrent ou sortent régulièrement de Strasbourg. Le conseil pratique est clair. Au lieu de raisonner voiture ou rien, il faut de plus en plus regarder ce qui se combine. Et en matière de mobilité, les économies commencent souvent le jour où l'on arrête de tout faire seul au volant. Pour en savoir plus, consultez le site internet strasbourg.eu, rubrique Révolution des mobilités.
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0: Chaque jour avec Ici Alsace et avant les infos de 8h, c'est désormais un voyage dans le temps, proposé par Stéphane Bern. Le meilleur de ces histoires, c'est le week-end. Et aujourd'hui, on voyage au premier temps du champagne.
1: Des bouteilles qui explosent toutes seules, des bouchons qui sautent en pleine nuit et des vignerons terrifiés. Au XVIIe siècle, on croit d'abord à une malédiction. Nous sommes à Reims, vers 1650. Les caves sentent la cire et le soufre. Et pourtant, on parle bien de champagne et non de Beaujolais nouveau. Là, un vigneron descend voir ses bouteilles. Il en trouve trois pulvérisées, la mousse encore fraîche sur les pierres. Flûte, flûte et reflûte. Ce n'est pas un fait isolé. Le phénomène est nouveau et surtout inquiétant. Les bouteilles éclatent parfois en série, partout en Champagne. Les vignerons commencent à parler d'un vin du diable. Il pousse peut-être le bouchon un peu loin.
2: Un peu trop loin, Maurice.
1: Mais à cette époque, le champagne était un vin tranquille, sans bulles. Or, il fait froid. C'est le petit âge glaciaire. Résultat, la fermentation s'interrompt en cuve, puis redémarre en bouteille au printemps. Le gaz s'accumule, la pression monte et boum! Les vignerons ne comprennent pas la chimie, alors ils paniquent. Mais de l'autre côté de la Manche, les Anglais raffolent de ce vin qui pétille tout seul.
3: So British.
1: Alors les champenois changent de stratégie. Technique d'assemblage affinée, bouteilles renforcées avec verre plus épais, bouchons de liège attachés au col des bouteilles, comme quoi le diable se cache souvent dans les détails. Et l'exorcisme fonctionne. Le vin du diable devient lentement le vin des rois. Si plus personne n'associe le champagne à Lucifer, je dois avouer que le champagne, pour moi, ça restera toujours un petit péché, mais un péché mignon. Et il n'y a rien de diabolique à céder à cette tentation. Enfin, avec modération, bien sûr.
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0: Bon après-midi avec Ici Alsace et Calogero. Et pour la suite, et vous accompagner jusqu'à 18h, seulement ici, on vous prépare Marine, qui elle se fait avoir de bon cœur, et Chicago avec une balade qui nous empêchera de mettre les bouts. C'est certain, et ce sera ici.
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1: Bon après-midi, bon week-end à tous. Il est 18h, c'est le rendez-vous tout de suite avec les infos.
2: Ambiance douche froide au Festival de Cannes. Le patron de la chaîne Canal+, principal financeur du cinéma français, annonce qu'il ne veut plus travailler avec ceux qui ont signé une tribune contre son actionnaire Vincent Bolloré. Cette tribune qui avait recueilli 600 signatures de professionnels. Une dizaine de nouvelles victimes présumées de Jeffrey Epstein se sont manifestées auprès du parquet de Paris. On l'apprend ce midi. Selon la procureure Laure Bécahu, la procureure de Paris, le criminel sexuel américain mort en 2019 aurait utilisé son logement parisien dans le cadre d'un vaste réseau de traite d'êtres humains. Un jeune homme de 24 ans mortellement blessé à Saint-Étienne la nuit dernière alors qu'il tentait de voler une voiture. Le propriétaire l'a frappé avec une arme blanche, entraînant son décès. Dans le Val-d'Oise, un homme reconnaît avoir tué son épouse. Après une dispute, il a étranglé sa conjointe, une femme de 68 ans, à la suite d'une banane altercation, affirme le parquet de Pontoise. En 2025, on dénombre 164 féminicides en France. La journée qui est classée rouge sur les routes dans toute la France pour les retours du pont de l'Ascension. Bison Futé conseille d'éviter les grands axes jusque 21h. Dans une tribune au Monde, une cinquantaine de chefs étoilés Michelin appellent à basculer d'urgence dans un modèle agricole moins intensif. Ils privilégient une production durable, familiale et qualitative. Parmi eux, des grands noms de la cuisine comme Philippe Etchebest, Thierry Marx ou le 3 étoiles Gilles Goujon. Un risque d'importation de l'épidémie d'Ebola à Mayotte, jugé théorique mais possible par les infectiologues. L'épidémie est actuellement en cours en République démocratique du Congo et en Ouganda vers Mayotte avec un variant qui est jugé très mortel. L'île de Mayotte qui se trouve de l'océan Indien à l'est du continent africain. En sport, un temps très anglais pour le crunch. L'équipe de France féminine de rugby qui rencontre les Anglaises dans ce qui constitue la finale du tournoi des Six Nations s'ajoute depuis un quart d'heure à Bordeaux et les Françaises qui mènent 7-0 après avoir marqué un magnifique essai. Il reste encore un petit peu de temps.
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1: Cette nuit, le ciel est très nuageux à couvert avec des averses faibles et éparses qui peuvent se produire en seconde partie de nuit. Demain, le ciel sera très nuageux avec des averses qui prendront localement un caractère orageux l'après-midi. Côté température, on attend des valeurs comprises entre 14 et 17 degrés l'après-midi en pleine et 8 degrés sur les hauteurs.
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Ici Alsace, c'est Gérard Blanc qui a allumé ses pratiques. Ça va vous éviter de chercher l'interrupteur. À suivre, les deux pieds rivés au sol, vaut mieux avec un lavachung et ça va briller. Mais ce ne sera pas avec une boule à facettes, plutôt Taylor Swift. Avant d'aller sauver les oiseaux avec Maxime Dillager qui teste tout, ici Alsace.

0: Les pompiers, on les appelle quand il y a le feu. Le SAMU, quand quelqu'un s'effondre par exemple. Et la LPO, eh bien on l'appelle quand on trouve un oiseau blessé sur le trottoir, un hérisson renversé sur la route ou encore un écureuil tombé d'un arbre. C'est ça. Aujourd'hui, je teste pour vous la LPO Alsace à Rosenwiller, à une trentaine de kilomètres au sud-ouest de Strasbourg. On est dans le Piémont Vosgien et au bout d'un chemin, les bâtiments de la LPO Alsace. On entend des bruits. Il y a des mouvements dans la volière juste à côté. Et pour m'accueillir, je suis avec Cathy Zell. Elle est chargée de communication. Et on commence par le cœur du site. Le centre de soins qui est occupé par des soigneurs certifiés, mais aussi des stagiaires, voire des bénévoles vraiment dévoués qui se relayent 7 jours sur 7 pour les permanences, les nourrissages, les nettoyages des litières ou encore l'entretien des volières. Sans eux, le centre ne tourne pas, tout simplement. Et à cela, on peut ajouter les cabinets vétérinaires partenaires qui interviennent quand la situation le demande. Alors, pour commencer, je demande à Cathy pourquoi la plupart des blessés se retrouvent ici. Et la réponse est souvent la même, les collisions. Oui, avec une voiture, une vitre ou encore les lignes électriques, un oiseau qui percute une fenêtre à grande vitesse se retrouve directement le sternum enfoncé ou encore un rapace qui chasse le long d'une route et qui se retrouve fauché par un camion. Car il faut le constater, la faune sauvage évolue maintenant dans un environnement que les humains ont profondément modifié et elle en paie le prix. Et tous les jours. Car après les soins, place à la rééducation. C'est là qu'on arrive devant les volières de réhabilitation. C'est là que les animaux, en fin de convalescence, retrouvent les vols. Car pas question de les relâcher avant qu'ils soient quand même capables de chasser et de voler sur de longues distances. Et aussi de pouvoir se défendre. La volière fait 35 mètres de long et elle sert précisément à ça. Vérifier que l'oiseau vole vraiment et pas juste qu'il bat des ailes. C'est là que Cathy me demande si je sais identifier l'espèce d'oiseau qui se cache derrière là-bas. Alors je cherche dans mes souvenirs ornithologiques, c'est-à-dire deux articles Wikipédia lus la veille. Et je dis à Cathy, une buse ? Je vois déjà le sourire de Cathy. C'est en effet un busard des roseaux. Et ce n'est vraiment pas de la même famille. Ce que j'ai appris en tout cas, c'est que pour protéger la nature, il faut déjà commencer par la connaître. Et pour les connaître, ça commence par l'observation. Et observer, ça s'apprend. Et ça se partage aussi.
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0: Ici Alsace avec le contrôle qui est parti faire un tour avec la voix de Teddy Swims. Et pour continuer, une pluie d'amour avec un beau duo, Cabrel Obispo. Et une chanson sur la chanson, c'est signé Michel. Tout un programme à suivre, mais après la pub ici.
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1: À Mulhouse, la carte des producteurs locaux, c'est le bon plan pour manger mieux sans se ruiner. Eh oui, dans l'agglomération mulhousienne, il y a un réflexe malin pour manger sain sans exploser son budget. Utiliser la carte officielle des producteurs locaux et circuits courts. L'objectif, c'est de faciliter l'accès à une alimentation locale et respectueuse de l'environnement, tout en évitant de faire ses achats à l'aveugle. Avec cette carte, on repère facilement les producteurs autour de chez soi, légumes, produits fermiers. Et puis on arrête de croire que le local, c'est toujours compliqué à trouver, hein. Le conseil est simple. Avant de faire vos courses classiques, jetez donc un œil à ce qui existe près de chez vous. Pour les achats réguliers, cela permet de reprendre la main sur la qualité et parfois même sur votre budget. Parce qu'un bon plan course, ce n'est pas seulement une promo. C'est aussi savoir où acheter juste. Plus d'infos sur le site de la M2A, carte producteurs locaux et circuits courts.
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0: Ici Alsace, c'est Patrice Gascoigne avec ses coulisses télé. Et aujourd'hui, Patrice, vous avez retenu la passionnante enquête proposée sur France 5 dans Le Monde en face, direction Hong Kong.
1: Raconter l'histoire récente de Hong Kong, territoire qui a été mis au pas par la Chine, c'est s'exposer à quelques déboires.
2: Au mois de novembre dernier, j'ai été arrêté à mon arrivée à l'aéroport de Hong Kong. Après m'avoir interrogé sur les raisons de ma visite et détenu pendant 3 heures, les autorités m'ont remis dans un avion à destination de la France et banni du territoire.
1: L'homme que vous entendez se nomme Antoine Verdeillet, c'est le réalisateur de l'enquête proposée ce soir par France 5. Hong Kong ne répond plus. Le travail d'Antoine Verdeillet dérange Pékin. Pourquoi ? Parce que dans Hong Kong ne répond plus, il raconte comment, en moins de 10 ans, ce territoire fondé sur un état de droit, le respect de la liberté d'expression, le pluralisme politique, comment il est passé sous la coupe de la Chine, un endroit où les opposants politiques sont emprisonnés ou en exil, les médias réduits au silence, l'histoire réécrite. Pire, aujourd'hui, la répression ne connaît plus de frontières. Les autorités chinoises traquent les dissidents jusqu'à l'étranger. J'ai demandé à Antoine Verdeillet nous raconter comment s'est passé le tournage là-bas. Et vous allez voir que l'on se croirait dans un film d'espionnage.
3: Oui, c'est exactement ça. Un petit peu comme dans un film d'espionnage. En fait, les personnes qui nous suivent le font de façon assez ostentatoire. Elles ne cherchent pas du tout à se cacher, bien au contraire. Et c'est d'ailleurs une façon non seulement de nous intimider, mais aussi, en tout cas, c'est ce qu'espèrent ces agents civils, c'est une façon de nous dissuader de rencontrer des sources et de conduire des interviews, parce que bien évidemment, les personnes que l'on rencontre alors qu'on est suivi, eh bien, on les met en danger. Et nous, ce qui s'est passé, c'est que quand on s'est rendu compte, quand mon collègue caméraman s'est rendu compte qu'il était suivi, évidemment, on a annulé toutes les interviews qui étaient prévues et ça nous a obligés à renvoyer une équipe plus tard dans un second temps. Ça, c'est pour la surveillance humaine, mais il y a aussi une surveillance technologique. Il y a des caméras partout à Hong Kong et donc on devine que même lorsque la filature ne se fait pas par des agents, par des personnes, il y a une surveillance qui est faite grâce au réseau de caméras de surveillance qu'il y a dans Hong Kong.
1: Antoine Verdeillet qui vous révèle les coulisses de son enquête à voir ce soir sur France 5. Hong Kong ne répond plus, mais moi si, puisque je reviens demain pour de nouvelles coulisses télé.
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0: Ça pique du côté des sentiments de Vanessa Paradis, mais ça se soigne. Et pour la musique qui vous emmène jusqu'à 19h et les infos, ce sera signé entre autres Black, pour y croire très fort, mais seulement après la pub, ici Alsace.
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1: Bon début de soirée à tous et surtout bon week-end. Il est 19h, c'est le rendez-vous avec les infos.
2: On découvre chaque jour un peu plus l'ampleur du scandale dans le périscolaire parisien. On savait déjà que 78 animateurs du périscolaire avaient été suspendus depuis le début de l'année, dont 31 pour des suspicions de violences sexuelles. Mais la procureure de Paris, interviewée ce midi, donne de nouveaux chiffres assez édifiants, Yannick Falt.
3: C'est la procureure de Paris, invitée de nos confrères de RTL, qui donne ces chiffres édifiants. 84 écoles maternelles sont concernées par les enquêtes en cours dans la capitale, une vingtaine d'écoles élémentaires aussi et une dizaine de crèches. Ce dossier est une urgence pour l'Orbecuo, qui souligne la surcharge de travail de la brigade de protection des mineurs qui mène les investigations. Des enquêtes qui se multiplient désormais et de premières conséquences judiciaires. 5 convocations à ce stade devant le tribunal correctionnel et un animateur récemment placé en détention provisoire. Des décisions administratives de plus en plus nombreuses aussi. 78 animateurs suspendus depuis le début de l'année, dont 31 pour des soupçons de violences sexuelles.
2: C'est la journée mondiale de lutte contre l'homophobie aujourd'hui. Aucune violence, aucune menace, aucune discrimination n'a sa place dans la République, assure à ce sujet le ministre de l'Intérieur Laurent Nunes. En 2025, en France, près de 5000 infractions anti-LGBT ont été enregistrées, chiffre en hausse de 2%. Gérald Darmanin sera demain à Alger pour tenter de réchauffer des relations diplomatiques compliquées. Le ministre de la Justice va aussi évoquer le cas de notre confrère Christophe Glaise, ce journaliste sportif français emprisonné depuis près d'un an en Algérie alors qu'il tournait un reportage en Kabylie. Le projet très contesté d'enfouissement des déchets hautement radioactifs à 500 mètres sous terre à Bure, en Meuse, en passe d'être confirmé. Demain, l'enquête publique va commencer. Elle va durer 45 jours. C'est la dernière étape réglementaire avant une probable autorisation. Les opposants, eux, appellent à la mobilisation mardi avec un rassemblement prévu à partir de midi devant la préfecture de la Meuse. Car Mohand Chibani, ils sont très remontés.
4: Prévu dans un premier temps à l'automne prochain, l'enquête publique a été avancée à ce lundi. Nathalie, opposante au projet, dénonce un passage en force de la part de l'État.
5: L'enquête publique, on voit que ça tient pas la route. Là, ils l'ont avancé, on n'aura pas le temps de lire. Enfin, je veux dire, tout se fait de manière précipitée. C'est pas fait dans les règles. Donc, je pense que oui, ça vaut le coup de se mobiliser, vraiment.
4: Mobiliser en force et attirer l'attention de l'opinion publique, c'est l'enjeu des prochaines semaines pour les opposants. Et Bernard veut convaincre un maximum de personnes.
6: Bure, c'est une grande escroquerie, quoi. On nous a dit, d'ici 40 ans, on trouvera la solution, on transformera les déchets, il n'y aura plus de problème. Là, maintenant, leur solution, c'est enfuir, quoi. Pendant longtemps, ils ont cherché un endroit. Et puis, Bure, voilà, 2 habitants kilomètres carrés, voilà, c'est tout bon, hein, les communes toutes contentes d'avoir de l'argent, voilà, quoi. Maintenant, je pense que les élus s'en mordent un peu, parce qu'on leur a vendu un labo, quand même, au départ, hein. Maintenant, non, c'est pas un labo, hein. Ça va être du réel, vraiment, quoi.
4: L'enquête publique peut-elle remettre en cause le projet ou en tout cas le freiner? Eric, agriculteur du secteur, a du mal à y croire.
7: Je ne me fais pas d'illusion, hein, il aboutira forcément. C'est un rouleau compresseur de l'État. Il n'y a pas grand monde qui s'y oppose, en fait. Hein. C'est un combat perdu d'avance.
4: Les citoyens ont désormais 45 jours pour déposer leurs observations.
2: Le reportage ici Sud Lorraine. Ambiance douche froide au Festival de Cannes. Le patron de la chaîne Canal+, principal financeur du cinéma français, annonce qu'il ne veut plus travailler avec ceux qui ont signé une tribune contre son actionnaire Vincent Bolloré. Une tribune qui avait recueilli 600 signatures de professionnels. La journée est classée rouge sur les routes dans toute la France pour les retours du pont de l'Ascension. Bison Futé conseille d'éviter les grands axes si vous le pouvez jusque 21h. L'AFP a fait ses comptes. Le prix de l'essence est au plus haut aujourd'hui. Aujourd'hui, 2,046 € le litre en moyenne. C'est plus 19% par rapport au 27 février dernier. On passe au sport. Du suspense à tous les étages pour la dernière journée de Ligue 1 ce soir. Qui de Nice, Auxerre ou Le Havre sera relégable? Qui de Lille, Lyon, Rennes va s'emparer de la 3e place, qui est synonyme d'une qualification directe pour la Ligue des Champions? Les Lillois sont en bonne position. Il faut qu'ils battent Auxerre. L'entraîneur lillois Bruno Genesio, qui pourrait quitter le club nordiste, aimerait finir en beauté.
8: Dans une carrière, jouer un dernier match de la saison à domicile pour une qualification directe en Champions League, ça n'arrive pas tous les ans. Donc c'est avec beaucoup de plaisir que j'attends ce match, mais aussi avec beaucoup de calme et de sérénité, parce que j'ai confiance en mon groupe, j'ai confiance en mes joueurs. Ils m'ont montré encore cette semaine que j'avais raison d'avoir confiance en eux. Voilà.
2: Voilà, le multiplex à suivre sur ici.fr à partir de 21h. Et puis c'est la soupe à la grimace pour le 15 de France féminin de rugby. Une première mi-temps catastrophique contre les Anglaises dans ce qui constitue la finale du tournoi des 6 nations. Les Anglaises qui mènent 14-29. Mais bonne nouvelle par contre, quel que soit le résultat, avec plus de 35 000 spectateurs dans les tribunes au Stade Atlantique de Bordeaux, le rugby français réalise un nouveau record d'affluence.
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1: Cette nuit, le ciel est très nuageux à couvert avec des averses faibles et éparses qui peuvent se produire en seconde partie de nuit. Demain, le ciel sera très nuageux avec des averses qui prendront localement un caractère orageux l'après-midi. Côté température, on attend des valeurs comprises entre 14 et 17 degrés l'après-midi en pleine et 8 degrés sur les hauteurs.
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10: Bonjour à tous, 100% années 80, c'est tous les jours et même le dimanche. Et c'est pour moi un plaisir quotidien de partager avec vous une heure de tubes qui me rappelle mes débuts à la radio, quand on les appelait les radios libres. Elles ont grandi, nous aussi, les tubes sont restés efficaces et ça commence comme ça.

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1: Un des grands succès du dandy de la chanson française, c'était en 87. Alain Chamfort qui cette année est à l'affiche des Francofolies, mais pas à La Rochelle, à Spa en Belgique le 22 juillet. Et une autre date importante arrive dans quelques jours, c'est la finale du Racing Club de Lens en Coupe de France de football face à Nice au Stade de France. Ce soir-là, les corons vont résonner dans l'enceinte, ça risque d'être grand, ça risque d'être un beau moment d'émotion et un beau match. Alors, tout de suite on retrouve Pierre Bachelet bien sûr.
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0: Il y avait Sarah, Keren, Siobhan et toutes les trois, on les a aimées dans les années 80. Bon, on les aime toujours, mais aujourd'hui, elles ne sont plus que deux, les Bananarama. Siobhan a quitté le groupe en 88 pour se marier avec Dave Stewart, vous savez, c'est l'homme dans Eurythmics. Bref, c'est toujours aussi bien ce Vénus qui leur a valu un numéro 1, même aux États-Unis. Dans un instant, c'est Queen qui arrive avec I Want It All.
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1: Pour circuler plus facilement autour de Strasbourg, retenez ces quatre lettres. REME. En fait, le REM est devenu, à partir de cette année, le CERM. L'Eurométropole nous explique qu'il s'agit d'un réseau multimodal plus cohérent, pensé à l'échelle du bassin de vie strasbourgeois et transfrontalier. Concrètement, ça signifie mieux utiliser les 13 gares du territoire, améliorer les correspondances et renforcer les liens entre trains, car express, tram, vélo et autres modes de transport. Alors ce n'est pas une révolution visible du jour au lendemain, mais une transformation qui peut changer le quotidien de ceux qui entrent ou sortent régulièrement de Strasbourg. Le conseil pratique est clair. Au lieu de raisonner voiture ou rien, il faut de plus en plus regarder ce qui se combine. Et en matière de mobilité, les économies commencent souvent le jour où l'on arrête de tout faire seul au volant. Pour en savoir plus, consultez le site internet strasbourg.eu, rubrique « Révolution des mobilités ».

0: Maxime Le Forestier, c'était Ambalaba.
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0: Une chanson qui a voyagé puisqu'à l'origine elle est née à l'île Maurice, composée par Claudio Virago. C'est du Sega, la musique traditionnelle de cette île. Elle raconte des scènes de vie simples, joyeuses. Maxime Le Forestier tombe sous le charme de cette chanson. Il a toujours aimé les musiques du monde et il l'intègre à son album Né quelque part. Ben voilà, c'est cohérent et c'est surtout une bonne idée. Il en a fait un tube en 88. Bon, de l'île Maurice à Monaco, ici, c'est direct, on retrouve Ouragan Stéphanie.
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0: Le Grand Sommeil, c'était Étienne Dao. L'homme le plus pop de la chanson française qui arrive à nous faire danser sur une chanson qui parle de suicide. Bah, c'est le cas hein, avec ce tube inoubliable de l'année 82. La suite de votre soirée, c'est la playlist de Benabar, l'invité d'Émilie Mazoyer. Mais avant cela, on reste encore un petit peu dans les années 80. Madonna arrive avec Into the Groove, juste après ça.
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2: Et tout le monde, bienvenue dans les meilleurs moments de Décibels. Ce soir, on part avec Benabar. Et sur votre radio ici à 20h, c'est Décibels, avec ce soir les chansons préférées de Benabar. Mais dites donc, c'est une excellente raison d'annuler ce dîner auquel, franchement, vous n'aviez pas envie d'aller.

0: fou, on n'y va pas. Bah, il a raison, franchement, restez à la maison et écoutez pendant une heure Benabar qui partage sur votre radio ici les chansons qui ont marqué sa vie, qui l'ont inspiré, ému, charmé. Eh bah, c'est parti.
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0: Salut à toutes, salut à tous et bienvenue dans Décibel. Décibel, vous le savez, c'est 7 jours sur 7 sur votre radio ici. Le samedi, émission toujours spéciale puisqu'on confie les clés de la programmation musicale de l'émission à une personnalité, parfois un musicien, c'est le cas ce soir avec Benabar, parfois pas du tout, pas forcément musicien, comme on a fait avec Camille Cerf, une ancienne Miss France super cool, ou encore la semaine dernière avec le chef Philippe Etchebest. Alors, ce soir, comme c'est Benabar, forcément, vous vous doutez, on va parler musique, on va parler chansons. Et je pense que tout comme avec son album Le Soleil des Absents qui vient de sortir, et tout comme cette grande tournée d'une trentaine de dates qui s'annonce à partir du mois d'avril et qui va s'étirer pendant toute l'année 2026, eh bien, il va réussir à vous surprendre. Alors, installez-vous confortablement, c'est parti, une heure avec les choix musicaux de Benabar. Et bienvenue, jeune homme.
3: Salut, Émilie, comment ça va?
0: Ça va bien.
3: Merci
0: et toi?
3: Merci de me recevoir une fois de plus.
0: Oui, bah,
3: c'est un plaisir.
0: Bah
3: c'est
0: un plaisir d'être là. Nous aussi, c'est un plaisir parce que je me doutais, en te demandant de choisir une dizaine de chansons, que tu allais me surprendre, mais je ne pensais pas que tu avais carrément un concept en tête pour cette émission, parce que c'est ça en fait.
3: Mais oui, parce que je me suis un peu posé la question, parce qu'évidemment j'aurais pu te sortir tellement de grandes chansons françaises, ouais. Et puis je me suis dit que c'était pas très intéressant, et puis en plus réparer une injustice vraiment terrible qui touche un peu les grands anciens. Je pense par exemple, là je vois Julien Clerc sur les anciens par rapport à moi. Je suis pas en train de dire que Julien Clerc est vieux, hein, que je sois pas fâché avec Julien Clerc, que je respecte infiniment.
0: Voilà.
3: Et par exemple Les Souvenirs, c'est sur un de ces derniers albums, et, ouais. Et c'est toute cette génération-là qui ont des tubes tellement énormes que ça cannibalise un peu les autres, et ouais. Je trouve ça parfois dommage. C'est comme Salvatore Adamo, il a fait plein d'albums depuis avec des perles dedans.
0: Mais oui, il a fait genre 50 albums, ouais, Salvatore, voilà. Adamo. Oui, et tout le monde lui parle.
3: Ben oui, de Tombe la Neige.
0: Tombe la Neige. Et, voilà. Oui, oui. Donc c'est ça le concept que Benabar a sorti, les amis, pour vous ce samedi soir. Les chansons moins connues des artistes super connus de la chanson française. Et ben j'aime beaucoup ce que tu nous as préparé. Et puis, alors, tu me permettras quand même, pendant cette heure aussi, de diffuser une ou deux chansons de ton nouvel album que j'ai beaucoup aimé. Voilà,
3: ah, bah, merci, c'est très gentil.
0: Bah oui, bah non, mais c'est normal. Alors, on va commencer, tiens, avec Serge Lama, qui a été notre invité il n'y a pas longtemps. T'as choisi une chanson, donc, qui n'est pas d'aventure en aventure, ni Les Petites Femmes de Pigalle.
3: Voilà.
0: Qui s'appelle Les Glycines.
3: Alors, qui est aussi, là, pour le coup, une chanson méconnue, enfin, moins connue que les autres, mais assez ancienne, parce que Serge aussi, comme les autres, a fait plein d'albums depuis.
0: Ouais.
3: Et cette chanson, j'ai eu la chance de la chanter dernièrement devant Serge, et je me suis aperçu en la chantant la profondeur de cette chanson, qui est quand même une chanson très brutale. C'est un gars qui était amoureux de sa cousine, c'est une chanson très dure, et qui symbolise vraiment le talent d'auteur de Serge.
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2014 et un trio strasbourgeois formé en 2023. Réunissant trois artistes aux univers complémentaires qui créent une musique électropop engagée, festive et accessible. Leur premier EP, sorti en novembre 2025, mêle influence pop, électro et disco avec des textes

0: Louis XIV, la piscine.
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0: 7h30.
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0: Bonsoir et bienvenue sur votre radio Ici Alsace. C'est le 53e rendez-vous de la saison, 53e match, toute compétition confondue. Clap de fin ce soir sur la saison 2025-2026. Dernier avant-match avec les meilleurs commentateurs du football en Alsace. D'un côté, Claude Spreng, ce beau coach devenu consultant Ici Alsace. Son œil de Claude avant-match, ses analyses toujours pointue et pertinente, sa bonne humeur et son sens du partage avec celui qui réveille chaque supporter quand il fait une sieste durant les matchs, la voix qui nous fait vibrer aux quatre coins de la planète, parce que oui, les messages sont nombreux des auditeurs Ici Alsace pour écouter les matchs via la radio, mais pas que, le site et l'application Ici, qu'on soit en Amérique du Sud, Afrique, Asie, Pôle Nord, Luc Dreosto est l'homme qui nous donne la vue dans chaque stade de football où le Racing se produit. L'homme aux nombreux voyages pour faire de chaque match un événement sur votre radio Ici Alsace. Bref, vous l'avez compris, le dernier de la saison, c'est maintenant. Alors c'est parti pour cet avant-match Racing AS Monaco, 34e journée de Ligue 1. Et nous allons de suite vous donner les clés de ce match. On va à la Méno justement, où Claude Spreng et Luc Dreosto nous attendent. Salut les gars.
3: Salut Lolo.
4: Salut Lolo, bonsoir à tous.
3: On est rouge comme des tomates après tous ces compliments.
4: Lolo, t'as oublié la troisième personne, celle qui anime tout ça au studio.
0: Peut-être.
3: Tu peux faire ton auto-louange, ton auto-promotion.
4: Allez, messieurs. L'efficacité ne serait pas la même.
0: Messieurs, la dernière avant les vacances, son enjeu pour le Racing est faible. Est-ce que le stade affiche complet quand même ce soir, Luc?
3: Bah officiellement oui, c'est encore un guichet fermé annoncé par le club. Pour l'instant, il y a encore beaucoup de gens qui sont, à part la tribune ouest qui est bien remplie, les autres tribunes sont très peu remplies à maintenant une petite demi-heure de ce coup d'envoi. Mais donc officiellement 77e guichet consécutif, guichet fermé consécutif en Ligue 1 évidemment pour cette équipe du Racing. Donc il y aura quand même du monde. Il fait dans la température est correcte. Le coup d'envoi est un peu tardif pour les enfants qui vont à l'école demain, ou ceux qui travaillent, qui font de la route pour aller dans le Sungo ou en Alsace-Bossu. Mais donc voilà, il y aura encore un stade plein pour. Vous allez entendre Gary O'Neill tout à l'heure. On espère conclure cette saison en beauté, avoir un petit moment de partage avec entre les joueurs et le public qu'on n'a malheureusement pas eu lors de la défaite à domicile face au Rayo Vallecano.
0: Allez, c'est parti, 20h, passé de 33 minutes.
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0: Et la dernière compo de cette saison, signé Gary O'Neill, Luc Dreosto. Est-ce qu'il y a des changements? Est-ce qu'il y a des surprises?
3: Non, un seul changement par rapport à l'équipe qui s'est imposée.

0: Rosberg, Oyedele à Mougou, Yacine, Raphaël Luis, Amoa Meyo et deux jeunes, hein, Yaya Dieme et Tyrese Nubisi-Claude, compo sans surprise de Gary O'Neill.
1: Oui, il est allé avec ce qu'il a de plus fort dans le compartiment à son membre de l'effectif. Maintenant, on aurait peut-être pu attendre quelques joueurs de bande-touche, comme on dit, à qui il va certainement donner du temps, je suis convaincu. Peut-être essayer aussi pour offrir des adieux à quelques joueurs de ces 11 de départ.
0: Oui, parce qu'il y en a certains qui disputeront effectivement leur dernier match en... avec le Racing en Ligue 1, sans doute Penders, Valentin Barco, peut-être Diego Moreira aussi, peut-être Doué, peut-être Doucouré. Voilà, on va peut-être avoir quelques indices dans la façon dont les joueurs saluent les supporters, les tribunes à la fin de cette rencontre pour l'AS Monaco. Dans les buts, Radeki en défense centrale, défense à 3, Faez, Zakaria, Kerrer, les pistons Tézé et Mawissa au milieu de terrain, Camara, Dingra et devant Fatih Akliouche et Balogun. On disait qu'il n'y avait plus d'enjeu pour cette équipe du Racing, pour Monaco qui est 7ème, hein, qui a 4 points d'avance sur le Racing, qui ne peut plus être rattrapé par les Strasbourgeois. C'est autre chose de l'eau, hein, puisque l'AS Monaco espère une contre-performance, hein, de l'Olympique de Marseille, une victoire ici pour chipper cette 6ème place aux Marseillais, du coup être assuré d'une place en Coupe d'Europe, parce que cette 7ème place elle peut aussi valoir un ticket européen à l'AS Monaco. Mais il faut que le Racing Club de Lens, eh bien, gagne la Coupe de France vendredi face à l'OGC Nice, et dans ce cas-là Monaco vivrait, si les Monégas terminent bien évidemment 7ème, eh bien, la même chose que le Racing la saison passée. Il faudra attendre une petite semaine pour savoir si on est européen ou pas sur le banc de touche de cet AS Monaco. Keun, Nibombé, Bamba, Koulibaly, Cabral, Touré, Biret, Brunner, hein, pas beaucoup de joueurs connus à part Mika Biret, parce que la liste des absences elle est très longue du côté de Monaco. Diatta, Idumbo, Caio Henrique, Ouattara, Minamino, Salisu, Vanderson, Dyer, Golovin, Pogba. 1, 2, 3, 4, 5, 6, 7, 8, 9, 10. Presque une équipe.
2: Presque une équipe.
0: Tu rajoutes un gardien, Claude. Hein.
1: Ouais. Impressionnant. Et moi, je suis en train de regarder l'échauffement des Strasbourgeois. Il y a sur 5 tirs, il y en a 3 qui sont partis dans les tribunes et 2 à côté du but.
0: Comme ça, on va cadrer pendant le match.
1: Ça promet.
2: Ouais, ça promet effectivement.
0: Et l'arbitre de la partie, c'est Benoît Bastien.
2: Très bien, merci Luc. Allez, Racing Monaco, coup d'envoi dans 25 minutes maintenant, moins de 25 minutes. Vous vivrez également en multiplex avec ce petit jingle, si vous le voulez. Écoutez ce jingle. Voilà, ce jingle vous donnera les buts sur les autres pelouses de Ligue 1. On va suivre Lyon-Lens, Marseille-Rennes, Nice-Metz, Lorient-Le Havre, le Paris FC face au Paris SG, Lille face à Auxerre, Nantes face à Toulouse et Brest face à Angers. On est parti pour la suite de l'avant-match avec de la musique sur votre radio ici Alsace. C'est bon ça, hein ? On aime bien. Hein ? Allez, ici Alsace.

0: Midnight Oil sur votre radio ici Alsace à 20h40.
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0: On va revenir sur le match du Racing et Monaco dans un instant, mais c'était l'info foot de la semaine. Didier Deschamps est passé au JT de TF1 pour dévoiler sa liste pour la Coupe du Monde 2026. Parmi les 26 noms cités par Didier Deschamps, il y avait celui d'un Alsacien. Robin Risser, 21 ans, succède à Morgan Schneiderlin qui avait disputé le Mondial 2014 et l'actuel gardien du Racing Club de Lens est évidemment sur un petit nuage.
2: Ce serait vous mentir de vous dire que je réalise. Honnêtement, je pense que c'est tout simplement fantastique ce que je suis en train de vivre. C'est vrai que je suis en train de vivre une semaine. Je prends aussi le match de vendredi, une qualification en Ligue des Champions un peu plus tôt dans cette semaine-là. Lundi, le trophée. Hier soir, cette liste. C'est tout simplement exceptionnel. Je vais essayer d'apporter toute ma fraîcheur, beaucoup de simplicité, ce qui me ressemble, et essayer de prendre tout simplement tout ce qu'on peut me donner. Et après, le plus important, je pense, dans mon rôle, c'est surtout d'être disponible pour les autres, notamment Mike Maignan. C'est une compétition de prestige et mon but à moi, ce sera qu'il soit dans les meilleures conditions pour qu'il puisse performer, que l'équipe puisse performer et que voilà, je puisse aider et apporter ma pierre à l'édifice dans ce groupe.
0: Patrick Janton s'est rendu dans le village d'origine de Robin Risser à Bennevire. Il a rencontré François Risser. En train de travailler tout simplement dans ses vignes. Le père de Romain Risser avait du mal à cacher son émotion.
3: De l'émotion par rapport à tout ce qu'il a fait, tous ses sacrifices. Il y a 2 ans, il a pris sa voiture pour aller à Dijon en national. Il est revenu à Strasbourg. On lui a dit oui, tu auras le poste. Il y a eu un changement d'entraîneur. La porte s'est refermée. Il a repris sa voiture. Il est parti au Red Star. Aubervilliers, il est tombé sur une belle équipe qui lui faisait confiance. Il est revenu, la porte était toujours fermée. Le RC Lens a frappé à la porte. Robin a pris la décision. Le RC Lens lui a fait confiance. Le peuple sans et or, faut l'avoir vécu pour le comprendre. Quand Robin a fait des beaux arrêts, on scande son nom à Bollaert. Malgré qu'il ait fait l'une ou l'autre boulette, le peuple sans et or l'ont toujours soutenu. Robin doit beaucoup au RC Lens.
0: C'est aussi tout un club qui est fier de Romain Risser, le FC Bennevire. Où il a débuté en 2010, on avait eu le nez creux avec l'équipe 100% Racing. On y était allé en début de saison, vous souvenez-vous, avec toute la magnifique fiesta dans ce superbe club de Bennevire. Écoutez la fierté justement de Jean-Marc Efflin, c'est le président du FC Bennevire.
4: J'avais des frissons, je veux dire. Non, c'est vraiment une super bonne nouvelle. On est un club amateur. Et on a réussi à former un joueur qui maintenant est professionnel. Un exemple, oui, tout à fait. Parce qu'il faut savoir que la saison dernière, il est venu ici au stade et il a offert des gants pour l'ensemble des gardiens du club. Robin a démarré, a chaussé ses premiers crampons ici. Moi, j'étais entraîneur de jeunes, je l'avais côtoyé. Et donc, son premier entraîneur, c'était Patrick Viveros. J'ai souvent des contacts avec lui, quoi. Je lui envoie des messages. Quand il a des possibilités, il vient des fois s'entraîner ici à Bennevire. Toujours, comme dit, il est toujours bien accueilli chez nous. Et sa famille, c'est les vignerons. Donc, voilà, il travaille la terre. Et Robin, je pense qu'il en est conscient.
0: Luc, Claude, cette sélection de Robin Risser pour la Coupe du Monde, c'est une excellente nouvelle, évidemment, pour le foot alsacien. Mais ça alimente aussi nos regrets de ne pas avoir l'enfant de Bennevire porter le maillot du Racing en Ligue 1.
5: Ouais, surtout pour les, on va dire, les plus anciens de nos auditeurs et les plus anciens des supporters du Racing, ceux qui ont connu le sacre de 79 avec une bonne moitié de joueurs originaires d'Alsace. C'est le rêve, c'est le fantasme même, j'ai envie de dire, de beaucoup d'Alsaciens. On est Habib Diarra, Marvin Senaya, il y a Samir El Mourabé,
0: Ouattara,
5: Abdoul Ouattara, qui a grandi à Nieder chez Folsheim. Mais c'est vrai que Robin Risser, ouais, un gars qui va à la Coupe du Monde, voilà, c'est vraiment un rendez-vous raté avec le Racing. Le papa a expliqué, alors qu'en ce moment, même Erwan Kin Panicelli, qui est en train d'arriver, je coupe l'explication sur Risser, avec une béquille, désormais pas deux, une béquille, et il reçoit un cadeau de la part de Gary O'Neill, de Mark Keller, le président, et de David Weir, le directeur sportif. Et alors, on voit pas trop ce que c'est joueur de l'année du Racing 2025-2026. Bah, c'est plus que mérité, Claude, pour Joaquin Panucci. C'est un trophée assez marrant là, avec de la mosaïque blanche, verte, rouge et bleu. Il est en train de regarder ce trophée, de savourer ce moment, Joaquin Panicelli. Ouais, il fait même un petit bisou à Marc Keller et à David Weir, la petite accolade de Panicelli qui en est en qui est en pleine avec madame. Il est venu avec madame. Ah, c'est madame qui tient les béquilles. Et il y a la bise d'Enciso au passage. Allez, l'histoire du pénalty, c'est oublié. Nanassi qui vient lui faire un câlin aussi. Raphaël Luiz, on sait en clone hein, avec ses images. Voilà, c'est pas une surprise que Joaquin Panicelli est extrêmement apprécié de ses coéquipiers. Et Huxberg hein, qui va l'enlacer, Colo Barco, son compatriote. C'est un moment voilà, qui lui met un peu de baume au cœur, hein, même si on aurait aimé avoir évidemment du Panicelli sur le terrain les deux derniers mois de compétition.
6: Ouais, ça aura été le grand absent de cette fin de saison, celui qu'on a regretté quasiment à chaque match. Et Luc, un tout petit truc qui me plaît pas, il marche avec une béquille. Il faut jamais faire ça.
5: C'est ouais, non, mais bon, c'est madame qui a la deuxième béquille, je crois.
6: Hein. Non, il marche avec une seule.
0: Il en a
6: qu'une. Et ça, c'est pas
0: Vous battez pas. Hein. Pas le dernier match.
5: Bassin. Ouais, non, voilà. Il en a deux. Hop, qu'est-ce qu'il y a? Il reçoit encore un autre trophée. Bon, voilà, c'est la.
0: Bon, voilà.
5: C'est la journée pour Panicelli pour finir pour sur Isère. Ouais, Claude, bah, c'est un rendez-vous manqué. Hein. C'est sûr que ça frustre tout le monde. C'est comme ça. Parfois, Rosenior ne lui a pas fait confiance et les Lensois ont eu raison de le faire, comme le papa de Romain Risser l'expliquait.
6: Et nous, on est juste content pour lui. On le félicite et voilà, c'est tout ce qui compte. Après tout, qu'il soit ici au Racing ou pas, c'est son histoire. Mais bravo à lui d'avoir intégré ce troisième poste.
0: Ouais, il y aura aussi des Strasbourgeois au Mondial. Hein. Trois d'entre eux sont assurés hein, d'être sélectionnés. Les Belges, Diego Moreira, Mike Penn et l'Ivoirien Guéla Doué qui ont appris la bonne nouvelle vendredi à l'entraînement.
7: Ils se mettent de courir, regardaient ça avec moi et il était très content pour moi pour cette sélection et je suis très fier de représenter mon pays pour cette Coupe du Monde. Déjà il y a eu la CAN, c'était une grosse compétition. Et là la Coupe du Monde c'était un objectif aussi. Donc c'est excellent, c'est excellent. Papa il est content, là les deux fistons ils sont, ça sera beau en tout cas.
0: Malgré deux absences assez longues en début de saison pour blessure et une fin de saison à cause d'un virus, Guéla Doué a été l'un des hommes forts du Racing cette saison, selon son entraîneur Gary O'Neill.
5: On a beaucoup parlé de la blessure de Panicelli, mais ça a été un coup très dur de perdre Guéla alors qu'on est déjà en sous-effectif sur le poste d'arrière latéral. Physiquement, il est excellent, il maîtrise bien le ballon, il est aussi très agréable dans le vestiaire. Il est calme et comprend parfaitement ce que signifie jouer pour Strasbourg. Son absence lors des deux demi-finales a été un coup dur, mais quand il a joué, il a été excellent, je l'adore. Je pense qu'il a un caractère incroyable et que c'est un joueur exceptionnel. J'espère que la saison prochaine, on pourra le garder en forme et qu'il pourra jouer tous les matchs. Je l'espère vraiment. En tout cas, c'était une bonne saison pour lui et il mérite sa sélection pour la Coupe du Monde. Je suivrai ses matchs avec attention en espérant que tous nos joueurs y brillent. Oui, je suis très reconnaissant pour tout ce que Guéla a apporté depuis mon arrivée. Je pense qu'il a été très performant.
0: Luc, alors rapidement s'il te plaît, combien de joueurs du Racing vont disputer cette Coupe du Monde selon toi?
5: Alors, entre 5 et 7 Lolo, probablement dans Penders. On le disait, Moreira, c'est déjà sûr, ainsi que Guéla Doué, que vous venez d'entendre.
0: El Mourabé.
5: Enciso, Barco, ça c'est quasiment sûr. Enciso, c'est sûr et certain, Barco très probablement. Et ensuite, l'incertitude, c'est pour Jessim Yassine et El Mourabé qui sont dans un groupe élargi et qui auront la nouvelle, la bonne ou la mauvaise nouvelle, normalement en fin de semaine prochaine. En fin de semaine, dans 3-4 jours.
0: Allez, super, merci. On va te retrouver dans un instant parce que tu vas nous dévoiler le chiffre du nombre de kilomètres que tu as fait pour le Racing cette année, juste après Jack et Carlin.

0: tous ceux qui ont envie de se serrer dans les bras ce soir. Jack et Carla, la recette.
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0: Allez, même s'il n'y a plus aucun enjeu sportif, l'entraîneur du Racing, Gary O'Neill, espère finir la saison sur une bonne note et une communication entre joueurs et supporters à la Meno.
2: Essayons de gagner pour que tout le monde soit heureux et que les joueurs puissent profiter de l'incroyable soutien des supporters. Même après nos défaites contre Toulouse et Rennes, nous avions beaucoup remanié l'équipe. Les chants et les clameurs après la rencontre étaient extraordinaires. Je n'avais jamais rien vu tel. Ils méritent de passer du temps avec les joueurs. Ils resteront sur le terrain pour passer un bon moment avec ses supporters. Je ferai de même car je suis très reconnaissant de l'opportunité qu'on m'a offert ici. Mais je veux absolument gagner, donc je ne vais pas bouleverser l'équipe. Nous allons essayer d'être performant. Même si Monaco va terminer devant nous en championnat, je veux prouver une fois de plus que nous pouvons rivaliser avec eux, comme nous l'avons fait en coupe. Je déteste perdre. Si je perds, je serai triste pendant 4 jours, ce qui ne sera pas bon pour ma femme et mes enfants. Il nous faut donc gagner pour que je puisse partir en vacances avec le sourire et revenir prêt à recommencer l'année prochaine.
0: Come back ready to go again next year. Allez, 20h50, le coup d'envoi, c'est dans 10 minutes entre le Racing et Monaco. Le chiffre du jour, Luc Dreosto, c'est 29 216. Pourquoi ?
3: Bah, c'est le nombre de kilomètres. Alors à vol d'oiseau en fait, donc il y en a, dans la réalité il y en a encore plus qu'on a effectué pour suivre le Racing cette saison lors des 25 matchs à l'extérieur. Alors moi j'ai raté le match à Lorient, donc il faut que je retire un petit peu 1700 kilomètres environ, parce que Lorient c'est 828 bornes aller, 828 retours. Donc moi j'ai fait 27 560 kilomètres cette année à vol d'oiseau pour les 24 des 25 rencontres à l'extérieur du Racing. C'est deux tiers de tour du monde hein, ouais. Pour voilà, voir vous commenter tous ces matchs. Le déplacement le plus long à vol d'oiseau, c'est Madrid hein, 1281 devant Aberdeen 1161, Göteborg 1052, bah, le plus court c'est Metz 130, juste devant Mainz 162.
0: Oh, fucking. Bon bah écoute Luc hein, bravo, félicitations pour tous ces nombreux kilomètres, merci d'avoir partagé tout ça, ta passion également sur Ici Alsace, merci beaucoup en tout cas Luc.
3: Merci Lolo. Et pour te, le meilleur souvenir en deux secondes, enfin le souvenir le plus fou, c'est que ça reste quand même le Rayo Vallecano, ouais. Avec les joueurs qui gardent la bagnole devant ouais. Sur le trottoir en face du match. Les conditions de commentaires apocalyptiques pour une demi-finale de Coupe d'Europe. Voilà, c'était un voyage un peu hors du temps ce match,
0: ouais, c'est clair.
3: À Vallecano.
0: Allez, dans un instant, le tout dernier œil de Claude sur votre radio Ici Alsace. Le coup d'envoi de Racing Monaco, c'est dans moins de 10 minutes.
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0: Le Racing finit 8e de Ligue 1, échoue aux portes de la finale de la Coupe de France, échoue au final de la Coupe de la finale de la Conference League. Donc en définition, on appelle ça une saison blanche. Guéla Doué donne son avis.
5: Je pense que ça reste une très belle saison qu'on a vécue ici. On a pu faire vibrer le public à l'image du match contre Mayence. On a pu vivre deux demi-finales. On aurait espéré mieux forcément parce qu'on est ambitieux. On a recruté pour ça, il y avait beaucoup d'attentes. Mais quand on regarde avec du recul cette saison, je pense que ça reste une saison réussie. Où, voilà, on a pu aussi apporter de la lumière à ce club de Strasbourg. Maintenant, on parle de Strasbourg, de cette équipe dans toute l'Europe et c'est juste excellent. Donc, je pense qu'avec du recul, ça reste une belle saison. Là, ça fait deux saisons que le projet Blueco il se met en place. On arrive en demi-finale de Conference League, demi-finale de Coupe de France. On voit que ça avance. L'année dernière, on s'est qualifié pour l'Europe. Là, cette saison, c'est juste. Mais on voit que petit à petit, c'est un club qui, quelques années auparavant, se battait aussi pour le maintien. Donc, quand on prend du recul, on voit que ça va dans une direction positive.
0: Claude Spreng, justement, dans ton œil de Claude, quel bilan fais-tu de cette saison ? Quelles leçons à tirer pour le futur ?
6: Oh Lolo, on va dire les choses les plus importantes. Il y aurait beaucoup de choses à dire sur cette saison qui a été riche en émotions, puis aussi en déceptions. Et tout dépend, en fait, du plan sur lequel tu te places. Si tu mets, en fait, en avant le fait d'avoir fait deux demi-finales et que tu finis dans le top 8, tu peux considérer que c'était plus qu'une saison réussie. Maintenant, à contrario, si tu rapportes ça aux gros investissements qu'on a fait pour construire cette équipe et au résultat final où on est quand même passé à côté des trois objectifs qu'on visait, bah, tu ne fais plus la même lecture de ta saison qui prendrait peut-être plutôt des allures de saison ratée, manquée. Alors il y a certainement un peu des deux à prendre en compte dans le bilan, parce que si le Racing a donné du plaisir, des émotions et des frissons à beaucoup de monde, il a aussi beaucoup déçu, irrité et parfois même énervé par moments. Donc le tout maintenant, c'est de bien analyser les choses. Nous, on n'est pas là pour réagir comme des supporters, on est là pour faire un rapport de ce qu'on a vu, ce qu'on a analysé, décrypté de match après match, pour parler des contenus, des comportements. Et forcément, ça ne peut pas se résumer, Lolo, en simplement ou c'est blanc ou c'est noir, de façon très brutale. Si on s'en tient qu'à la sanction sportive, et ben là, ça a quand même des allures de gros ratés, parce que c'est quelque chose, voilà, qui saute aux yeux. Mais ça serait aussi un peu réducteur et injuste de dire que voilà, il faut quand même prendre en compte le fait qu'ils nous ont procuré du plaisir. Il y avait beaucoup de d'aléas qui ont entaché la marche de cette équipe, au niveau des blessures, au niveau des maladies aussi. Rappelez aussi que le Racing termine quand même à la 8e place d'un championnat pour la 2e année consécutive, enfin 8e dans le top 8, je vais dire. Alors oui, on peut toujours dire que ça paraît insuffisant au regard des sommes qui sont investies, qu'on pourrait même s'attendre à beaucoup mieux. Mais pour moi, le Racing, il est quand même, comme ce qu'il disait Doué tout à l'heure, progresse petit à petit, se fait connaître même en dehors des frontières. Et finalement, on a beaucoup parlé du Racing cette saison. Ça mettre à leur crédit. Et puis en fait, Lolo, il y a une chose qui est sûre, c'est que les résultats, ça ne s'achète pas à coups de millions. C'est avec un jeu, des joueurs et un coach. Il y avait moyen de faire mieux. L'erreur, c'était peut-être de nous avoir fait croire qu'on peut courir trois lièvres à la fois. Encore fallait-il être en capacité de le faire. Donc là, Lolo, ce n'est pas le moment d'attribuer des médailles ou des trophées aux joueurs. Mais il faut essayer de comprendre ce qui n'a pas marché et pourquoi ça n'a pas marché.
0: Ouais, mais alors pourquoi ça n'a pas marché, Claude ?
6: Lolo, en très résumé, hein, pour gagner un peu de temps, beaucoup de négligence, beaucoup d'irrégularité, beaucoup d'inconstance, trop de manquements dans l'impact physique, le rythme de jeu et l'intensité, les blessures, la fatigue globale qu'on a vu en fin de saison, le manque de profondeur du banc. Il y a eu énormément de choses qu'on peut mesurer. C'est quelque chose qui est évident, parce que voilà, ça c'est quelque chose que même les analystes, ceux qui suivent ça à la vidéo, peuvent le témoigner. Mais ça, Lolo, moi c'est pas ça qui m'intéresse le plus, parce que derrière, ben, y a autre chose qui me donne beaucoup plus matière à réfléchir. Ce sont les choix qui ont été faits. Et pour moi, il y a trois grandes décisions qui ont impacté cette saison. La première, c'est le changement de coach. C'est un choix que le club n'a certainement pas voulu, Lolo. Et ouais, surtout pas à cette période de la saison, mais qu'on l'a subi, ce changement de coach. Et ensuite, tu sais que c'est jamais anodin quand tu changes un coach, et notamment quand tu passes de Rosenior à O'Neill. C'était pas gagné d'avance. Ça a créé, tu vois, un climat très tendu, je trouve, dans les tribunes. Et qu'on le veuille ou non, ben, il y a une conséquence indirecte dans le vestiaire qui avait été fortement biberonné à la méthode Rosenior. Et c'est là qu'on a subi, pour moi, une première blessure. O'Neill, lui, il est arrivé avec un autre style. Il a créé quelque chose de nouveau. Mais il était obligé, comme tout le monde, de faire des résultats, d'avoir des objectifs élevés et finalement aussi essayer d'amener les joueurs avec lui. Et pour cette cadence, pour ce résultat, ses ambitions, il a été obligé de faire des choix. Et lui, il a fait le choix d'avoir un 11 plutôt stable et solide. Et là, c'est pour moi l'erreur qu'il a payée par la suite, parce que le fait de ne pas avoir ouvert son banc, ouais, et ben c'est quand même quelque chose qu'il a payé au prix fort. La deuxième erreur, Lolo, ben ce sont les choix qu'il a fait qui ont affaibli pour moi cette équipe. Le départ de Sarr, on en est tous conscients, c'était le gros handicap qui a mis cette équipe à mal. On a touché dans un secteur où on n'était pas très solide, sans oublier les arrivées qui étaient peu convaincantes, comme Anselmino, Fofana, Mwanga. C'était pas une grande réussite. Et puis la troisième erreur, c'est de ne pas avoir su redéfinir des objectifs, parce que quand tu veux avoir l'objectif d'être européen, Lolo, à un moment donné, il faut réfléchir quel est le chemin, ouais, le plus certain. Eh bien, c'était le championnat. Je trouve qu'on a négligé trop vite cette hypothèse, sans doute aveuglé par la possibilité de gagner des coupes. Nice, pour moi, a été le match qui a vraiment mis le coup de casque derrière les têtes, parce que je pense qu'il y avait trop de certitude de la part des joueurs d'y parvenir. La défaite, ouais, contre le Rayo, elle a ruiné vraiment le moral de toute l'équipe. Et là, on a pris conscience qu'il ne restait plus que le championnat, mais malheureusement, voilà, on n'était plus dans le coup pour le faire. Mais comment leur en vouloir, Lolo, quand toi, t'es joueur, quand t'as la possibilité d'aller dans deux finales, t'as vite choisi, en fait, ce que tu aurais fait. Et voilà, Lolo, ça, c'était des réflexions sur lesquelles il faudra obligatoirement se pencher.
0: Ouais, qu'est-ce qu'il faudra faire pour ne pas retomber dans ces travers rapidement, Claude ?
6: Très rapidement, ben Lolo, O'Neill, il l'a déjà dit, il faut des nouveaux visages, des joueurs avec un nouveau défi, des gens qui veulent venir avec un peu de fraîcheur, parce que tu sais que les entraîneurs et les clubs fonctionnent dans des rythmes et des cycles très courts. et le Racing lui s'inscrit vraiment là-dedans. On va jouer, juste découvrir le style O'Neill, parce que Lolo, il y a quand même quelque chose que je voulais signaler, c'est qu'aujourd'hui je ne suis pas capable de te dire sur la saison du Racing quelle est la part d'O'Neill, quelle est la part de Rosignol.
7: Oui,
6: ça, je suis quand même en attente l'année prochaine de voir une saison complète avec O'Neill, ce que ça va donner si on lui laisse le temps, parce que ça sera le problème. La seule chose qu'on sait, Lolo, c'est que lui il connaît mieux le championnat, les adversaires, le style du championnat français, et maintenant il n'aura pas les trois non plus épreuves à gérer. Donc après, lui va émettre des vœux, ceux qui partent, ceux qui restent, c'est pas lui qui va décider, il va faire avec, comme tout le monde, avec ce qui reste. Et nous, on attend ce renouvellement avec impatience.
0: Merci Claude, l'œil de Claude, le dernier de la saison.
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0: Allez, le coup d'envoi est imminent. Luc Drosto, la compo du Racing, cette dernière compo de la saison, tu peux nous la rappeler?
3: Oui, Penders dans les buts, Doucouré, Omoba, Midele en défense centrale, Doué, Ouattara sur les côtés, Barco, El Mourabé en milieu défensif, Nanassi en soutien d'Enciso, Moreira et Godot sur les ailes pour l'AS Monaco, Radeki dans les buts. Alors, on va voir dans les premières minutes si on va jouer avec trois défenseurs centraux, c'était le cas de l'AS Monaco ces dernières semaines, ou avec deux, puisque Faes et Kerrer, c'est sur Zakaria, on va voir, les pistons Tézé et Mawissa, Camara, et peut-être Zakaria au milieu de terrain, Adingra et Akliouche sur les ailes, et Ansu Fati en soutien de Falorin Balogun. C'est parti avec le coup d'envoi pour les Monégasques qui jouent en jaune, un espèce de jaune très clair, hein, Claude.
6: Oui.
3: Entre le jaune et le blanc, on va dire.
6: Et alors, encore une variante de coup d'envoi, Luc. Cette fois-ci, on a fait une passe en retrait au gardien qui lui a allongé très très long pour permettre à toute l'équipe de se projeter haut en avant.
3: Ouais, pour l'instant, Zakaria a l'air plutôt de jouer milieu défensif. On va voir ça. On s'est adapté à la compo du Racing avec Akliouche. Akliouche qui veut ouvrir côté droit pour Tézé. Tézé qui donne un bon ballon en profondeur. Première situation pour les Monégasques, qui est premier corner. Après à peine 34 secondes de jeu, et justement Zakaria, le capitaine, qui s'est projeté aux avant-postes. Donc je pense, hein, Claude, qu'on va jouer en 4-2-3-1. On s'est adapté du côté de Poco Ngioli, l'entraîneur de l'ASM, au système de jeu du Racing.
6: Oui, tout à fait. Luc, tu voulais aussi préciser qu'on a vu un bon feu d'artifice avant la partie. Hein.
3: Ouais, pendant que tu étais en train de
6: parce
3: parler.
6: Parce que j'ai rien vu de tout ça.
3: Ouais, il y a eu un petit feu d'artifice pour fêter la fin de saison. Le corner d'Akliouche, boxé des deux points à part Pender. Ça va peut-être revenir dans la boîte côté droit avec Lamine Camara, qui décale encore sur Magnès Akliouche face à Ouattara, en position débordement, le ballon retrait, Camara qui va centrer, le centre de Camara, ça reste dans la surface avec peut-être une possibilité de frappe. Zakaria qui avait été servi, la frappe qui s'est envolée largement au-dessus, il était à 22-23 mètres des buts, il a dû essayer de tirer rapidement parce qu'il y a Enciso qui l'empêchait de se mettre en position plus tranquillement. Alors Lolo, évidemment tu vas nous donner les scores des différentes rencontres ce soir, et pour l'instant je crois qu'il y a déjà un but à Marseille, hein. Tu vas nous confirmer ça tout à l'heure. Avoir un peu plus de boulot que d'habitude, parce que c'est vrai que c'est sympa quand même ces multiplex, Claude, même si malheureusement le Racing n'a plus rien joué. Attention avec ballon perdu à entrer la surface par Ouattara, le bon retour défensif de la part de Samir El Mourabet qui coupe la passe vers Balogun. Ouattara, Doucouré, la mauvaise passe de Doucouré. Pour l'instant c'est à l'arrache, Ouattara qui dévisse encore son dégagement, ça reste à l'entrée de la surface, Omoba Midele qui écarte pour Enciso, mais ce sont les Monégasques, hein, Claude, qui sont installés le camp du Racing, qui gagnent tous les duels lors de ces deux premières minutes. On a déjà vu deux fois Ouattara en difficulté, hein.
6: Alors pour dire les choses simplement, on n'a pas encore touché le ballon, hein, quasiment, tellement les Monégasques nous mettent la pression d'entrée, et on le comprend parce qu'ils ont des objectifs très élevés encore sur cette partie.
3: Avec Adingra, Mawis en retrait sur Wout Faes qui va faire glisser jusqu'à son gardien Radeki, qui trouve une solution de passe dans l'axe pour Magnès Akliouche, qui est revenu très bas à la hauteur de ses défenseurs centraux. Akliouche, la petite passe pour Mawissa. On contrôle tranquillement le jeu côté Monégasque avec Wout Faes. 2 minutes et 40 secondes de jeu, le Belge qui remonte le ballon, qui va décaler sur Lamine Camara, obligé de revenir en retrait vers Mawissa. Mawissa en retrait jusqu'à Radeki, ça y est, le Racing arrive à se positionner un peu plus haut sur le terrain, avec donc un premier but, Lolo.
0: Oui, premier but pour l'Olympique de Marseille face à Rennes. Hochberg, deuxième minute, 1-0 pour Marseille.
3: Ouais, Pierre-Emile Hochberg, et ça n'arrange pas les affaires de l'AS Monaco, parce que à l'heure qu'il est, ne peuvent plus être sixième, même s'il venait à marquer ici à la Méno. On rappelle le classement pour les équipes qui sont à la lutte pour les places européennes, avec El Mourabet prêt de récupérer un ballon, mais ça reste pour Fatih qui accélère, Fatih qui va décaler, c'était pour Adingra, la bonne intervention de Doué, Colo Barco, Samir El Mourabet pour Doucouré. Doucouré qui prend des risques vers Enciso, la mauvaise relance de Doucouré, Un ballon perdu avec Faez dans le rond central. On rappelle la situation avant cette dernière journée. Monaco était 7e avec 54 points, Marseille avec 56, 6e, Rennes 59 points, 5e, Lyon 4e avec 60 points et Lille 3e avec 61 points. Encore une combinaison de l'AS Monaco à l'entrée de la surface. C'est Nanasi qui récupère le ballon, qui va essayer de relancer vers Godot. Pour l'instant, on n'arrive pas à mettre le pied sur le ballon, Claude. Non, après 4 minutes de jeu, donc actuellement à Marseille, grâce à ce but, passe devant Rennes au classement et 5e de Ligue 1, donc assurer une place en Ligue Europa.
6: Je pense que ça va beaucoup bouger autour, ouais, au cours de la soirée.
3: Ça risque. Mais avec un ballon dans le dos de... Attention, le ballon retrait. C'est Fatih, mais c'est le dégagement d'Abdoul Ouattara. Mais vas-y Claude, beaucoup de difficultés.
6: Moi, je voulais juste te dire que c'est Magnès Agliouche qui est à la baguette, sans doute boosté par sa sélection, hein, Luc.
3: Ouais, avec attention, la percée encore plein axe. Fatih qui est contré, ça revient. Colo Barco pour Samir El Mourabé vers Barco, le tacle au Mobamidele qui récupère, qui relance proprement pour Barco. Il y a Ouattara, il a un peu d'espace à la première situation de contre pour le Racing avec Ouattara qui franchit la ligne médiane, qui décale Godot côté gauche. Godot qui repique dans l'axe, Godot qui a vu de l'autre côté, c'est un mauvais ballon. Pourquoi il n'a pas glissé latéralement à Enciso, à Morera, il a voulu piquer un ballon vers Enciso, il a lobé le Paraguayen. Pas bien joué de la part de Martial Godot, moins inspiré hein, ces dernières semaines, Godot, clairement.
6: Ouais, une fin de saison difficile pour lui. Il nous a épaté par sa générosité, par son engagement. Et là, il est un peu dans la maladresse technique, Luc. Hein,
3: ouais, oula,
6: souvent dans les mauvais choix aussi. Mais il y a un Monégas par terre.
3: Ouais, il y a un Monégas qui est resté au sol. C'est Thilo Kerrer qui a l'air d'avoir mal au genou. Alors, ça peut être un premier coup dur hein, pour l'équipe de l'AS Monaco. Kerrer qui est resté au sol dans sa propre surface de réparation. Alors, on rappelle, hein, on a donné là les infos sur les équipes qui sont là en lutte pour les places européennes. Le Racing, lui, n'a plus rien à espérer. Il sera 8e, qu'il perde, qu'il gagne ou qu'il fasse match nul ce soir, parce que le Racing avec 50 points compte 4 points de moins que l'AS Monaco, le 7e, et compte 5 points de plus que Lorient, le 9e, donc il n'y a plus de possibilité ni de gagner ni de perdre des places. Un but
0: à Brest.
3: À Brest,
0: oui. Mais c'est pas pour Brest, Luc, c'est pour Angers.
3: Donc c'est pour Angers.
0: Voilà. C'est pour Angers, 1-0 pour Angers. Le but à Amine Zbaï.
3: Ouais, Zbaï qui marque, donc qui était suspendu face au Racing. Zbaï, ce qui n'a pas empêché les Angevins de décrocher ce match nul qui nous empêche hein, d'avoir cette finale pour la 7e place ce soir à la Méno. Là, c'est vraiment un match sans enjeu entre Brest qui a vraiment beaucoup de mal à boucler sa saison. Et donc, cette équipe angevine qui aura aussi galéré en deuxième partie de saison mais qui aura décroché son maintien. Alors, on est en train de voir pour Thilo Kerrer. Bon, ça se sent pas super bon, même là s'il marche de nouveau, je sais pas, est-ce que ça a pu être un choc. J'ai rien vu, Claude, je sais pas si t'as vu
6: non,
3: quelque chose.
6: Non, on l'a pas vu parce que l'action, c'était Godot qui a renversé le jeu, donc ça s'est passé en dehors d'une situation.
3: J'ai pas l'impression qu'il y a eu de choc, ouais. Il y a deux joueurs qui sont à l'échauffement, c'est Nibombé et le deuxième, j'en suis pas certain. En tout cas, Kerrer pour l'instant est en dehors des limites du terrain et c'est Radeki qui va frapper ce 6 mètres. Pour l'AS Monaco, 7 minutes de jeu, 0-0, mais là ça fait presque 2 minutes hein, qu'on n'a pas joué à cause de la blessure de Thilo Kerrer qui essaie de trottiner là-bas le long de la ligne de touche. Ça a l'air d'aller quand même, il trottine. L'intervention à la tête de Doué, Faez qui met un gros coup de boule devant, c'est Doucouré la tête. Et c'est Nanasi qui met le ballon au sol pour Guéla Doué avec Samir El Mourabé qui perd ce ballon en profondeur. La passe de Fatih bien coupée par Omumba Midele. Avec Nanasi, le contrôle trop long. Oh là là, il perd les ballons, hein, le pressing très haut des Monégasques. Avec Lamine Camara. Camara qui va le perdre. Attention, Barco le contre pour le Racing. Barco vers là-bas, Godot qui essaie de trouver Enciso. La passe un peu appuyée. Le tacle de Faez. Et le ballon sauvé par Radeki. Un petit peu trop profond hein, ce ballon de Godot vers Enciso. C'était déjà une meilleure passe que tout à l'heure. Et du bout du pied, Enciso a pu toucher ce ballon. Mais il y a le bon tacle de Faez.
6: Mais un très bon appel de balle d'Enciso, Luc. Il a vraiment coupé dans le dos du défenseur pour récupérer une passe de Godot qui était intéressante mais pas assez précise. Voilà, première belle action pour le Racing en ce début de partie.
3: À 0-0, Mawissa qui conserve ce ballon en retrait vers Faez. Faez pour son gardien.
6: Dans un
3: Lucas
6: silence de cathédrale, Lucas.
3: Pour l'instant, bah oui, la grève des ultras,
6: les supporters,
3: ça, quand il n'y a pas de match de Coupe d'Europe, il n'y a personne qui est capable de mettre l'ambiance dans le stade. La bonne intervention de Moma Midele, encore la poitrine face à Balogun avec Samir El Mourabé pour Doucouré qui redonne à El Mourabé. Barco
2: Ça combine à 35 mètres des buts de Penders avec la relance de Moba Bidele, Doué qui lui rend ce ballon en première intention pour l'instant. À part la situation de Comte tout à l'heure, ce sont clairement les Monégasques
6: qui sont supérieurs aux
2: Strasbourgeois, avec encore Moba Bidele obligé d'allonger et la position de hors-jeu d'Enciso. Le ballon a été récupéré de toute façon par Christian Mawissa et ce sera un coup franc. Il faut le jouer de l'autre côté du terrain, c'est pas possible de jouer hors-jeu. Non. Ah, c'est incroyable ça, il laisse jouer.
6: Ouais, là il y a un truc que je comprends pas. Ouais, bah, c'est vraiment hors-jeu, c'est pas possible.
2: Ouais, c'est
6: faire
2: pas possible
6: un hors-jeu dans son propre camp.
2: De faire un hors-jeu dans le camp du Racing avec El Mourabeh. Contrée, le but. Voilà, le but casquette. Le but casquette sur une passe de Penders pour El Mourabeh.
6: Et
2: voilà,
6: c'est
2: Lamine Camara qui semble-t-il a taclé El Mourabeh. Toute la saison, ça pendait au nez hein, des Strasbourgeois. Voilà, on a pris ce but casquette. Il y a El Mourabeh qui est en discussion avec Penders. Voilà. Est-ce que c'est la faute d'El Mourabeh ? J'ai plus envie de dire que c'est celle de Penders. Comment tu peux glisser un ballon à un joueur à hauteur du point de pénalty alors qu'il y a trois Monégasques autour de lui ? Alors El Mourabeh a été devancé, il y a le tacle de Camara et ça fait
6: là,
2: but.
6: C'est la relance, Lucas.
2: C'est la relance de Penders. C'est la relance de Penders. Et il a essayé de faire ce qu'il pouvait, El Mourabeh. Il a été devant. Enfin, il y a le tacle, hein, il a bien joué le coup, Camara. Il a taclé ce ballon dans les pieds d'El Mourabeh. Ça finit au fond des filets. C'est un des buts les plus gags de la saison.
0: Feu,
2: bah, on l'a fait toute la saison, on a été puni sur le dernier match. Hein. En tout cas, ça fait 1-0 pour la AS Monaco avec le but de Lamine Camara sur cette erreur de relance de Penders. El Mourabeh qui a voulu changer le jeu.
6: Il y a quelques buts de Penders ces derniers matchs. Ouais, hein.
2: Il a coûté des buts cette saison. Alors, on en parlait l'autre fois, je crois, à l'antenne, plutôt Penders, plutôt Petrovic.
0: Ouais.
2: Bah, Petrovic a moins coûté de buts au Racing quand même que Penders. Je ne sais pas ce que tu en penses, Laurent, mais en tout cas, voilà. Celui-là, il est casquette, ça fait 1-0 pour l'AS Monaco.
0: Là, c'est franchement, c'est de la bêtise. Là, c'est de la bêtise, je suis désolé.
2: Mais on l'a fait tout le temps. Toute la saison,
0: Là, pour le coup, il y avait vraiment trois joueurs autour de El Mourabeh. Trois joueurs. Ouais.
2: Alors, El Mourabeh, il a un tout petit peu freiné sa course, mais on ne peut pas lui reprocher grand-chose. Hein, Camara a bien joué le coup en le taclant. Bah, ils savent, les équipes adverses, que le Racing fait ça. Bah, malheureusement, ils ont été contrés, là, en l'occurrence, Samir El Mourabeh. Et le but donc de Camara. Est mérité parce que même s'il n'y avait pas eu d'occasion franche, l'AS Monaco a beaucoup mieux commencé cette partie.
6: Ouais. Vas-y Lolo, pardon. Vas-y.
0: Ouais, désolé, alors par contre, je rectifie, le but à Angers a été annulé donc suite à la VAR, donc pas de but entre Brest et Angers. Par contre, Marseille vient de doubler la mise. Guiri, 2-0 pour Marseille face à Rennes.
2: Qu'est-ce qu'ils ont mangé les Marseillais là? C'est pour sauver le coach. C'est pour sauver le coach, je pense. Allez, ballon profondeur. Attention pour Akliouche. Akliouche face à Ouattara. Côté droit, il rentre dans la surface. Mangas Akliouche. Il est passé. Il peut centrer. C'est contré. Ça finit dans le petit filet. Corner à suivre pour Monaco. Ben, Claude qui est extrêmement dominateur. Pour l'instant, le Racing n'est pas rentré dans sa partie.
6: Oui,
2: hein.
6: C'est ce que je disais tout à l'heure. Il nous étouffe dans nos sorties de balles. Alors, ce qu'il faut aussi expliquer aux gens qui nous écoutent, les sorties de balles, c'est quelque chose qui est très travaillé par rapport aux équipes adverses. On regarde comment est-ce qu'une équipe adverse ressort un ballon à partir de son gardien de but. Et là, les Monégasques avaient parfaitement lu cette verticale de Penders parce qu'ils étaient à deux pour la réception de ce ballon. Et c'est Lamine Camara qui est venu faire cet effort pour venir tacler à côté de Balogun. Hein.
2: Ouais, alors, est-ce que le centre a été contré par une main? C'est ce que réclame les Monégasques.
6: Il y a
2: l'intervention de la VAR auprès de Benoît Bastien. Alors, j'ai pas vu, hein, j'avoue. On est trop loin pour voir par quelle partie du corps ce centre d'Akliouche a été contré. Il y a Doucouré qui est en discussion également avec l'arbitre. Alors je pense qu'il y a Abdoul Ouattara dans le coup, Godot. Doucouré qui fait signe, on s'est retourné, la main collée au corps. Et Benoît Bastien, on n'a pas d'image. Hein, Lolo, je ne sais pas si tu en as une de ton côté, pour l'instant on patiente. 1-0 pour Monaco, hein, le but inscrit à la 10e minute par Lamine Camara. Erreur de relance de Penders qui a mis El Mourabeh en difficulté.
6: Attention, décision.
2: Et oh là là, il va voir la.
0: Ouais. Il y a quelque chose en tout cas. Il montre pas la ralentie en détail là. Malheureusement, je peux pas vous dire.
2: On l'a pas non plus. Je sais pas quel joueur a potentiellement touché le ballon de la main. Et ça commence très mal hein, ce match parce que quand on va voir la vidéo, quand même 9 fois sur 10, ça se finit en pénalty. C'est Doucouré, le centre.
6: Ah.
2: Oh, c'est la main droite hein, qui touche le ballon. Regarde, c'est pas la main gauche, c'est la main droite. Elle est collée au
6: celle
2: corps.
6: Celle qui est collée au corps. Ouais.
2: Ah, c'est pas possible de siffler pénalty là-dessus. Hein.
6: Seulement, elle empêche le ballon de venir vers le centre.
2: Mais la Claude, elle est clairement collée au corps. Hein. Il peut pas la.
6: Pas, peut-être pas sur cet angle. Regarde bien là. Voilà.
2: Ouais.
0: Ouais, elle est pas. Franchement, ça serait dur.
6: Vers le corps. Hein.
2: Ouais, ça serait dur parce que là, tu peux difficilement mettre la main. Il peut l'avoir
0: Il va siffler pénalty. Bon, d'habitude, quand je dis ça, c'est qu'il n'y a pas pénalty.
6: Laurent, notre grand spécialiste.
3: Allez, reviens sur le terrain, Benoît. Attention. Bastien, le verdict, attention. Pour l'instant, il n'a rien dit. Eh, hey, pas de pénalty.
0: Je vais jusqu'au bout de la saison. Hein.
3: Toi, le jour où t'en as marre d'être animateur ici à Alsace, tu vas finir dans un camion de la VAR. T'auras une belle vie, Lolo.
0: Je l'ai fait exprès maintenant.
3: Ouais, voilà. Donc, allez, corner à suivre pour l'AS Monaco. On s'en sort bien sur cette action. Et Penders qui était allé auprès de Sébastien Jiménez, l'entraîneur des gardiens, pour prendre des consignes, déjà pour se préparer pour le pénalty. Bah, il faudra qu'il se reconcentre parce qu'il y aura un corner et pas de pénalty pour Monaco qui mène 1-0 à Cliouche. Il est bien travaillé. C'est Ouattara qui dégage la tête. Ça va revenir sur le buteur Camara. Oh, la belle feinte pour mettre le ballon dans la boîte au deuxième poteau. C'est Nanasi qui dégage, pas assez. Ça revient avec le centre de Fati, dégage la tête par Doué. Enciso, il est en retard. C'est Fati qui va être le premier sur ce ballon en retrait avec Mawissa qui envoie un ballon devant. D'où courir la tête. Allez, pour la poitrine de Godot. En deux temps, ouais, Godot qui se débarrasse de son adversaire, qui va lancer Moreira. Malheureusement, c'est un peu trop profond. Mawissa est le premier sur ce ballon. Il adresse une passe en retrait pas évidente pour Lugar Radeki qui fait un bon contrôle, qui met ballon en chandelle sur Mawissa. Il s'en sort. Les Monégasques, c'est bien joué. Magnifique la sortie de ballon des Monégasques. Avec Lamine Camara qui a de l'espace servi par Adingra. Camara qui remonte, qui sert Balogun côté gauche, le long ligne de touche face à Omoba Midele. Deux Strasbourgeois face à lui. On conserve le ballon avec Adingra, le Nigérian, et le bon retour de Moreira. Non, ce sera une touche pour l'AS Monaco, pardon. C'est Moreira qui a touché ce ballon en dernier. On atteint le quart d'heure de jeu, Lolo. 1-0 ici, logiquement, pour l'AS Monaco, même si c'est un but casquette de Camara à la 10e sur une mauvaise relance de Penders qui a mis El Mourabé en difficulté, entouré par trois Monégasques. Le tacle de Camara a dévié la passe d'El Mourabé directement dans le but de Penders. 1-0 pour Monaco qui a vraiment la main mise sur cette partie. Redonne-nous les scores dans les autres parties. Attention avec Adingra. Adingra qui percute. Le bon retour d'El Mourabé, ça va revenir pour Balogun. La frappe, elle est contrée. De l'autre côté, à Cliouche. L'intervention de Doucouré. Il y a le feu à chaque action Monégasque. Il y aura une touche de l'autre côté pour la SM. Vas-y Lolo.
0: 2-0 pour l'Olympique de Marseille face au Stade Rennais. Lyon-Lens 0-0, tout comme Nice-Metz, Lorient, Le Havre, Paris-FC, PSG, Lille-Auxerre, Nantes-Toulouse et Brest-Angers. 0-0 à peu près sur toutes les pelouses de Ligue 1 ce soir.
3: Avec à part encore une percussion dans l'axe et le dégagement de Doucouré. Claude, c'est là, c'était Zakaria qui a été contre double contact. Ce sera un 6 mètres pour le Racing, mais le Racing qui est dominé dans l'envie, qui n'y est pas du tout.
6: Bon, on n'y est pas parce qu'on n'arrive pas à attraper un ballon, ne serait-ce qu'à garder un petit peu le ballon. Même pas trois passes d'affilée pour l'instant. On est étouffé par ce pressing monégasque qui est très très haut. On a quasiment un 3-4-2 là, côté monégasque. 4-3-2, et c'est vraiment beaucoup beaucoup de densité qui se met devant le but, et heureusement que pour l'instant on défend en groupe.
3: 1-0 le but de Camara à la 10e, 17e minute de jeu, la relance de Radeki, et c'est encore un Monégasque qui dévie. Fati, l'intervention à la tête de Doucouré, mais qui rend le ballon à Fati. Fati en profondeur pour Akliouche, il y a danger, encore le bon contrôle d'Akliouche. Akliouche 25 mètres début de côté gauche qui progresse, il va peut-être se mettre en position de frappe. Non, il sert dans l'axe. C'est qui? C'est Balogun qui est contré une fois, deux fois. Il conserve encore le ballon. Il va décaler dans la surface Zakaria, le centre de Zakaria, deuxième poteau. Et heureusement que Doué devant Sadingra, il a pris dans le dos. Et la Doué avec Doucouré, Moreira, pardon, le bon échange avec Nanasi. Allez, cette fois-ci, il y a une situation. Le ballon de Moreira, c'est dans le dos, malheureusement, de Godot qui peut quand même le contrôler avec le ballon. Sort des limites du terrain, il franchit la ligne médiane, mais les Monégas se sont replacés. Godot quand même, Godot il a envie d'y aller là. Il est seul face à plusieurs joueurs de l'ASM. Barco qu'on n'a pas vu pour l'instant, El Mourabé non plus. Le changement de jeu de Samir El Mourabé sur la poitrine de Moreira. Moreira qui accélère, il va peut-être centrer Moreira. Le ballon pour Barco, c'est un mauvais choix de Moreira, pas du tout en réussite. Et le compte de l'autre côté pour l'AS Monaco avec encore Adingra qui remonte ce ballon. Adingra qui le conserve face à deux joueurs Strasbourg. La bonne intervention d'El Mourabé qui taxe ce ballon dans les pieds du joueur prêté par Brighton, par Sunderland, pardon. Et c'est un ballon récupéré par les Strasbourgeois en difficulté. Hein. Allez, match de Diego Moreira. Là, Doucouré, il a l'espace. Ouais, il a la raison de le prendre. Il franchit la ligne médiane. La grosse accélération de Doucouré qui décale Godot côté gauche. Est-ce qu'il va suivre dans la surface Doucouré? Godot qui conserve ce ballon. Godot entre deux joueurs. La faute sur Godot. Ce sera un coup franc intéressant à l'angle de la surface, vraiment côté gauche, en regardant les buts de Radeke au départ de l'action. Une belle percée, il a vu le trou de Doucouré, bah, il y allait, il a eu raison.
6: Voilà, le chemin le plus droit, c'est la ligne droite. Et puis Doucouré a posé un problème au Monégas, qui ne savait pas qu'est-ce qu'il devait aller le charger. Et en réfléchissant, bah, on perd du temps. Puis Doucouré, là, il a vraiment réussi à amener un bon ballon à Godot, qui a été pris en sandwich entre deux défenseurs monégasques. Pardon.
3: Coup franc à suivre donc, pour l'équipe strasbourgeoise. À l'angle de la surface, vous reculez de 2 mètres vers la gauche et en arrière, il y a Barco et Enciso autour du ballon. Ça devrait être pour Enciso qui lève la main droite. Un petit bandage hein, à la main pour le Paraguayen. Allez, premier coup franc intéressant pour le Racing. Enciso qui le frappe fort, ou dommage, c'était bien tiré. Hein, Claude Passier Benanassi. Et il y avait Kodo dans le dos du Monégas qui a dégagé ce ballon. C'est encore Lamine Camara. Et ce sera le premier corner à suivre pour le Racing. Mais il était bien travaillé, hein, parce que si ça passe, ça peut être dévié, ça peut faire but.
6: Ça peut être dangereux. Puis c'est sur une contre-attaque. Je pense qu'aujourd'hui, sur des contre-attaques, on va avoir peut-être plus d'opportunités que dans la construction du jeu. Parce que cette équipe monégasque, jouant très haut dans son bloc, nous offre cette possibilité d'exploiter peut-être la profondeur aujourd'hui.
3: Premier corner pour le Racing. Il y aura un changement à suivre dans quelques instants pour l'AS Monaco. À tout de suite. Hein.
6: C'est Kerrer
3: qui sort. Et donc remplacé assez rapidement. Ça, c'est pas une bonne nouvelle pour Monaco dès la 20e minute par Aladji Bamba qui fait donc son apparition. Et normalement, c'est Zakaria qui va passer en défense centrale et Bamba au milieu de terrain. Ah, c'est même pas un corner. Je croyais que c'était un corner. C'est une touche près du poteau de corner. Qu'est-ce qui se passe?
6: Pender s'est assis aussi, réclame aussi l'intervention.
3: Voilà, qu'est-ce qui se passe avec Mike Pender, qui s'est assis à 35 mètres de ses buts, qui a levé le bras. Ça y est, Benoît Bastien, l'arbitre l'a vu. Kerrer a marché hein, toute la diagonale pour sortir du terrain. Et donc Bamba qui fait son apparition. Pocognoli qui sert Kerrer dans les bras, donc blessé en début de partie. Bon, y a beaucoup de temps mort, hein, Lolo.
7: Oui.
3: Cette première mi-temps, elle va durer longtemps. Maintenant, on est en train de soigner Penders. Vas-y, un nouveau but en Ligue 1.
7: Oui, ouverture du score j'allais dire Gerland. Maintenant, c'est au Groupama Stadium. Et c'est les Lensois qui ouvrent le score par Wesley Saïd pour son tout dernier match avec le Racing Club de Lens. Ça fait 1-0 pour les Lensois face à Lyon.
3: Et voilà, avec une équipe un peu remaniée, hein, parce qu'il a laissé Thomasson sur le banc, il a laissé Gagnou, il a laissé Udol sur le banc, Romain Risser aussi. Hein, il a offert du temps de jeu à Gorgelin. Et malgré tout, alors que les Lensois n'ont plus rien à jouer non plus, ce sont eux qui ouvrent le score. C'est aussi le cas des Strasbourgeois, mais les Strasbourgeois, eux, sont menés, hein, à part à l'AS Monaco. On est en train de soigner Penders, hein, Lolo, tu peux peut-être faire un petit
7: tour. Ouais, effectivement, Marseille qui mène 2-0 après 21 minutes de jeu. Lens, je vous l'ai dit, mène 1-0 face à Lyon. Nice et Metz 0-0, tout comme Lorient, Le Havre, Paris FC, PSG. Le PSG qui a soulevé son sacre de champion de France juste avant le match. Lille et Auxerre font 0-0, Nantes et Toulouse 0-0 et Brest et Angers 0-0 suite à un appel à la VAR et donc le but d'Angers qui a été annulé à la 10e minute.
3: Et pour l'instant, Lille 3e, 62 points, Lyon 4e, 60 points, Marseille 5e, 59 points, 6e Rennes 59 et 7e Monaco 57 en queue de classement. Le Havre pour l'instant se sauve avec 33 points. La 14e place, c'est reparti avec Nanassi. El Morabeh, le magnifique 1-2 dans la surface. Nanassi qui n'emmène pas le ballon dans le sens du but. Ballon en retrait vers Barco. Barco avec Douk pour Moba Midele. Pas perdre ce ballon, El Morabeh. Le relais qui ouvre sur Diego Moreira. Moreira vers Doué. Ils sont deux là, ça va être compliqué. La faute,
6: là,
3: le plaquage de Gouchoaès. Sur Enciso, il y aura un coup franc décalé légèrement par rapport à Poteau. Le droit en regardant les buts de Radeki et Claude qui, d'un œil, regarde ce qui se passe à la Beaujoire parce qu'il y a des supporters. Nantais, hein, Lolo, tu vas aussi peut-être avoir les infos, qui ont envahi le stade et Valide Alidozic. Il est foudrage, il est prêt à en découdre avec les supporters. Il y a des images de dingue en ce moment là à la Beaujoire, hein, Claude.
6: Ouais, c'est des choses qu'on n'aime pas voir en football, mais ça montre l'exaspération que peut avoir un public contre son équipe quand ça ne marche pas. Il fallait bien que ça explose un jour ou l'autre à Nantes, qui est maintenant sûr de descendre en Ligue 2 après toutes ces années.
3: Et avec a priori un but d'Auxerre. Hein. On va suivre le coup franc côté strasbourgeois. Le but de Diomandé, et ça, Auxerre, c'est assez incroyable, qui est en train de se sauver à l'heure qu'il est, qui mène 1-0 à Lille. Ça ferait les affaires pour l'instant. Si Nice marque, c'est Le Havre hein, qui est barragiste. Et c'est assez incroyable ce qui se passe du côté de la JOCR. Le coup franc à suivre côté strasbourgeois. Il y a Moreira, il y a Enciso autour du ballon. On rappelle, 18-19 mètres du but. Quand même un tout petit peu décalé.
7: C'est du côté
3: droit,
7: de Lille. Hein.
3: Dans les cages. Ouais, but pour Diomandé, hein, c'est ça.
7: Ouais, c'est ça.
3: Sinali, Diomandé qui marque donc, pour pour l'équipe de... Ouais, désolé Lolo, parce que Claude il regarde tout en même temps. Le coup franc à suivre. Donc pour le Racing, c'est Morera. Tiens donc, Enciso s'est enlevé, Morera le pied gauche. Allez, il faut cadrer. Diego qui enroule. Malheureusement, c'est contré par le mur, c'est pas bien tiré. Et Morera qui fait l'effort pour récupérer le ballon. On est loin désormais des cages de Radeki avec Abdoul Ouattara pour Valentin Barco. Barco qui va allonger, beaucoup trop fort. C'est mal joué de la part de Barco. Ce sera un 6 mètres à suivre pour l'équipe monégasque, dont pour l'instant la victoire des monégasques pour l'instant ne sert à rien. Et oh là là, je crois que le but est annulé pour Diomandé. La relance, attention des monégasques à leur tour qui prennent des risques avec Camara. Camara qui s'en sort face à Nanassi et Barco à l'entrée de sa surface. But annulé hein, d'Auxerre. Lolo, tu vas confirmer ça pour signaler Diomandé à Akliouche qui change le jeu en 0. Toujours ici, le but inscrit par Camara à la 10e pour la SM. 24 minutes de jeu et beaucoup de temps mort, hein, Claude, dans cette partie avec les blessures successives. De joueurs monégasques et strasbourgeois, et le rythme est un peu tombé.
6: Oui, on essaie de reprendre un petit peu la possession du ballon, tant bien que mal. C'est vrai que ce petit temps d'arrêt a permis la sortie de Kerrer, la blessure de Penders, qui n'est pas une grosse blessure pour l'instant, permet peut-être à cette équipe strasbourgeoise de reprendre un petit peu de nouveau le contrôle de ce match qui pour l'instant lui échappe.
3: Oui, et pour l'instant on a du mal à presser correctement. Du côté strasbourgeois, la relance de Radeki, c'est pour Mawissa qui contrôle bien ce ballon. Raté finalement, c'est dans les mains de Penders. Avec Guéladoué, cherche une solution. Ça va être pour Samirel Mourabé qui remet ce ballon. Attention, le ballon retrait de Doué. El Mourabé vers Omoba Midele qui fait tourner avec Mike Penders. Allez, on aurait espéré que le Racing arrive davantage à se lâcher. Le long ballon de Penders, la sortie de Radeki, il ne faut pas manquer le ballon. Du pied droit, il y avait Godot et Ouattara, le dégagement est réussi. Le contrôle d'Akliouche, lui est raté. C'est Godot qui récupère le ballon. Il joue vers l'avant, Martial, et vers l'arrière. Est-ce qu'il va conserver ce ballon? Oui. Pour Doucouré, on aimerait, hein, Claude, que les joueurs du Racing se... On aimerait, hein, c'est pas fini. On aimerait que les joueurs du Racing arrivent à se lâcher un petit peu plus, à se faire plaisir. Hein.
6: Oui, mais quand on voit que Barco ne touche pas beaucoup de ballons, c'est jamais bon signe, Luc, parce que c'est quand même de lui que partent souvent les situations les plus intéressantes techniquement. Donc,
3: Le Doux qui. Qui fait son deuxième rush, là il a régalé, un crochet entre deux joueurs.
6: C'est Doug qui s'est transformé en meneur finalement, la
3: première partie pour l'instant. Avec Omoba Midele, ça s'est fait balancer, il a été balancé, la Guéladoué, à part Mawissa, il y aura un coup franc à suivre pour le Racing. On sait, on a parlé tout à l'heure des joueurs qui font la Coupe du Monde, on sait qu'on n'a pas envie de se blesser non plus, hein, Claude, sur ce genre de match, mais quand on joue avec le frein à main, c'est souvent là qu'on se blesse. Hein, même si, voilà, il ne faut pas d'excès d'engagement avec Nanassi. Nanassi qui essaie de lancer Enciso en première intention, c'est raté et c'est récupéré par les joueurs de l'AS Monaco. Le dégagement de Radeki, la déviation était d'Adingra où ça fait un double contact avec Doué, malheureusement la glissade de Barco, mais c'est Nanassi qui récupère le ballon l'extérieur du pied. Ça, c'est bien joué pour Ouattara du bout du pied vers Godot. Allez, ça c'est une situation intéressante. Godot qui retrouve Ouattara en débordement. Ouattara côté gauche qui rentre à la surface, c'est un centre-tir qui finit malheureusement dans les gants
6: cette
3: de Radeki.
6: C'était bien joué, ouais, de la part joué, ouais. de Godot,
3: sauf le centre, hein, malheureusement trop proche, oui, de la cage de la part de Ouattara. La passe dans le dos de Balogun de la part d'Aningra, c'est récupéré par Omoba Midele avec Doucouré pour Barco. Allez, il faut essayer d'enclencher la marche avant. Barco sur Godot. Godot en retrait vers
6: Abdoul Ouattara.
3: Ça va un peu mieux, Claude. Ouais, ouais. Ça va un peu mieux. Hein.
6: On commence à tenir un petit peu le ballon, ce qu'on n'a pas fait depuis le début de la partie. Donc pour l'instant, on va dire qu'on progresse un peu dans ce match.
3: Avec la percée plein axe de la part là, de Morera, la déviation de Nanassi. Attention, Enciso qui est devancé. Heureusement que Doucouré, une fois, deux fois, deux contre favorables. Magnifique pour Doucouré. Parce que sinon, c'est une grosse occasion pour Monaco. C'est une situation de l'autre côté. Pour Godot, la mauvaise passe, il récupère le ballon. Godot qui rentre à la surface. L'intervention de la part de Zakaria. Il n'a pas bien joué le coup. Godot, il a essayé de décaler Barco. La passe n'est pas arrivée. C'est revenu vers Godot qui a essayé de. Percer plein axe, la mauvaise passe de l'autre côté de la part du nouvel entrant Bamba. Une situation pour Enciso. Enciso qui prend la vitesse. Enciso face à Mawissa. Enciso qui est à l'arrêt, va mettre des buts. Enciso qui conserve ce ballon, qui repique dans l'axe. Enciso, il a essayé de trouver Godot. Godot qui a été devancé par Zakaria. La bonne relance de Zakaria. Attention, danger.
6: Fatih
3: qui a vu côté droit Magnès Akliouche. Ils reviennent, les Strasbourgeois. Ils sont 3 monégasques contre 5 joueurs du Racing. Akliouche à l'angle de la surface. Il va attendre du soutien face à Doucouré. Le ballon en retrait pour là-bas, c'est Bamba qui conserve le ballon, qui sert Fatih qui va décaler Adingra. Situation intéressante côté gauche, Adingra dans la surface, le petit centre, c'est dégagé la tête par Omoba Midele, remisé la tête en retrait par Nanassi pour Morera vers Samirel Mourabet qui met le ballon au sol. pour retrouver Diego Moreira. Ça, c'est une sortie de balle propre du côté du Racing, mais ça joue un petit peu trop. Il n'y a pas d'accélération.
6: Ouais, parce
3: pas
6: qu'on gagne, il n'y a pas de terrain sur les sorties de balles.
3: Ouais, ça joue un peu trop piano-piano quand même.
6: Hein. Oui, on a le sentiment que Monaco aussi un peu cassé son activité pressing, comme il mène au score, Luc. On pas non plus envie d'ouvrir la boutique plus que ça pour en prendre un.
3: Ouais. Et le bon changement de jeu pour Ouattara, qui a de l'espace. Abdoul Ouattara qui progresse, qui donne un ballon dans l'axe à Barco, 35 mètres des buts. Il y a Nanassi qui le réclame. Il va décaler sur Moreira, à côté gauche. Moreira. Il se met sur le pied gauche, l'enroulé de Moreira, c'est tranquille dans la niche après un petit rebond. Il y avait mieux à faire, hein. Il y avait 4 joueurs qui réclamaient le ballon dans la surface de réparation. Là, Diego Moreira, depuis plusieurs matchs, il ne fait plus les bons choix, hein, malheureusement.
6: Non, je pense qu'il n'y est plus ni physiquement ni mentalement en ce moment.
3: Avec une bonne sortie de balle, les Monégas, c'est Adingra qui a de l'espace. Et il va attendre du soutien qui arrive. La personne de Christian Mawissa, joueur formé au Toulouse Football Club, ça fait combien ? Un match arrêté à Nantes. Hein. Pour l'instant, ça n'a pas repris. 4 buts simplement. Hein. En une demi-heure, c'est pas beaucoup, hein, évidemment, sur l'intégralité d'une journée. Alors attention, encore un bon ballon pour Fatih. Fatih qui progresse, Fatih qui accélère, Fatih qui va conserver le ballon. Le retour de la part de Samir El Morabé qui permet à Mobambidele de récupérer ce ballon. Attention Samir, la passe elle est contrée, ça revient sur Barco. Barco a une touche en retrait vers Mike Penders. On va atteindre aussi la demi-heure de jeu à la Meno. Un ballon pour Godot. Godot qui accélère. Là, il a l'espace. Godot, il va vite sur le côté gauche. Godot, il n'y a pas beaucoup de solutions dans l'axe. Godot qui conserve ce ballon. Godot en retrait vers Barco. Barco pour Nanassi dans un petit périmètre. Allez, il faut proposer des solutions. Nanassi qui conserve ce ballon, qui retrouve Godot. Mais on a l'arrêt à 15 mètres des buts. Oh là, même espace de Godot encore vers Barco.
6: Un aller s'enfermer encore une fois dans un côté, sans pouvoir créer quelque chose autour du ballon.
3: Et ballon sorti par Bamba. Ça, c'est une bonne passe pour Fatih. Fatih qui décale côté gauche à Dingra. Les Strasbourgeois se sont replacés avec Camara, le buteur. Moi, il y a eu 15 minutes où Monaco a été très actif depuis l'ouverture du score, on va dire la 10e minute. C'est pas qu'on s'ennuie, mais presque, Claude.
6: Oui, il y a moins de vitesse dans la remontée des balles monégasques. Donc forcément, il y a plus de facilité pour les Strasbourgeois de revenir se replacer. Parce que tout à l'heure, on a vu 5 joueurs strasbourgeois qui étaient en train de marcher pour
3: attention
6: revenir.
3: Attention, encore Fatih qui rentre à la surface. On a laissé armer sa frappe et l'arrêt de la main gauche ferme de Pender. C'est là, ça s'est ouvert hein, devant Fatih. Attention, Godot qui perd le ballon à l'entrée de la surface sur un crochet, le centre au deuxième poteau. Adingra, Penders qui repousse, deux énormes situations. C'est encore Fatih. Hein. Non, c'est Adingra ce coup-ci. Deux énormes occasions pour les Monégasques avec un ballon perdu par Godot qui n'est pas du tout en ce début de partie. Et il y a d'abord la frappe hein, à rater de la part. Bah oui, ça qui fait faute là. Sur Moreira, attention, j'espère qu'il n'est pas blessé. Carton jaune pour Mawissa. Et ça fait deux situations très chaudes coup sur coup donc pour Fatih, frappe repoussée par Penders et puis dans la foulée sur le centre de la droite c'est Adingra de la tête qui a lui aussi buté sur Penders. On n'était pas loin du 2-0, Claude.
6: Pas loin du 2-0. Puis encore une fois, je trouve qu'on prend beaucoup trop de risques avec ce jeu de ressortie de balle qui n'est pas tout à fait efficient aujourd'hui et qui permet aux Monégasques de récupérer finalement des ballons très hauts et très proches de notre but. Donc attention, Luc, parce qu'on va peut-être s'en prendre à force de prendre autant de risques dans les sorties de balle.
3: Et Lolo, tu vas bientôt annoncer un doublé en Ligue 1, je te le dis.
6: Ouais, plus encore un autre but.
3: Ouais. Allez, 1-0, toujours pour l'AS Monaco ici. 32 minutes de jeu, on est en train de soigner Moreira hein, qui a pris une semelle de la paire. Non, faut que tu sois. T'es chèrement payé, mon garçon, donc faut bien que tu bosses un petit peu, Lolo. Non, mais c'est vrai qu'on a un peu d'avance, j'ai l'impression. Enfin, surtout la montre connectée de Claude, quoi. Ça va plus vite que le réseau internet de la rue Joseph Massol. Avec. Ouais, plusieurs buts. Tu vas voir dans quelques instants. Ici, Moreira s'est relevé après le coup pris de la part de Mawissa. Premier avertissement de la partie. Donc, pour celui qui d'habitude est défenseur central, mais qui joue arrière gauche, il y a tellement d'absents hein, sur les postes de latéraux du côté de l'AS Monaco. Et Penders va pouvoir dégager son équipe. Il reste 13 minutes à jouer dans cette première période. Et donc, le dégagement à suivre de Mike Penders hein. Alors encore une petite heure de jeu
6: et le visage grave d'O'Neill hein, sur la touche qu'on a
3: vu à l'instant. Il n'est pas content évidemment avec le dégagement de la tête encore de Bamba au Mobambidele qui met le ballon au sol, la remise, ça c'est intelligent de Nzito pour Nanassi qui ouvre Godot côté gauche. Allez, faut faire le bon choix. Marcel Godot qui glisse le ballon dans le dos de Barco.

0: rebond, ça finit dans le petit filet. Je veux dire, si c'est dedans, c'est presque pareil. En tout cas, c'était une situation assez incroyable pour l'équipe de l'AS Monaco. Avec de l'autre côté, une glissade monégasque. Godot qui récupère le ballon. Et cette fois-ci, il faut bien l'exploiter pour Enciso. Ça, c'est
1: là,
0: mieux.
1: C'est bien.
0: Enciso, en retrait, Godot. Ouais. L'égalisation de Martial Godot. Un partout. Et Enciso qui vient sauter sur Godot. Et ça fait un partout. Et c'est Enciso, hein, Claude, qui a fait le bon appel. Et ensuite, la bonne passe. On aime quand le Paraguayen est clairvoyant comme ça. Ça lui arrive pas à chaque match. Et là, alors que les Monégasques ont eu plusieurs situations de 2-0, mais le Racing égalise grâce au 9e but cette saison de Martial Godot. Et Enciso qui se transforme en passeur décisif. Il avait déjà adressé un caviar pour Nanasi à Brest. Et là, sur cette contre-attaque au départ de l'action, il y a une glissade d'un Monégasque, hein, qui permet à Godot d'avoir un boulevard. L'appel d'Enciso, pop-up dans le bon timing, j'espère qu'il n'est pas hors-jeu. Il y avait Nanasi, il a servi intelligemment Godot en retrait. Il aurait aussi pu donner le ballon à Nanasi, mais sans doute que la passe en retrait vers Godot était mieux sentie, Claude. Hein.
1: En trois passes, on a marqué un but en partant de notre propre camp, Luc, très bas d'ailleurs. Je ne me demande pas si c'est Penders qui est à la première relance. Donc voilà, c'est pour dire que voilà, on peut faire des choses simplement. J'avais dit tout à l'heure que Monaco nous offrirait cette profondeur. Et bien cette profondeur, on l'a parfaitement exploitée. Ça a été simple, ça a été efficace. Et pour une fois, Godot, il était dans le bon timing. Passe, réception de passe et finition. Et on attend quand même la validation parce qu'il y a peut-être une suspicion de hors-jeu.
0: Ouais,
1: sur
0: c'est limite sur la petite passe de Godot pour Enciso. Lolo, si tu as le ralenti. Je pense que ça ne joue pas beaucoup. On attend la validation de Benoît Bastien pour cette égalisation. Alors Laurent, toi qui es dans le camion VAR, tu donnes le but ou pas ?
1: Allez Lolo.
0: But ou pas ? Ah, il n'est plus là Laurent. Il est parti.
1: Ah, pas encore les images, Laurent. Non, peut-être.
0: Laurent.
1: En tout cas, ça met du temps, Luc. Donc, c'est que c'est pas si simple que ça, cette affaire. Ça va peut-être se jouer nouveau à un doigt de pied, un ongle. Ouais.
0: Il n'est pas encore validé le but de Godot, le 9e de la saison. On voit Enciso, on voit Nanasi qui attendent, qui patientent.
1: C'est validé.
0: Voilà. Oui. L'égalisation donc de Martial Godot, 34e minute. C'est cher payé hein, pour l'AS Monaco, Claude, qui a eu plusieurs situations de mener de deux buts et qui a donc été rejointe au score par donc ce 9e but de la saison hein, de Martial Godot. Ça fait des bonnes stats pour Godot. Le dégagement de Radecki sur la tête de Doué. Ça va être récupéré dans son dos par Adingra contré par Morera, et le ballon qui va même, il n'a pas vu Galadoué que c'était Morera qui avait contré ce ballon. Après une touche pour l'AS Monaco, il aurait peut-être pu le sauver en faisant un petit effort.
1: Ouais, mais Luc, ce but montre encore une fois qu'une équipe, quand elle marque un but, elle a parfois trop tendance à se replier et au lieu de continuer ce qu'elle a réussi à bien faire. Voilà, c'est une leçon qui peut s'appliquer dans les deux sens, hein, Luc, pour les Strasbourgeois comme pour les Monégasques. Les Monégasques ont arrêté de jouer, ça leur a été fatal.
0: Allez, voilà, je ne sais pas où est passé Laurent. En tout cas, Le Havre a ouvert le score à Lorient. But contre son camp de Faye. Hein. Ça, c'est un but très, très important. Et à l'heure qu'il est, c'est Nice qui est barragiste. Hein. Claude, comme Reims l'an dernier, finaliste de Coupe de France et barragiste. Alors, il peut se passer beaucoup de choses. Parce qu'Auxerre mène 1-0 à Lille grâce à un but de Lassine Sinayoko. Toujours 2-0 pour Marseille face à Rennes. Et 2-0 désormais pour Lens à Lyon grâce à un doublé de Wesley Saïd. Voilà, les Lensois qui jouent le jeu jusqu'au bout. Et pour l'instant, c'est ce qui est assez incroyable, c'est que c'est un peu à qui perd gagne. Hein. Attention avec Adingra sur le côté. On conserve le ballon côté monégasque avec Simon Adingra, le relais de Fatih. Bah oui, ça encore pour Adingra, il ne trouve pas de solution de passe. On fait tourner parce que les trois équipes qui pouvaient encore prétendre à la Ligue des Champions, Lille, Lyon, Rennes, sont toutes menées. Hein. Lille est menée par Auxerre, Lyon 2-0 par Lens et Rennes est menée à Marseille 2-0. Attention, Enciso qui gratte un ballon qui va se retrouver tout seul. Oh là là, il estime qu'il y avait faute.
1: Pas grand chose.
0: Bon, il proteste pas trop, Enciso, donc j'ai envie de dire qu'il y avait peut-être quand même quelque chose parce qu'il avait gratté le ballon là dans les
1: tirage
0: pieds
1: de, maillot, je pense.
0: De Zakaria. Ouais, il y a une petite poussette. Alors vraiment, ouais, il y a une petite poussette. Allez, il y a une petite poussette. Il met la main, il y a une petite poussette. Allez. De la part d'Enciso sur Thézé qui s'était quand même mis en difficulté là. Enciso il filait seul au but, Claude, hein, s'il n'y avait pas le coup de sifflet à juste titre de l'arbitre, hein.
1: Ouais, et puis là il y avait un boulevard parce qu'il était tout seul, Lucas.
0: Ouais, tout seul, hein, il récupérait le ballon à 25 mètres des buts, la percussion de Bamba, le relais de Fatih qui oriente sur Akliouche. Attention, il y a du monde côté droit. Akliouche préfère conserver le ballon, qui progresse, la passe appuyée, attention c'est dévié, c'est Doué qui récupère pour Diego Morera contré, ballon perdu chaud avec Adi.

0: Camara qui peut pas se mettre en position de frappe pour Thésé. Thésé qui donne un bon ballon côté droit vers Akliouche. Pour là-bas l'intervention de Barco, et c'est Ouattara qui récupère le ballon. Relégation de l'équipe 2 du RCS. Quel avenir pour la formation dans l'ombre de la belle équipe réserve. Ouais, voilà, dans la ronde de la réelle équipe réserve. Avec voilà, mais c'est vrai que le Racing 2 relégué. Nciso côté droit, on va commenter ça après. Nciso qui rentre dans la surface. Nciso qui déroule pour Moreira. Moreira qui essaie de remiser vers Nanasi, c'était compliqué. Et il fait vraiment pas les bons choix depuis plusieurs matchs, Moreira. Voilà le Racing qui est relégué en. Le Racing 2, la réserve du Racing, qui est relégué en régional, hein, l'ancienne DH. Nanasi qui rentre dans la surface, c'est magnifique, Nanasi. Oh, le travail de Nanasi, le retour de la part des Monégasques, là, avec quelques drips chaloupés. Nanasi avait fait un festival, malheureusement, il n'est pas parvenu à se mettre en position de frappe.
1: C'était une percée individuelle dans la surface qui a été magnifique. Et voilà, on voit que ces genres d'actions, Luc, posent beaucoup de problèmes aux défenseurs monégasques.
0: Avec Doué, Moreira pour Doué. Doué à l'arrêt, attention à conserver ce ballon près de la ligne de touche à 20 mètres des buts. Il redonne ce ballon en retrait à Diego Moreira qui accélère. Moreira, la passe pour El Morabé qui avait arrêté sa course. Mais ça fait plusieurs matchs, hein, Claude.
1: Ouais.
0: Alors à Brest, il avait des jambes, il a fait quelques accélérations, mais il a toujours presque fait les mauvais choix. Ouais, on n'a pas retrouvé le Diego Moreira d'avant sa blessure. Alors ça c'est même pas trop une question physique, c'est vraiment une question de choix dans la tête.
1: C'est vraiment dans la tête que ça va pas.
0: Ouais, ouais. Ça va pas pour Diego Moreira. Allez, il va peut-être nous faire mentir, nous marquer
1: alors, il est capable
0: un but exceptionnel.
1: De hein. Ouais. Ça, c'est quelque chose qu'il nous a déjà habitué. Tout en n'étant pas très bon dans une partie, il a la capacité, parfois sur un éclair, à transformer le sort d'un match. Et c'est le Moreira qu'on connaît, qu'on aime bien, mais pour l'instant, il n'y est pas celui-là.
0: Bah oui, ça, un partout entre les deux équipes. La poussée de Doué sur Adingra, coup franc à suivre pour l'équipe. Coaché par Sébastien Pocognoli et c'était un duel entre deux Ivoiriens,
1: oui.
0: Simon Adigra et il est Ivoirien, j'ai un petit doute, mais je crois qu'il est Ivoirien, il n'est pas Nigérien, il est Ivoirien. Adigra, oui, il est Ivoirien et Geladoué qui vont se retrouver du côté des États-Unis, du Mexique et du Canada pour disputer ensemble la Coupe du Monde. Il reste 4 minutes à jouer dans le temps réglementaire de cette première mi-temps, partout, but de Camara à la 10e et égalisation de Godot à la 34e avec le ballon pour Zakaria côté droit vers Thésé. Thésé un ballon en profondeur pour Bamba qui fait un petit demi-tour pour conserver ce ballon. Il est passé face à Nciso. Bamba qui progresse, le ballon qui est dévié, qui revient sur Fatih. Fatih vers Adingra dans la surface côté gauche. Adingra, une feinte de centre, c'est un bon ballon pour Camara et ça fait un doublé pour Lamine Camara.
1: Tout seul.
0: Qui nettoie la lucarne. Vraiment laissé tout seul sur cette passe d'Adingra. Le contrôle de Camara et Doué qui dit pourquoi vous n'étiez pas au marquage.
1: Et c'est pas la première fois, Luc, hein, qu'un joueur se retrouve comme ça, au coin des 16 mètres, tout seul, libre de marquage. On n'est pas bien sur les placements.
0: On connaît la qualité de frappe, hein, de Lamine Camara. Et là, il a nettoyé la lucarne des buts de Pender. Ça fait 2-1 pour l'AS Monaco. Encore sur une erreur de marquage. Hein. Des Strasbourgeois ont laissé Camara libre de tout marquage à l'entrée de la surface de réparation. Adingra a fini par le voir, il a servi du droit. El Morabé était trop loin, Nanasi, Barco et tous étaient trop loin. Et ça fait 2-1 sur un doublé donc de Lamine Camara. Et là, il a mis un missile, hein. Il était à 15 mètres des buts de plein axe. Hein. Vraiment incroyable d'être aussi seul à cet endroit-là.
1: Oui.
0: Palaboum, le missile sur la transversale des buts de Pender. Ça fait 2-1 pour l'AS Monaco à la 42e minute.
1: Oui, et malheureusement, encore une erreur, Luc. La première, c'était cette sortie de balle de Penders. La deuxième, cette absence de marquage. C'est El Morabé qui était trop loin du marquage. Il s'est laissé absorber par le ballon sans contrôler le joueur qui était dans son dos. Et puis, quand vous laissez un joueur comme camarade dans votre dos, avec la frappe qu'on lui connaît, rappelle-toi, Luc, il y a quelques années, il avait mis un but du milieu de terrain exceptionnel, là, qui était rentré dans les beaux buts de la saison. C'est un joueur qui a une superbe frappe et qui n'est pas sûr de rester, d'ailleurs, à Monaco, d'après les rumeurs qui circulent.
0: Joueurs, ils ont beaucoup, comme ils ne sont pas en Ligue des Champions. Alors j'ai regardé, attention, Doucouré est auprès de Gary O'Neill pour avoir quelques consignes. La passe en retrait de Doucouré, le dégagement de Penders du pied gauche. Moreira qui va essayer de sauver ce ballon, il le remise, mais ça va encore être Faes qui va devancer Nanasi, la percussion de Faes. Attention, situation intéressante encore pour l'ASM avec Bamba qui résiste à la charge de Barco. Bamba qui essaie de faire une passe dans l'axe, il va récupérer un deuxième ballon suite à la faute de Ouattara. Il y aura un coup franc pour l'AS Monaco. Je disais les classements de l'AS Monaco. Donc cette saison, ça va être 6e ou 7e, 3e en 2024 de la saison passée, 24-25, 2e en 2023-24, 6e en 2022-23, 3e en 2021-22, 3e en 2020-2021. Donc sur les 5 dernières saisons, l'AS Monaco a toujours été sur le podium, sauf une fois 6e. Donc s'ils finissent 7e, ce qui est pour l'instant la tendance, parce que Marseille mène face à Rennes, ce serait le pire classement depuis l'année du Covid, où le championnat avait été arrêté, où ils avaient fini 9e les Monégasques, habitués à jouer avec des champions. Encore un coup franc pour l'AS Monaco, c'est dégagé par Doué en corner. Ça montre la régularité de cette équipe au plus haut niveau. Et voilà, quand on n'est pas qualifié pour la Ligue des Champions, là, on vous l'a expliqué hein, sur l'antenne d'ici Alsace à plusieurs reprises, la Coupe d'Europe, c'est aujourd'hui à l'endroit où il y a beaucoup d'argent à gagner pour les clubs français avec les dotations européennes, les droits télé européens. Et la différence, bah, s'il joue la Ligue Conférence, s'il termine 7e et si Lens gagne la Coupe de France, bah, c'est un peu en cas de victoire, tu gagnes 20 millions d'euros, mais participation à la Ligue des Champions, même juste participer, tu arrives facilement à 50 millions d'euros. Donc ce sera une saison ratée pour les Monégasques. Il est bien frappé le corner, dégagé la tête par Doucouré. Vas-y Claude.
1: Ouais, je voulais simplement dire qu'on est tombé un petit peu sévèrement sur le Racing de ne pas avoir accroché cette 7e place européenne. Et quand on voit l'effectif de Monaco et les capacités qu'il y a dans cette équipe, Luc, là ils sont encore aussi loin de ce qui était attendu. Donc c'est difficile pour tout le monde, je trouve, ces places européennes. C'est pas quelque chose qui se fait simplement à coup de millions.
0: Ouais, la concurrence, voilà. La concurrence, voilà. Et là cette année il y a faudrait regarder, mais le rapport entre le budget des clubs et le classement, il est à peu près respecté. Bah, Lens évidemment mieux que prévu. Il y aura 8 minutes de temps additionnel en première période, s'il y a beaucoup de temps mort, c'est rare hein. 8 minutes, on va se coucher tard Claude, on va se coucher tard avec attention encore Camara, le centre fort touché du postérieur par Doucouré, dégagé sous forme d'énorme chandelle par Abdoul Ouattara, la retombée, il y a qui, il y a Nsizo, il va être difficile de contrôle, il passe à côté du ballon Nsizo,
1: il a dépassé la hauteur,
0: il a été pris en sandwich Nsizo par Faes et me semble-t-il par Bamba là. L'arbitre qui a interrompu le jeu, mais je ne sais même pas s'il a sifflé un coup franc.
1: Non, parce qu'il y a choc tête contre tête, donc il y a suspicion de. Voilà.
0: Ouais, ça a l'air d'aller pour Lyon Nsizo.
1: Par la terre pour les Monégasques.
0: Hein. Ça a l'air d'aller pour Nsizo, passeur décisif donc hein, sur l'égalisation tout à l'heure de Godot. Et ballon à terre, effectivement, tu as raison pour l'équipe de l'AS Monaco avec Mawissa. Mawissa pour là-bas, côté droit, Adingra, la relance de Faes dans l'axe. Pour Christian Mawissa encore, oui, il ne sait pas trop quoi faire avec le ballon, il est un peu en galère, mais il s'en sort avec Faes qui est pressé, le petit ballon piqué, ça s'est bien joué pour l'équipe de l'AS Monaco avec l'orientation du jeu côté droit. La part de Thésée avec Akliouche qui a beaucoup d'espace, Akliouche qui progresse, qui tente en extérieur du pied. Ça arrive directement sur Ouattara. Ouattara qui rend le ballon à Akliouche. Oh, attention, situation très chaude avec Fatih. La frappe de Fatih, ça fait 3 buts à 1. La lucarne nettoyée par Ansu Fati sur une relance ratée de Ouattara. Lucarne de Fatih, 45 plus 2, 47e minute. Ça fait l'AS Monaco. Qui s'envole au tableau d'affichage. On est loin de la fête et du moment de communion souhaité par Gary O'Neill. Les Strasbourgeois n'y sont pas. Erreur de relance de Ouattara. Alors au début de l'action, il y avait un extérieur du pied raté de la part d'Akliouche. Ballon qui est revenu sur Ouattara qui a voulu relancer du bout du pied. Akliouche a dévié cette relance, le ballon est revenu sur Fatih. Il a progressé, alors ils étaient nombreux sur cette action des côtés monégasques, qu'on a reculé et Fatih, un peu comme tout à l'heure Camara, il a nettoyé la lucarne. Ouais, c'était une frappe un peu moins puissante mais tout aussi précise que celle de Camara.
1: Encore et une erreur fait, de prise de marquage.
0: Ouais, ça fait 3 buts en pour cette équipe de l'AS Monaco.
1: Oui, et cette balle perdue par Ouattara, elle est systématiquement, toutes les balles perdues sont récupérées par des Monégasques parce qu'ils sont plus nombreux dans leur travail de bloc offensif. Ils suivent les actions, ils gardent le deuxième ballon et ce but-là est consécutif à une récupération doublement haute des Monégasques.
0: Et ça fait 3-1 pour l'équipe de l'AS Monaco avec. La relance de Radeki côté droit et Nsizo qui fait des grands gestes de dépit. Allez, venez presser Zakaria ou le contrôle un peu long d'Akliouche avec Nanasi qui a tenté la RT. Nsizo, position de hors-jeu d'Nsizo, pas la peine de continuer l'action, l'arbitre avait levé le drapeau, il s'était pas replacé, Rulio Nsizo, et ce sont donc un coup franc pour cette équipe monégasque qui pour l'instant fait son travail, mais l'OM aussi mène 2-0. On va récapituler les résultats avec Laurent tout à l'heure et malheureusement le Racing qui pour l'instant n'y est pas du tout dans cette partie. L'égalisation était heureuse pour tout à l'heure cette formation. Attention à Cliouche, le ballon en profondeur, Thésée, il y a un boulevard énorme dans le dos d'Ouattara et l'arbitre qui a sifflé une faute. Heureusement au départ de l'action, Thésée qui continue son action, qui tire dans le ballon. Il aurait pu prendre un petit carton au passage. Il y a deux ballons sur le terrain. La Penders ne l'a pas vu. Il faut enlever un ballon. En tout cas, voilà le Racing qui. Il y a une obstruction de Balogun au départ de l'action. Ouais. Le Racing qui est puni, hein, qui joue trop tranquille, hein, Claude, ce soir. Il y a moins d'envie.
1: Trop de négligence, Luc, trop d'erreurs. Trop peu d'activité autour du ballon, trop peu de propositions. Quand on voit Doucouré quasiment jouer comme un milieu de terrain, Luc, c'est que lui, il a envie de jouer. C'est son ancien poste d'ailleurs. C'est un petit peu le seul qui ramène un petit peu de punch là dans ce milieu de terrain. Parce qu'on voit très peu Barco, très peu El Mourabé. Morera pas du tout. Et devant, ben, on est sevré de ballon évidemment.
0: Avec Morera, ça c'est un bon ballon pour Doué. Côté droit, allez. Pourquoi pas avant la mi-temps, le sang de Doué. Malheureusement contré à Paradingra qui file ce ballon à Mawissa. Mawissa qui va se retrouver avec le contre encore Fatih. Fatih, le petit crochet sur Morera. Il essaie de laisser le ballon de l'autre côté pour Cliouche. Cette fois-ci, Doucouré a pu intervenir avec Barco. Barco qui relance pour Samir El Mourabé. Samir El Mourabé qui retrouve Colo Barco avec Julio Enciso. Et dépossédé du ballon. Ce sera une situation intéressante à suivre pour. Peut-être l'AS Monaco, Radeki qui a pu trouver Adingra. Adingra qui dévie la tête. Balogun à la lutte avec Omoba Midele. C'est Balogun qui prend le dessus. Mais c'est El Mourabé qui le récupère dans sa moitié de terrain et qui donne un long ballon en retrait à Penders. Et la relance de Penders qui va retrouver Doucouré pour Omoba Midele. Avec El Mourabé qui donne un long ballon en profondeur pour Enciso. Avec l'effet, malheureusement, ça arrive. Sur Mawissa, la relance de Zakaria en retrait vers son gardien. Radeki pressé par Enciso qui dégage du pied gauche. C'est un bon ballon d'El Mourabé, Claude. Il a pris un peu trop d'effet. Il s'est écarté d'Enciso. Il est plus allé vers Mawissa. L'autre côté, attention encore avec Balogun. Dépossédé des ballons par Doucouré.
1: Des monégasques qui ont un seul joueur à gérer. C'est Enciso dans la profondeur, Luc. Sur les côtés, Godot, Morera, insuffisamment alimenté aussi. Donc on ne pèse pas beaucoup, mais sur ces ballons longs. Ce sont des capacités pour aller marquer des buts et les Monégasques ont compris l'affaire. Ils mettent systématiquement deux joueurs défensifs autour d'Enciso, qui est le seul joueur qui leur pose un petit peu de difficultés dans l'axe.
0: Ouais, avec Morera qui avait fait l'effort pour presser, il n'a pas été trop suivi. Les Monégasques qui s'en sortent très bien avec la percée de Thésée, la faute. Oh, il n'a pas sifflé la faute de Ouattara. Arbitre, les Strasbourgeois récupèrent le ballon avec Godot. Godot pour Samir El Mourabé, la bonne passe vers Barco. Barco la remise, la mauvaise remise vers Nanassi. Alors que les Strasbourgeois étaient en supériorité numérique, Barco n'est pas non plus hein, depuis qu'il est revenu de blessure. Il a fait 20 bonnes minutes à Brest, il a marqué le but. Et on rappelle qu'il a quand même perdu 2-3 ballons chauds à Brest qui auraient pu permettre à Vito Pica à Jorque d'inscrire un doublé. La faute de Barco justement sur Camara. Déjà 6 minutes et 30 secondes de temps additionnel dans la première mi-temps. Et toujours donc cette. Avantage maintenant de 3 buts à 1 pour l'AS Monaco alors que l'on se met 3-0 hein, du côté de Lyon avec toujours le ballon pour les Monégasques qui font circuler tranquillement, qui attendent la pause. Il n'y a pas de pressing hein, donc c'est tranquille. Claude avec Fatih, ouais. Ça joue avec Camara, techniquement c'est propre. Mawissa qui a beaucoup d'espace, Mawissa qui progresse, encore une situation intéressante. Mawissa qui va peut-être se mettre en position de frappe, le ballon enroulé de Mawissa sur le poteau, il était beau ce ballon enroulé de Mawissa. On a échappé au quatrième but. Et attention à ne pas sombrer. Godot qui perd encore un ballon sur la relance avec encore un centre. C'est Doué qui écarte comme il peut. Et là, Mawissa, c'est quand même un peu sur le deuxième et le troisième but. On l'a essayé de trop progresser. Heureusement, lui, il est un peu décalé sur le côté. Et il a bien joué le coup. Un petit enroulé là, à l'entrée de la surface. Et il s'en est fallu quelques centimètres pour qu'on constate à nouveau les dégâts. Le ballon qui a heurté le poteau de but de Penders qui était battu. Et voilà, c'est le mot. C'est le mot de cette première mi-temps. La passivité strasbourgeoise. On ne peut pas être aussi passif et espérer gagner un match de Ligue 1 face à une équipe qui joue sa place en Coupe d'Europe pour la saison prochaine. Il reste 20 secondes à peine dans le temps additionnel de cette première période. Toujours 3-1 pour Monaco avec Mawissa en retrait sur Faes qui retrouve Mawissa. Le petit ballon pour Adingra. Il y a beaucoup trop d'espace. Adingra face à Doué. Adingra qui conserve ce ballon, qui s'amuse. Il est contré par El Mourabé, mais il a le compte favorable et le coup de sifflet de Benoît Bastien. On écoute. Ouais. Quelques petits sifflets du public de la Méno. Frustré par cette première période à juste titre dominée par l'AS Monaco face à un Racing beaucoup trop passif. Ouverture du score hein, sur une énorme relance de Penders qui a mis El Mourabé en difficulté. Il a été contré par un tacle de Camara à 11-12 mètres de son but plein axe, le ballon qui est venu mourir dans les filets strasbourgeois. 1-0 donc pour Camara. Égalisation de Godot à la 34e sur une belle passe décisive de d'Enciso. C'était heureux à ce moment-là pour le Racing, mais les strasbourgeois n'ont pas tenu. 42e, Lamine Camara, servi par Adingra tout seul plein axe. Il a mis un missile sur la transversale pour le doublé donc du Sénégalais de l'AS Monaco. Et Fatih, encore une frappe à l'entrée de la surface, pleine lucarne. 3-1, et c'est logique pour Monaco qui en veut plus face à un Racing beaucoup trop passif, Claude.
1: Oui, on pouvait s'attendre à ce genre de scénario avec une équipe monégasque qui a des objectifs de victoire impérieux ce soir. Il est dans l'obligation de gagner ce match pour espérer encore décrocher quelque chose. Donc on a une opposition entre une équipe qui a un gros objectif contre une autre qui n'en a plus. Et bien ça s'est senti au niveau du score. Il y a une équipe qui a fait ce qu'il fallait pour faire la différence et une autre qui a subi simplement cette partie, cette première mi-temps. On n'a pas été présent dans beaucoup de secteurs. Il n'y a pas beaucoup de choses positives à retirer de cette première mi-temps. Peut-être tout à l'heure je disais on a peut-être mis les 11 joueurs les plus emblématiques sur cette première mi-temps. Était-ce peut-être le meilleur des choix possibles? Voilà, peut-être d'autres gamins qui ont moins joué auraient peut-être ce soir été un petit peu plus motivés de jouer cette partie. Mais ce qui est sûr, Luc, c'est que ceux qui ont la tête au mondial, ça se voyait ce soir hein.
0: Et voilà Lolo, 3 buts 1 à la mi-temps pour l'AS Monaco, c'est logique, le Racing n'y est pas vraiment ce soir.
2: 3-0 pour Lens face à Lyon, 2-0 pour Marseille face à Rennes, 1-0 pour Le Havre face à Lorient, 1-0 pour Auxerre face à Lille, 0-0 sur les pelouses de Nice face à Metz, du Paris FC face au PSG, de Nantes face à Toulouse, et le match a été arrêté pour justement des problèmes avec les supporters, et Brest-Angers 0-0. On se retrouve dans un instant sur votre radio ici Alsace pour la suite et la deuxième mi-temps du match.

0: 22h sur votre radio, la mi-temps du match entre le Racing Club de Strasbourg et l'AS Monaco. Vous le suivez en direct, 3-1 pour l'AS Monaco, le Racing malmené à la Méno. On revient maintenant sur une séquence entre l'équipe 100% Racing, c'était lundi dernier, avec justement quelle équipe dans le championnat a donné autant d'émotions à ses supporters cette année. Bah oui, la réponse avec l'équipe. Hein.
1: Ça s'est passé lundi dernier dans 100% Racing.
0: Quel autre club en France a pu donner autant d'émotions que le PSG, par exemple, que le Racing?
2: Cette année?
0: Ouais.
2: Il y a le PSG.
0: Ouais, non, mais le PSG, mais, d'accord, évidemment. Mais outre le PSG.
3: Lyon. Lyon, je pense.
2: Non, mais Pierre, arrêtez de raconter n'importe quoi. Au moins prétendre à une finale. C'est ça qui est embêtant.
4: Et c'est
2: l'analyse qu'on en a juste ici. C'est-à-dire, s'il y avait eu un peu un management un peu différent, peut-être des joueurs aussi plus impliqués. Enfin, voilà, c'est un tout. Hein. Ben, on serait pas là à se dire, mince, on finit bredouille, quoi.
0: Ouais. Ouais. Tania.
4: Voilà, c'est la beauté et la cruauté du sport, enfin, à un moment donné.
0: C'est ça.
4: C'est ce qu'il faut retenir. C'est une belle saison. Il faut retenir les côtés positifs et travailler sur ce qui ne va pas. Et l'année prochaine, on jouera les 5 premières places, on ira en finale de la Coupe de France et l'année d'après, on jouera l'Europe.
0: Voilà.
4: C'est peut-être la première marche d'une étape. Enfin, c'est petit à petit qu'on construit, qu'on avance. Et là, on a mis les fondations.
5: Je me pose la question avec du recul. Je me demande si ça n'a pas été trop vite, en fait.
0: Ouais, peut-être.
5: Trop vite. On a tout de suite deux demi-finales dans une saison.
0: Voilà.
5: Pour qu'une équipe grandisse et qu'atteigne les sommets européens et qu'il gagne des titres, il faut du temps. Et donc ça, c'est difficile.
0: Donc maintenant, Pierre Le Mouton, expliquez-moi Lyon.
6: Non, il n'y a rien à expliquer.
0: Mais expliquez-moi Lyon.
6: Vous nous expliquez là tous, on a l'impression qu'il n'y a qu'à Strasbourg, qu'il y a des supporters extraordinaires. Vous ne croyez pas que
0: non, c'est pas
6: les
0: gars. On n'a
6: pas dit ça. Je vais y venir. Quand vous demandez quel autre club a procuré des émotions comme ça à ses supporters, bien sûr, pas à moi, pas à vous, aux supporters lyonnais, je pense qu'il y a Lyon. Personne s'y attendait pas, en début de saison.
2: Je comprends ce qu'il veut dire.
6: Ils n'ont pas en finale d'une coupe, ni rien, mais en championnat, ils font rêver leurs supporters.
2: Ils partent de très loin, en plus.
6: Donc, moi, je voudrais vous poser une question, je vous réponds. Si vous ne me laissez pas expliquer pourquoi, c'est pas la peine de monter sur le grand chevaux et m'expliquer, oh, bah, t'as rien compris. Bah, si, je comprends. Je me mets à la place.
0: Moi, je suis désolé.
6: Lyonnais.
0: Là, je suis désolé. Lyon n'était pas en demi-finale d'une Coupe d'Europe. Lyon n'était pas en demi-finale du Coupe de France.
6: Mais vous parlez d'émotion.
0: C'est ça.
5: Mais il ne faut pas oublier que Strasbourg était l'une des équipes les plus attrayantes du championnat cette année, quand même.
0: Dans notre style
5: de jeu. On a quand même fait des grands matchs et tout le monde était assez unanime.
0: Pierre, il est vraiment vénère en plus.
5: C'est vrai, ils étaient unanimes sur notre style de jeu. Après, je pense qu'on a été trop vite. En fait, on voulait tout de suite. Bien sûr, on est déçus.
0: Ah oui,
2: Par contre, ça ne doit pas non plus déborder sur ce qui arrivait en fin de match. Alors, certes, Emega a une mauvaise attitude et arrive.
0: Au niveau de la communication, il faut qu'il revoie le dossier.
2: On est d'accord.
4: Je pense que là, il y a des. Oui.
2: Moi, je trouve juste que les supporters n'ont pas non plus à montrer cette image-là. On est en demi-finale.
0: C'est un tout.
2: Ouais, et comme des supporters qui partent avant la fin du match. On est en demi-finale de Coupe d'Europe. Peut-être dans 20 ans, il n'y en aura pas d'autres. Le lendemain, c'est jour férié. Après, il y a un pénalty, les gens reviennent. Il y a beaucoup de gens qui auraient aimé être au stade. Ils n'ont pas pu. Ils n'ont pas pu parce qu'il y a eu une politique au niveau de la billetterie qui n'a pas été très claire non plus parce que les abonnés avaient le droit de prendre 5 billets. Et on n'a pas besoin d'être un abonné pour être supporter total du Racing.
0: Exactement.
2: Voilà, il fallait offrir la possibilité à d'autres personnes de venir voir le match.
0: C'est vrai.
2: Ceux qui veulent partir avant le match ou avant la fin du match, qui ne viennent plus.
0: C'est très bien, Franck Hertz, parce qu'on s'est fait la réflexion en direct avec Luc Driosto, mais pourquoi il y a des gens qui partent comme ça
2: Alors,
0: on peut être frustré, on peut machin.
2: Ça arrive pas qu'en France,
6: en Angleterre.
0: Non, en Angleterre aussi.
6: Mais attendez, le Racing. J'ai pas dit que c'était intelligent, vous avez raison, mais ça arrive ailleurs.
0: Bon, messieurs. C'était une soirée coup de gueule quand même un peu.
5: Non, pas pour moi, pour une fois.
0: Rudy était calme.
5: Moi j'étais calme.
0: Il était calme.
5: Content Rudy. De la saison de notre équipe.
6: Pierre, ça va, on parlait des mégas.
5: Pierre, ça va.
6: Mais j'ai l'impression que tout le monde a oublié quand même qu'il y a eu un pénalty.
5: Ah ouais.
6: Et ce qui s'est passé sur le pénalty. Il faut en parler parce que la réaction des supporters après le match, elle peut aussi partir de ce genre de détails-là. Il n'y a pas que Emega, il y a aussi Enciso qui avait un comportement une nouvelle fois exécrable.
5: Et Godot.
6: et Godot.
0: Et Godot, oui, oui. Non, mais c'est vrai que ça rejoint peut-être la gestion de l'analyse.
4: Après, il faut quand même respecter, respecter les joueurs à un moment donné. C'est ça qui est des fois un peu agaçant. Voilà, quand il y a eu des gestes déplacés à la fin du match.
6: Oui, mais
4: c'est
6: quand
4: dommage.
6: Vous arrivez avec des lunettes de soleil, comme il est arrivé comme une star de NBA ou de ce que vous voulez. Après une défaite.
2: C'était
6: l'équipe de capitaine d'une équipe.
2: Il avait un conserve.
6: Peut-être que c'est conseillé encore.
4: Après, on peut quand même respecter l'humain.
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0: Reprise de la deuxième mi-temps, le Racing est mené 3-1 sur une autre pelouse de Ligue 1. Le match est définitivement arrêté, c'est à la Beaujoire, Nantes et Toulouse. La décision est d'arrêter définitivement la rencontre sur décision du préfet pour des raisons de sécurité. Voilà, suite à l'envahissement du terrain. Voilà, on va suivre évidemment le reste des autres rencontres de cette 34e journée de Ligue 1. 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

0: Lola Young, Messi à l'instant sur votre radio, ici Alsace.
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0: Allez, de retour au stade de la Méno, Claude Spreng, Luc Dreosto, au commentaire de la deuxième mi-temps, le Racing menait 3-1.
2: Ouais, c'est logique Laurent, hein, parce qu'il n'y a pas eu assez d'envie. Beaucoup trop d'erreurs hein, des Strasbourgeois. Ça y est, le coup d'envoi à l'instant, donné par Julio Enciso, pas de changement à la pause. On espère quand même voir une deuxième mi-temps de meilleure facture, hein, Claude, pour terminer sur une bonne note, là, parce qu'on est, très loin du compte. Hein. Oh là là, ça commence mal avec Doucouré qui envoie un ballon directement en touche.
3: Oui, loin du compte, c'est même réducteur, Luc, hein, parce qu'il n'y a pas grand-chose qui fonctionne. Je pense que toutes les têtes sont en dehors de ce qu'on exige pour un match de championnat. Alors c'est dommage, parce que ça ne serait pas bien de finir sur une note aussi négative. Déjà, après avoir raté les trois objectifs principaux après lesquels on courait, faire encore ce genre de prestations pour le dernier match, même si tout le monde sait et constate que cette équipe-là, elle est éteinte depuis le manqué de ses objectifs. Mais c'est vrai que, voilà, on a juste hâte, c'est que ça s'arrête maintenant.
2: Ouais, parce que le public de la Méno n'a pas été vraiment gâté hein, ces dernières semaines, en cette fin de saison. Il y a la défaite contre le Rayo Vallecano, c'est le dernier match à domicile. Avant ça, il y avait une défaite contre Toulouse, 2-1. Il y avait beaucoup la défaite contre Nice en Coupe de France, la défaite contre Rennes en championnat. Donc, ça fait 4 matchs de suite perdus, toutes compétitions confondues à domicile pour le Racing. On va tout droit vers la cinquième. Hein. C'est la dernière victoire, bah, c'était Mayence. Et ensuite, ça fait pouch, pouch, pouch, pouch, pouch, quoi. Ouais, ouais. 5 défaites de suite, toutes compétitions confondues. Ça doit être quand même rarissime. J'avoue que j'ai pas la donnée statistique. Enciso qui récupère un bon ballon. Enciso pour Samir El Mourabé qui écarte vers Diego Moreira. Moreira, la frappe, elle est contrée. Ce sera un corner pour le Racing. Le premier de cette deuxième mi-temps. Hein, mais ouais. Il n'y a pas eu beaucoup de défaites cette saison à la Méno, mais c'est tout quasiment au printemps, Claude.
3: Oui, est-ce que c'est le printemps qui ne nous convient pas, mais c'est peut-être Luc. Alors, ce qui est assez impressionnant dans ce que tu viens de dire, c'est que c'est après le meilleur match qu'on a fait de la saison à Mayence, contre Mayence, qu'on a eu ce crash derrière.
2: Le corner de la gauche vers la droite, c'est Barco qui le frappe, qui va le travailler. Colo Barco, un rat-terre pour Moreira qui dévie. Allez, Samir El Mourabé, la frappe du droit. Ouais, c'est pas mal, ça passe une trentaine de centimètres au-dessus du mauvais pied. C'est une bonne combinaison, Claude. Hein. On a rarement vu le Racing faire ça. Enfin, bon, je ne sais pas si Moreira, c'était volontaire, la déviation vers El Mourabé. Mais en tout cas, c'était intéressant de donner un ballon à l'entrée de la surface. Ils ont vu comment les Monégasques Camara et Fatih avaient marqué. Ils disent, bah, nous aussi, on peut mettre un pétard de l'extérieur de la surface. Là, il était un peu plus loin quand même. Elle est sur son mauvais pied, en plus,
3: oui, El Mourabé. La tentative était intéressante. C'est un geste qui était... pas réussi à 100%, mais il y avait beaucoup d'idées derrière ces tentatives.
2: Allez, le dégagement, tout de suite ballon récupéré par le Racing avec Moreira. Non, ça s'est mal joué pour Nanassi. Attention à Fatih qui donne un ballon dans le dos d'un coéquipier. C'est récupéré par Enciso avec un bon ballon de Moreira pour Barco qui accélère et l'appel de Godot. Il est servi, Godot qui rentre dans la surface. Godot, pourquoi il ne donne pas le ballon à Enciso? Première attention, le centre de Barco, deuxième poteau. Nanassi trop court pour redresser ce ballon. Il aurait peut-être dû le mettre à un moment. Il y avait la petite fenêtre ouverte pour Godot pour là glisser le ballon à l'instant là sur Enciso. Il ne l'a pas donné, il l'a remis à Barco, le centre de Barco trop fort. Bon, ça commence plutôt pas mal cette deuxième mi-temps, Claude.
3: Ouais, c'est dommage que Godot insiste trop sur son pied droit, Luc. Là, il y avait moyen d'exploiter le pied gauche et de ramener tout de suite un centre intéressant, mais le fait de faire ce crochet intérieur lui a fait perdre le ballon derrière.
2: Avec une faute de l'autre côté, ce sera un coup franc, une faute de Douk sur Balogun, qui lui n'a toujours pas marqué. Hein. Pour l'équipe monégasque ce soir. Et il y aura donc un coup franc joué par Faes pour Mawissa. Mawissa qui retrouve là-bas Dingra. Alors Monaco aussi, hein, Claude, quand tu mènes 3-1, tu vois que l'adversaire est piano-piano. Il ne faut pas tomber dans un faux rythme côté monégasque. Parce qu'on sait, on connaît le talent des Strasbourgeois. Ils sont capables sur un ou deux éclairs. Eh bien de faire mal à leurs adversaires.
3: Ouais, parce qu'ils l'ont payé cher là, le fait d'avoir coupé un peu l'effort après le 1-0. Ça sera peut-être pas si simple de revenir si jamais le Racing devait marquer un deuxième but. Luc, ça remettrait de nouveau beaucoup de piment dans cette partie et pourrait réveiller tous ces joueurs un petit peu endormis.
2: Avec Fatih sur un ballon perdu encore au départ par Moreira. Et les joueurs monégasques qui conservent le ballon pour l'instant, ils n'ont pas envie de prendre trop de risques offensifs. On tourne là tranquillement avec Camara, 40 mètres des buts. Camara, pas de solution. Bah, il n'est pas vraiment attaqué là, pressé. Tanasi qui regarde. Est-ce que quelqu'un veut m'aider au pressing? Non. Bah là, à ce rythme-là, ils vont pouvoir garder le ballon jusqu'à la fin du match avec Camara. Fatih qui leur donne ce ballon. Camara pressé par El Mourabé, voilà qui le chasse et qui gratte un ballon intéressant. La grosse faute de Camara, il va prendre un jaune. C'est logique, il a coupé la contre-attaque d'El Mourabé après avoir perdu le ballon. Ah, carton
3: heureusement
2: jaune.
3: Qu'il l'a fait d'ailleurs.
2: Ouais, parce qu'il y avait un contre intéressant. Ben, justement, là, il s'était tombé dans le faux rythme hein, à faire babal. Tout d'un coup, il y a El Mourabé qui a fait un pressing agressif et qui a eh bien, piqué le ballon dans les pieds de Camara. Il partait pour. Orchestrer une contre-attaque qui pouvait s'annoncer intéressante, Claude.
3: Ouais, les Monégasques sont en difficulté sur les contre-attaques parce qu'ils portent trop de joueurs vers l'offensive. Et heureusement que pour l'instant, ils contrôlent assez bien les pertes de balles. Mais attention.
2: Godo, Godo Ouattara qui emmène ce ballon qui est en la surface, le centre. Trop proche de la cage, dommage. Il a vu servir Nanasi. Allez, ça combine.
3: Ouais, il était bien,
2: ça combine.
3: Ce centre.
2: Ouais, ça combine bien. Ah, quand même beaucoup mieux qu'on a presque vu. Davantage en l'espace de 5-6 minutes que sur toute la première mi-temps, Claude.
3: Ouais, ben je pense qu'aussi à la mi-temps on leur a rappelé quelques règles et on ne peut pas se permettre une prestation aussi indigente, Luc, pour un dernier match de championnat après tout ce qu'on a fait
2: avec Akliouche, le long ballon en retrait sur Zakaria qui fait tourner avec Faes Camara à l'extérieur du pied, encore pour Mawissa. Et les Monégas qui conservent ce ballon, ils sont déjà dans une période où eh bien, ils sont en train de faire tourner le ballon et essayer de gagner du temps, Claude, hein, clairement.
3: Ouais, les Monégasques, ils sont maintenant un petit peu plus chahutés parce que depuis le retour de vestiaire, le Racing est plus présent. On a l'impression que voilà, quelque chose a pris conscience un petit peu au retour de vestiaire pour dire qu'on peut pas. Attention quand
2: attention,
3: même.
2: Attention, Balogun, l'intervention, heureusement, le montage de Doucouré. C'est pas fini avec Akliouche qui est devancé par Abdoul Ouattara qui sauve ce ballon pour le Douk. Et le Douk qui relance correctement pour Barco. Barco vers El Mourabé. Godo, la faute sur Godo. Voilà, sifflé un petit peu à contre-temps. Par l'arbitre et ce sera donc un coup franc pour l'équipe du Racing devant sa propre surface de réparation et c'est Barco qui va remonter ce ballon. Colo Barco qui écarte sur Abdoul Ouattara mais les Monégas qui restent là ou sur ce coup-là pour presser. Ouattara obligé de donner ce ballon en retrait à Mike Penders. Lolo, je crois qu'il y a eu un ou deux buts là en Ligue 1, Laurent.
0: Il y en a eu trois même.
2: Alors vas-y.
0: 4-0 pour Lens face à Lyon, 3-0 pour Marseille face à Rennes. Le PSG a ouvert le score au Paris FC 1-0 et Brest a ouvert le score face à Angers 1-0. Également Le Havre qui mène 1-0 face à Lorient comme depuis la première mi-temps, tout comme Auxerre face à Lille 1-0.
2: Ouais, c'est assez incroyable parce que finalement on pensait que ce serait une soirée à suspense, Laurent, et Marseille en met 3 à Rennes de manière assez hallucinante. Lens en met 4 avec une équipe remaniée à Lyon. Au Groupama Stadium, sur l'autre côté, encore une situation avec Camara. Oh là là, il était. Non, c'était Fatih qui a repris ce ballon. Il a été contré sur une passe de Balogun avec Nanasi qui se bat pour récupérer ce ballon. Et finalement, donc à l'heure de jeu, il n'y a presque plus de suspense. Le seul suspense, il est du côté du maintien. Hein, puisque là, ça peut jouer un but. Hein, si Auxerre prend un but, si Nice marque un but, avec encore Akliouche de l'autre côté, Akliouche pour Balogun qui lui remet la bonne intervention d'El Mourabé qui va perdre ce duel. Avec Akliouche, il a pris un petit coup au niveau du visage, Samir El Mourabé, l'arbitre qui l'a choisi de se poursuivre. Alors il va finalement intervenir entre Nice, Auxerre et Le Havre. Ça peut encore se jouer pour le maintien en haut. Bah comme Lyon en a pris 4, bah Lille n'est pas en danger, ni par Lyon, donc ni par Rennes, Lolo. Donc finalement, il n'y a presque plus de suspense hein, en ce qui concerne les places européennes. Ça devrait être. Sauf retournement, situation invraisemblable. Le PSG Lens et Lille en Ligue des Champions. Lyon barragiste en Ligue des Champions. Marseille en Ligue Europa. Rennes en Ligue Conférence ou en Ligue Europa si Lens gagne la Coupe. Et donc Monaco en Ligue Conférence uniquement si Lens gagne la Coupe. Voilà Claude. On pensait que la journée serait à suspendre jusqu'au bout. Balogun, il est peut-être hors jeu. Non, l'arbitre qui laisse le jeu se poursuivre avec Fallorin Balogun. La frappe du gauche, elle est déviée. Ça fait 4 buts à 1. Est-ce qu'il y aura un drapeau qui va se lever?
3: Oui.
2: Ouais, il se lève. Il était bien hors jeu au départ de l'action. C'est bien ce qui me semblait. Il n'y aura pas de but pour l'AS Monaco et pour son avancement de buts supplémentaires à l'ASM qui mène 3 buts à 1. Et là, Heureusement, parce que la frappe de Balogun du pied gauche a été déviée, me semble-t-il, par un Strasbourgeois. Ça avait fini au ras du poteau. On va quand même attendre la confirmation, mais je pense qu'il était hors-jeu. Balogun largement hors-jeu au départ de l'action. Pas de suspense. Il y aura donc un coup franc à suivre pour le Racing. Et pour Andro Momamidele, 55 minutes de jeu.
3: But annulé.
2: 3 buts à 1. Toi, Claude, si t'es entraîneur à la place de Gary O'Neill, tu fais rentrer quelques jeunes là ?
3: Ah, massivement maintenant, il faut les changer. Il faut redonner de la possibilité à ces garçons-là de jouer. On est en train de perdre 3-1. Il n'y a plus grand-chose qui va se passer de toute façon. On ne sent pas mentalement cette équipe dans un feu incroyable pour essayer de renverser la vapeur. Donc maintenant, offrons un petit peu de temps de jeu à tous ces garçons, pour finir comme on l'appelle souvent, par faire plaisir un peu à tout le monde.
2: Avec on attend toujours, hein, ça a l'air moins incroyable. Alors peut-être est-ce que ça a été dévié par un joueur strasbourgeois au départ de l'action. Pour l'instant, la VAR n'a toujours pas invalidé le but de Balogun. Benoît Bastien qui attend toujours, il est en relation. Lolo, t'as l'image toi de ton côté ?
0: Ouais, pour moi il est
3: Lolo,
0: ça va être compliqué parce que la caméra elle n'est pas positionnée exactement.
3: Lolo,
2: but.
3: Qu'est-ce que tu dis ?
2: But accordé. Voilà, but accordé à Balogun. Ça a été dévié par un Strasbourgeois. Est-ce que ça va être un CSC ou pas ? En tout cas, ça fait 4-1 pour l'AS Monaco face à un Racing qui se noie, hein, Laurent. C'est une dernière vraiment tristounette à domicile. C'est à l'image de ces dernières semaines. Hein. À Brest, face à une équipe qui était autant à la dérive, le Racing s'en est sorti. Mais là, Claude, il n'est pas hors jeu. Alors, je ne sais pas qui a couvert, hein, parce que dans l'axe, j'ai pas l'impression qu'un joueur l'a couvert. Et c'est Doucouré qui dévie. Hein. Est-ce que le but va être accordé à Balogun ? Ouais, je pense que ça va être un CSC, Claude. Hein.
3: CSC de Doucouré.
2: Ça va être un CSC de Doucouré parce que la frappe ne me semblait pas cadrée de la part de Falorine Balogun. C'est ce que regardent les officiels de la Ligue. Hein. Pour valider les buts. Et là, Claude, on met une petite piécette sur un but contre son camp de Doucouré.
3: Oui, je pense qu'on peut la mettre parce que c'est ce qui explique le changement de trajectoire du ballon et qui prend un revers Penders. Donc pour moi, but CSC. Attention là.
2: De côté avec Morera, regardez, il y a Godot tout seul. Donne le ballon. Diego Morera qui va tout seul et qui se marque. Voilà, 4-2. Diego Morera qui aurait pu servir Godot Ouattara. Il a repiqué dans l'axe. Il a mis un missile sous la transversale. Et ça relance le suspense. Morera qui lève les bras au ciel, qui est en train de faire une petite prière. 4-2 après le CSC Doucouré. Et Diego Morera sur une contre-attaque, un ballon là, ils peuvent s'en vouloir les monégasques, hein, très sable dans de la défense. Morera qui progresse, qui repique dans l'axe, il est parti de son camp, donc il n'y a pas de position de hors-jeu et il aurait pu donner le ballon à Godot, hein, Claude. Et finalement il a repiqué dans l'axe, il a mis un missile sur la transversale, un peu comme Camara en première mi-temps ou Fatih. Ça fait 4-2 pour l'AS Monaco. Allez, le suspense un petit peu relancé. Barco qui va sortir, qu'on n'a pas vu, hein, Valentin Barco du tout, non. Remplacé par le jeune Tyrese Nubissi, hein, qui avait fêté mercredi ses 17 ans. Et Claude, c'est la dernière fois sans doute, hein, qu'on voit Colo Barco sous le maillot du Racing. Alors il nous aura souvent ravis, parfois énervés, et malheureusement la fin à l'image de l'équipe, hein, collectivement. Alors il était blessé, hein, ça a évidemment beaucoup joué sur les prestations de Colo Barco en fin de saison, mais le Barco au sommet de sa forme, c'était celui de l'automne dernier, celui qui était à ce moment-là un des meilleurs joueurs de Ligue 1.
3: Ouais, qu'on aurait aimé voir comme ça jusqu'à la fin de la saison, mais malheureusement la blessure nous a privé peut-être d'un final tout à fait différent. Et là il est sorti non pas la tête basse, mais le sentiment de devoir quitter ce club, Luc, hein, ça donne un peu cette impression là.
2: Ouais, c'est il y a des médias argentins qui annoncent que l'accord avec Chelsea a déjà été signé. On va voir, hein, on va être informé dans les prochaines semaines avec Abdoul Ouattara. Allez, pourquoi pas, Ouattara, il a de l'espace. Là, les Monégasques qui se replient à Spa. Ouattara qui progresse, qui va servir Godot, devancé par Zakaria. Mais Nsizo qui récupère le ballon pour Martial Godot. Godot l'enroulé, raté. Il a raté le cadre, il aurait pu donner le ballon à Morera. Dommage, c'était une énorme occasion, hein, Claude, de revenir à 4-3 dans ce match qui devient fou. Allez, pourquoi pas une remontada à la Mayence. Et là, les Monégasques d'un coup commencent à très mal défendre. Et il peut cadrer, il est en bonne situation, Claude, hein, il est en bonne situation de marquer.
3: Ouais, en fait il se fait retrouver un peu comme Diego Morera, à peu près dans la même zone de frappe. Malheureusement, Wout Faes était trop proche de lui pour lui permettre une frappe plus puissante. Donc il a essayé d'enrouler son ballon qui a filé à côté du but. Et là, de nouveau, c'est les Monégasques qui répliquent dans l'autre sens.
4: Avec le retour de Doucouré qui donne ce ballon en retrait à son gardien Ouattara. Et donc pour Tyrese Nubici, hein, Claude, ce jeune qui avait fait vraiment
3: bonne impression.
4: 20 très bonnes minutes ouais. à Angers. Hein. Il a joué une minute dans le temps additionnel à Brest avec Godot. Godot pour El Mourabé. C'est encore Godot qui est le premier sur ce ballon pour Enciso. Allez Enciso. Et El Mourabé, il n'a pas vu, il fonce le long de la ligne de touche. Rulio Enciso donne ton ballon pour Nanassi. Vers Godot. Godot, il en fait trop. Godot à la petite louche, il réclame une main. Et c'est pas fini, Godot à la surface. Et les Monégasques et Carlo Dange avec Doucouré qui gagnent ce duel. Mais ça a réveillé, hein. Incroyable, le quatrième but de Monaco. A réveillé d'un coup les joueurs du Racing avec encore Nanassi. Nanassi en train de surface. Nanassi, la frappe et le but.
0: Et le but
4: de Nanassi. Oh là là. Les deux, trois femmes de Nanassi. Et ça fait 4-3. Ce match devient dingue. Et enfin, on prend du plaisir à la méno. 3 pour le Racing, 4 pour Monaco. Et Nanassi, là, il a enchaîné les femmes de frappe à l'entrée de la surface pour intelligemment placer le ballon au ras du poteau sur la droite en regardant Radeki. Racing 3, Monaco 4. En l'espace de 3 minutes, et ben le Racing a relancé cette partie et on en est à 7 buts déjà ce soir. Et pourquoi pas la remontada, Claude.
3: Elle est en marche. Elle est plus que possible, puisqu'il reste plus d'un but à remonter pour revenir à égalité. Et cette équipe voilà, est complètement transfigurée depuis ce but de Moreira, qui a redonné du punch à toute son équipe. Et là, ça fait deux fois que les Monégasques sont complètement à la ramasse au niveau défensif, parce qu'on pénètre trop facilement dans leur défense. Voilà, Monaco qui se croyait à l'abri maintenant est sous la menace d'une égalisation, tout simplement.
4: Incroyable, hein, cette partie. On va rappeler hein, les buteurs, si vous nous rejoignez sur ici Alsace. Donc c'est Camara qui avait ouvert le score pour l'AS Monaco, la 10e, égalisation de Godot à la 34e, Camara 42e pour le doublé, Fatih dans les arrêts de jeu de la première mi-temps, 4-1 avec Balogun ou Doucouré, on verra à qui la Ligue attribue ce but. Moreira, donc ça à la 55e, ça fait 4-1 pour Monaco, 58e, 4-2 avec le but de Diego Moreira, 4-3 à l'instant avec Sébastien Nanassi, et le suspense est relancé. Laurent, c'est incroyable, hein, on s'apprêtait à dire que la fin, ce dernier match va être une catastrophe pour le Racing, et pourquoi pas assister à un des matchs les plus spectaculaires de la saison. Il va falloir encore en marquer deux, hein, pour gagner ce match. On sent, hein, que d'un coup les Strasbourgeois sont réveillés avec Enciso. De au but, Enciso qui se retourne, donne ton ballon. Enciso qui ouvre magnifiquement pour Ouattara. Côté gauche, Ouattara qui progresse pour Moreira. Moreira, le centre. Il était contré alors qu'il y avait trois Strasbourgeois dans la surface. Métamorphosé, Claude.
3: Ouais, métamorphosé. Ouais,
0: complètement, c'est plus le même Racing depuis 10 minutes. Il a mis le feu dans le stade et le COP, lui, pour appuyer tout ça, il s'est mis torse nu tout simplement. Lui, qui sont pratiquement tous torse nu là derrière le but de Monégasque.
4: Avec le corner que va frapper Rulio Enciso de la gauche vers la droite en regardant les cages de Radeki. C'est travaillé, c'est pas mal frappé. Il y a Guéladoué, il est devancé au deuxième poteau. Moreira qui va faire l'effort, il est un peu court et la touche, elle sera pour le Racing. Près du poteau de corner, Moreira qui se dépêche de récupérer un ballon, il va le laisser à Guéladoué. On va refaire un tour des stades dans un instant avec Laurent. Mais voilà la folie qui s'est emparée de la mélange italienade. C'est pas mal de Nanassi, Moreira, un poil court. Et les Monégasques qui dégagent, attention à ne pas se faire prendre sur compte, mais c'est au moment Midele pour Ouattara avec Samir El Mourabé qui donne une magnifique passe pour Doucouré. Allez, je vais vers l'avant. Il est tout seul, Godot. Ah, le ballon un peu dans le dos. Godot qui s'en empare quand même, qui va rentrer à la surface. Godot à l'arrêt. Attention, Godot. Il est face à deux Monégasques. Il est mal embarqué. Il va perdre ce ballon et ce sera un corner gratté par Godot. Et d'un coup, ce sont les Monégasques qui sont à la rue, Claude.
0: Et bien voilà, quand c'est pas bon dans la tête, Luc, voilà le résultat que ça donne. Et quand c'est bon, voilà aussi ce qu'on est capable de faire.
4: Avec un ballon retrait, c'est Nubici qui va pouvoir centrer, le centre de Nubici au deuxième poteau. La reprise de la tête de la part de Moma Midele. Malheureusement, pas assez appuyé. Et Radeki qui capte ce ballon. 4-3 désormais pour Monaco face au Racing ici à la Méno. Lolo, tu nous récapitules les résultats sur les autres stades. On joue plutôt la 70e minute dans les autres stades. Ici, on est là à la 65e. Vas-y.
0: 65e pour Lens face à Lyon. Lens mène 4-0 au Groupama Stadium. Marseille mène 3-0 face à Rennes. On est à la 70e, 72e pour Nice et Metz 0-0. Le Havre mène 2-0 face à Lorient. Le PSG mène 1-0 face au Paris FC. Auxerre mène 1-0 à Lille. Nantes et Toulouse, le match a été définitivement arrêté suite aux supporters qui sont rentrés sur le terrain. Et Brest et Angers font un but partout à la 71e.
4: Et nous au corner, gratté par Enciso. Là, c'était presque un combat de catch avec Faes là-bas, le long de la surface. Enciso est tombé une fois, deux fois, il s'est relevé. Il a failli passer, il a centré, il a été contré. Corner pour le Racing, c'est le quatrième en l'espace de quelques minutes, le cinquième au total. Et enfin, Lameno qui se met à vibrer. Allez, on a notre match sympa de fin de saison. Morera qui va le frapper au premier poteau. C'est dégagé par un Monégasque. Allez, il faut être le premier à la retomber. Samir El Mourabé, la tête pour Abdoul Ouattara, qui ne va pas prendre de risque et donner ce ballon en retrait à Penders. Alors Laurent, qu'est-ce que ça t'inspire, ce Racing qui se réveille à l'heure de jeu, hein? Assez incroyable, ils étaient complètement endormis et d'un coup ils ont mis la machine en route, hein?
0: Ouais, effectivement, oui. C'est bien pour le spectacle.
4: Avec Mawissa qui parvient à gagner ce duel une fois, deux fois face à Nanassi. Il s'en sort bien avec Adingra. Et l'intervention d'Oué, mais qui remet le ballon volontairement à Monégasque. C'est Fati pour Balogun, le petit demi-tour de Balogun face à Oumoma Bidele. Il va ouvrir côté droit sur Akliouche. C'est la première fois Akliouche qui rate son contrôle et qui peut sauver la touche. Il le donne à Thézé, Akliouche le relais là, Noumissi qui met le pied, mais ça revient sur Akliouche encore, et la faute de Tyrese Noumissi. Ce sera un coup franc joué rapidement par Akliouche. Il y aura un changement, deux changements même côté Monégasque, alors qu'on joue la 67e minute avec la sortie de Magnès Agliou, justement remplacé par Mamadou Koulibaly côté Monégasque. Le deuxième changement, c'est Thézé qui est remplacé par le jeune Ilan Touré pour l'AS Monaco. Voilà le double changement orchestré par Pocognoli, donc, alors qu'il reste un peu moins de 25 minutes à jouer dans ce match fou entre le Racing et l'AS Monaco. 4-3 pour Monaco, et un coup franc pour les joueurs de la Principauté que va frapper le nouvel entrant Mamadou Koulibaly. Il a placé ce ballon, Camara lui fait signe, est-ce que c'est moi qui tire, est-ce que c'est toi? Ce sera pour Camara finalement. Il est situé à 35 mètres des buts, côté droit 40 mètres. Camara qui va mettre un ballon dans la boîte. Allez, il faut être présent là, ça lobe tout le monde, et la faute sur Guéladoué de la part d'Aladji Bamba. Et du coup là, comme il y a un rush on va dire du côté strasbourgeois, les changements qu'on appelait de nos voeux, ils vont peut-être va falloir un peu attendre. Là il voit O'Neill que son équipe est dans un bon moment et qu'il y a peut-être Claude,
3: ouais, pour encore... l'instant Yacine Oyedele qui sont à l'échauffement et encore à Bogou, je crois,
4: hein. La possibilité de renverser ce match, hein.
3: Oui, il y a la possibilité de toute façon déjà d'égaliser, parce que voilà, c'est plus le même Racing, c'est pas celui qu'on a vu en première mi-temps. Les buts de Morera, là, le but de Morera a changé complètement la tournure de ce match. Et voilà, les Monégasques qui sont aussi habitués, Luc, à des périodes difficiles, souvent fin de match comme ça, ils ont des dérapés. Et là, ils sont encore une fois en train de le prouver.
4: Avec Doué, la faute sur Guéladoué, départ d'action. Et ce sera un coup franc pour donc l'équipe strasbourgeoise à hauteur de la ligne médiane. Et c'est Samir légèrement intérieur finalement du camp du Racing. C'est Samir El Mourabé qui va effectuer cette remise en jeu. Ce coup franc, pardon, il va changer le jeu pour Abdoul Ouattara. Est-ce que ça va arriver à Ouattara? Le bon contrôle de Ouattara. Ouattara, oh, il a mis le ballon dans le dos de Godot. C'est dommage, c'est une situation intéressante à exploiter. La faute de la part de Noubissi.
3: Ouais, obstruction. Hein.
4: Obstruction sur le joueur Monégasque. Il est même averti, Tyrese Noubissi. Je me demande si c'est pas parce qu'il a un petit peu trop protesté ou alors c'est à cause de l'obstruction. Difficile de savoir, mais l'arbitre lui a mis un jaune, le premier de la...
3: C'est l'obstruction, Luc.
4: Ouais, je pense que c'est l'obstruction, effectivement. Je suis d'accord avec toi. Le premier carton jaune de la partie pour un joueur du Racing. Bah, Wissa et Camara ont déjà été avertis côté Monégasque. 4-3 pour l'ASM. Allez, le soufflet un peu retombé depuis 5 minutes là. Les Monégasques sont nouveau parvenus à mettre le pied sur le ballon, que le Racing avait mis un rythme de fou. Nanassi qui va presser Radeki, qui prend des risques dans la relance, ça arrive à Zakaria qui allonge mais directement sur Doucouré. Allez, jouer vers l'avant comme il l'a fait Doucouré en première mi-temps sur Samir El Mourabé, le crochet d'El Mourabé pour servir à Noubissi. Noubissi, le ballon en profondeur, un poil trop fort vers Godot qui sans doute était en position de hors-jeu. Tiso qui dit donne-moi le ballon. C'est une bonne passe, c'est une bonne tentative de passe, accélération de Camara. Et pas de faute de la part d'El Morabé. Ça permet à Moreira de récupérer le ballon pour Nanassi. Allez, situation intéressante à exploiter. Nanassi qui a vu Nciso. Côté gauche, Julio Nciso qui va rentrer dans la surface. Nciso, le centre, il est contré. Ça revient sur Godot. Godot, Nciso dans un petit périmètre. Ah, ils n'arrivent pas à se mettre en position de frappe dans la surface de réparation. Et les Monégasques qui peuvent dégager ce ballon avec Koulibaly.
3: C'est un peu comment là-dessus, Nciso, Luc.
4: Voilà, il a voulu rentrer dans la surface. Dans un petit périmètre, ils ont failli se trouver, mais ils ont pas réussi, Claude, à se mettre en position de frappe. Hein. Oui,

0: par les joueurs strasbourgeois. Et c'est Ilan Touré qui va pouvoir effectuer ce coup franc. Et le donne en retrait, ce ballon à Radeki qui va relancer sur Faes. Allez, tout donner. Dernière minute de cette partie, Nanasi qui va au pressing. Et je l'ai pas dit tout à l'heure avec l'enchaînement des buts, mais c'est le sixième but cette saison en Ligue 1 de Sébastien Nanasi qui, si je dis pas de bêtises, je vais vérifier ça, fait aussi bien que la saison dernière avec moins de temps de jeu, Claude. Voilà, il a fait une très bonne fin de saison, Nanasi, de quoi laisser quelques regrets de ne pas l'avoir vu davantage. Il était quasiment pas titulaire avec Rosenior en début de saison. Là, je suis encore obligé de couper mon récit parce qu'il y a un bon ballon encore pour Godot. Le petit crochet, il a glissé malheureusement Godot. Il récupère le ballon à l'arrache. Il est obligé de sortir la surface de réparation. Allez, donne-le là, Martial, parce que ça va être compliqué. Non, il préfère centrer pour la remise. Dancizo, égalisation d'Anati sur la passe décisive. Dancizo, pour l'instant, pas hors jeu. On va voir au ralenti. En tout cas, Anati égalise 4 partout. On espère que le but va être validé par la barre. Et Godot, ouais. Il a eu raison de centrer. Il est à l'arrêt. Il a mis un ballon magnifique pour Dancizo. Et là, Dancizo, intelligemment, il ne pouvait pas de la tête. Il n'y avait pas assez de force. Il a remisé vers Nanasi qui de près du pied gauche a battu Radeki. On va attendre en espérant qu'il n'y ait pas de hors-jeu de Nanasi sur la remise. Le centre et la remise de Nanasi. Non, il est pas hors-jeu, il est couvert par Zakaria sur le côté. 4, Laurent, 4 partout dans ce match de fou avec le doublé donc de Sébastien Nanasi. Était encore là au bon endroit au bon moment sur cette bonne remise de la tête de Julio Enciso qui a été collectif sur ce coup-là parce que c'est vraiment ce qu'il voulait faire.
1: Ouais, et Lolo, comment tu disais tout à l'heure, le match qu'on vivait ce soir, c'est du spectacle hein.
0: On a perdu Laurent avec perdu.
2: Oui, bien sûr, c'est du spectacle. Bah oui, c'est bien.
0: Enciso, quatrième passe D de la saison pour Julio Enciso, le septième but du coup de Sébastien Nanasi. Incroyable. Qui se rapproche un peu de Godot. 4 partout entre les deux équipes et le dégagement loin devant de la part de Doucouré. Hallucinant ce match avec le ballon pour Radeki qui relance. Ouattara devant, c'est la tête, attention, ça arrive, situation de contre monégasque avec Adingra qui va rentrer dans la surface, le crochet face à Doué. Oh là là, ça s'est transformé en centre-tir. Ce sera un corner parce que Pender s'est saisi de ce ballon. Mais derrière, les limites de la ligne de touche, corner à suivre pour l'AS Monaco. 4 partout. Allez, maintenant, il ne faut pas craquer. Il faut essayer de tenir ce match-là et pourquoi pas d'en marquer un cinquième pour faire la belle remontada, la deuxième de la saison après celle face à Mayence. On va passer un petit bonjour à Goulven qui va être papa, qui est un supporter du Racing qui habite pas très loin de la Méno, là dans le quartier. Et félicitations à Sarah et à Goulven qui vont être papa et maman prochainement d'une petite fille. Le corner pour l'AS Monaco de la gauche vers la droite, 74e minute, alors qu'il y a une direction d'émission là-bas dans le quart de virage des Monégasques, juste là où Lamine Camara va le frapper. Il est bien tiré, c'est dégagé de la tête, c'est Enciso qui va le récupérer. Attention, ça arrive dans son dos, il peut écarter le ballon. C'est Taïez Noumissi qui le remet bien sur El Morabé, le petit crochet de Samir El Morabé pour conserver ce ballon avec Nanasi. Ça joue bien dans les petits périmètres, Nanasi pour Enciso. Enfin, le Racing qu'on aime voir, Enciso, ça s'est refermé. Maintenant, lui change le jeu de l'autre côté. Il y a du monde. Est-ce que le ballon va arriver? Ouais, jusqu'à Moreira. À côté droit, il y a Doué qui fait l'appel. Le centre de Moreira. Et l'intervention à la tête de Zakaria, dommage. Il y a peut-être mieux à faire avec Noubissi qui va encore au duel. Qui récupère le ballon. Guéla Doué, elle a peut-être la frappe de Doué. Encore le centre de Doué pour Enciso qui remise. C'est dans la niche, c'est dans les bras de Radeki. La relance rapide de Radeki de l'autre côté. Situation de contre pour l'AS Monaco. Avec Koulibaly vers Balogun et l'intervention de Doucouré. Claude, on se régale enfin.
1: C'est un match complètement fou.
0: Entre la SM et le Racing. 4 partout entre les deux équipes. Attention, El Morabé qui perd un ballon là sur une passe pas évidente à négocier de Noubissi. Côté droit, encore Koulibaly qui va rentrer dans la surface. Koulibaly face à deux joueurs du Racing. Il est à l'arrêt. Il peut servir là-bas en retrait l'un de ses partenaires. Le décalage sur le nouvel entrant, Touré, le centre de Touré, c'est dévié par Doucouré, ça reste dans la surface, la bicyclette de, me semble-t-il, Balogun, sans souci pour Penders. Non, c'était Adingra qui a tenté ce geste. 4 partout, il reste un quart d'heure à jouer ici à la Méno. On espère que le Racing va en marquer encore un cinquième pour finir sur une victoire. Laurent, donne-nous les scores. Donc un quart d'heure à jouer ici à la Méno, environ 10 minutes sur les autres pelouses.
2: 4-0 pour Lens.

0: Face à Lyon, 3-0 pour Marseille, face à Rennes, 0-0 entre Nice et Metz, un but partout entre le Paris FC et le PSG. Le Havre mène 2-0 à Lorient, Auxerre mène 1-0 face à Lille et Brest fait un partout face à Angers et Nantes-Toulouse. Le match a été complètement annulé suite à l'envahissement du terrain par les supporters nantais.
1: Ah, ils vont prendre cher hein, les Nantais, ça c'est certain. Paris Brunner qui rentre à la place d'Adingra. Et Balogun remplacé par Biret hein, pour les dernières minutes de cette partie. Paris Brunner, le jeune allemand que l'OSM a piqué à Dortmund, hein, si je ne dis pas de bêtises. Et Mika Biret qui vit une saison cauchemardesque, qui aura donc le droit de l'achever à la pointe de l'attaque monégasque pour les toutes dernières minutes de cette partie. Attention, avec la percée là de Koulibaly. C'est Touré qui récupère le ballon, la ligne de touche. Et l'interception de Nubissi qui pousse le ballon. En touche, 4 partout. Hein. Si vous nous rejoignez, c'est un match complètement dingue hein, sur ici Alsace pour cette fin de saison. Avec la tête, on a de Koulibaly, Touré, il a un peu d'espace. Il va servir Biret en profondeur. Biret qui essaie de remiser vers Touré, qui a un compte favorable. Mais c'est Nubissi qui va récupérer le ballon pour Mobamidele. La passe vers Godot. Ça arrive. Godot, Samir El Mourabé. Il aurait pu donner le ballon en première intention. Attention là, Doucouré, pas perdre le ballon entre la surface. Il s'en sort face à Biret, il retrouve Mobamidele pour Nanasi, Nubissi, Nciso, devancé malheureusement par Zakaria. Dommage, hein, c'était encore une situation qui aurait pu être intéressante pour le Racing. Elle sera intéressante peut-être de l'autre côté avec Fatih. Fatih qui progresse. Fatih, le relais de Koulibaly qui va peut-être mettre en position de frappe à l'entrée de la surface. Le crochet sur Nciso, il conserve ce ballon, il glisse au moment de tirer, ça revient. Avec un peu de réussite sur Biret, mais qui ne peut pas contrôler ce ballon. La partie qui peut basculer d'un côté comme de l'autre, hein, Claude.
2: Ouais, parce que les
1: Basques
2: jouent leur va-tout. Ils sont obligés de marquer un but de toute façon. Et ça nous ouvre encore des belles possibilités, alors qu'on a retrouvé le feu qui nous a manqué tellement en première mi-temps. Et puis la deuxième chose aussi, Luc, c'est que maintenant, on gagne les deuxièmes ballons qu'on perdait en première mi-temps. Voilà le complet changement de physionomie entre les deux mi-temps.
1: Avec là-bas, Mobamidele qui relance. Moreira, ça va être compliqué. Nanasi. Un poil trop court, c'est Koulibaly qui récupère ce ballon, qui progresse. Attention, il y a de l'espace côté droit, le décalage pour Touré. Ilan Touré près du poteau de corner. Il est tout seul, Koulibaly encore dans la surface. Allez, il faut l'attaquer de Godot. Trop tranquille, heureusement, Koulibaly qui dévisse son tir. Est-ce que ça a été dévié? Oui, corner. Ce sera un corner pour l'AS Monaco qui n'en a eu que deux. A priori, si je ne dis pas de bêtises, en deuxième mi-temps, 5 au total. Et là, ça fait 3-4 minutes que ce sont les Monégasques à nouveau qui s'installent dans le camp du Racing.
2: C'est marrant la photographie entre les deux mi-temps. La première, elle était archi dominée par les Monégasques. Et la deuxième, depuis le but de Moreira, archi dominée par le Racing. Donc, comme quoi, il ne suffit pas grand-chose pour mettre une étincelle dans une partie.
1: La tête, hein, Claude, c'est la tête. Hein. Plus que les gens, plus que c'est la tête, l'envie. Le corner frappé par Camara, il est bien tiré. Penders des deux points. Touré qui dévide la tête. Ça va être récupéré là-bas encore par Koulibaly. Pour Lamine Camara, est-ce qu'il va remettre un ballon dans la boîte? Non, il le donne en retrait à Christian Mahuissa. Encore pour Koulibaly. Les joueurs monégasques qui sont à l'arrêt là. Ils se replacent tranquillement avec Camara qui guide ce ballon en retrait. Nanasi qui va au pressing. Le petit crochet de Mahuissa. Il s'en sort bien avec Brunner. Premier ballon pour l'Allemand. Brunner qui est à l'arrêt, qui essaie d'accélérer. Attention, le ballon qui passe devant le pied de Mobamidele. Mais l'intervention d'El Mourabé, la bonne relance. Avec un super ballon de Nanasi pour Nciso, côté droit. Il est excentré, malheureusement, roulé Nciso seul. Face à 2-3 Monégasques, Nciso qui replique dans l'axe. L'enroulé d'Nciso. Oh. Wow, ça passera du poteau. Il a bien joué le coup. Il se prend la tête à deux mains, roulé Nciso. Ça ne sera pas pour tout de suite le but d'Nciso. Il y a encore un petit quart d'heure avec le temps additionnel pour en claquer un. Mais là, Nanasi intelligemment en première intention au-dessus de la défense. Le ballon excentré là. Et on pensait qu'il allait peut-être partir sur son pied droit. Il a repiqué dans l'axe entre trois Monégasques. Et la frappe à terre. Claude Radeki, il était bien content de l'avoir passé au ras du poteau parce qu'il n'avait pas plongé. Si c'était dedans, c'était pareil. Malheureusement, c'est du mauvais côté du poteau.
2: Ouais, mais Nciso, il leur empoisonne l'existence au défenseur Monégasque parce qu'il est chaque fois en un contre un avec le défenseur Monégasque. Et quand il arrive à faire la différence, et ben voilà, cette occasion, elle est là pour le montrer. Il se montre très dangereux pour la défense Monégasque. Elle a quand même pas passé loin cette balle. Hein,
1: ouais, vraiment pas loin. Et on en reste donc sur ce score pour l'instant de 4 partout entre les deux formations. On va rentrer dans les 10 dernières minutes. La touche pour Guéladoué. Allez, il faut lui proposer une solution. Il essaie d'allonger pour Nciso, devancer la tête. Nanasi qui va aller au duel. Ah, qui perd ce duel face à la puissance là, de Koulibaly. Il reste seul et le contre. Attention Fatih. Qui contrôle le ballon en prend en retrait. Qui sert quand même Paris. Brunner. Attention à ne pas tout gâcher sur cette action avec Brunner. Qui accélère. Il est passé entre El Mourabet et Doué. Le double contact. Ce sera un 6 mètres. pour le Racing Club de Strasbourg. Allez, les 10 dernières minutes de ce match. Et après le 4ème but ou le 3ème, je ne sais plus, les joueurs sont regroupés au milieu de terrain pour essayer.
2: C'était après communion, le 4ème. Ouais. Ils ont fait une communion là sur l'égalisation à
1: 4-4. En se disant, allez, on va essayer d'en marquer encore un petit. Pour gagner cette rencontre et faire plaisir à notre public. On disait que le Racing restait sur 4 défaites de suite, toutes compétitions confondues à la Méno. Pour l'instant, c'est un match nul, venu nulle part, hein, parce que le Racing était quand même mené 4-1 à la 55e minute de jeu. À ce moment-là, on se disait, oui, ça peut finir à 6-1 ou 7-1, hein, Claude. Et ben non, ouais, c'est l'inverse.
2: Ouais, ben là, il faut le préserver maintenant, ce résultat, Luc. Ouais. Ne pas perdre ce match, puisqu'on a fait l'effort de revenir à 4-4. Maintenant, ne plus rien offrir à l'adversaire pour au moins terminer sur une bonne note sur le dernier match.
1: Avec Penders qui laisse filer ce ballon jusque dans sa surface de réparation. Qui hésite à relancer sur le côté, car les Monégas sont restés haut là sur cette prise de balle de Mike Penders. Et le ballon mis au sol par le gardien belge. Attention, ne pas prendre de risque. La passe vers Samir El Mourabé, ça a coûté beaucoup trop cher. Attention, c'est un missile de la part de Omoma Midele. Inexploitable pour Moreira. Ballon récupéré par Dou. Et attention, Omoma Midele sous pression près de son poteau de corner. Est-ce qu'il va s'en sortir? Ouais, il gratte la touche. Là-bas, le défenseur central irlandais du Racing s'excuse auprès de Moreira parce que là, il a mis un missile en guise de passe.
2: Exactement, Luc. Et on a des choses ce soir qui sont assez incroyables là. Quand on pense, Luc, qu'on était complètement à la rue, qu'on est revenu dans cette partie, qu'on a complètement changé la physionomie, c'est assez incroyable. Et puis là, ces matchs restent encore indécis sur cette dernière minute. On sent que les deux équipes sont encore capables de l'emporter. Monaco le doit et Strasbourg est capable de le faire.
1: Ouais. Allez, avec Faes. Pour attention à l'accélération de Mawissa. Mawissa qui conserve ce ballon. Il n'a pas servi Brunner. Il donne le ballon en retrait, on fait tourner avec Koulibaly, le centre de l'autre côté, l'intervention de Ouattara devant Touré, peut-être un ballon exploité pour Godot, ne pas le perdre, il le donne à Samir El Morabé. Attention, dans son dos ça arrive, Nubissi, la passe en retrait vers Ouattara qui va faire tourner avec Doucouré. Allez, encore un petit éclair pour offrir du plaisir aux joueurs en premier lieu. Et au supporter avec Moreira, Nanassi qui le remet le ballon. Moreira qui est le premier dessus. El Morabé, c'est trop profond pour qu'il arrête sa course. Nanassi, il aurait pu l'avoir. J'ai l'impression qu'il est KO. Nanassi, auteur d'un doublé ce soir. Duel aérien gagné par Omoma Midele face à Biret. Le changement de jeu, il est bon celui-ci de Samir El Morabé. Pour l'autre joueur formé au Racing, Abdoul Ouattara qui repique dans l'axe. Ouattara qui conserve ce ballon. Ouattara pour Nanassi. Nanassi, le petit pont. La bonne déviation du talon d'un monégasque pour empêcher les Strasbourgeois d'avoir une situation. Et les monégasques, Koulibaly de l'autre côté pour Biret, côté droit, Biret qui progresse, Biret face à Doucouré, il va changer le jeu, c'est pas mal, c'est trop fort. Est-ce que le monégasque va pouvoir sauver le ballon de l'autre côté? Non, ce sera une touche à suivre pour l'équipe du Racing. Et la touche elle est effectuée rapidement alors qu'il y a un monégasque qui est resté au sol, celui qui a essayé de tacler le ballon, Nanassi, Enciso qui accélère, qui prend Faes de vitesse. Enciso, allez, donne ton ballon pour Godot. Enciso retenu. C'est Moreira. Oula, ils sont percutés. Moreira qui sert Godot à l'angle de la surface. Godot droit. Godot qui repique dans l'axe. La frappe en roulette. Godot. Et voilà. Le 5ème but du Racing. Racing 5, Monaco 4. Et la deuxième remontada de la saison. La voilà pour le Racing. Après Mayence, le 4-0. Le Racing qui était mené 4-1. Et Godot qui repique dans l'axe, qui enroule le ballon. Après Nanassi, c'est Godot qui s'offre un doublé. Il avait raté un ou deux enroulés du pied droit pendant ce match et celui-ci était parfaitement travaillé. Et on a vu Diego Moreira se coucher de tout son long dans la surface de réparation. La remontada du Racing qui mène 5-4, Claude.
2: Ouais, qui l'eût cru ce retournement, Luc? On le sentait venir. J'avais dit tout à l'heure que ça peut basculer d'un côté comme de l'autre. Et ben finalement, c'est le Racing avec encore une très belle attaque qui a été amorcée côté gauche avec Martial Godot. Et cette fois-ci, il a vraiment réussi le geste parfait. Il a essayé plusieurs fois ce soir, ça n'a pas marché. Mais celui-là, il était bien. Et c'est son doublé, Luc, ce soir.
1: Ouais, doublé après celui de Nanassi, celui de Godot. Ça fait 10 buts, hein, mine de rien, pour Martial Godot cette saison. Il était parfait, c'est enroulé là, avec le petit rebond juste avant, après avoir repiqué dans l'axe. Et Godot qui permet donc au Racing de passer devant au tableau d'affichage.
2: Incroyable cette fin de championnat.
1: Et t'imagines, c'était le match pour jouer la Coupe d'Europe, ce scénario là
2: oui.
1: Malheureusement, c'est le match pour rester 8ème, hein. pour conclure la saison sur une 15e victoire. Et le bilan d'O'Neill sera un peu meilleur que celui de Rosenior en Ligue 1 à l'heure qu'il est. C'est 29 points en 17 matchs pour O'Neill, 24 pour Rosenior. Si tu prends en compte les matchs de Coupe d'Europe, le bilan de Rosenior un peu meilleur parce que c'était les matchs faciles, hein, de poule.
2: Oui.
1: Et c'était plus compliqué après. Et voilà, le public qui peut chanter, qui peut danser. Et le Racing qui est devant, maintenant il va falloir tenir, hein, ce résultat. Il reste 4 minutes dans le temps réglementaire avec Touré qui fait tourner.
0: 2-0 pour Auxerre.
1: 2-0 pour Auxerre, merci Lolo. Oh,
2: merci.
1: Ah ben, ça c'est énorme, et toujours 0-0, hein, pour Nice-Metz. Hein.
0: Ouais.
1: Et c'est qu'est-ce que fait le Havre, 2-0 aussi. Ah, c'est presque, c'est pas terminé, mais presque. Hein. C'est Nice qui va être barragiste. Incroyable. Tout le monde pensait que Nice allait plier Metz. Qu'Auxerre, pas tout le monde, mais on s'est dit que ça allait être difficile à Lille. Ben là, les Auxerrois, ils sont en train de. Eux aussi ont fait une remontada qui va leur permettre de rester en Ligue 1. Et le Havre, ça c'est quand même assez incroyable. Le Havre, ça fait 3 fois de suite qu'il se sauve à la dernière journée. Hein. On se souvient l'an dernier, ça avait coûté une place en Ligue Europa au Racing. Attention, le dégagement raté de Moreira. Ça revient sur Camara. Camara. Et oh, la transversale. Oh là là. Sur ce ballon frappé par Brunner. Camara avait pour une fois un peu écrasé sa frappe. C'était revenu. C'est Omoma Bidele qui semble-t-il a dévié ce ballon. Il n'en peut plus. Omo, il est carbo. Il n'arrive pas à se relever. Il y aura un corner à suivre pour l'AS Monaco. Donc à l'heure qu'il est. Au tableau, pas de changement. Lens, Lille en Ligue des Champions. Lyon en barrage de la Ligue des Champions. Marseille en Ligue Europa. Et pour l'instant, Rennes en Ligue Conférence. Ça peut encore changer pour Rennes qui peut passer en Ligue Europa. Si Lens gagne la Coupe de France et Monaco va se contenter de la 7e place et d'une hypothétique place en Ligue Conférence en cas de succès des Lillois. Vendredi prochain au Stade de France face à l'OGC Nice. Ah, ça c'est incroyable, les barrages du coup vont être décalés parce qu'ils auraient dû avoir lieu la semaine prochaine, ça va être la suivante. Hein. Le même scénario que l'an dernier avec Reims. Attention, avec Nciso qui avait récupéré un ballon, il y a peut-être une main au passage, Nciso qui se prend la tête à deux mains. Dommage, il aurait pu filer seul au but Rulio Nciso. Et attention, il y a un surnombre de l'autre côté avec Koulibaly, il y a Bamba qui fait l'appel. Il y a Brunner, il y a Touré, le centre, contré, l'arrêt du pied de Pender. Oh là là, on a encore failli assister un but un peu à la con pour le Racing avec un centre dévié. Heureusement Penders qui avait anticipé sur son côté a pu mettre la jambe en opposition. Attention à tenir ce résultat avec encore un centre de Touré, la tendance à la tête de Mohamed Elé avec un ballon en profondeur d'El Morabé. Ah, malheureusement c'est freiné.
2: Voilà,
1: Nciso qui se bat, le retour à l'arrache de Camara pour glisser ce ballon en retrait entre trois joueurs monégasques. Et sportivement, Camara et Nciso à se relever, dommage, hein. Il a failli pouvoir filer seul au but, Claude.
2: Il a failli et il a encore beaucoup cravaché pour avoir ce ballon. Il finit très très fort, notre Nciso. Il s'est beaucoup battu aujourd'hui.
1: Il n'a pas marqué, mais il a fait une passe.
2: Très très généreux dans tous les efforts qu'il a fait.
1: Il a fait une bonne deuxième mi-temps à l'image de tous les Strasbourgeois, évidemment. Quand on est mené 4-1 et qu'on est en passe de s'imposer 5-4, c'est qu'on a... On n'a pas fait une mauvaise deuxième mi-temps, évidemment. Avec Brunner, attention, il a de l'espace. Il accélère face à Moreira, face à Doué. Il marche sur le ballon. Ça va être récupéré par Moreira pour Doué. Allez, ne pas se mettre en difficulté. Nanasi, la bonne remise à Nanasi pour Diego Moreira qui sauve ce ballon, qui le redonne à Nanasi. Nanasi qui peut progresser pour Diego Moreira. Oh là, la grosse faute sur Moreira, là. Attention, hein. Il a pris un coup, j'ai l'impression, au niveau des jambes. Et au niveau, il se tient le pied droit, Diego Moreira. Il y avait un carton, hein, je pense, parce que là, il a été séché par Mawissa. Il avait déjà un jaune. Mawissa, il n'aura pas de deuxième jaune. L'arbitre Benoît Bastien, qui est clément,
2: hein,
1: avec le latéral gauche de l'AS Monaco. Le changement à suivre, c'est Lucas Huxberg, hein, Claude, qui va sans doute remplacer un joueur offensif, peut-être un Anassi pour les...
2: Peut-être un partant, Luc, pour l'ovationner.
1: Ouais. Ouais, je pense que ça va plutôt être Nanasi qui est carbonisé et remplacé donc par Lucas Huxberg. Deux buts, hein, au contreur pour Sébastien Nanasi qui finit à 7 buts. Et la collade de Mike Penders, hein. Voilà, Nanasi, alors je ne sais pas s'il va rester ou à partir, je pense qu'il va plus rester que partir, mais Penders lui est venu lui faire un gros bisou. Voilà, lui et Mike Penders ne devraient plus être Strasbourgeois la saison prochaine. Et l'ovation pour Nanasi sur les deux derniers matchs. L'autre, c'est trois buts et une passe décisive en championnat pour le Suédois qui ce soir était bien placé au bon moment pour transformer les offrandes, notamment la belle passe décisive de la tête de Julio Enciso.
2: C'est le joueur en forme de cette fin de saison. Toutes les entrées qu'il a faites étaient bonnes, étaient décisives souvent. Et ce soir encore, ben, il est à la conclusion de deux buts. Donc voilà, c'est le Nanasi qu'on aime. C'est le Nanasi qu'on a connu aussi, qui n'a pas toujours confirmé ce qu'on pensait de lui, mais qui montre quand même qu'il a du talent. Et
1: une intelligence de jeu supérieure. Une intelligence de jeu supérieure. Il sait où se placer, il s'est remisé intelligemment vers ses coéquipiers. Attention, encore une occasion pour les Monégas. Brunner servi dans la surface face à Doué. L'accélération de Brunner, le centre poussé du pied par Penders. Attention, ça va revenir sur Camara. Camara, il est contré. Oh, il n'était pas loin du triplé. Hein, si le ballon passe là. Et c'est Ouattara qui va récupérer le ballon. Abdoul Ouattara, il y a un joueur qui reste au sol côté strasbourgeois. L'arbitre qui interrompt le jeu,
2: je pense que c'est
1: Huxberg. Il est rentré, boum, premier ballon, tu te prends une patate en pleine tête, hein, Claude.
2: Alors, là, il est Camara, ça fait mal. Hein.
1: Ouais, et c'est encore Camara qui est en position de marquer un triplé, Claude. Hein, oui. Parce que le ballon est revenu à l'entrée de la surface de réparation. On est en train de soigner Lucas Huxberg. Lolo, fais-nous un rapide tour des stats. Ça va être terminé sur pas mal de pelouses, hein, parce qu'on a commencé en retard cette deuxième mi-temps, la Mélo.
0: C'est terminé à Lyon, où Lyon s'est fait écraser par le dauphin de la Ligue 1, Lens, 4 buts à 0. Terminé également entre Nice et Metz, et c'est officiel, Nice sera le barragiste, jouera contre l'AS Saint-Etienne. Ça va être quelque chose. Lorient. Pardon ?
2: Non, vas-y. Oui, Lolo, t'as raison. Hein.
0: Lorient. S'incline face au Havre 2 buts à 0. Auxerre s'incline mène face à Lille c'est terminé, effectivement ça va être terminé, 2-0 pour Auxerre à Lille. Brest et Angers ont fait un partout. Nantes et Toulouse, le match a été annulé et le Paris FC a marqué en toute fin de rencontre et s'impose face au Paris Saint-Germain 2 buts à 1. Voilà, et Marseille 3-1 face à Rennes.
1: Ok, allez, on va refaire un tour des stades quand ce sera terminé pour les donner aussi le classement définitif de championnat de Ligue 1, parce que Nantes va perdre le match sur tapis vert après les incidents là. C'est certain face à Toulouse. Et ici le Racing mène 5-4 et va encore devoir tenir quelques minutes parce que là on a soigné Huxberg. Pendant ce temps on n'a pas joué, il y a 5 minutes de temps additionnel. Officiellement il reste 2:30, mais il y aura une minute de plus. Hein. Ça, c'est certain.
2: On a
1: avec
2: presque
1: Camara.
2: Pas envie que ça s'arrête, Luc. Hein.
1: Ouais, c'est les dernières minutes de la saison. Hein. Après, il faut attendre 3 mois pour revoir du foot avec Zakaria entrer la surface. Enciso qui défend. Godot aussi, Zakaria qui conserve ce ballon. Attention à Koulibaly, Fatih et Morera qui récupère le ballon, qui accélère encore. Allez, Morera, il a poussé le ballon sur 15 mètres. Il va 3 fois plus vite que Fatih. L'accélération de dingue de Diego Morera. Il y a Enciso. Dommage, la passe un peu dans les talons. L'intervention du talon plutôt de Faes. Il nous a fait une régalade là. Morera, il est KO. Mais c'est normal, Claude. Il a récupéré le ballon à 25 mètres de ses buts. Il a vu qu'il était face à Fatih. Il a poussé sur 10 mètres le ballon. Le duel était à peu près à la régulière. Ensuite, il a poussé sur 20 mètres. Et là, bah, il a mis combien, 10 mètres, dans la, 5 mètres dans la vue. Hein. Incroyable l'accélération de Morera.
2: C'est phénoménal. Là,
1: il est en train de revenir en marchant. Dommage, ça passe. C'était compliqué en bout de course hein, pour Enciso. Et du talon, hein, c'est Faes qui a repoussé le danger. On va Godot là, qui marche. Enciso, ils sont carbonisés. Attention à Brunner. Une des dernières situations pour l'AS Monaco à l'angle de la surface face à Doué. L'enroulé tranquille dans la niche pour Penders. C'est Huxberg qui demande au public de donner aussi de la voix pour les toutes dernières secondes de cette partie. Il y a Yaya Dieme qui va rentrer avec son beau numéro 34. Ils n'ont pas réussi à lui floquer un maillot, Claude, alors qu'il a fait plusieurs apparitions. C'est sa quatrième, hein, si je ne dis pas de bêtises.
2: Ouais, exactement.
1: À Dieme en Ligue 1. Mais il a toujours eu le droit à son maillot 34. L'an prochain, il aura le droit à un maillot Dieme. Le dégagement, intervention de la tête de Touré. Attention, le ballon récupéré par Nubissi. Nubissi qui a envie de jouer vers l'avant. Attention, il est contré. Tyrese Nubissi. Avec la percussion, le bon tag de Samir El Mourabet, le compte favorable pour les Monégas. La percussion de Koulibaly, il est face à deux joueurs de Racing. Il parvient à servir Biret, il va centrer. Encore Camara à l'entrée de la surface pour Fatih. Fatih à l'arrêt. Fatih face à Doucouré, il se met sur le pied droit, l'enroulé. Il est freiné au départ par Doucouré, capté par Penders. Encore 30 secondes dans le temps additionnel.
2: Tout le monde a espéré maintenant qu'à ça siffle. Hein, parce que
1: t'as raison, on a envie que ça continue.
2: Hein.
1: On a envie de commenter, de voir des buts jusqu'au bout de la nuit. Mais on sent que les Strasbourgeois n'ont plus beaucoup d'essence dans le réservoir. Penders va dégager. Il reste 20 secondes dans le temps additionnel, mais il y aura sans doute une minute de plus parce que Huxberg est resté au sol. Le dégagement, allez, il faut y aller. Godot, il n'y va plus du tout. La tête de Touré, El Mourabeola qui remise involontairement sur Camara. Un ballon encore pour Brunner, côté gauche. Peut-être la dernière situation. Brunner à l'arrêt. El Mourabet qui va l'aider. Doucouré la tête. Enciso. Allez, Rulio. Le crochet, il est passé. Enciso, ouais. Et il conserve ce ballon. Il sert Morera en profondeur. Allez, Diego. Encore un sprint de Morera face à Faes. Et Enciso qui arrive. Morera donne ton ballon. Il le conserve, il va changer sur Godot. Godot côté gauche, allez, on a encore envie de voir un sixième but. Non, Godot, il va un peu s'isoler. Godot face à Touré, il a envie de régaler. Godot, il va nous faire quelque chose. L'accélération de Godot qui conserve ce ballon, le grand pot de Godot. Voilà, il a, on sait, ça s'est vu l'entrée. Il avait envie d'amuser la galerie, Claude. Hein. Ça s'est vu.
3: Oui.
1: Avec Ouattara qui perd le ballon. Attention, situation peut-être encore pour Camara. Ouattara qui fait l'effort pour revenir sur Camara. Il fait une petite faute, l'arbitre qui laisse l'avantage. Koulibaly, on voit O'Neill qui se relève. Koulibaly face à Nubissi. Koulibaly, le retour de Ouattara. Allez, il faut encore faire un effort, Oxberg. Allez, vas-y. Lucas Oxberg, pas prendre de risque. Dégagé devant, il dégage, mais directement, malheureusement, sur Touré. Touré pour Koulibaly, qui va adresser sans doute un dernier centre. Ça fait 6 minutes de temps additionnel. Et Diémé, le pauvre, il n'est pas rentré. Koulibaly, allez pas prendre de but là-dessus. Avec peut-être un centre, décalage. Ils sont attentistes, les Strasbourgeois. Avec Touré qui centre, c'est Nubissi qui écarte, Enciso qui joue encore jusqu'au bout. Et voilà, Borja qui envoie le ballon en tribune. Et tous les joueurs de Racing quasiment qui s'écroulent de fatigue. Et bien, ils auront encore offert leur lot d'émotions finalement, alors que cette partie était tellement mal embarquée. 4-1 au bout de 55 minutes pour l'AS Monaco. Et Claude, ben on aura eu le droit à une deuxième remontada cette saison après celle face à Mayence. Alors, il y a moins d'émotion parce qu'il n'y a pas de place en demi-finale de Coupe d'Europe au bout du match comme face aux Allemands. Mais les Strasbourgeois ont inversé la tendance grâce à Moreira, Nanasi doublé, Godot doublé. Et bien, ils ont battu cette équipe de l'AS Monaco et on aura encore finalement passé une bonne dernière soirée à la Méno. 9 buts, une victoire du Racing, une remontada. Bon, c'était sympa.
2: Oui, c'était tout le contraste de cette équipe strasbourgeoise cette année, capable de faire des choses exceptionnelles, d'emballer des matchs, de faire de la folie comme ils l'ont fait ce soir, comme ils l'avaient fait contre Mayence. À 4-1, c'était quand même très très mal engagé, Luc. On était là à se dire vivement que ça s'arrête parce que ça sentait vraiment le calvaire et la porte ouverte encore à un score beaucoup plus large. Et c'est au prix comme ça d'un but de Moreira que la confiance est revenue dans cette équipe. Ça a complètement changé le mental de cette équipe, la confiance de cette équipe. Et on a retrouvé l'énergie, qu'on parle parfois l'énergie du désespoir. Mais une fois que cette énergie est revenue sur le terrain, ça a été une bonne énergie au service d'une équipe qui s'est délivrée totalement dans ces dernières minutes, qui est allé chercher non seulement la première égalisation, mais même encore de gagner ce match. Bravo à tous. C'était superbe ce qu'ils ont fait ce soir, encore une fois.
1: Allez, on va rappeler les buteurs pour terminer. Ouverture du score de Lamine Camara pour Monaco, la 10e, égalisation de Godot à la 34e. Camara a marqué un doublé à la 42e dans le temps additionnel de la première mi-temps. Fatih a marqué le 3e but pour Monaco, 3-1 à la pause pour les joueurs du Rocher, 4-1 même avec un but contre son camp de Doucouré, hein, sur une frappe de Balogun à la 55e. À ce moment-là, on s'est dit mais c'est pas possible de terminer la saison sur une mauvaise note comme ça. Et puis Moreira a sonné le réveil, 58e. Nanasi, 61e pour le troisième but, 72e pour le quatrième de l'égalisation. Et c'est Godot d'en enrouler du droit à la 84e qui a donc offert la victoire au Racing Club de Strasbourg. C'est la 15e victoire. Le Racing qui va donc finir avec 53 points, 15 victoires, 8 matchs nuls et 11 défaites, 58 buts marqués, 47 encaissés. Et voilà, on finit sur une orgie de buts. Il va y avoir un tour d'honneur. Évidemment, les joueurs du Racing vont savourer. Alors voilà, c'était la fin, le dernier match d'une riche saison. 53 rencontres passées ensemble. Tu nous as remercié, Laurent, en début d'émission.
2: Ouais,
1: à notre tour, de nous dire un merci. Voilà, pour ta bonne humeur, toutes ces soirées passées ensemble, ces émissions préparées d'avant-match, ces débriefs avec ton équipe de 100% Racing. Il n'y aura pas de Coupe d'Europe la saison prochaine, il n'y a pas eu de trophée cette saison. Voilà, c'est une saison décevante de ce point de vue-là, mais il y aura aussi quand même ému beaucoup, beaucoup d'émotions. On va aussi remercier Laurent,
3: ouais.
1: Claude, toute l'équipe technique de Fred Mouret. Ce soir, c'était Gaboul. Alors, on va essayer de tous les citer sans les oublier. Bertrand, Arnaud, Gigi, David, Yann, ceux qui sont partis à la retraite. Il y en a eu, Nicolas qui est parti à la retraite.
3: Ouais. Il y a Thomas qui est arrivé.
1: Saison. Thomas qui est arrivé pour le remplacer. Est-ce qu'on a oublié personne?
3: Moi, je pense pas. Je crois pas. Hein.
2: Lolo, en tout cas, un grand merci à toi.
3: Merci à vous, merci les gars. Merci.
1: On a oublié François. François Cyril.
3: François FC.
2: Lolo, hein.
3: Bah merci messieurs, hein, merci. Bah oui, oui.
2: Lolo, ton sourire, c'est le plus beau sourire d'Alsace à l'antenne. Et pas seulement les soirs de foot, les heures de ding aussi. Je peux te garantir que bah, toute l'Alsace vibre avec toi dans ton éternel sourire. Garde-le, ne change surtout jamais.
3: Merci à vous. Vous avez donné beaucoup d'émotions à tous les supporters, c'est ce qu'il faut garder, messieurs.
2: Merci Lolo.
1: Et maintenant, il y aura beaucoup de changements cette intersaison, hein, la colonne vertébrale qui va changer. C'est le lot de ce Racing version Blueco. Alors pour ce qui est le côté positif, c'est qu'on va revoir sans doute beaucoup de nouveaux joueurs débarquer. On va découvrir d'autres joueurs. Est-ce qu'ils seront encore plus talentueux, moins talentueux que ceux qu'on a vus cette saison? Voilà, ça va être un été animé.
3: Ben oui, c'est sûr.
1: Du mercato. On va aussi suivre tous les Strasbourgeois qui sont à la Coupe du Monde. Hein. On espère qu'ils seront plus que 5, peut-être 6, peut-être 7. Et il y aura encore beaucoup de choses à suivre. Hein. Il n'y a pas que le foot aussi. Il y a la fin de saison, la SIG, le Célestin Handball qui joue son maintien. Mais pour du foot en Ligue 1, maintenant il va falloir attendre 3 mois, les amis.
3: Ouais, mais il y a la Coupe du Monde qui arrive, hein, messieurs. Ouais, voilà. Si vous voulez des matchs, il y en aura.
1: Hein. Et merci Gianni, Infantino. Hein. Du coup, avec ses torchis de match.
3: Claude, il va pouvoir se réveiller à 4h du matin.
2: Hein. Mais nous on a l'habitude, Lolo, on est des renards de nuit. Hein.
3: Messieurs, que dire? Belle saison quand même du Racing.
2: Tu vois, tu vas pouvoir faire les matinales à la
3: place. Non, ça je laisse à Hubert.
2: Tu regardes la Coupe du Monde. Tu enchaînes.
3: Ben, c'est clair. Non, mais messieurs, que dire? Saison magnifique quand même, hein, malgré cette saison blanche, comme on dit, saison blanche.
1: Ouais, en fait, c'est assez marrant. Je crois que c'est la première saison. En général, tu peux dire qu'elle est ratée, réussie, voilà. Depuis 10 ans avec le Racing en Ligue 1, c'était ou réussi ou raté, hein, globalement. Mais là, cette saison, il y avait telles ambitions affichées en début d'année.
3: Ouais, il faudra peut-être que l'année prochaine.
1: Les investissements massifs, 120 millions, si tu regardes ça, c'est sûr que pas de qualification européenne, ça fait tilter. Mais d'un autre côté, on a eu des émotions.
3: Beaucoup.
1: Première demi-finale de Coupe d'Europe, beaucoup d'émissions. Parce que si tu finis 7e et tu décroches une place en Ligue de conférence sans avoir vécu ces émotions, voilà. Il y en a qui vont dire que la saison est ratée parmi les suiveurs ou les supporters du Racing. Il y en a qui vont dire qu'elle est réussie. Et je pense que voilà, le rayon des avis sur cette saison, il n'a jamais été aussi large depuis de longues années à Strasbourg.
2: Je voudrais, Lolo, aussi quand même rappeler un truc. Quand on avait l'assemblée des journalistes sportifs, j'avais posé une question à Marc Keller. Est-ce que le Racing peut se passer une année de Coupe d'Europe? Alors, il a semblé dire que, en théorie, c'est pas du tout le projet. On peut encaisser une année sans, mais c'est quand même l'objectif, c'est de finir régulièrement maintenant dans le top 7.
3: Régulièrement, donc.
2: Et on est dans une phase de progression, Lolo. Ouais, on a peut-être oublié de dire que le Racing, ça fait quand même 2 années de suite qu'il est dans le top 8 du championnat. C'est quand même exceptionnel. On sait d'où on vient, on sait pas encore où on va aller, mais pour l'instant, le chemin, il est plutôt dans la progression. Maintenant, la seule chose qui m'inquiète, moi, c'est ce changement perpétuel de joueurs. Est-ce que la mayonnaise
3: va reprendre? Ça va être tous les ans. Hein.
2: Oui, parce que là, peut-être on risque quand même de perdre des figures emblématiques qui, depuis 2-3 années, un peu portent cette équipe, hein, qui ont un peu symbolisé la réussite du Racing. Il faudra trouver des joueurs qui ont ces profils-là, et ça sera peut-être pas aussi facile.
1: Et puis le temps que la mayonnaise prenne, hein, on a vu
3: Junior,
1: ça a mis une demi-saison. Voilà, bon, on verra. Hein, là, on fait un peu du foot fiction, et pour l'instant, les joueurs du Racing sont restés près de l'entrée. Il y a beaucoup de gens qui sont partis. Tribune Nord, Tribune Famille, Tribune Est, LOLCOP, on est resté comme souvent. Pour faire un tour d'honneur, on va peut-être quand même rendre l'antenne, parce que là, ils ne sont pas partis pour faire
3: leur
1: tour d'honneur.
3: Ils sont toujours en train de
1: patienter. Je pense que ça va durer des plombes.
2: Les enfants,
1: on essaiera, les femmes et
3: on
1: les enfants.
3: On salue tous les supporters qui nous écoutent dans la voiture, peut-être, qui sont sortis du stade.
1: Ouais. Allez, donne-nous rapidement les résultats, Lolo.
3: Allez, rapidement.
1: Cette dernière journée. Et salut Pissarmo.
3: Salut et à la saison prochaine. Salut Claude, salut Luc, merci beaucoup pour cette soirée. Victoire 5-4 du Racing. Lens est imposé 4-0 face à Lyon. Marseille s'est imposé 3-1 face à Rennes. Nice et Metz ont fait 0-0. Le Havre est allé gagner à Lorient 2-0. Le Paris FC s'est imposé face au leader et au champion de France 2-1. Le Paris Saint-Germain Auxerre est allé gagner 2-0 à Lille. Nantes et Toulouse, le match a été arrêté et annulé, du moins pour ce soir. Et puis Brest et Angers ont fait un but partout. Moi, je vous souhaite une excellente nuit sur votre radio ici Alsace. Et je vous dis à demain, 11h pour le ding. Et dès 6h pour les réactions avec les joueurs dans la matinale ici Alsace. Bonne nuit tout le monde.
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2: Aujourd'hui, j'ai testé pour vous le cirque de Navacelles. Je vous emmène avec moi dans un endroit qui donne le vertige, mais dans le bon sens du terme. Et pour vivre cette aventure, Christina et Lola sont avec moi. Autant vous dire que l'expérience se vit encore mieux à plusieurs. Direction le cirque de Navacelles. La route serpente tourne, monte, et par la fenêtre, le paysage change peu à peu. Et puis, on arrive dans les hauteurs, on coupe le moteur, silence total. Devant nous, un immense amphithéâtre creusé par le temps. Des falaises vertigineuses, la rivière tout en bas, toute minuscule. On reste là, sans parler, juste on regarde. On entame la descente à pied. Le sentier s'enfonce doucement et dans le cirque, à chaque pas, le décor change. À gauche, des falaises impressionnantes. À droite, de la verdure, des odeurs de nature, le bruit discret de l'eau en contrebas. Copine me souffle, qu'est-ce qu'on se sent bien ici. Et l'autre qui nous dit, en sortant son téléphone bien évidemment, c'est tellement beau pour capturer tous ces moments. On marche, on discute, on rigole, on s'arrête souvent, pas parce que c'est fatigant, mais chaque virage offre un nouveau point de vue. On arrive en bas, on découvre le village de Navacelles. Quelques maisons en pierre, la rivière qui passe tranquillement, le temps qui semble s'être arrêté. On parle moins fort, on respire profondément. C'est une expérience à la fois physique, parce qu'elle se mérite, et contemplative, parce qu'on prend le temps de vraiment vivre l'instant. Ce que j'ai ressenti ici, un mélange étrange de vertige et de sérénité, la nature immense, presque écrasante, et en même temps, incroyablement apaisante. Partager ce moment avec Lola et Christina rend l'expérience encore plus forte. On s'encourage dans les montées, on rit, on s'émerveille ensemble. Le cirque de Navacelles est un lieu à voir au moins une fois dans sa vie. Accessible toute l'année, il propose de nombreux sentiers de randonnée, bien balisés pour tous les niveaux. Prévoyez une bonne paire de chaussures quand même, de l'eau et surtout le temps pour vraiment profiter. Petit conseil pratique, laissez votre voiture au belvédère de Blandas, 4 euros, et prenez la navette gratuite pour descendre dans le cirque. Elles sont mises en place pendant la saison estivale.
3: Pourtant, que la montagne est belle.
2: J'ai testé, j'ai adoré le cirque de Navacelles, un endroit puissant, naturel, inoubliable. C'était Béatrice et on se dit à très vite pour une nouvelle chronique pleine de découvertes.
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6: Bonjour Olivier, vous nous racontez une expérience professionnelle aujourd'hui.
4: Vouille, linguistico-professionnelle. Mais blé. Aujourd'hui, je vais vous raconter l'histoire d'une jeune kiné qui s'est installée à Saint-Thé, toute fraîche diplômée et persuadée que chez nous, tout le monde parlait comme dans les manuels de l'école de kiné. Le travail, pas de souci, elle en a d'abord, comme tous les kinés. Mais ce qu'elle n'avait pas prévu, c'était une aide pour les séances de traduction simultanée en gaga. Premier cas, un patient vient pour une rééducation à une prothèse de hanche. Il s'assied, soupire et déclare « Mon problème principal, c'est que j'arrive plus à m'acacasser. » « À vous quoi ?» qu'elle lui rebique, perplexe. « Ben, à me mettre à cacasser, pardi. » Et là, notre kiné reste planté, croyant qu'il parlait d'un nouveau mouvement de yoga. Alors qu'en fait, bien sûr, il voulait juste s'accroupir. Deuxième séance de la matinée, deuxième quiproquo. Une patiente entre en se tenant le dos et lui dit « Ma sciatique, elle m'a fait kiné !» La jeune praticienne la regarde, ébahie. « Ah, vous vous êtes découvert une vocation ?» Mais la patiente ne voulait pas dire « kiné » au sens de kinésithérapeute, mais bien « kiné », Q-U-I-N-E-R, qui veut dire « gémir, pleurer, couiner ». La jeune femme s'imaginait qu'à peine arrivée, la patiente voulait lui faire de la concurrence. Troisième épisode, un monsieur arrive, pas très en forme, et déclare « J'ai du mal à me concentrer sur les exercices, j'ai le bas beau depuis quelques jours. » Et la kiné de rebiquer « Mais si vous avez le bas du corps qui est beau, c'est plutôt positif, non ?»« Mais non, kiné ma blette, avoir le bas beau, c'est ne pas avoir le moral. » Et pour finir, la palme de la consultation la plus confuse, une dame entre et lui dit « J'ai une consulte. » 5 minutes d'incompréhension plus tard, la jeune kiné découvre que « consulte » ici, ça veut dire « ordonnance ». La tatin, elle est allée la voir, la jeune kiné. Elle m'a dit qu'elle avait bien progressé parce que, après 2 mois à Saint-Thé, la kiné lui a dit « Allez, on s'acacasse doucement, tâchez moyen d'y aller doucement pour pas kiner. » Moi, je suis été la voir, la kiné, pour lui remettre le diplôme du gaga lauréat.
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8: Désolé de vous décevoir, si des Marseillais écoutent la radio, vous avez le droit de rester. Voilà, Jules Pernaut, ce nom ne vous dit sans doute pas grand-chose, vous explique. Nous sommes en 1915, dans le quartier de la rue des Teinturiers, à Avignon. Jules-François Pernaut, 89 ans, est furax. L'État vient publier une loi interdisant l'absinthe. Problème, l'usine de Jules-François Pernaut produit une liqueur qui a justement un succès fou à base d'absinthe. Le fiston Jules-Félix Pernaut, oui, ils ont quasiment le même nom, âgé lui de 43 ans, décide alors de contourner cette loi et de lancer une nouvelle boisson, l'anis Pernaut. Nous sommes en 1918. Une boisson constituée à partir d'une essence proche de l'absinthe, sauf que là, c'est de l'anis. 6 ans plus tard, le succès est fou. Il est tellement important que les usines déménagent à Montfavet et puis la firme quitte le Vaucluse pour la région parisienne. Alors jusque-là, tout allait bien pour les Pernaut, mais Paul Ricard est arrivé. En 1932, le Marseillais Ricard fait son entrée sur le marché et obtient le droit de vendre sa boisson, anisée à 40 degrés, soit 10 degrés de plus que la bouteille Pernaut. Et puis le génie de Paul Ricard, c'est aussi le marketing. Hein. Le nom générique à sa boisson sera Pastis, tiré de pastisson. Voilà, ça veut dire mélange en provençal. Et puis il y rajoutera aussi une promesse inédite, le vrai pastis de Marseille. C'est pour ça qu'on pense en fait que le pastis vient de Marseille. Bref, c'est une boisson qui fait penser au sud, aux vacances et à la Provence. Alors je vous passe des années et des années de guerre, il faudra attendre 1975 pour justement enterrer l'âge de guerre entre Pernaut et Ricard, avec la fusion et la création du Pernaut Ricard, aujourd'hui leader mondial dans les spiritueux. Allez, sans rancune, c'est bien connu, l'apéro rassemble, je compte sur vous, hein, avec modération.
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1: Ma tata, elle est petite. Quand elle a un truc qui est haut, elle n'arrive pas à l'attraper.
2: Vous préférez être grand ou petit ?
1: Moi, j'ai envie d'avoir 15 ans comme ma cousine Olivia qui a un appareil dentaire. Parce que j'ai envie d'être grande comme elle et j'ai envie de sortir avec mes copines quand il fait beau. Ma mère, elle est très grande, mais elle y arrive quand même à rentrer. Elle n'est pas obligée de baisser la tête. Mon papa, elle est grand, mais a des grands doigts. Elle ne peut pas lâcher les chouchous de ma petite sœur Lisa.
2: T'as envie d'être grande ou de petite ?
1: Comme ma maman. Ma maman, elle est moyenne. J'ai envie d'être pas trop petite, mais pas trop grande. Ma tata, ouais. Elle est petite. Et du coup, quand elle a un truc qui est haut, elle n'arrive pas à l'attraper. Et mon père, il est plus petit que ma mère. Je préfère être grande, mais être petite, c'est aussi bien parce que, enfin, on peut passer partout, c'est un peu plus pratique, c'est tout ça. Juste être un peu plus grand, mais pas beaucoup. Je rêve que je sors avec mes copines, que j'ai 15 ans et que j'ai mon portable.
2: Donc, en fait, quand on est grande, on a...
1: un portable, et mon père, il m'avait donné son portable qu'il avait cassé quand il était grand. J'ai envie d'avoir un portable parce que comme ça, je pourrais appeler mes copines, je pourrais envoyer des messages et je pourrais envoyer des photos. Moi, ça, j'ai envie d'avoir un portable pour faire des jeux, pour faire plein de choses. Bah, moi, j'ai un téléphone rose, mais il est pour enfants. Il y a des jeux, des vidéos, de la musique... pour envoyer des messages, on peut envoyer des photos et je peux jouer à mes jeux. Et même, j'ai envie d'avoir un portable pour de vrai, comme ma mère, vu que ma mère, elle a un jeu de Disney et un jeu pour construire des manèges. Moi, j'ai trop envie d'en avoir un.
2: Pour faire quoi ?
1: Je sais pas.
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3: Bonjour, je suis Flora Olivares, directrice du cinéma Le Félix de La Bouère depuis 2 ans et demi. Je suis arrivée dans le monde du cinéma un petit peu par hasard. À l'origine, j'étais médiatrice culturelle, j'habitais à La Bouère. Et un jour, je vois une offre pour devenir médiatrice culturelle au cinéma. Étant donné que j'ai une formation de médiatrice... je n'avais certes pas de connaissances spécifiques du monde du cinéma, mais je savais comment transmettre des informations sur une œuvre et faire le lien entre une œuvre et son public. J'ai tenté l'aventure et ça m'a tellement plu que j'ai souhaité passer en direction.
4: Comment gère-t-on une salle de cinéma de 230 places, donc ici, dans un cadre comme celui-ci ?
3: On cherche à nouer des liens, des partenariats, à s'inclure au maximum avec le tissu local, que ce soit associatif ou structure partenariale, dépendant de la municipalité, de la communauté de communes. L'objectif, c'est de travailler avec les autres pour faire connaître ce qu'on met en place dans la salle et surtout ne pas rester replié sur soi. En venant en salle au Félix, vous soutenez la salle locale. Vous soutenez une salle en particulier, mais vous soutenez aussi toute la création cinématographique de manière générale. Ce qui est intéressant quand on est un cinéma de proximité, c'est qu'on a le temps et le contact avec le public. On peut discuter avec eux. Qu'est-ce que vous avez aimé ? Qu'est-ce que vous n'avez pas aimé ? N'hésitez pas à nous faire des retours. Qu'on construise ensemble et qu'on ne reste, là encore, pas seul dans sa tour d'ivoire à imaginer pour les autres. Et ces temps d'échange, ces rencontres, c'est extrêmement riche humainement et professionnellement. On va sélectionner les films en fonction de différents critères. Le film incontournable, bien sûr, on va le passer. On va le garder longtemps pour que un maximum de monde puisse le voir. Ensuite, qu'est-ce que aiment mes spectateurs ? Je sais que, par exemple, qu'à La Bouère, les comédies françaises plaisent énormément. Et enfin, nous sommes un cinéma labellisé Art et Essai. On a un public assez hétéroclite. Beaucoup de familles et de jeunes publics, parce qu'on a une programmation qui est très adaptée aux jeunes publics. Pour nous, c'est très important, notamment que les premières séances se fassent dans de bonnes conditions, avec un son adapté, des lumières baissées progressivement, une présentation et un atelier. L'idée, c'est que chaque tranche d'âge puisse trouver un film vraiment adaptés à ces spécificités et puis bien sûr que ça leur plaise. Notre cinéma est équipé d'appareils permettant de transmettre l'audiodescription ou de renforcer le son, mais j'aimerais notamment développer toute la partie accessibilité pour les personnes en situation de handicap psychique, de façon à ce qu'ils se sentent à l'aise et pas jugés en venant en salle.
4: Vous avez passé une partie de votre enfance à Biscarrosse. La jeune Flora à l'époque, elle allait voir les films ?
3: La jeune Flora habitait à Biscarrosse-Plage et à l'époque, on avait la chance d'avoir un cinéma. Ma mère refusait qu'on ait la télé. Par contre, on avait à côté du téléphone, sur le meuble du téléphone fixe, puisqu'à l'époque c'était comme ça que ça marchait, un carnet de tickets de cinéma, à volonté. Quand je vois un spectacle, quand je vois un film, quand j'assiste à un concert, ça me fait vibrer. C'est assez indescriptible.
4: Flora Olivares, directrice du cinéma Le Félix, avant de regarder le grand écran qui nous fait face, il faut que vous me donniez le nom de la radio qui vous a passé le micro aujourd'hui.
3: Ici Gascogne, bien sûr.
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5: Bonjour Daniel.
6: Bonjour.
5: Alors vous êtes fleuriste, vous êtes installé ici depuis pas très longtemps dans cette boutique, vous étiez un petit peu plus haut avant. Votre spécialité, c'est les fleurs.
6: Voilà, c'est ça, c'est les fleurs, le monde du végétal plus exactement.
5: Alors moi j'ai pas du tout la main verte, j'ai même réussi à tuer un cactus une fois, c'est pour dire. Mais vous allez m'apprendre à faire un bouquet de fleurs. Est-ce que c'est dur à faire un bouquet de fleurs ?
6: Oui, ça peut être difficile. Plus on a de tiges, plus c'est compliqué, oui. On va essayer de vous montrer comment on fait un bouquet. Mais bon, après, on va voir. On va voir si notre animateur préféré est doué en bouquet.
5: Mal barré, mais on essaye, allez, c'est parti. Déjà, qu'est-ce que vous avez choisi ?
6: Alors déjà, j'ai choisi des margots, des herbes un peu séchées, des gerberas, des roses, des craspédias, des asters et puis des aclepsias.
5: Ok, et donc qu'est-ce qu'on va devoir faire maintenant ?
6: Alors là, il y a 17 tiges, et bien à vous de vous lancer.
5: Moi, si ça tenait qu'à moi, je les prends, je les regroupe, je les mets un élastique et c'est fini.
6: Il faut essayer de les assembler un peu harmonieusement quand même, hein, parce que sinon ça ne va pas être joli.
5: Ok, donc là, il faut m'aider.
6: On prend une fleur, on en prend une autre, et puis on voit si ça matche bien.
5: Donc là, admettons, je prends du blanc.
6: Ouais.
5: Le blanc, ça va bien avec le rouge, dis
6: voilà,
5: pas de bêtises.
6: C'est ça.
5: Tac, tac. Ça, je trouve ça hyper joli, il y a un petit côté
6: un
5: jaune.
6: Un craspédia, oui, une petite boule jaune. C'est mignon jaune. Comme tout, et ça se fait sécher, c'est ça qui est sympa. Un petit peu plus haut, ton craspédia. Okay. Peut-être un petit peu d'orange.
5: C'est bien déjà.
6: Voilà, ah, bah, c'est pas mal. Là, bah, on peut mettre... On peut en remettre. Ben là, on en a un, mais on peut le mettre à l'opposé, par exemple. Nickel. Moi, je trouve que c'est pas mal. Hein. C'est pas mal. Bon, après, je viendrai animer la radio.
5: Quand vous voulez.
6: Ah ben, pas de souci.
5: Ça peut être très bien aussi.
6: Alors après, qu'est-ce qu'on peut mettre ? Peut-être un petit peu de blanc pour adoucir toutes ces petites couleurs.
5: Hein. Donc alors, là, ce serait plutôt de l'autre côté, du coup.
6: Bah ben, voilà. Ah, mais t'es quand même délicat, je dois dire.
5: Oula,
6: très bien.
5: Si mes collègues entendent ça.
6: Bah si. Ben, comme ça, il y aura de la bâche pour demain matin.
5: C'est beau.
6: Et puis là, on va couper.
5: Ah, et c'est là qu'on égalise.
6: Alors.
5: Avec le sécateur. Faut que ce soit tous à la même taille. Hein.
6: Ben voilà. Mais tu coupes tout en même temps.
5: Ah, faut couper tout en même temps.
6: Ah, ben ouais, parce que sinon, là, tu vas y passer la nuit, mon pauvre ami. T'as 50 clients qui t'attendent derrière.
5: Donc, bon. On l'emballe.
6: Alors, on l'emballe dans du papier.
5: Faites ça avec une simplicité.
6: Ben oui, un petit cornet de frites, hein, en fait. Mais avec des fleurs dedans.
5: Ouais, avec moins de frites, du coup.
6: C'est plus digeste. Et puis donc, on va faire un plaisir d'offrir. Plaisir d'offrir, merci, bon anniversaire, merci pour la petite bouffe.
5: Mes condoléances, mais bon, c'est moins drôle.
6: Ah, ça, c'est moins drôle, par contre. Voilà, eh bien, le bouquet, il est pour toi.
5: Ah bah, c'est gentil.
6: Voilà.
5: Bah, merci beaucoup.
6: Je t'en prie.
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1: Bonjour Médéric Gasquet-Cérus.
2: Bonjour Philippe, bonjour tout le monde.
1: Notre linguiste marseillais, Médé, vous avez un joli menu à nous proposer aujourd'hui.
2: Ah oui, il y a quelques semaines, on a beaucoup parlé de ce chiffre, vous vous souvenez. Les trois quarts des établissements de restauration du 15e arrondissement de Marseille sont des fast-food.
1: Ouais.
2: Ce qui pose bien sûr plein de questions, et notamment en termes de vie de quartier, de sociabilité et d'économie, et bien sûr de santé, car on est ce que l'on mange. Et souvent, ce que l'on mange, ben, c'est pas bon. Pas bon au goût, mais surtout pas bon pour la santé. Colorant, additif, sorbate de trompassium, acide trichydrique, j'invente, truc en tox ou plastoc, plat réchauffé dans des barquettas au goût fadas. On trouve ça dans certains fast-foods, bien sûr, mais pas tous, meuf, ne pas tout confondre, mais aussi dans beaucoup de cantines où vont manger les minots, dans les rayons de supermarché, mais aussi dans la restauration collective, mais aussi dans certains restaurants, oui, attrape touristes ou attrape couillons, ou resto plus ou moins branché, ou brasserie de cake, mais qui gratte sur la qualité. Et j'ajoute, je pense aussi à cette boulangerie-pâtisserie que je ne nommerai pas, mais où j'ai acheté récemment des bugnes, des mini-bugnes, vous voyez, toutes petites comme ça, là,
1: une pièce, déjà.
2: Franchement, j'ai la banque pour acheter 8 bugnes, qui étaient grasses, mais grasses, grassasses, pas bonne, écœurante, et ça m'a fait rouméguer quand je pense que mon grand-père était boulanger. Bref, voilà.
1: Ouais.
2: Je pense aussi à ces platées de pâtes trop cuites ou de riz collé estouffe-gari. Je pense à ces carottes râpées orange fluo qu'on dirait qu'elles sont surlignées ou surligneurs, vous voyez. Je pense à ces choux qui sentent les scaufis. Je pense à cette salade rasqueuse qui n'a jamais vu la terre et qu'on vous met dans un coin d'assiette comme ça, à côté du steak rasqueux lui aussi. Je pense à ces brocolis mouligas, ces gorgées d'eau. Je pense à ce surimi orange fluo lui aussi qui contient tout sauf du crabe et il a plus la tête des cheveux de Trump qu'autre chose. Je pense à ces desserts goût fraise, sans que jamais aucune fraise n'ait ben justement ramené sa fraise dans l'emballage.
1: Ouais.
2: Bon bref, voilà. Il y a un moulot d'autre chose aussi appétissante que les fameuses cigarettes de Bordy et de Cigalon, de Pagnol, hein, cigarettes de Bordy, autrement dit, les cannellonis dans lesquelles on refourgue tout ce qui n'a pas été mangé de la semaine. Tout ça n'a aucun goût, ou comme le chante le groupe Quartier Nord, en utilisant l'expression de chez nous, ça n'a ni goût, ni gouste. Donc,

0: ça n'a plus cours. Pour vous dire, les Goonies Booster, les Goonies Booster,
1: les Goonies Booster. Dans notre parler, ni goût ni gouste, c'est une expression qui veut bien dire ce qu'elle veut dire, et une tournure qui insiste sur la fadeur d'un plat, d'un aliment ou même d'un événement. Ni goût ni gouste, avec prononciation du S originel que l'on retrouve dans le provençal gustus, goûteux, et qui a été remplacé depuis par l'accent circonflexe dans notre orthographe moderne. Le tout venant de la locution provençale n'avait ni goût ni gouste. Et pourtant, en Provence, nous en avons des choses qui ont du goût, de bons produits, de bonnes recettes traditionnelles, des plats gustus comme les pieds paquets, la daube ou l'aioli. Même si Pierre Blasi donne comme exemple son aioli, il avait ni goût ni gouste. Ouais, il faut le faire, un aioli sans goût quand même. Hein. Oui, c'est ce qu'on appelle chez nous, désolé, aussi un aioli de parisien. Mais meuf, il ne faut pas tout mettre dans le même panier. Alors, il y a des fast-foods de qualité qui font de très bons burgers, des snacks où l'on mange de très bons sandwichs, de très bons kebabs. Et merci à eux d'être là le midi ou en fin de soirée ou quand on rentre du stade. Moi, j'apprécie. Chacun ses goûts, mais parfois, chacun ses dégoûts, voire ses égouts. Vive le bon goût, car le fada, ça rend fada.
0: Pour vous dire,
2: ah, c'est un bonheur. C'est aussi bon que l'aioli. C'est Médéric Gasquet-Serru sur Marseille tous les matins. À demain, Médé.
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4: C'est la Camini Minute, votre chronique de la joie et de la bonne humeur. Comment ça va, les amis? Enfin, je dis comment ça va, les amis. Je pourrais dire CMTV. Oui, parce que je sais pas si vous avez remarqué, mais je sais pas si c'est la nouvelle génération, mais il y a des gens, quand ils parlent, ils mettent de moins en moins de voyelles, de moins en moins de lettres. Pour dire il y a rien, ils disent il y a R. Pour dire mort du rire, ils disent MDR. Pour dire pété de rire, ils disent PTDR. Et pour dire à ce qui paraît, ils disent à skip. Il y a de moins en moins de lettres, de moins en moins de mots. Mais si on continue comme ça, ils vont parler comment dans 10 ans, les gens? C'est quoi cette façon de parler, là? Je veux dire, il y a rien, c'est pas une longue phrase. Je comprends qu'on veuille écourter des trucs, mais il y a rien, c'est pas long. Il y a R. Comment on va parler dans 10 ans? Moi, je dis, on parle de plus en plus des extraterrestres et des ovnis. Moi, je pense que si les extraterrestres viennent sur Terre, c'est à cause des gens qui parlent comme ça, qui réduisent les mots. C'est quoi cette façon de parler, franchement? C'est abusé, quoi. Parler français, c'est une belle langue, le français. Il y a R, MDR, PTDR, ASKIP, il est BG pour dire beau gosse. Mais c'est bien de dire qu'on est beau gosse, ça fait plaisir d'entendre beau gosse. C'est plus plaisant que BG. Ils enlèvent les voyelles comme ça. Ça me rappelle les films coquins qu'on voyait sur Canal+, au début du mois, le samedi du mois, quand c'était encrypté. Vous vous rappelez ça? Faites pas semblant, hein. Oui, à tous les auditeurs d'ici Picardie, vous aussi, vous êtes tombés au moins sur du crypté sur Canal+, dans les années 90. Et ben c'est pareil, cette nouvelle façon de parler là. Des mots courts, de plus en plus courts. Et d'ailleurs, même les rappeurs de nos jours ont des noms d'artistes de plus en plus courts. ZKR, PLK, SCH, MHD. Après, il y en a qui gardent même les voyelles. Gims, Jules, Vald. Et bien sûr, on terminera par les groupes asiatiques, les Coréens de BTS. Alors eux, ils ont pas mis de voyelles, mais BTS, c'est quand même Bac+2.
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5: Dans la rue Poncillon, il y a un atelier de gravure. Philippe Estrade, à mon avis, ça fait belle lurette qu'il est là, cet homme. On va essayer d'aller faire connaissance. Allez, on va aller dans l'arrière-boutique, discuter avec Philippe Estrade himself. Vous êtes là depuis combien de temps?
6: 1987.
5: Le métier de graveur, c'est quoi en fait?
6: Alors, je fais des plaques de toubib pour les bancs et des plaques de cercueil quand les toubib sont mauvais.
5: Et vous faites aussi les clés pour ouvrir certains cœurs?
6: Non, malheureusement, non. Je fais des clés pour ouvrir les chambres des jeunes filles.
5: Vous avez des souvenirs de gravures un petit peu spéciales qu'on vous a eu demandé, parce que vous gravez un peu de tout, des plaques, j'imagine.
6: Alors, j'ai un souvenir, alors ça reste un peu dans le même secteur. Un jour, un monsieur m'a amené une jolie médaille, un bijou, quoi, où il m'a demandé de graver salope. Je lui ai dit que le bijou était beau, que c'était qu'il fallait pas le faire, quoi. Et il insistait, je l'ai fait.
5: Et alors, c'est la fin, là? Vous arrêtez votre activité?
6: Oui, à la fin de l'année.
5: Content ou finalement, quand même, ça fait un petit pincement au cœur? Parce que moi, je la vois, votre enseigne, depuis longtemps. Hein.
6: Alors, ça date des années 50. Mon prédécesseur, à qui j'ai racheté le magasin, on s'en départ à la retraite, et je passe la main, et mon successeur est là, c'est mon fils.
5: Histoire de transmission, encore une fois. Votre fils qui, du coup, allez hop, reprend le flambeau.
6: Voilà, il me pousse au trou.
5: C'est difficile d'arrêter du jour au lendemain.
6: Ouais, faut se réinventer et j'ai encore pas eu l'idée. Je sais pas ce que je vais faire, je vais m'ennuyer.
5: C'est pas dit.
6: Je sais pas. C'est compliqué, hein.
5: Ah, il y a une inquiétude, hein, c'est clair. Oui. Mais rien ne vous empêcherait de continuer.
6: Si, lui.
5: On va aller lui dire deux mots.
6: J'aurais pas travaillé avec mon père, hein, donc il est pareil. Hein.
5: Bah pourquoi pas.
6: C'est infaisable.
5: Mais si, j'en connais plein, moi, qui travaille avec leur père.
6: C'est toujours un vieux con. Là, la pièce tournée, c'était l'endroit où on cassait la croûte avec les copains. Il y avait donc les photos de mes copains, des quelques bringouilles qui se sont fait là. Il a tout viré.
5: Ils font plus la bringue, les jeunes.
6: Il a mis des trucs comme ça. Là, c'est plus pareil. Mais mes copains étaient désespérés quand ils ont vu.
5: Bah, il y a de quoi.
6: Mais oui.
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1: Et pour cette nouvelle saison, au parc Argonne Découverte où nous sommes aujourd'hui, quatre grands prédateurs présents naturellement dans la région sont mis à l'honneur. Bonjour Nicolas Villerette.
2: Bonjour Olivier.
1: Responsable zoologique et directeur adjoint du parc Argonne Découverte. Quels sont ces quatre grands prédateurs?
2: Le loup gris.

0: découverte des grands ducs d'Europe, des pygargues à queue blanche ou encore des loups. Le lynx, lui, arrivera plus tard, même s'il est déjà présent à l'état sauvage dans la région. Parlez-nous un peu du lynx, justement.
1: Alors, effectivement, ici au Parc Grande Découverte, nous n'avons pas encore de lynx, mais on y travaille. Le lynx est un animal très discret. Alors, c'est un bon prédateur, notamment de chevreuils. C'est un animal forestier, un peu comme les loups. Mais autant les loups, quand ils font leur retour dans un secteur, c'est compliqué parce que c'est un animal qui va, quand il s'approche des fermes, poser des problèmes au niveau des troupeaux de moutons, au niveau des veaux, par exemple. Autant le lynx, ça reste un animal très discret, qui va chasser des proies comme le chevreuil, qui va en plus manger sa proie jusqu'à la dernière bouchée. Et vraiment un animal solitaire, contrairement aux loups qui vont vivre en meute, donc on peut les repérer plus facilement. Dans les Ardennes, il y a eu quelques lynx observés, mais pour autant, nous, on veut quand même sensibiliser au fait que les gens, bah, potentiellement, en rentrant d'une soirée, vont, pourquoi pas, croiser un lynx un de ces jours. C'est tout à fait possible.
0: Le lynx, c'est un félin, un gros chat. Décrivez-nous, pour ceux qui sont présents dans les Ardennes à l'état sauvage, à quoi il ressemble.
1: Alors, c'est un animal qui a les oreilles pointues, avec un petit pinceau noir au bout des oreilles. Vraiment, on va dire, un chat haut sur pattes. Alors, quand même de couleur marron, avec des petits spots de taches plus foncées, qui va faire 20-25 kilos. Et c'est un animal qui va volontiers, en fait, se cacher, se poser, laisser les gens passer. Même parfois, lorsqu'il y a des chasses, il ne va pas forcément s'enfuir. C'est pour ça qu'il est difficile à voir. Il va aller se cacher contre un arbre, attendre que la battue passe et sortir ensuite.
0: D'autant plus que des fois, pour dormir, il peut se mettre en hauteur.
1: Hein. Ah oui, bah oui, on va dire qu'on en parlait, c'est un gros chat, on va dire ça comme ça. Donc il a
0: un gros arbre à chat avec un gros arbre, du coup.
1: Exactement, c'est ça. Donc un arbre accessible dans lequel il va pouvoir trouver refuge. Et après, il ne va pas se réfugier uniquement dans les arbres. C'est un animal qui va volontiers aller se cacher. Un arbre tombé, une souche qui a soulevé un peu de terre, de roche, il va aller se mettre là-dessus. Surtout les femelles, quand elles ont des jeunes, elles vont aller trouver ce genre de petite caverne pour aller y mettre leurs jeunes en sécurité.
0: Une population qui avait totalement disparu, qui est en train de revenir. Pourquoi elle avait disparu?
1: Il y a une centaine d'années, les empoisonnements ont fait beaucoup de dégâts sur ces derniers maillons de la chaîne alimentaire. Les empoisonnements maintenant qui ont beaucoup, beaucoup moins lieu qu'avant. Et donc, du coup, petit à petit, ils commencent à regagner du terrain. Un animal discret, forestier, et donc les forêts des Ardennes s'y prêtent très bien pour son retour.
0: Et là où il y a de la forêt, les lynx sont de retour en Champagne-Ardenne. Merci Nicolas Villeretz, responsable zoologique.
1: Merci Olivier.
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6: Luca.
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8: Eh ben, Adichat, Camille.
6: Adieu.
8: Toi, tu vas nous raconter une trop belle surprise qui t'est arrivée il y a 2 ans et demi, c'est ça?
6: Luca, carrière de la Maïboun. J'étais chez ma mamie et à l'ouest m'espère qu'arrive un ta minja d'abnosote. Mes parents, ils arrivent pour manger et qu'ils me disent ça aide d'abnosote à la béiture, qu'est-ce que grosse colis qui t'attend. Et ils me disent viens à la voiture, il y a un gros colis qui t'attend. Et donc, qu'arrive à la voiture, couvrez la porte, il n'est pas passeré. Je vois rien dans la voiture. Et au pied de Seti, qui a eu boule des peus, je vois une grosse boule de poils à mes pieds. Car Lumeka, c'était mon chien. Lumeka qui s'appelle Soleil. Mon chien s'appelle Soleil.
8: Oh, parce qu'il a mis du soleil dans ta vie?
6: Pas tout le temps. Pas tout le temps. Quelqu'un t'arrive, la bestesse de Lumeka, il n'y a aucun cop. Je vous raconterai les bêtises de mon chien une prochaine fois.
8: Eh ben j'ai hâte. Merci Camille.
6: Merci, salut.
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9: Et je suis ravie de retrouver dans cette rubrique celle qui a été la révélation littéraire drômoise de 2024, Valérie Patureau, avec sa cuisinière des Kennedy, qui a conquis 100 000 lecteurs l'année dernière. Elle publie cette rentrée aux escales un

0: très très beau troisième roman qui s'appelle L'Enseveli. L'Enseveli, c'est d'abord l'histoire d'Abel, poilu de la Grande Guerre, blessé au combat en sauvant un inconnu. Il est transféré dans un hôpital de fortune où il va faire la connaissance d'un mystérieux voisin de lit, une gueule cassée qui, incapable de parler, va communiquer avec lui à l'aide d'un petit carnet. Adrien, c'est son nom, est médecin et officier, tandis qu'Abel, simple soldat, vient de la Drôme paysanne. Mais là, pour passer les journées, ils vont se raconter l'un à l'autre et tisser un lien si puissant que lorsqu'ils seront séparés, il faudra à tout prix se retrouver. Pourquoi Valérie Pathureau a-t-elle voulu redonner vie à des combattants de la Grande Guerre ? C'est la question que je lui ai posée.
1: Peut-être parce que je suis la dernière génération à les avoir croisés. Je m'en souviens très bien, je devais avoir 7-8 ans et le frère de ma grand-mère me terrorisait parce que quand on allait chez lui, il retirait son œil de verre et donc il avait eu un terrible, voilà, sur un obus pendant la guerre de 14. Moi j'ai un intérêt très fort pour l'histoire, pour cette période particulière de l'histoire aussi, parce qu'elle représente vraiment, je trouve, au même titre que la Révolution française, elle représente le socle de notre société moderne. Et je ne suis pas historienne, donc je n'ai pas du tout voulu écrire un livre sur la guerre. J'ai voulu écrire un livre sur l'amitié et surtout poursuivre ma quête que j'avais déjà dans Nésida, de cette interrogation sur le déterminisme social qui fait que nous rencontrons tous, sans que ce soit vraiment conscient, des gens qui partageons à peu près les mêmes choses, les mêmes... Voilà. Et il n'y a pas 36 circonstances. Il y a l'hôpital qui parfois vous amène à partager une chambre d'hôpital avec quelqu'un qui n'a pas du tout la même vie que vous, ni en âge, ni en lieu, ni rien. Et puis la guerre. Et c'était vraiment ça mon sujet. Et là, j'ai eu envie de m'intéresser, de m'interroger sur la sensibilité des hommes qui, en fait, n'est pas si lointaine de la nôtre.
0: Et puis, contrairement à la cuisinière des Kennedy, on est dans un roman du temps long.
1: C'est vrai que dans la cuisinière, je suivais sa vie, et Dieu sait que sa vie est assez trépidante et qu'elle nous emmenait d'épisode en épisode. Là, c'est un temps long, c'est un livre à la fois de terre, je dirais, parce que la terre est présente tout le temps, la terre qui vous engloutit, la terre qui... Enfin, c'est vraiment un livre de terre, et un livre sur le temps, parce qu'il n'y a que dans ce temps long qu'on arrive aussi à se connaître, à se livrer, à apprendre les uns des autres. La grosse différence aussi avec mes deux premiers romans, c'est que c'était des histoires qui parlaient de personnages qui avaient existé. Là, ils sortent tous les deux de mon imagination. Ils sont nourris de tout mon imaginaire qui a été bercé par tous ces livres formidables sur cette période. Et de beaucoup de choses de ma propre vie, sans s'en rendre compte, les deux grand-mères présentes dans ce livre, bah, ce sont les miennes. Mais je ne sais pas si je l'ai vraiment décidé. Je crois que c'est vraiment arrivé au fil de l'eau.
0: Et de cette écriture puissante de Valérie Pathureau qui, en quelques mots, fait naître des images fortes, des émotions qui vous envahissent, c'est vraiment une magnifique écrivaine que je vous conseille de découvrir avec L'Enseveli qui est paru aux Escales.
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1: Saviez-vous que la gare la plus belle au monde est dans notre région, à Villejuif, une gare exceptionnelle, la plus profonde de France, un véritable puits de lumière, grâce à sa grande verrière. Pour la découvrir, retrouvons sur place Romain Bruno avec son invité dans Les gens d'ici, Pierre-Emmanuel Bécheran, responsable architecture au sein de la Société des grands projets. Romain, vous êtes à l'intérieur de cette gare ?
2: Eh oui, j'y suis, dans la plus belle gare du monde. Elle est chez nous, ça tombe bien, dans le Val-de-Marne, et j'ai avec moi à ma droite Pierre-Emmanuel Bécheran. Bonjour.
3: Bonjour.
2: Alors, vous êtes responsable architecture au sein de la Société des grands projets. En quoi cette gare Villejuif-Gustave-Roussy est-elle la plus belle gare du monde ?
3: Alors, elle est belle, elle est spectaculaire déjà par ses dimensions. 50 mètres de profondeur, c'est la gare la plus profonde de France. Et puis, vous voyez que la lumière naturelle descend jusqu'au quai, jusqu'à moins 50 mètres de profondeur. Donc là aussi, c'est quelque chose d'assez unique. Et puis, vous avez cet univers de verre, d'inox, qui rappelle un petit peu un vaisseau spatial, une aventure spatiale quand vous vous déplacez sur ces escaliers mécaniques. Au total, on a 32 escaliers mécaniques, 32 escalators dans la gare. Et on a surtout ces escalators que vous voyez là, juste en bas, qui sont les plus impressionnants de la gare, sans doute les plus grands de France, là aussi. 40 mètres de long, ces escalators, ce qui rend aussi l'effet très spectaculaire de descendre dans cette gare.
2: Comment s'est passée la délibération pour élire donc cette gare Villejuif-Gustave-Roussy, plus belle gare au monde ?
3: C'est un jury international réuni pour auditionner une dizaine de projets dans le monde. Ils les ont visités et à l'issue de ça, une délibération a conduit le jury à dire que, encore une fois, la plus belle gare du monde, elle est ici, elle est à Villejuif.
2: Une fierté d'ailleurs, ce prix pour le Grand Paris Express.
3: Bah évidemment, on est très fiers d'avoir la plus belle gare du monde ici à Villejuif. Elle n'est pas à Dubaï, elle n'est pas à New York, elle n'est pas à Sydney, elle n'est pas à Singapour, elle est à Villejuif. Et je pense que cette récompense qu'on a reçue finalement quelques mois après l'ouverture d'une première gare vient illustrer que le pari de faire appel à des architectes pour concevoir des stations de métro. Ici, c'est l'architecte Dominique Perrault qui est connu pour avoir construit la Bibliothèque Nationale, la grande bibliothèque dans le 13e arrondissement. C'était un pari juste et un pari vertueux aussi pour les territoires, pour les usagers de ces gares. Je pense que c'est très important d'amener du beau, d'amener de l'architecture dans les lieux du quotidien. Et qui va faire que demain, habiter et vivre et se déplacer dans le Grand Paris seront des expériences sans doute beaucoup plus agréables, beaucoup plus confortables et beaucoup plus belles.
2: Merci Pierre-Emmanuel Bécheran. Je rappelle, vous êtes responsable architecture au sein de la Société des grands projets. Merci beaucoup.
3: Merci beaucoup.
4: Nous vous rappelons qu'il est interdit de fumer ou de vapoter dans l'ensemble de la station.
2: Et c'est important de le signaler d'ailleurs. C'est important, on ne fume pas dans cette plus belle gare du monde. Elle est chez nous, ici, dans le Val-de-Marne.
3: Exactement, et n'hésitez pas à venir la visiter pour le prix d'un ticket de métro.
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5: On sait qu'on est Lorrain parce qu'on est grenat à la vie à la mort.
6: Bien sûr, évidemment.
5: Je la croise à la librairie La Pensée Sauvage, avenue de Nancy à Metz. Un charmant repère d'amoureux de livres de nature et de poésie.
6: Pas très loin du stade Saint-Symphorien.
5: Exactement. Amoureux de livres de nature et de poésie, donc je m'étais perdu.
6: Oui.
5: Elle entre dans la boutique, oui. Je lui demande son prénom, persuadée de lui avoir déjà signé un livre. Anne-Marie, elle lâche du bout des lèvres. Elle m'assure que je ne lui ai jamais rien signé, elle s'en souviendrait, et je comprends vite que son après-midi serait plus belle si je daignais lui lâcher la grappe. C'est ma fâcheuse habitude de parler aux inconnus. Mais c'est con, j'ai pas envie de lui lâcher la grappe parce que je pressens le bon millésime.
6: Oui.
5: C'est que la dame a de l'allure et de la conversation. Alors je pousse un tout petit peu le taillage de bavette en lui demandant si ça va. Attention, un vrai ça va, hein.
6: Oui.
5: Pas le gant de toilette tiède de politesse constant à tout bout de champ, sans jamais écouter la réponse.
6: Oui, non, puis c'est toujours oui, de toute façon.
5: Un vrai ça va, intéressé, une main de fer dans un gant de téflon.
6: Oui.
5: Et c'est là qu'elle me cueille en répondant qu'elle a enterré son mari la semaine précédente.
6: Oh.
5: Ah ben, me voilà bien.
6: Voilà,
5: si je m'excuse, je concède avoir gaffé.
6: Oui.
5: Or, j'y suis pour rien dans le décessus mentionné.
6: A priori.
5: Alors, je demande à Anne-Marie si elle a été heureuse avec son mari et aussi comment ce mari s'appelait. Tout ceci est vrai. Hein.
6: C'est délicat, non, c'est vrai ?
5: Oui, bien sûr. Il s'appelait Norbert et il a consacré toute sa vie au sport. Supporter du FC Metz devant l'Éternel, il a été enterré avec un maillot grenat floqué du nombre 33, son année de naissance. Le foot était tout pour lui, précise Anne-Marie. Et lorsque je lui demande si Norbert a pu aller au stade jusqu'au bout, elle s'exclame, évidemment, à la fin c'était dur pour lui, à cause de la maladie et à cause des résultats du club. Alors je me suis demandé combien sont-ils en Moselle à indexer la santé ou la courbe de leur morale sur les résultats de leur club de cœur. Pour combien de vrais supporters la météo dépend d'un point arraché à Jean Bouin, La Beaujoire ou Raymond Coppa. J'ai laissé Anne-Marie à ses livres, à sa nature et à sa poésie, songeant qu'on peut aimer sans condition les bouquins, sa femme ou l'équipe de foot de sa ville. Et je me suis laissé espérer qu'un instant entre les rayons chargés d'ouvrages, Norbert avait pointé le bout de son nez.
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1: Il a pour le coup des histoires qui nous restent bien dans la tête, c'est Arnaud Fromage qui est avec nous. Bonjour Arnaud.
8: Bonjour, bonjour à tous.
1: Arnaud, ça faisait longtemps que vous ne nous aviez pas déterré une vieille loi de l'époque révolutionnaire. Hein.
8: Oui, mais cette fois j'en ai trouvé une qui sert vraiment à quelque chose. Je dirais même que c'est une loi qui a tout changé. Il s'agit de celle qui, en 1799, a instauré en France le système métrique. Ou plutôt, le système MKPS pour mètre kilogramme poids seconde. Trois unités de base pour les unir toutes et en finir enfin avec les toises, les perches, les pouces, les lieux, les livres et les boisseaux. Il faut dire que chaque région et parfois même chaque ville possédait sa propre unité de mesure. À Besançon, c'était l'Aune, par exemple, qui mesurait un peu plus de 80 cm. Pour éviter les embrouilles, eh bien une tige en métal, une aune étalon, avait été scellée dans la pierre au XVIe siècle à l'extrémité gauche de la façade de l'hôtel de ville. Et elle y est toujours, d'ailleurs, elle est toujours en place. Mais voilà, à la demande des commerçants de l'époque, un système identique était nécessaire et ce fut donc le système métrique.
1: Le système métrique qui a depuis été adopté par presque tous les pays du monde, on peut le dire. Hein.
8: Oui, en gros, il n'y a que les États-Unis, le Libéria et la Birmanie qui refusent toujours le système métrique. Et c'est vrai que le Royaume-Uni l'utilise en traînant des pieds. Le système métrique, qui a évolué d'ailleurs depuis, il a intégré le système SI, le système international, qui rassemble toutes les unités de mesure de base desquelles on peut calculer toutes les autres. Et elles ne sont que 7. Le kilogramme, la seconde et le mètre, donc, auxquels s'ajoutent le kelvin pour la température, l'ampère pour l'intensité électrique, la mole pour la quantité de matière et le candela pour l'intensité lumineuse.
1: Et avec ça, on peut tout calculer ?
8: En grande partie, oui, les autres unités se déduisent de ces 7-là, mais il y a malgré tout un monde qui résiste encore et toujours au système métrique et, je dirais même, à la logique humaine, celui des pointures de chaussures. Personne n'y comprend rien, alors j'ai mené des petites recherches. Tout part du point de Paris, inspiré du quart de pouce britannique. La pointure d'une chaussure est calculée en divisant la longueur de l'intérieur de la chaussure en centimètres par le point de Paris. En gros, une pointure 40, ça fait environ un pied de 26 cm de long. Pour les Italiens, c'est le même calcul, mais avec une pointure en moins. Les Américains commencent à compter à partir de la taille 1, qui correspond à notre 31. Les Anglais, c'est pareil, mais eux, ils commencent à 0. Les seuls qui ont un système à peu près compréhensible, ce sont les Japonais. En gros, un pied de 26 cm correspond à la taille 26, et ensuite on décale, mais toujours en fonction du fameux point de Paris. En résumé, il serait peut-être temps de mettre un bon coup de botte là-dedans, parce que, rayon chaussure, moi, je ne sais plus sur quel pied danser.
1: Ah, c'est le cas de le dire, oui. C'est vrai qu'on a un petit peu perdu avec tout ça. Merci beaucoup, notre cher Arnaud Fromage, avec ses nécessaires minutes comptoises. Et puis à très bientôt.
8: À demain.
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Kevin Arnaud, un auteur-compositeur-interprète qui séduit par une écriture lumineuse et une sensibilité très personnelle. 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
1: Et vous êtes rentré comment? Dans ma voiture. Ah, il y avait toujours ma mère.
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